0: Il est 3h.
1: Sébastien Remacle avec vous pour ce résumé de l'actualité. Les pompiers, encore et toujours mobilisés en France. Les incendies font toujours rage en Gironde, où ils ont déjà détruit 42 000 hectares de forêt ces derniers jours. Le feu est par contre fixé dans le département voisin des Landes. Annonce du président français Emmanuel Macron ce lundi soir, qui s'est rendu sur place. Il a exhorté ses citoyens à rester unis. Le temps viendra pour les retours d'expérience, a-t-il ajouté. Par ailleurs, on apprend aussi cette nuit le décès d'un pompier volontaire après la sortie de route du camion-citerne qu'il conduisait. L'accident s'est produit au nord d'Arles, c'est dans les Bouches-du-Rhône. En France encore, le constructeur automobile Renault renvoyé devant le tribunal correctionnel de Paris. Il devra s'expliquer dans le cadre du Dieselgate. Renault est soupçonné d'avoir falsifié les tests d'émissions polluantes de certains de ses véhicules pour tromper ses clients. Le groupe a réagi ce lundi soir. Il dit qu'il entend défendre son innocence. Renault est le deuxième constructeur après Volkswagen à être renvoyé en correctionnel en France pour ce scandale. Ce partenariat entre la Chine et le Bangladesh, les deux pays ont posé la première pierre d'une future zone économique spéciale à Chittagong. C'est un grand port du sud du Bangladesh. Pékin promet d'y investir 500 millions de dollars, une somme qui doit amener la création de 100 000 emplois. Des entreprises chinoises actives dans le textile, les véhicules électriques et les batteries devraient s'y implanter. En cyclisme, au lendemain de sa deuxième place au Tour de France, Remco Evenepoel est monté ce lundi soir sur la plus haute marche du podium du Critérium d'Alost, épreuve qui combine compétition et exhibition. Remco s'est imposé au sprint devant le champion de Belgique Rune Herregaerts. Le Français Valentin Paré-Peintre a pris la troisième place. Ce mardi soir, Evenepoel doit participer à un autre Critérium à Roulers. Le plus beau but était celui de Sidney Lopez-Cabral. 8 jours après la fin de la Coupe du monde de foot, la FIFA a désigné le but du tournoi et le prix est décerné au joueur du Cap-Vert pour sa frappe enroulée contre l'Argentine en 16e de finale. Un but à revoir sur RTBF Ovio. Lopez Cabral jouera la saison prochaine pour le club turc de Trabzonspor. Fin de ces infos, je vous souhaite une excellente nuit à notre écoute.
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0: Il est 4 heures.
1: Sébastien Remacle avec vous pour ce résumé de l'actualité. Les pompiers, encore et toujours mobilisés en France. Les incendies font toujours rage en Gironde, où ils ont déjà détruit 42 000 hectares de forêt ces derniers jours. Le feu est par contre fixé dans le département voisin des Landes. Annonce du président français Emmanuel Macron ce lundi soir, qui s'est rendu sur place. Il a exhorté ses citoyens à rester unis. Le temps viendra pour les retours d'expérience, a-t-il ajouté. Par ailleurs, on apprend aussi cette nuit le décès d'un pompier volontaire après la sortie de route du camion-citerne qu'il conduisait. L'accident s'est produit au nord d'Arles, c'est dans les Bouches-du-Rhône. En France encore, le constructeur automobile Renault renvoyé devant le tribunal correctionnel de Paris. Il devra s'expliquer dans le cadre du Dieselgate. Renault est soupçonné d'avoir falsifié les tests d'émissions polluantes de certains de ses véhicules pour tromper ses clients. Le groupe a réagi ce lundi soir. Il dit qu'il entend défendre son innocence. Renault est le deuxième constructeur après Volkswagen à être renvoyé en correctionnel en France pour ce scandale. Ce partenariat entre la Chine et le Bangladesh, les deux pays ont posé la première pierre d'une future zone économique spéciale à Chittagong. C'est un grand port du sud du Bangladesh. Pékin promet d'y investir 500 millions de dollars, une somme qui doit amener la création de 100 000 emplois. Des entreprises chinoises actives dans le textile, les véhicules électriques et les batteries devrait s'y implanter. En cyclisme, au lendemain de sa deuxième place au Tour de France, Remco Evenepoel est monté ce lundi soir sur la plus haute marche du podium du Critérium d'Alost, épreuve qui combine compétition et exhibition. Remco s'est imposé au sprint devant le champion de Belgique Rune Heregots. Le Français Valentin Paré-Peintre a pris la troisième place. Ce mardi soir, Evenepoel doit participer à un autre Critérium à Roulers. Le plus beau but était celui de Sidney Lopez Cabral. 8 jours après la fin de la Coupe du Monde de foot, la FIFA a désigné le but du tournoi et le prix est décerné au joueur du Cap-Vert pour sa frappe enroulée contre l'Argentine en 16e de finale. Un but à revoir sur RTBF Ovio. Lopez Cabral jouera la saison prochaine pour le club turc de Trabzonspor. Fin de ces infos, je vous souhaite une excellente nuit à notre écoute.
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1: Et nous sommes aujourd'hui mardi 28 juillet. Nous fêtons les Sansons avec un petit dicton du jour qui dit à la Saint-Sanson, le temps est bon. Un soleil qui se lève à 6h03 ce matin, il se couchera en fin de journée à 21h35. Jetons aussi un petit coup d'œil sur les anniversaires du jour avec la chanteuse britannique Cher Lloyd qui fête ses 33 ans. D'une autre chanteuse et d'anglaise aussi, c'est Beverly Craven qui a 63 ans aujourd'hui. Il est le guitariste de Deep Purple, Steve Morse, fête ses 72 ans. Pour terminer, du cinéma avec le réalisateur du Dîner de con, de la chèvre, des Fugitifs également, c'est Francis Weber qui fête ses 89 ans en ce 28 juillet. Voilà pour les anniversaires. Fred est là pour réaliser l'émission. Il vous donnera bien sûr l'indice pour le jeu de l'intro puisqu'on jouera tout à l'heure à 5h35. Et puis le numéro WhatsApp aussi, hein, 0470 07 20 23, pour nous faire parvenir vos messages. 0470 07 20 23. Bienvenue dans Vivacité Matin avec Shakira et Burna Boy, die die pour commencer.
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0: 4h35 dans Vivacité matin. Il y a Patrick qui me dit qu'il fait 14 degrés du côté de Lessines ce matin. Les étapes se suivent, mais ne se ressemblent pas forcément après Aiguezé. Vous voilà de retour au pays du monde sauvage, Marie-Pierre Moulignot. Je veux parler d'Ewaï, hein, en province de Liège. Mais dites-moi, vous avez l'air en forme?
1: Oui, alors c'est vrai qu'on sera à Ewaï pour cette 5e étape du Mouvélo de Ravel ce 1er août, donc samedi. Et je cherchais des rimes en vous écoutant. Ewaï qui rime avec canaille, qui rime avec la praille, ça lui convient bien aussi. Mais nos deux invités sont peut-être aussi des canailles, je ne sais pas. En tout cas, Michael Bonhiver, lui, c'est un courageux, il a de solides mollets et il fait 3 fois par semaine pour aller au boulot. Ewaï Liège, ça fait combien de kilomètres ça?
2: Ewaï Liège, c'est environ 40 kilomètres. 40 km aller, 40 km retour, 3 fois par semaine, en tout temps. Donc voilà, oui, ça fait des bons mollets.
1: Voilà, et comment est-ce qu'on se sent quand on arrive au boulot après avoir autant pédalé?
2: On est très motivé, très débordant d'énergie, on a le smile, même les collègues le disent, on voit que t'es venu en vélo, ça fait plaisir, quoi.
1: La route est difficile, accessible?
2: Alors, il y a des parties un peu plus fréquentées par les voitures, on va dire, et puis d'autres plus en site propre. C'est relativement plat, on suit l'Amblève et puis l'Ourthe, donc ça roule bien.
1: Il n'y a pas de trop de montées alors?
2: Non, les montées. Si vous voulez prendre des raccourcis, il y a moyen d'avoir des montées, mais il y a aussi moyen de rouler calmement.
1: En tout cas, c'est une région où on fait beaucoup, beaucoup de vélos. Et sur votre trajet, vous passez devant chez François Gilles-Quinet à Comblain-au-Pont. Alors François, c'est un petit peu le contraire de vous, Michael. Lui, il était passionné de vélo, il a décidé d'en faire son métier. Hein. Il ne va pas au boulot à vélo, il a un magasin de vélos. Alors qu'est-ce qui est important quand on aime le vélo? Qu'est-ce qui est important de dire à ceux qui nous écoutent si on veut faire beaucoup de vélo?
3: Alors, ce qui est important, c'est de bien entretenir son vélo, de surtout privilégier la sécurité. Ça, c'est important dans notre région qui est fort vallonnée. C'est vraiment le plus important.
1: Alors justement, qu'est-ce qui est agréable à vélo dans cette région?
3: C'est le décor qui est très bucolique, les cours d'eau, les ravels et les belles montées.
1: Et alors, vous avez fait par exemple Liège, Bastogne-Liège, mais en une journée, 2 étapes, 2 fois.
3: C'est ça. Donc il y a 5 ans, j'ai parcouru Liège, Bastogne-Liège, Bastogne-Liège avec un ami. Et voilà, en moins de 20 heures, plus de 500 kilomètres. Très beau défi.
1: Donc, oui, très très beau défi. C'est un homme de défi. Mais tous les deux, vous êtes des hommes de défi. Hein. Vous faites beaucoup de vélo. Et j'espère que vous qui nous écoutez, vous allez faire aussi du vélo avec nous à Ewaï. Vous l'avez entendu, c'est une très très belle région. C'est notre étape de samedi. C'est la 5e étape du Mouvélo de Ravel. Donc on vous attend tous et toutes avec impatience.
0: Oui. Et en plus, pour le côté variété, il y aura Lynn aussi qui sera en showcase à Ewaï. Donc, une raison de plus de nous rejoindre là-bas samedi à venir. Pour la musique, dans Vivacité Matin, il y a Benson Boone qui arrive. Beautiful Things.
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0: 4h48 dans Vivacité Matin. Cédric nous envoie un petit message sur le WhatsApp pour nous donner la météo de Charleroi. Un ciel qui est dégagé, il fait actuellement 13 degrés avec une température ressentie de 12 degrés. Belle journée à tous et toutes. Bon mardi tout le monde, bon courage pour ceux qui sont en route pour bosser. Voilà le message de Cédric. Tout à l'heure dans le 8-9, eh bien c'est Victoria Sio qui sera l'invité de Cyril. Elle viendra nous présenter son nouveau single qui s'appelle Amour Amore. Et puis là, on va revenir aussi quelques instants sur l'émission de ce lundi. C'est Maggie qui était l'invitée du 8-9. Je vous propose un extrait de son passage tout de suite.
1: C'est Maggie qui est avec nous ce matin. Bonjour Maggie.
2: Bonjour.
1: Tout va bien, en pleine forme ?
2: La forme, ça va.
3: Oh. C'est lundi matin.
2: C'est le 8-9.
1: Ouais, c'est la forme du réveil à cette heure-ci.
2: Exactement.
1: Quand on chante et qu'on est sur scène, vous serez d'ailleurs aux Solidarités à Namur au mois de septembre, vous serez à l'Archiduc les 20, 27 août et le 3 septembre aussi. Quand on chante d'habitude, on se lève à quelle heure ?
2: Non, on se lève tôt, parce qu'on doit faire plein d'autres choses en fait, il n'y a
1: ouais,
2: pas
1: mais
2: que chanter.
1: Tôt pour un artiste, c'est quoi ? Parce que
2: allez,
1: j'ai entendu dire, du tôt, okay. 14h quoi.
2: Oh. On va dire 8h.
1: Oh, ça va. On vous a déjà entendu beaucoup avec ceci.

0: 000 fois sur les réseaux sociaux. Qu'est-ce qui vous a donné envie de chanter au départ et de vous lancer dans cette aventure?
1: Je pense que c'est quelque chose que j'ai en moi depuis que je suis toute petite. Je voyais un peu mes cousins avec la mèche faire du rock, toucher à des guitares, et je trouvais ça tellement cool que j'étais là, ouais, mais moi aussi en fait.
0: Bah, elle est où la mèche alors?
1: Elle arrive.
0: Vous êtes partie dans un autre style, vous?
1: Oui, complètement. Bah, j'ai écouté beaucoup de rap quand j'étais ado, et puis avec des influences pop, tout ça, et puis j'ai créé ma popote, on va dire.
0: Et après, vous avez fait Solace.

0: solacé?
1: Solacé, c'est un mot qui vient du vieil anglais et qui veut dire la zone de confort quand tout est chaotique autour de soi. Et donc, c'est pour dire aux gens que voilà, les choses peuvent se passer, ça peut être compliqué, mais que le soleil finit toujours par se lever.
0: Notez les dates, c'est les 20 et 27 août, et puis le 3 septembre aussi, c'est à l'Archiduc à Bruxelles, un bar où tellement d'artistes sont passés.
2: Ouais,
0: il a marqué l'histoire de la musique à Bruxelles. Vous êtes là ce matin avec nous pour nous interpréter tout à l'heure un de vos titres dans le 8-9 continue. C'est celui-ci, À la casse.

0: vous voulez. Ouais. Chouette clip. Hein, ouais.
1: Bah, décrivez ce qu'on voit dans le clip.
2: C'est parce qu'on voit, on voit qu'elle prend un cœur qui a l'air humain, disons-le, et le mettre à la poêle. C'est pour ça que je dis que c'était un clip de Jeffrey Dahmer.
1: C'est qui? C'est qui? C'est le cœur de qui?
3: Je crois que c'est le mien, au final.
1: Ouais.
3: Ouais.
1: Vous nous parlez de ce titre à la casse?
3: Eh ben, c'est un morceau sur les histoires d'amour qui se plantent, qui foirent, mais qui valent la peine d'être vécues, je pense. Voilà, à la casse, on envoie son cœur à la casse, quoi, à la décharge.
1: Mais là, ça va?
3: Ouais, ça va.
1: Bon, c'est un petit ça va quand même.
3: Si, si, ça va.
1: Ouais. Vous allez nous interpréter ce titre-là tout à l'heure, ce sera dans le 8-9 continu. D'abord, une cover ce matin, vous avez choisi de reprendre ceci.
4: C'est ma vie.
1: Pourquoi une cover d'Adamo?
3: Parce que c'est quelqu'un qui a été beaucoup écouté par mes grands-parents, tout, ouais. Donc c'est une sorte d'hommage. Voilà.
1: C'est quoi le premier titre que vous avez entendu? Que ce soit Adamo ou quelqu'un d'autre, mais la première musique qui vous a marqué, c'est quoi?
3: Dans la vie?
1: Ouais.
3: Ouh, c'est une bonne question. Je sais pas, je pense que c'est du Queen, Bohemian Rhapsody, je dirais.
1: Ah ouais, moi j'ai démarré avec Dorothée, vous voyez.
0: C'est moi, c'est les musclés, ouais, c'est la fête au village, c'est une autre ambiance.
1: Ça mène pas à la même chose, hein. Maggie est notre invitée ce matin, je vous invite à aller à l'Espace Live pour nous offrir cette cover de Salvatore Adamo. Et tout à l'heure, on aura donc un des titres de Maggie dans le 8-9 continu. C'est comme ça pendant tout l'été, on a le plaisir de recevoir tous les jours des artistes qui viennent chanter en direct dans l'émission. Et donc avant d'entendre À la casse après 9h, voici la cover du 8-9 en direct ce matin sur Vivacité. Et sur la une, c'est Maggie qui est avec nous. Thank you.

0: Voilà, c'était hier hein, dans le Viteuf. C'était Maggie. Rendez-vous tout à l'heure avec Victoria Sio. Il est 4h47 sur Vivacité. Et sur la Une Télé, c'est Teddy Bear que voici avec ses chaussures roses.
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4h51, bienvenue dans Vivacité Matin. Petit coup d'œil, tiens, sur la météo de ce mardi. Ensoleillé avec des maxima compris entre 25 et 30 degrés. Ça va nous faire du bien, hein. C'est bon pour le moral, comme le disait la compagnie créole. On aura l'occasion de parler, bien sûr, de cette météo avec Terry Lemens, juste après le point info de 5h. Mais là, eh ben, c'est Madonna dans les années 80. C'est Papa Don't Preach.

4h55, bienvenue dans Vivacité Matin et courage pour cette nouvelle journée, courage à ceux qui sont déjà en train de bosser. Tiens, tout à l'heure, pour vous remercier de votre fidélité, on va jouer au jeu de l'intro, on va vous offrir le livre de Carlo Di Pasquale et de Myriam Baya. On n'est pas des pigeons en cuisine, il suffira bien sûr de retrouver qui se cachera derrière l'intro du jour pour repartir avec ce livre paru aux éditions Racine. Pour rejoindre tout doucement le point faux de 5h et la météo de Terry Lemens, c'est Rosalia que voici avec la Perla.

4h58, très belle journée de mardi aujourd'hui. Nous sommes le 28 juillet, je vous rappelle le numéro de WhatsApp pour nous faire parvenir vos messages 0470 07 20 23. Je vous gênez pas pour nous dire par exemple la température qu'il fait du côté de chez vous. On annonce quand même des températures très chaudes pour cette journée de mardi. Ça va monter jusqu'à 30 degrés et c'est pas fini parce que normalement demain il fera encore plus chaud. On aura l'occasion d'ailleurs d'en parler avec Terry Lemens qui va nous rejoindre dans quelques petites minutes pour évoquer justement la météo. 0470 07 20 23 donc pour le WhatsApp. Je vous rappelle que tout à l'heure on jouera au jeu de l'intro et comme tous les matins je vous conseille, comme ça ça pourrait vous servir, de suivre attentivement les éphémérides parce qu'on va peut-être piocher dans les anniversaires pour notre intro. Allez, bon début de journée, on se retrouve juste après le point info de 5h avec Terry Lemens pour la météo.

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0: Il est 5 heures.
1: Sébastien Remacle avec vous pour ce résumé de l'actualité. Les pompiers, encore et toujours mobilisés en France. Les incendies font toujours rage en Gironde, où ils ont déjà détruit 42 000 hectares de forêt ces derniers jours. Le feu est par contre fixé dans le département voisin des Landes. Annonce du président français Emmanuel Macron ce lundi soir, qui s'est rendu sur place. Il a exhorté ses citoyens à rester unis. Le temps viendra pour les retours d'expérience, a-t-il ajouté. Par ailleurs, on apprend aussi cette nuit le décès d'un pompier volontaire après la sortie de route du camion-citerne qu'il conduisait. L'accident s'est produit au nord d'Arles, c'est dans les Bouches-du-Rhône. En France encore, le constructeur automobile Renault, renvoyé devant le tribunal correctionnel de Paris, il devra s'expliquer dans le cadre du Dieselgate. Renault est soupçonné d'avoir falsifié les tests d'émissions polluantes de certains de ses véhicules pour tromper ses clients. Le groupe a réagi ce lundi soir. Il dit qu'il entend défendre son innocence. Renault est le deuxième constructeur après Volkswagen à être renvoyé en correctionnel en France pour ce scandale. Ce partenariat entre la Chine et le Bangladesh, les deux pays ont posé la première pierre d'une future zone économique spéciale à Chittagong. C'est un grand port du sud du Bangladesh. Pékin promet d'y investir 500 millions de dollars, une somme qui doit amener la création de 100 000 emplois. Des entreprises chinoises actives dans le textile, les véhicules électriques et les batteries devrait s'y implanter. En cyclisme, au lendemain de sa deuxième place au Tour de France, Remco Evenepoel est monté ce lundi soir sur la plus haute marche du podium du Critérium d'Alost, épreuve qui combine compétition et exhibition. Remco s'est imposé au sprint devant le champion de Belgique Rune Heregots. Le français Valentin Paré-Peintre a pris la troisième place. Ce mardi soir, Evenepoel doit participer à un autre Critérium à Roulers. Le plus beau but était celui de Sidney Lopez Cabral. 8 jours après la fin de la Coupe du Monde de foot, la FIFA a désigné le but du tournoi et le prix est décerné au joueur du Cap-Vert pour sa frappe enroulée contre l'Argentine en 16e de finale. Un but à revoir sur RTBF Ovio. Lopez Cabral jouera la saison prochaine pour le club turc de Trabzonspor. Fin de ces infos, je vous souhaite une excellente nuit à notre écoute.
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3: Et à 5h02, eh bien on va parler de météo. Bonjour Thierry Lemens.
4: Bonjour Bernard, bonjour à tous.
3: Thierry qui nous amène le soleil aujourd'hui.
4: Bah oui, écoutez, c'est vrai, c'est le soleil qui sera bien présent aujourd'hui sur l'ensemble du territoire. Alors peu ou pas de nuages dans le ciel, ça c'est une bonne nouvelle. Mais par contre, les températures, elles qui s'établissent déjà entre 10 et 15 degrés, vont beaucoup grimper aujourd'hui. On va quand même gagner dans l'après-midi jusqu'à 5 à 7 degrés par rapport à hier. On attend 25 à 27 degrés pour l'Ardenne et sur les Fagnes, 29 à 30 degrés cet après-midi sur le centre, 26 degrés au littoral. D'ailleurs, l'IREM a placé le pays sous avertissement jaune chaleur, à l'exception du bord de mer. Le vent sera faible aujourd'hui, donc la chaleur bien perceptible. Côté soleil cet après-midi, quelques cirrus tout au plus au nord du Sion sans brémeuse, mais rien de bien conséquent. Pour ce soir, cette nuit, on va retrouver un temps calme, un ciel bien dégagé dans la plupart des régions. Quelques voiles nuageux peut-être davantage sur le nord du pays et au plus frais, les températures vont diminuer, mais pas énormément. On aura de 14 à 18 degrés. On sera quand même en dessous de cette barre des 20 degrés pour la nuit prochaine. Et puis demain matin, Bernard, soleil a priori seul dans le ciel. Il va s'attacher à faire grimper les températures dès le matin. On va atteindre les 28 degrés dans le centre du pays à la mi-journée et on ira jusqu'à 35 degrés en Campine l'après-midi, 34 pour Bruxelles, Namur et Liège et puis de 30 à 32 degrés sur les hauteurs, 31 pour le littoral et on restera évidemment dans ce pic de chaleur encore au moins jusqu'à mardi.
3: Ouais, on le voit, la chaleur est de retour. Merci Thierry, on vous retrouve à 5h25 hein, tout à l'heure.
4: À tout à l'heure.
3: Et sur WhatsApp, Emmanuel nous dit bonjour aux Lefteaux. On voit que le ciel est étoilé cette nuit. 13 degrés à Braine-le-Comte. Belle journée. Voilà le message d'Emmanuel. Nous sommes mardi 28 juillet aujourd'hui. Hein, nous fêtons les Sansons. Et le dicton du jour dit à la Saint-Sanson, le temps est bon. Un soleil qui se lève dans pratiquement une heure. Hein, ça sera pour 6h03. Il se couchera à 21h35 en fin de journée. Coup d'œil aussi sur les anniversaires de stars avec la chanteuse Cher Lode qui fête fête ses 33 ans aujourd'hui. Et autre chanteuse britannique, c'est Beverly Craven qui fête ses 63 ans, lui doit le tube Promise You. Il y a aussi Steve Morse, le guitariste de Deep Purple, qui fête son anniversaire aujourd'hui, 72 ans pour lui. Et enfin, on lui doit Les Fugitifs, Le Dîner de Con ou encore La Chèvre. Le réalisateur Francis Weber fête ses 89 ans en ce mardi 28 juillet. Bon début de journée, bienvenue sur Vivacité et sur la Une Télé. Pour ce qui est de la musique, il y a Cameron Whitcomb qui arrive.

Loïc dans Vivacité Matin. Kenovel me dit qu'il fait 14 degrés, 2, ça c'est la précision hein, sur la ville ce matin. Allez, on jette un petit coup d'œil sur les programmes télé de votre soirée. Des chansons d'amour, l'hymne à l'amour, Bella ou encore Je te promets, quelques mots d'amour. Tout ça c'est dans 300 cœurs chantent les plus belles chansons d'amour sur la une à 20h10. Typique vous propose un documentaire, La Montagne en été, ça sera à 20h05. Et puis enfin, si vous êtes plutôt série TV, rendez-vous sur la 3 dès 20h30 pour Downton Abbey. L'épisode de ce soir s'appelle Un dîner à l'américaine. Tasmin Archer, rappelez-vous de ce tube Sleeping Satellite.

Allez, 5h12, bienvenue dans Vivacité Matin. Tout à l'heure à 6h, c'est Christophe Grandjean qui vous présentera le journal. Vivacité Matin. Parmi les principaux titres, Emmanuel Macron s'est rendu à Bordeaux hier. Il a appelé les Français à rester unis pour gagner la bataille contre l'incendie monstre en Gironde. Dans les Landes, le feu est fixé, mais les pompiers craignent la remontée des températures. En Espagne, les habitants de plusieurs communes de la province de Tolède ont pu rentrer chez eux. Plusieurs feux de forêt font encore rage aussi en Espagne. Et puis le président ukrainien est attendu à la Maison-Blanche pour s'entretenir avec Donald Trump. Vladimir Zelensky va tenter une nouvelle fois de décrocher le soutien des États-Unis. On vous en parlera dans ce journal de 6h tout à l'heure avec Christophe. Et puis Lionel de Neubourg nous rejoindra avant cela. Ça sera à 5h30 pour développer le reste de l'actualité. C'est l'heure de retrouver le disque qui fait du bien. C'était Trevor Horn qui était l'un des deux membres de ce groupe, les Buggles. Voici Video Kill des Video Stars.

0: Les Buggles, c'est le disque qui fait du bien ce matin. C'est le fameux Video Kill de Radio Star. Il est 5h16, l'heure de retrouver le cactus que vous avez peut-être manqué ce lundi matin dans le 8-9. C'était Alice aux commandes.
1: C'est Alice Collard qui est avec nous ce matin pour le cactus. Alice, un anniversaire aujourd'hui, celui de la SNCB.
2: Exactement, joyeux anniversaire, la SNCB déjà, c'est important. 100 ans, voilà, 100 ans, c'est impressionnant, moi franchement, respect. Enfin, attention, 100 ans, c'est la SNCB, hein, parce que le premier train en Belgique, c'était 1835, hein, et la SNCB, c'était en 1926. Après, on s'étonne que les trains ont du retard, bon, voilà. En 100 ans, elle a survécu à une guerre mondiale, plusieurs crises économiques, 6 réformes de l'État, mais pas à une feuille morte au mois d'octobre. Aïe, on se rappelle du train annulé, hein, évidemment. On dit que les transports en commun, ça rapproche les gens. Tu m'étonnes, hein. Après 2 heures bloquées dans le même train, moi je suis partie en camping avec mes voisins de rame, hein. Coucou Michel et Edwige, hein, si vous m'écoutez. J'ai gardé le caleçon de Michel, hein, dans ma valise. Le vrai miracle de la SNCB, c'est qu'elle arrive à unir les Belges, hein. Flamands, Wallons, Bruxellois. Il suffit d'un retard de 25 minutes et tout le monde parle enfin la même langue, celui de la plainte. Et puis parlons d'Otigny, hein. Écoutez, à quel moment c'est devenu la plaque tournante de la Wallonie? Qui s'est dit le centre névralgique du rail belge? Ce sera Otigny, hein. Non mais sérieux, personne prend cette ville au sérieux. Le seul truc autour de cette gare, c'est la friterie, en fait. D'ailleurs, si Otigny était vraiment une destination sexy, on n'aurait jamais eu besoin d'inventer Otigny Louvain-la-Neuve. Enfin, je veux dire, c'est le seul endroit du pays qui a dû se greffer le nom d'une autre ville pour qu'on ait envie d'y descendre. Ça n'a aucun sens. Et puis évidemment, la SNCB répond souvent que les problèmes techniques, hein, c'est pas sa faute, c'est infrabel. Moi, j'adore cette relation. C'est un peu comme des parents divorcés. Genre, demande à ton père, non, demande à ta mère, tu vois. Au final, c'est juste, toi, t'es juste sur un quai à Jean-Blou avec un croissant froid et triste de chez Panos. Tu sais pas quoi faire, tu vois. Mais bon, les choses changent, hein. En France, ils ouvrent le rail aux Italiens. Chez nous, peut-être que ce sera les Hollandais. J'ai trop hâte des annonces si c'est les Hollandais, sérieux. Tu sais pas si le train arrive ou si tu viens d'accepter un prêt hypothécaire, hein. Mais bon, malgré tout, on continue de prendre le train parce que, au fond, la SNCB, c'est comme un vieil oncle un peu bancal, tu vois, hein, on passe notre temps à se moquer de lui, mais le jour où il disparaît, on est tous dans la merde, hein. Et puis alors du coup, joyeux anniversaire à la SNCB. Et puis si pour ses 100 ans elle pouvait nous faire un tout petit cadeau, ce serait un train annoncé quai 5 qui part vraiment du quai 5, ça nous ferait plaisir.
1: Bravo Alice, merci pour le sur RTB Fouvio et sur la page Facebook de Vivacité.
0: Et nouveau cactus, ça sera tout à l'heure, hein, aux alentours de 8h16. Il est déjà 5h19. Thierry nous rejoint juste après Mylène Farmer. C'est à qui le tour pour parler bien sûr de la météo, hein.

0: 5h22 dans Vivacité Matin, et ben c'est le tour de Thierry Lemens pour parler de la météo maintenant. Et vous avez de bonnes nouvelles, Thierry, de la chaleur, donc ça c'est pour les températures, et puis du soleil aussi aujourd'hui.
1: Bah oui, effectivement, beau et franc soleil. Oui, effectivement. D'ailleurs, si vous avez l'occasion à cette heure-ci, puisque si vous nous écoutez, vous êtes réveillé forcément, eh bien, admirez ce très beau lever de soleil. Ça commence doucement à pointer le bout de son nez. Les couleurs sont juste magnifiques à cette heure-ci. Et on profitera encore un petit peu de la fraîcheur, effectivement, de ce matin, parce que les températures, pour le moment, s'établissent entre 10 et 15 degrés. Et ça va assez rapidement grimper. Hein. Déjà une dizaine de degrés gagnés dans le courant de la matinée. Et cet après-midi, ça grimpe encore. On atteindra des valeurs de 25 à 27 degrés en Ardennes et sur les Fagnes, 29 à 30 degrés pour le centre du pays, 26 degrés pour le littoral. Notez que l'IRM place dès aujourd'hui le pays en avertissement jaune pour forte chaleur, à l'exception du bord de mer. Alors on a un vent qui sera faible, qui nous vient du secteur sud, et donc du coup la chaleur sera assez perceptible aujourd'hui. Cet après-midi, on aura tout au plus quelques petits cirrus dans le ciel au nord du Sion sans Brémeux. Ce sera un ciel bien dégagé au sud. Pour ce soir et cette nuit, un temps calme, un ciel qui se dégage dans la plupart des régions. Peut-être quelques voiles nuageux sur le nord du territoire, mais rien de bien conséquent. Et puis au plus frais, ça va descendre. On sera en dessous des 20 degrés. Ça, c'est quand même une bonne nouvelle, parce que ce sera respirable quand même encore la nuit prochaine. Au plus frais, les températures iront de 14 à 18 degrés pour demain. Et c'est là que ça va encore plus grimper au niveau des températures. Le thermomètre l'après-midi affichera quand même 35 degrés en Campine. On attend 34 degrés pour Bruxelles, Namur ou Liège. 30 à 32 degrés sur les hauteurs. Et même au littoral, il fera un peu plus chaud, puisqu'on ira jusqu'à 31 degrés. Tout cela toujours sous un beau et franc soleil qui sera a priori solitaire dans notre ciel pour la journée de demain.
0: Et bon, moi, ça sera joli. Merci Thierry. On vous retrouve avant 6h pour refaire un point sur la météo. Il est 5h24. Voici Pierre Demar.

5h26 déjà dans Vivacité Matin, les infos avec Lionel Debourg dans quelques instants. Le jeu de l'intro, ça sera pour 5h35, hein, avec le livre de Carlody Pascalet à remporter aujourd'hui. Et jusqu'à 5h30, eh bien voici le duo britannique Pet Shop Boys avec Heart.

0: Vous aimez faire la cuisine, vous manquez peut-être d'idées de recettes, et ben ça tombe bien puisqu'on va vous offrir le livre de Carlo Di Pasquale et Myriam Baya. On n'est pas des pigeons en cuisine. Ce sont les meilleures recettes de l'émission que vous connaissez par cœur. C'est paru aux éditions Racine. On va jouer dans quelques petites minutes. Bien sûr, il faudra reconnaître quelle intro se cachera aujourd'hui derrière ce qu'on va vous soumettre. C'est facile, hein, c'est quand même une intro assez facile à reconnaître. Mais tout de suite, l'actualité, Lionel de Neubourg.
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0: Lionel Denebourg avec vous, bonjour. Une nouvelle vague de chaleur déjà redoutée en France, elle déferle aujourd'hui avec des risques d'aggravation de la sécheresse. Des pointes de 40 degrés sont attendues dans le sud-ouest, où la Gironde et les Landes passeront en vigilance jaune canicule dès ce midi. Emmanuel Macron a été sur place hier soir. Les semaines à venir seront dures et on doit tenir, a lancé le président français. Même tonalité pour le Premier ministre espagnol Pedro Sanchez, qui redoute des heures complexes avec l'augmentation attendu des températures. Et chez nous aussi, le thermomètre part à la hausse à partir de ce mardi. À part le littoral qui conservera un peu de fraîcheur, l'IRM, l'Institut Royal Météo, met en garde l'ensemble du pays avec un avertissement jaune pour les jours qui viennent. Après les animaux, les arbres, la foire agricole de Libramont joue les prolongations avec Démo Forest. Aujourd'hui et demain, quelques 170 exposants feront des démonstrations forestières le long d'un parcours de 4 km aménagé dans la forêt de Bertry. Double rendez-vous pour le président américain à la Maison-Blanche. Donald Trump recevra aujourd'hui son homologue ukrainien Volodymyr Zelensky. Il rencontrera aussi à Washington le premier ministre israélien Benjamin Netanyahou. Une première rencontre depuis le début de la guerre au Moyen-Orient. Remco Evenepoel, victorieux sur ses terres natales. Il a remporté hier soir le critérium d'Alost devant un large public venu acclamer le deuxième du Tour de France. Il s'est imposé au sprint devant le champion de Belgique Rune Herogotz. Ce soir, nouvelle kermesse cycliste pour Remco Evenepoel qui enchaînera avec le critérium de Roulers tout à l'heure. Voilà pour l'actu ce matin, bon début de journée avec nous.
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2: Et sur les routes, c'est relativement calme. Je vous rappelle donc les travaux sur le Ring 3 de Charleroi et Pigny-Gouillen, hauteur de Soleil-Mont dans les deux directions. Et puis toujours ces travaux de longue durée également sur la E42 Baptiste-Prume, sur le viaduc de Lambermont. La sortie numéro 4 Lambermont est toujours fermée uniquement en direction de Baptiste.
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2: Dewey. On va jouer au jeu de l'intro dans quelques petites minutes. Mardi 28 juillet, aujourd'hui, bonne fête au Sanson. Le dicton du jour dit à la Saint-Sanson, le temps est bon. Le soleil se lève à 6h03 ce matin. Il va se coucher à 21h35 en fin de journée. Et on jette aussi un petit coup d'œil sur les anniversaires du jour. Cher Lloyd, la chanteuse britannique, fête ses 33 ans. Il y a également la chanteuse Beverly Craven. On se souvient de son tube Premiers Yeux. Elle fête ses 63 ans. Steve Morse, c'est le guitariste de Deep Purple. Fête ses 72 ans aujourd'hui. Et enfin au cinéma, il y a le réalisateur Francis Weber. On se souvient du Dîner de cons, bien sûr, des Fugitifs, de la Chèvre aussi. Quelques-uns de ses films. Il fête ses 89 ans aujourd'hui. Avant de jouer au jeu de l'intro, encore de la musique. Sixpence and the Witcher arrive dans Vivacité Matin avec

Il est 5h36 dans Vivacité Matin. Vous avez envie de remporter ce fameux livre « On n'est pas des pigeons en cuisine » de Caroline Pascal et Myriam Baya. C'est paru aux éditions Racine. Et ben on va jouer tout de suite avec une petite intro. Je vous propose de l'écouter tout de suite.

0: Gouffre profond, voilà l'indice que Fred vient de glisser dans l'oreille pour vous aider à retrouver ce groupe que nous recherchons. Bon, l'intro est tellement célèbre, je pense que vous avez le nom de ce groupe sur le bout de la langue. Eh ben, ne le gardez pas sur le bout de la langue, envoyez-le par SMS ou 60 03, 1 euro le message, pour gagner ce livre de cuisine de On n'est pas des pigeons qu'on vous offre ce matin. À vous de jouer. 60 03 pour l'humour. Eh bien, on va retrouver Willy Rovely ce matin. Fumer tue.
1: Savez, ils te disent, manger 5 fruits et légumes par jour, c'est important, et c'est vrai que c'est important. Ouais. Le problème, c'est que t'as vu, ils te stressent avec tous leurs avertissements partout, hein. T'as vu? Ils en ont mis partout maintenant. Ah, le pire, c'est quand même sur les paquets de clopes. T'as vu, maintenant, il y a tellement d'avertissements que bientôt, on verra plus le nom du paquet, tu sais. Bientôt, il faudra dire bonjour, je voudrais un paquet de fumée bouche les artères, s'il vous plaît. Et puis, je ne sais que choisir, parmi toutes ces maladies. Eh ben, je vais prendre une cartouche de fumée provoque une mort lente et douloureuse. Il y en a plus? Oh, flûte à bec. Non, les fumées rendent stériles, c'est pas la peine, c'est déjà fait. Oh, dis, je te jure, hein. T'as vu comme ils sont pénibles. Attends, il paraît que bientôt, ils vont même mettre des photos. Des photos? Ouais. Des photos que tu pourras collectionner et échanger avec tes amis si tu veux. Ouais. Ah oui, tu pourras t'amuser à reconstituer la famille cancer. Avec papa, cancer de la gorge. Bonjour les enfants. Maman, à plafond de la langue. Et bébé chimio. C'est sympathique. Non, c'est vrai qu'ils nous stressent, mais moi je m'en fous, Dieu. Oh, t'as vu qu'il t'oblige, pour éviter le cancer, il t'oblige à fumer dehors, ouais. Même en plein hiver. Moi, tout ce qu'on met du pneumonie, ça sera pas mieux, hein. Oh, les cons, Dieu, je te jure. Moi, je m'en fous, je fais ce que je veux, je suis un rebelle. Moi, Oh. Oh. Oh, elle est tellement chère, j'ai l'impression de me tirer une pute, dis donc. Coquine. Hein? Fumais-tu? Mais non, fumais-tu pas? Tout ça, c'est des conneries, faut pas écouter, Didier. Hey. Attends, j'ai une amie, fumeuse depuis 35 ans, et qui fume avec une régularité qui force le respect. Eh bien, tous les jours, elle me dit, eh oh, tu sais, la clope, ça m'a rien fait du tout, hein? Mais non! Tout ça, c'est des conneries! Bah alors, tu vois, c'est rassurant! Combien de fois m'a-t-elle dit, hey, la clope du matin, c'est la meilleure! Elle me fait aller à la selle! Car oui! Fumer régule notre flore, mais ça pour qu'il écrive sur les paquets, Tintin! Salaud, va! Hein? Salaud! Non, mais tu t'imagines un monde sans tabac? Tu imagines Colombo sans son cigare, Maigret sans sa pipe, Jeanne Moreau avec une voix de femme, quelle horreur! Oh, attends, sans compter qu'avoir le teint gris, les chicots pourris, les doigts jaunes et la laine d'un cul, ça donne envie, non? T'es fumeur, toi, non? Non? Oh bah fume, t'es con, t'as fait le plus gros, là, vas-y, hein. Oh, il est con, il a fait tout ça pour rien! Oh, attends, c'est génial, la clope, tout à fait. Attends, c'est génial, la clope. Hein? Oui, je les ai achetés en Espagne. Ben, dis donc, t'as l'œil, toi, hein? Non, non, je les ai pas achetés pour le prix, non. Ben non, je ne suis pas mesquin à ce point, non, non. Non, je les ai achetés pour la beauté de la langue. Fumar, point de matar! Ouais! Mais fumer pour apprendre une langue étrangère, c'est génial, hein? Bon, évidemment, t'es vite limité dans les conversations, hein? Hola! Fumar, point de matar? Ok, gracias. Non, mais tu t'en fous, t'as quelques bars, c'est déjà pas mal. Fumar puede una causa de una muerte lenta y dolorosa. Que après te mette le poumon comme una grosse merde. Tu creveras solo comme una putana. Oui, non, la bagnole. Oh, oh, ça détend, c'est beaucoup plus sympa. Oh. Hein? Quoi, ça sert à rien de fumer? Oh, bah, c'est pas grave. Oh, bon, ça... Oui, bon, c'est vrai, t'as peut-être raison. Bon, allez, ça sert peut-être à rien de fumer. Ah, vous avez raison, c'est... Oh, il y a quelques asthmatiques, non? je pense à l'organisation quand même. Non, mais c'est vrai, ça sert à rien de fumer, c'est débile. En plus, il y a plein de jeunes ce soir, donc non, ne fumez pas, droguez-vous, c'est tout. Quand même, pas non plus. Non, allez, c'est bon, vous avez raison, c'est débile. Pardon, en plus, il y a peut-être des non-fumeurs, je suis désolée. Non, non, allez, promis, demain. Je commence l'alcool.
0: Willy Revelli, on le connaît bien, hein, c'est le cuisinier du fort dans Fort Boyard, pour ceux qui ne situent pas trop le garçon. Il est 5h43, la juge et son fidèle greffier David Barbet reprennent du service pour cette quatrième saison. 16 nouvelles personnalités viendront s'asseoir sur le banc des prévenus entre 17 et 18 heures et puis se soumettre à l'interrogatoire le plus farfelu et le plus surprenant de leur vie. Notez que cette semaine, Farah, Stéphane de Groot, Sophie Talmen, Jeff Panaclock et Isabelle Aubaine seront les invités de la juge Gruet sur Vivacité. Il est 5h43. Cette vie, voici Clara Luciani.

6, bon début de journée avec Vivacité et la une télé dans 14 minutes exactement, le journal de Christophe Crampon. Et parmi les principaux titres, Emmanuel Macron s'est rendu à Bordeaux hier. Il a appelé les Français à rester unis pour gagner la bataille contre l'incendie monstre en Gironde. Dans les Landes, le feu est fixé, mais les pompiers craignent la remontée des températures. Et puis en Espagne, les habitants de plusieurs communes de la province de Tolède ont pu rentrer chez eux. Plusieurs feux de forêt font encore rage en Espagne. Et puis dans le journal de 6 heures, le président ukrainien est attendu à la Maison Blanche pour s'entretenir avec Donald Trump. Vladimir Zelensky va tenter une nouvelle fois de décrocher le soutien des États-Unis. On vous en parlera dans le journal tout à l'heure. La météo, ça sera avec Terry Lemens, hein, de bonnes nouvelles, puisque le soleil va nous accompagner aujourd'hui, avec des maxima compris entre 25 et 30 degrés. Et puis juste après Calvin Harris et Jayan, on va accueillir le gagnant du jeu de l'intro pour ce mardi.

0: 5h50 dans Vivacité Matin, on va prendre la direction de Herve, la province de Liège, pour notre jeu de l'intro. On va aller rejoindre Pascal. Pascal, c'est un ancien enseignant. Bonjour Pascal, ça va ?
1: Bonjour, vous avez l'air.
0: Ça va, ça va. Vous êtes parti en vacances ? Vous allez encore partir au mois d'août, peut-être ?
1: Non, non, pas cette année, donc.
0: Pas cette année, d'accord. Non. Vous êtes là parce que vous avez retrouvé qui se cachait derrière notre intro. Bon, c'était facile. D'abord, longue intro, et puis alors ce gimmick à la guitare est tellement connu. Il s'agissait de...
1: Deep Purple.
0: C'était Deep Purple avec Smoke on the Water, on vérifie, bien sûr.
1: Oui, c'est...
0: Est-ce que vous aimez faire la cuisine, Pascal ?
1: Oui.
0: Ah ben ça tombe bien puisqu'on vous offre ce livre de Carlo Di Pasquale et Myriam Baya. On n'est pas des pigeons en cuisine avec des recettes pour vous, des recettes que vous allez pouvoir tester à la maison. On va vous envoyer ce livre pareil aux éditions Racine chez vous dans quelques jours. Passez une belle journée, Pascal.
1: Merci beaucoup. Comment je viens ?
0: Merci. Dans quelques instants, on va faire le point sur la météo avec Terry Lemens. Ce sera juste après Bruno Mars, On My Soul.

0: 5h54, alors sur WhatsApp, il y a Guy qui dit bonjour Bernard et tous les auditeurs de Vivacité Matin. Il fait 12 degrés à Ouvelay ce matin. Bonne journée à tous, merci Guy pour le petit message. Bah, ça tombe bien, on va parler justement de la météo avec Terry Lemaensa. Alors Terry, 12 degrés sur Ouvelay ce matin, c'est pas encore beaucoup, mais ça va grimper, oui. Hein.
1: Non, effectivement, et autant profiter de la fraîcheur si vous en avez l'occasion maintenant, parce qu'effectivement, on va déjà gagner une dizaine de degrés dans le courant de la matinée, et ça grimpera encore cet après-midi. L'IRM d'ailleurs place dès aujourd'hui le pays en avertissement jaune pour raison de chaleur, à l'exception du bord de mer. C'est vrai qu'on aura un vent faible, une chaleur bien perceptible, hein, 29 à 30 degrés attendus sur le centre, 25 à 27 degrés en Ardennes et sur les Fagnes, 26 degrés pour le littoral. Alors ça va rebaisser un petit peu dans le courant de la soirée durant la nuit prochaine. Au plus frais, on ira de 14 à 18 degrés, avec un ciel qui sera bien dégagé dans la plupart des régions. Et puis demain matin, le soleil sera déjà bien présent et il va s'attacher à faire grimper les températures. On devrait connaître demain la journée la plus chaude de ce nouveau coup de chaleur, avec 34 degrés pour Bruxelles, Namur ou Liège. On ira jusqu'à 35 degrés en Campine, 30 à 32 sur les hauteurs, 31 pour le littoral. Et puis ça va continuer encore. Jeudi, on aura quelques nuages un peu supplémentaires sur l'est et le sud du pays. Peut-être un petit risque orageux, mais c'est assez faible sur l'extrême sud. Et puis des températures qui seront un peu en recul, mais qui resteront élevées. 30 degrés à Bruxelles, 31 à 33 degrés le long de la dorsale wallonne. Ça devrait repasser sous les 30 degrés vendredi et samedi, puis redépasser les 30 degrés à partir de dimanche.
0: Merci pour toutes ces précisions, Terry. Passez une belle journée. Dans quelques instants, et vous allez retrouver Karine Bresse sur Vivacité et Julie Vanache sur la Une Télé pour le 6-8. Voici My Smith. 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

0: Profitez bien de cette belle météo que Terry nous a annoncée il y a quelques instants, plein soleil pour ce mardi. Julie Vanage vous rejoint sur la Une Télé et puis sur Vivacité. Bah, c'est la suite de Vivacité Matin hein, avec Karine Bress et Daphné Fanon. On se retrouve demain matin.
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7: Forme ? En super forme, et vous, comment allez-vous ?
8: Dites oui, je vous sens très détendue, je vous sens...
7: Oui, j'ai quand même un petit rhume. Donc si je parle un petit peu du nez, vous ne m'en voudrez pas.
8: Non, mais ça vous donne un petit charme supplémentaire. moi j'aime bien. On va déjà parler du week-end. C'est vrai qu'on avance tout doucement. On a des propositions à vous faire concernant les sorties. On va même vous proposer aussi de rencontrer des acheteurs d'affaires conclues. Pas ce week-end-ci, plus tard, mais il faut s'organiser parce qu'on a tous un agenda... fort chargé, c'est le moins qu'on puisse dire. Dans l'actualité, on parlera notamment...
7: On va parler de la canicule, bien évidemment, et de cette vague de chaleur qui va toucher la Belgique aujourd'hui et dans les prochains jours.
8: Vous avez entendu Terry Lemens, plus de 30 degrés aujourd'hui, plus de 35 demain. Ce sera la journée la plus chaude de la semaine. Bon, écoutez, on va déjà commencer cette matinale, ce sera pas mal. On va bien s'amuser ensemble, on aura des cadeaux à vous offrir. Et puis des infos à vous faire passer. TVL Vivacité, bienvenue, si vous nous rejoignez maintenant. Il est 6h, c'est l'heure du journal. Voici les titres.
9: La lutte incessante des pompiers contre les gigantesques incendies en France pour remplir cette mission titanesque, des bénévoles et des agents forestiers ont été appelés en renfort. En Belgique, c'est la sécheresse qui sévit et elle va s'aggraver dans les prochains jours. Remco Evenepoel de retour au pays après sa deuxième place au Tour de France. Acclamé par les supporters, le Belge se sent poussé des ailes pour la suite de sa carrière.
8: 6h, le journal. Bonjour Christophe Grandjean.
9: Bonjour, les feux de Biscarros et ceux autour de Bordeaux sont fixés. Déclaration hier soir d'Emmanuel Macron qui a visité une caserne de pompiers à Bordeaux. Le président de la France qui appelle à être extrêmement prudent pour la suite car les feux restent virulents et une nouvelle vague de forte chaleur est annoncée en France et pourrait aggraver la situation. Les pompiers continuent de lutter sans relâche contre les flammes, aidés parfois par des bénévoles et des exploitants forestiers appelés en renfort. Exemple à Marcheprime à l'ouest de Bordeaux, où se trouve Daniel Velter.
10: Depuis deux jours, la route qui mène à Marcheprime, à l'ouest de Bordeaux, la forêt n'en finit pas de brûler. Aux côtés des pompiers, de nombreux bénévoles arrosent la terre pour éviter que les feux ne reprennent. Jonathan, électricien.
11: On fait la petite main parce que une fois que le feu est passé, en fait, il est dans la tourbière. Et donc, en fait, on tourne au fur et à mesure pour voir s'il n'y a pas des reprises. Et à chaque fois, il y a des petites reprises.
10: Très boisée, la petite commune de 5700 habitants est devenue un lieu stratégique. Elle sert dorénavant de pare-feu. D'immenses engins de chantier rasent la forêt jusqu'à la tombée de la nuit. Sur 50 mètres de large et 22 km de long, Martin de Montbron, exploitant forestier.
12: On coupe sur 50 mètres de large la forêt en laissant les feuillus qui, eux, sont... Ils amènent de la biodiversité et visiblement arrêteraient plus facilement le feu. Et on exporte toute cette matière pour, comme je vous dis, baisser le combustible.
10: Voilà qui devrait stopper, si pas ralentir, les méga-feux dans la région. À moins que la nouvelle vague de chaleur annoncée pour ces prochains jours et son lot d'orages ne vienne tout chambouler.
9: Reportage de Daniel Velter et Dieudonné Pipers, envoyé spéciaux RTBF à Marcheprime en Gironde. Un pompier est mort hier en France, un homme de 38 ans qui a perdu la vie dans un accident de la route dans l'exercice de ses fonctions. Il allait ravitailler son véhicule quand celui-ci a fait une sortie de route. Le pompier était seul à bord. Au total, depuis mercredi dernier, 88 pompiers ont été blessés en France dans des interventions liées au feu de forêt. En Espagne, des habitants de la province de Tolède ont pu retrouver leur maison. Ils avaient été évacués ce week-end à cause des incendies. Mais cela ne veut pas dire que la situation s'améliore partout. Les incendies près de Madrid ne sont toujours pas maîtrisés. L'Espagne doit se préparer à faire face à des heures difficiles, selon le Premier ministre Pedro Sanchez. Les autorités espèrent maîtriser les incendies d'ici ce soir, avant le début d'une nouvelle vague de chaleur. Les flammes ont dévoré plus de 170 000 hectares ces derniers jours en Espagne. Si la France et l'Espagne sont ravagées par des feux importants, en Belgique aussi, la situation climatique inquiète. L'IRM prévoit une nouvelle phase de sécheresse pour les 10 prochains jours. Et c'est en Wallonie que la situation est particulièrement préoccupante, Sarah Pousset.
5: Oui, principalement dans le sud de la Wallonie, l'Institut météorologique prévoit une zone très sèche vers Dinan et extrêmement sèche en province de Luxembourg, ce qui correspond à l'indice maximum de son échelle de mesure. Ce manque de pluie impacte les sols mais aussi les cours d'eau. Le Centre de coordination des risques wallons évoque une situation préoccupante. Stéphanie Ernaud, porte-parole.
13: Les cours d'eau sont effectivement très bas et la situation vraiment se dégrade de jour en jour et de semaine en semaine. Les cours d'eau les plus réactifs ont pu bénéficier des petites précipitations de ce dimanche, mais si on observe un pic et une légère remontée, elle ne sera que de très courte durée.
5: Les quelques gouttes de dimanche n'ont en effet pas suffi à nourrir les rivières. Toutes les interdictions, par exemple de pêche, de kayak ou les restrictions d'eau dans certaines communes vont donc se poursuivre, tout comme l'état d'alerte face au risque d'incendie.
13: On voit vraiment que nos arbres souffrent de stress hydrique et donc on constate une aggravation de la sécheresse maintenant, y compris en milieu forestier.
5: Des zones forestières souvent plus difficiles d'accès pour les pompiers. Les autorités wallonnes rappellent donc l'importance de respecter les interdictions de feu, car si la sécheresse rend nos forêts vulnérables, c'est bien la main de l'homme qui provoque le départ de la majorité des incendies.
9: Et cette sécheresse qui augmente le risque d'incendie, elle a conduit les organisateurs de la foire agricole de Libramont à prendre des mesures particulières pour les démonstrations en forêt qui sont organisées à Bertry aujourd'hui et demain, après la foire proprement dite. La vigilance est renforcée et la cigarette est interdite à l'exception de zones spécifiquement dédiées aux fumeurs. Les critériums d'après Tour de France sont une tradition. Les coureurs qui ont brillé participent juste après la grande boucle à des courses organisées dans des centres-villes sous forme de tours de circuit. Hier, 75 000 personnes étaient présentes à Alost pour applaudir Remco Evenepoel. Le champion belge a été célébré pour sa deuxième place au Tour de France. Ce soutien populaire dans sa ville d'Alost et ailleurs en Belgique, Remco Evenepoel le ressent, y compris quand il est à l'étranger.
14: Oui, quand même, surtout dans les derniers 10 jours, je pense que j'ai vraiment ressenti le moral très haut du peuple belge, donc ça fait du bien de sentir beaucoup de gens derrière moi. Ça me pousse vers l'avant et ça donne la motivation pour faire bien pour eux. C'est chouette de sentir la confiance pour le moment, donc ça va me motiver à essayer de faire mieux dans le futur, mais c'est clair que c'est pas parce que ce tour-ci s'est très bien passé que le prochain tour il va bien passer aussi, donc petit à petit, garder les pieds sur terre et continuer à travailler.
9: Remco Evenepoel au micro de Christophe Reculé. Pour l'anecdote, Remco Evenepoel a gagné le critérium d'Alost hier soir. Un forfait belge de plus pour les championnats d'Europe d'athlétisme. Michael Obasuyi doit lui aussi renoncer à cause d'une déchirure aux ischios. Il aurait dû être l'une des chances de médaille de la délégation belge puisqu'il détient la meilleure performance européenne de l'année sur 110 mètres haies. Et un peu plus tôt dans la journée, Nafisa Tutiam a confirmé qu'elle faisait aussi l'impasse sur les championnats d'Europe d'athlétisme. Elle n'a pas encore retrouvé la forme après avoir soigné sa blessure de début de saison. Et puis l'équipe de France de football aura un nouveau sélectionneur ce matin. L'homme qui succédera à Didier Deschamps sera Zinedine Zidane. Ça n'a jamais été confirmé par la Fédération française, mais c'est un secret de polichinelle depuis plusieurs années. Voilà pour l'essentiel de l'actualité. Bon début de journée tout le monde.
8: Merci Christophe Grandjean, il y a tout à l'heure pour d'autres infos. Bonjour et bienvenue dans Vivacité Matin.
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8: Et puis vous aussi, on est plusieurs ce matin, on est ravis de vous retrouver. On espère que vous allez bien. Bonjour Daphné.
16: Bonjour Karine.
8: Mardi aujourd'hui. En général, c'est un drôle de jour le mardi.
16: Pourquoi ?
8: Mais vous n'avez pas ça vous. On a plus trop l'énergie du week-end. On pense déjà au week-end suivant. Non, c'est pas un drôle de jour.
16: J'ai ça plutôt le mercredi moi.
8: Ah non, moi c'est
16: vous voyez, le mercredi c'est vraiment le milieu de la semaine. Non, le week-end est passé, mais il n'est pas encore là.
8: Non, moi c'est le jour des pâtes au fromage, donc ça va.
16: Le gratin. matin.
8: Ah, oui, absolument. Dites, on parle de quoi dans l'actualité ce matin?
16: Mais on va parler de la sécheresse et de la chaleur, bien évidemment. On parle beaucoup des incendies ces derniers jours qui ravagent la France. Qu'en est-il pour la Belgique et quels sont les risques, puisqu'on sait qu'il va faire très chaud les prochains jours? Réponse dans le journal.
8: Dans cette émission aussi, un scoop presque incroyable. Mais pourtant vrai, enfin du moins on va le voir durant ces deux heures. Olivier Gilles a décidé de se mettre au sport. Il veut faire du jogging. Bonjour Olivier.
17: Bonjour mesdames, j'espère que vous allez bien. J'ai pas promis hein, que j'allais me mettre au sport, j'ai dit qu'on allait en parler.
8: Parler
17: de jogging, de voilà. Running.
8: Voilà, il y a évidemment jogging, running, mais vous êtes où exactement pour parler de ça?
17: Dans le parc de la Dodène à Nivelles, superbe endroit. Si vous voulez vous remettre justement au jogging, on vous invite à venir nous rejoindre là jusqu'à 8h. Je suis accompagné de Pierre Orban qui est kiné du sport et qui va tout nous dire, tout ce qu'il faut savoir en tout cas.
8: Très bien, merci Olivier, on vous retrouve dans quelques instants. Cela dit, c'est plutôt mal barré, hein. Il n'a pas de basket.
16: Il n'a pas de basket. Par contre, ce qui est chouette, c'est qu'on entend les petits oiseaux gazouiller derrière lui.
8: Bien. Il va faire beau aujourd'hui, c'est pour ça qu'on entend déjà les oiseaux. Un beau et franc soleil, il va faire chaud aussi, on ira jusqu'à 30 degrés dans le centre du pays. Demain, il fera encore plus chaud. On aura 25 à 27 degrés en Ardennes et sur les Fagnes, 29 à 30 dans le centre, 26 au littoral. Et à partir d'aujourd'hui, eh bien, l'IRM place le pays en avertissement jaune, chaleur, à l'exception du littoral. Bon début de journée avec nous. On écoutera aussi Louise Attaque ce matin. Alors, quelque chose d'apnée que vous m'avez chanté tout l'été dernier et je me suis dit heureusement que l'été s'arrête, mais là vous allez encore me chanter cela. Charlotte Cardin.
16: Ah, mais vous savez qu'elle vient rocker.
8: Je sais que c'est votre chanteuse. J'adore l'écouter. Mais souvenez-vous, l'année passée, dans les matinales, c'était toutes les deux minutes. Et on l'écoute avec grand plaisir dans quelques instants. Ouais, ça s'annonce bien ce matin, comme tous les matins d'ailleurs. Bon début de journée avec nous.
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8: Sienna Spiro, et vous chanterez Charles Cardin tout à l'heure, avec grand plaisir. Pas trop quand même, hein, Daphné. Petit peu.

0: matin. 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Quelques relevés de température près de chez vous, c'est dans la suite de Vivacité Matin.
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0: Bien frais ce matin, c'est normal, le ciel est bien dégagé. Puis après, bah, vous profiterez de la fraîcheur encore ce matin avant des températures qui vont grimper. On a 12 degrés de moyenne dans le centre du pays. On a un peu moins de 10 degrés sur les hauteurs et dans le fond des vallées ardennaises. 12 degrés également à la mer. Louise attaque tout de suite. 6h13, je vais vous lire dans quelques instants et j'espère que vous allez bien ce matin.
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0: Vous m'impressionnez parce que vous allez au lit super tard. Non, mais vous allez au lit tard et vous vous réveillez très tôt. Mais moi, si je faisais comme vous, je crois que je ne me réveillerais pas, tout simplement.
1: C'est un médecin qui nous écoute, il va dire, mais elle est complètement folle, c'est très mauvais pour votre cœur, c'est mauvais pour votre peau, pour votre cerveau, pour tout. Donc voilà, je ne dirais pas que j'étais dormir à 23h30.
0: Mais c'est dingue. Mais... Et surtout, à quelle heure vous vous êtes réveillée? C'est ça qu'il faut savoir.
1: Mais attendez, j'ai fait une grasse matinée aujourd'hui. Hein? Et j'ai mis 3h moins 5.
0: Ah bon? 3h moins 5.
1: Ah ouais, je me suis dit.
0: Oui, ça va encore finalement.
1: J'ai dormir tard.
0: Vous êtes dingue. Je ne sais pas comment vous faites.
1: Je croque la vie à pleines dents. Mais c'est vrai. Donc, si, docteur, si vous m'écoutez, je sais, c'est très mal. Mais je vais faire comme Olivier Gilin. Je vais faire un petit peu plus de sport. D'ailleurs, on en parle tout de suite avec lui. Oui, parce que Olivier a décidé de parler de sport aujourd'hui. J'ai pas dit qu'il allait se mettre au sport, mais il en parle déjà. C'est pas mal. Ce que je peux vous dire, c'est que on l'a vu ce matin. Et si vous nous regardez sur vos médias de proximité et Ovio, on est certain qu'il va pas faire du jogging aujourd'hui.
0: Parce qu'il n'a pas mis ses baskets, bien évidemment. Ben ça, je m'en serais bien douté, connaissant un petit peu Olivier Gilin.
1: C'est le truc, hein, c'est le truc.
0: Il n'aime pas trop courir.
1: Cela dit, peut-être que la personne qui l'accompagne va le convaincre. Olivier, vous êtes du côté de Nivelles pour parler sport ce matin.
2: Oui, tout à fait. Si vous nous regardez sur les médias de proximité, eh bien, vous verrez la collégiale qui est derrière nous, qui va nous accompagner durant 2 heures. Pierre Orban est à mes côtés, kiné du sport. Bonjour Pierre.
3: Bonjour.
2: Merci d'avoir répondu à notre invitation. Alors, kiné du sport, pourquoi du sport?
3: Parce que j'adore le sport et puis j'aime bien ce petit côté adrénaline qu'on a en soignant les patients et qu'il faut remettre le plus vite possible en route, on va dire.
2: Alors, avec vous, on va parler durant 2 heures de jogging, de running. Petit bout d'histoire, c'est du côté d'Auckland, en Nouvelle-Zélande, que le jogging est apparu dans les années 60. Faut savoir qu'avant les années 60, quand vous couriez, vous risquiez de vous faire arrêter par la police. C'est que vous aviez peut-être quelque chose à cacher ou vous aviez commis un délit. Alors, on a bien changé d'état d'esprit. Le jogging est devenu le running avec du matériel super adapté et tout. Dites-moi, on peut s'y remettre quelle que soit la condition physique au running?
3: Oui, tout à fait. Il faut juste être bien progressif. Ça, c'est vraiment commencer doucement pour pouvoir justement passer les différentes étapes. Et puis après, vraiment trouver du plaisir aussi, parce qu'il y a plein de pratiques différentes. Il y a la longue distance, la courte distance, mais vraiment trouver son petit plaisir dans la course à pied.
2: Alors, en préparant cette émission et cette courte intervention, je vous parlais de moment idéal. L'été est-il le moment idéal pour se remettre au sport de manière générale, au running? Et vous m'avez parlé d'un truc un petit peu particulier, c'est que c'est souvent l'approche des 20 km de Bruxelles qui est un déclencheur.
3: Oui, parce que les 20 km de Bruxelles sont devenus un gros, gros événement. Et donc, maintenant, on a beaucoup de gens qui veulent s'y mettre, qui sont motivés par leur entreprise à se mettre au sport, etc. Et donc, vraiment, c'est entre mars, avril, mai pour les derniers, les retardataires. Mais on a beaucoup, beaucoup de monde qui vient à ce moment-là parce que c'est le début de l'été, on se met en route et on est motivé encore. Il faut le tenir plutôt sur la longueur, c'est peut-être plus intéressant que juste un seul one-shot.
2: J'imagine très bien. Alors, mesdames, si vous êtes d'accord, on va parler de running, voir un petit peu comment on pourrait, vous et moi, éventuellement s'y remettre. J'ai bien dit, éventuellement. On voit ça avec Pierre qui reste à nos côtés jusqu'à 8h.
1: Mais qu'est-ce qui vous dit qu'on n'y est déjà pas, Olivier? Quand même, vous étiez au Parc de la Dodène pour nous, à Nivelles. On vous retrouve avec beaucoup de plaisir dans quelques instants. C'est vrai, hein? Enfin, vous êtes plus sportif que moi.
0: Ah non, alors là, je vais vous apprendre quelque chose. Karine, je ne fais aucun sport.
1: C'est vrai?
0: Ah oui, aucun. C'est pas bien. Hein?
1: Moi, je fais énormément de marche à pied.
0: Ah, vous pourriez vous mettre à la course à pied,
1: et
0: alors?
1: Pourquoi pas, ça me plairait bien, tiens. Dites-nous si vous faites de la course à pied, si vous avez un truc, des astuces ou quoi, pour vous y remettre. Je sais qu'il y a notamment les initiatives « Je cours pour ma forme ». Vous nous le dites au 0470 07 20 23. Qui court? Qui fait du sport? Si vous ne faites pas du sport, bah dites-nous. Il y a toujours moyen de faire du sport, il y a toujours moyen de bouger d'une manière ou d'une autre. On n'a pas besoin de courir pour être un
0: sportif. Est-ce que parler est un sport?
1: Mais évidemment!
0: Ah, pour la mâchoire!
1: Voilà, c'est très
0: ça entraîne la mâchoire. Alors nous deux, on fait du sport.
1: J'aime bien votre question. J'adore. Il est 6h20. Dans quelques instants, Charlotte Cardin dans vos oreilles.
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0: Bon, petit rappel, vous nous écoutez sur vos téléphones où vous allez. Où je dis ça parce qu'il y a Jessica qui dit petit coucou, je pourrais pas écouter l'émission jusqu'au bout. Elle part à la mer avec
1: oh, quelle chance, mais quelle chance.
0: C'est chouette.
1: Cela dit, elle peut pourquoi pas mettre un haut-parleur.
0: Voilà, ou nous réécouter
1: l'émission.
0: Je comprends que dans le train, ou si elle retrouve des copines, elle a envie de parler.
1: Ouais.
0: Je comprends tout à fait.
1: C'est vrai.
0: A envie de papoter ou réécouter l'émission peut-être tout à l'heure s'il y a encore de chouettes infos, notamment des bons plans de sortie pour ce week-end. Merci en tous les cas, Jessica. Bonne journée à la mer. Il y aura 26 degrés aujourd'hui. J'espère que vous n'avez pas oublié les lunettes solaires, la crème aussi et de quoi vous hydrater. 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
0: Non, c'est pas possible. 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
0: 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Il est 6h26. Taylor Swift.

0: Dans la deuxième demi-heure de Vivacité Matin, Olivier Gilin nous parle de jogging. Il est au parc de la Dodène à Nivelles. Il nous en parle avec un spécialiste, hein, évidemment. Et puis dans le Zoom Sport, tout à l'heure, on parlera football avec déjà la saison qui reprend. Avant ça, on a le journal régional. Et dans le journal...
1: Il va faire sec, il va faire chaud. Et pour les personnes qui habitent en ville, ce n'est pas toujours facile de trouver des petits coins d'ombre. On vous en parlera.
0: Et vous pourriez mieux dire, on va avoir 26 degrés à la côte, ce qui est déjà beaucoup. 29 à 30 dans le centre du pays, c'est une moyenne à l'ombre et sous abri. Et nous aurons 28 à 29 degrés sur les hauteurs et dans le fond des vallées ardennaises. Demain, il fera encore plus chaud, on atteindra 35 degrés de moyenne dans le centre du pays. Il est 6h29.
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0: 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Bienvenue si vous nous rejoignez maintenant dans Vivacité Matin. C'est l'heure du journal régional. Degrés de moyenne maintenant, un petit conseil, ouvrez les fenêtres, respirez, profitez de la fraîcheur tant qu'il en est encore temps parce que ça ne va pas durer.
1: Et non, la chaleur va s'installer aujourd'hui en Belgique. Les températures atteindront jusqu'à 30 degrés cet après-midi avant de grimper jusqu'à 35 degrés demain et 34 jeudi. Si vous habitez en ville, vous allez probablement chercher un peu d'ombre et de fraîcheur sous les arbres ou au bord de l'eau. Pour s'adapter au réchauffement climatique, les experts sont unanimes, les villes doivent investir. Mais avec quel argent? À Charleroi, par exemple, plusieurs projets sont aujourd'hui mis sur pause, faute de visibilité sur les financements futurs. Ce qui pose question en cette période de canicule. Reportage de Fiona Collienne.
9: Je trouve que c'est bien fait, c'est beau.
10: Ces habitants de Charleroi apprécient le nouvel aménagement de la place d'Estrée. Autrefois simple parking, elle est aujourd'hui végétalisée et offre plus d'ombre et de fraîcheur. Un projet financé grâce à un mélange de fonds communaux, régionaux et européens. Thomas Dermine est le bourgmestre.
11: On l'a fait sur 10 places sur 17 à Charleroi. On n'a pas de solution budgétaire pour investir dans les 7 places suivantes. Donc c'est un énorme enjeu au niveau budgétaire de permettre à la ville de Charleroi de le faire.
10: Pour la région wallonne, les financements européens qui ont permis ce type de projet étaient exceptionnels et n'avaient pas vocation à durer. Le cabinet de la ministre de la Nature assure toutefois que d'autres aides existent toujours pour les communes. Autre son de cloche chez Natagora.
12: Ne pas investir aujourd'hui augmente les coûts de demain.
10: Marie-Charlotte Debouche, chargée de campagne politique, estime que la question du financement est criante.
12: On n'a pas de vision claire de comment nos gouvernements comptent financer cette adaptation. On a par contre une vision très claire du coût de l'inaction.
10: La Wallonie est attendue au tournant en septembre. Elle doit présenter son plan de restauration de la nature et sans doute préciser comment financer l'adaptation des villes aux canicules.
1: Et en Belgique, l'IRM, l'Institut Royal Météorologique, a placé presque tout le pays en avertissement jaune. Le plan forte chaleur et pic d'ozone est également activé et la qualité de l'air devrait progressivement se dégrader dans les prochains jours avec des risques accrus pour les personnes les plus vulnérables. Des conditions météo qui poussent la province de Namur à prolonger son arrêté de police sécheresse-incendie jusqu'au 3 août. Il est interdit notamment de faire certains feux et activités à risque dans la province. Le gouverneur appelle la population à rester prudente pour éviter tout départ de feu. Les habitants du Brabant wallon appelaient à la prudence également. Un faux agent des eaux a été signalé à Wavre. L'individu prétend devoir contrôler ou intervenir sur les installations d'eau et se fait passer pour un employé de l'intercommunale Inbewe afin d'entrer dans les habitations. Inbewe rappelle que ces interventions sont annoncées à l'avance dans la plupart des cas et en cas de doute, mieux vaut ne pas ouvrir sa porte et contacter directement le service concerné. Il fait beau, il fait chaud, ça on l'a compris. Alors pour rester au frais, le meilleur endroit est peut-être encore à l'intérieur. Une situation qui tombe plutôt bien pour les étudiants qui passent leur été à réviser pour leur session d'examen. L'Université de Mons organise justement un blocus encadré et met des salles d'études à leur disposition pour les aider à préparer leurs épreuves. Malika Bercy est allée à la rencontre de ses étudiants sur le campus de Charleroi.
7: Dans un coin de la salle, deux étudiantes sont attablées. Grâce Divine est en première année de Polytechnique. Avec l'aide de Lisa, étudiante en bac 3, elle compte bien réussir son examen.
13: Là, on est en train de faire mécanique rationnelle. Je l'ai raté, du coup, elle me prépare pour l'examen d'août.
7: Plus loin, Hugo et Youssouf sont avec leur professeur. Étudiants en deuxième année d'ingénieur civil, ils passent en revue la copie d'un examen raté en juin.
14: Et c'est pour répondre à mes questions.
15: Je viens voir un peu où sont mes erreurs, pour pouvoir mieux appréhender le repassage que je vais avoir en août.
7: Mathieu Arsens, leur enseignant, salue l'initiative de l'université d'ouvrir un tel environnement de travail durant l'été.
16: De mon temps, ça n'existait pas. Je pense que ça tire plus les gens vers le haut en termes d'études et de temps effectif, parce que le gros problème, c'est de travailler longtemps pour une performance faible.
7: Étudier pendant les vacances, ce n'est pas toujours facile. Les étudiants sont unanimes, cet espace les aide à se motiver.
13: T'es plus concentré, il y a des bibliothèques, il y a des livres aussi.
14: Avoir des gens qui étudient à côté de nous, c'est motivant.
15: Je pense à certains amis qui ont 4-5 petits frères qui font beaucoup de bruit à la maison. Je pense que ça peut être très intéressant de venir ici pour être dans un calme un peu plus serein.
7: Les salles sont ouvertes à tous les étudiants Carolo, peu importe l'école ou l'université dans laquelle ils sont inscrits.
1: La foire agricole de Libramont, le grand rassemblement des agriculteurs, éleveurs et professionnels du secteur, c'est fini. L'heure est maintenant au premier bilan. Écoutez à ce propos Olivier Van Kobelaert, l'administrateur général de la foire agricole.
17: Je suis un homme heureux qui estime que les étoiles ou les astres étaient alignés. On a eu beaucoup de chance d'avoir des grandes personnalités, à commencer par la famille royale, ou en tous les cas le couple royal. On a eu également le premier ministre et le commissaire. Quelle est l'année où on pouvait se targuer d'avoir des personnalités de ce niveau-là qui ont reçu un accueil très, très, très, très enthousiasmant. Et donc, moi aussi, ça m'a enthousiasmé. Alors, un autre élément sur lequel on a eu beaucoup de chance, c'est le temps aussi. Hein, ça joue. Et en dehors du temps, l'ensemble des exposants m'ont en tous les cas signifié avoir eu un retour positif par rapport à ce qu'ils attendaient. Alors oui, j'ai eu quelques remarques et des remarques tout à fait justifiées sur lesquelles on va devoir travailler.
1: Une interview signée Philippe Hermand. Et puis après les tracteurs et les animaux à Libramont, place à Démoforest. Dès ce matin, Bertry accueille pendant 2 jours des démonstrations de machines et de techniques forestières. Un rendez-vous qui a failli être annulé à cause de la sécheresse et du risque d'incendie. Des mesures ont été prises avec les pompiers cette nuit pour permettre le maintien de l'événement. 170 exposants et près de 30 000 visiteurs sont attendus au cœur de la forêt à Bertry. Donc. Et puis Karine, un petit point justement météo, on en a beaucoup parlé dans ce journal.
0: Si vous le dites. Oui, il va encore faire chaud aujourd'hui. D'ailleurs, l'IRM a lancé un avertissement jaune, chaleur, sur l'ensemble du pays à partir d'aujourd'hui. On aura 29 à 30 degrés de moyenne dans le centre du pays. Ça, c'est à l'ombre et sous abri. Donc imaginez sous l'impulsion du soleil. 26 degrés à la côte, on aura 28 à 29 degrés dans le fond des vallées ardennaises. Et sur les hauteurs, demain, il fera encore plus chaud. On aura 35 degrés de moyenne dans le centre du pays. Là, on peut dire qu'il fait encore un peu frais ce matin. On a entre 11 et 13 degrés. Ça va très vite grimper, mais c'est le cas du côté de Florennes, Palisole, Lerstal, Piétrin, Brannes-le-Comte ou encore Jette. Il est 6h36. Belle journée avec nous. Vous nous regardez sur Ovio, sur Télésambre, sur Bouquet, TéléMB, vos médias de proximité. Et puis, vous nous écoutez évidemment sur Vivacité. Gorillaz, tout de suite. Juste après, on parle sport ensemble. 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

0: Gorillaz. Il est 6h40, comment allez-vous ce matin? On parle de jogging avec Olivier Gélin. On vous emmènera tout à l'heure au parc de la Dodène, c'est à Nivelles. Et vous nous demandez s'il ne fait pas un petit peu trop chaud pour faire du sport. C'est vrai qu'en journée, c'est pas la bonne période.
1: Non, il faut en profiter maintenant parce que là, il fait encore un petit peu frais.
0: Et puis, vous avez dit tout à l'heure quelque chose de très important dans le journal, c'est que la qualité de l'air allait se dégrader à nouveau. Qualité de l'air mauvaise. Évitez, si vous le pouvez, tout effort physique à partir d'aujourd'hui, entre midi et 16h. Autre chose, je voulais aussi vous mettre en avant une arnaque. Vous avez parlé d'une arnaque dans le journal. Il y en a une autre, et je ne me suis pas laissée avoir, mais vous avez peut-être reçu aussi ce message qui vous dit il faut absolument remettre votre It's Me, vous savez, l'application qui vous permet d'accéder aux banques, etc. Il faut remettre It's Me à jour, cliquez sur ce lien, allez-y. Ne cliquez surtout pas, bien évidemment, parce que c'est du phishing, c'est une alerte à une arnaque, donc attention, soyez prudents. Je voulais vous en parler ce matin, parce que peut-être que vous aussi, vous avez reçu ce type de message. Si vous en avez reçu d'autres, n'hésitez pas à partager cela avec nous au 0470 07 20 23. Il est 6h41, on parle sport après avec Christine. C'est le Zoom Sport. Elle met du football à l'honneur aujourd'hui.
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0: Avec du football ce matin, dans un peu moins d'un mois et demi, débutera la phase de la Ligue des Champions, Christine Anquet.
8: Oui, et il y aura, comme les deux saisons précédentes, une poule unique avec des clubs comme le Paris Saint-Germain, Barcelone, le Bayern Munich ou Arsenal. Et puis, il y aura des clubs un peu moins prestigieux, plus peut-être un petit pousset, une équipe inattendue qui aura réussi à se hisser parmi les 36 participants via des phases de qualification et qui ont d'ailleurs déjà commencer. Et notamment pour le dernier champion de Suède, l'inattendu Mjällby, couronné en octobre dernier. Et Mjällby, qui joue en Coupe d'Europe, c'est la belle histoire de ce début de saison. La semaine dernière, ce club a disputé le premier match européen de son histoire, au deuxième tour préliminaire aller de la Ligue des Champions. Et l'a gagné 3-0 face à un adversaire de Gibraltar. Le match retour aura lieu ce soir.
0: Mjällby qui gagne un match de Coupe d'Europe, ça c'est inattendu. C'est une belle histoire, vous le disiez, Christine Anquet. C'est un événement aussi là-bas, non ?
8: Oui, c'est un événement pour les 1200 habitants de cet ancien village de pêcheurs, qui ne sont d'ailleurs que 800 à l'année. Un village un peu perdu au sud de la Suède et qui n'a pas grand-chose, ni commerce, ni bureau de poste, ni stade de football. L'équipe organise ses rencontres dans le village d'à côté, à Alevik. Il y a 6000 places dans les tribunes, autant dire que c'est rarement plein. Mjällby était en 3e division il y a 7 ans et avait failli descendre en 4e division. Mais un homme d'affaires local a décidé d'investir pour le redresser financièrement et le faire grandir sportivement. Son budget reste tout petit, moins de 8 millions d'euros, mais il y a de l'entrain, de la bonne volonté, beaucoup de bénévolat. Tout le monde met la main à la pâte. Les retraités du coin bouchent les trous de la pelouse après chaque match. Les joueurs aident dans les écoles et les maisons de repos. Le titre de champion de la saison dernière, il tient du miracle. Mjällby n'est d'ailleurs que 10e du nouveau championnat entamé en avril et donc 14 journées ont été disputées. Mais il a un slogan qui se vérifiera peut-être en Coupe d'Europe. Ensemble, nous rendons l'impossible possible.
0: Mais quelle belle histoire, Christine Anquet, racontée dans ce Zoom Sport que vous pouvez partager d'ailleurs avec des amis, comme ça ils pourront aussi découvrir cette belle histoire. Vous retrouvez ce Zoom Sport sur RTBF Actu. Merci Christine Anquet, il est 6h44. Voici No Doubt tout de suite. Vous allez bien ce matin? Dans quelques instants, Daphné, vous nous rappelez ce qu'il y a dans l'actualité.
1: On va encore parler de la sécheresse, et bien attendez. Évidemment, et des incendies, et évidemment, en France.
0: Vous avez tout dévoilé, là. On vous retrouve après.

0: No Dove, à l'instant, il est 6h47. Je vous rappelle ces problèmes sur le rail entre Athus et Arlon. Il y a beaucoup de retard et des suppressions. En fait, il y a un train qui est en panne en gare d'Arlon et ça génère en cascade des problèmes. Ça génère aussi des problèmes entre la Belgique et le Luxembourg, entre Arlon et le Luxembourg plus précisément. Allez, courage, on fait tout pour mettre en place des solutions pour vous amener à bonne destination le plus rapidement possible.
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0: Je suppose qu'on va parler de sécheresse dans l'actualité aujourd'hui, Daphné.
2: Tout à fait, Karine. Le répit aura été de courte durée, puisqu'on l'a déjà dit, en Belgique, une nouvelle vague de chaleur est annoncée, mais aussi en France, avec un risque accru d'incendie dans le sud-ouest. C'est Aline Gonsalves qui fera le point.
0: Très bien, eh bien, on la retrouvera d'ici 12 minutes dans le 7h. Il est 6h48, dans quelques instants, Olivier Gillien nous revient. Il est au parc de la Dodène à Nivelles. Il a envie de se remettre au sport, faire du jogging, nous motiver aussi à le faire. Mais le jogging comme ça, lorsqu'il fait chaud, c'est peut-être pas un bon plan en journée. On va voir avec lui si le matin, c'est le bon plan si on veut se remettre au sport. On en parle dans quelques instants avec lui.
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0: Il est 6h50, direction le parc de la Dodène, à Nivelles. Olivier Gillien, mais quelle bonne idée de nous motiver à faire du sport. Moi, je vois des voisins qui courent le matin, d'autres le soir. Quelle est la meilleure période, finalement?
10: Je ne sais pas, mais je me tourne vers Pierre Orban, qui est kiné du sport. Ma première question, évidemment, tourne autour de cette problématique de l'heure. Est-ce bien sérieux, Pierre, de courir le matin?
11: Oui, bien sûr, ça peut être intéressant pour bien lancer sa journée de manière énergique, mais il faut y aller doucement, bien se réveiller en douceur, faire un bon petit échauffement et par exemple venir en marchant jusqu'au parc et puis se mettre à courir, ça peut être très intéressant, pas vouloir partir directement à fond. Et puis après, il y a parfois, est-ce qu'on déjeune avant, après, avec tout ça, avec la course à jeun, mais ça c'est encore d'autres petites choses.
10: Oui, justement, le sport à jeun, la pratique du sport à jeun, il y a débat.
11: Oui, parce que ça peut être intéressant, mais alors de nouveau, on doit faire la différence entre le sport, on va dire, plus performance et le sport santé. Je dirais pour monsieur et madame tout le monde, ça peut être intéressant, mais le corps, faut pas oublier qu'il s'adapte. Donc si on court tout le temps à jeun, il va comprendre qu'il faut faire des réserves un peu plus en amont. Et donc ça peut être intéressant pour la performance un peu plus, pour aller chercher dans des réserves lipidiques, donc de graisse, etc. Mais sinon, je dirais qu'à jeun, ça peut être intéressant pour le matin.
10: Si on prend un profil, je dirais assez général, quelqu'un comme moi, 55-57 ans, qui souhaiterait se remettre au running. Le premier conseil, c'est de visiter un professionnel comme vous?
11: Oui, par exemple, pour vraiment bien faire les choses et surtout bien vous accompagner dans la progressivité. Parce que vraiment, ce qu'on retient de plus en plus maintenant, tout ce qui est clinique du coureur, donc spécifique, c'est vraiment d'être progressif. Donc y aller vraiment doucement, respecter les paliers et tout ce qui est les clubs, je cours pour ma forme, des choses comme ça sont super aussi. Mais vraiment, se tourner vers un professionnel pour avoir déjà un premier avis et pas faire les choses n'importe comment et éviter une blessure pour venir me voir.
10: On peut se faire aider d'une application éventuellement. Il y en a une que vous recommanderiez sans faire nécessairement de la promo, mais voilà, vous avez eu l'occasion d'en tester plusieurs, je suppose.
11: Strava, c'est un réseau social de sport, donc ça permet de se motiver entre plusieurs personnes. Ça, c'est toujours chouette de pouvoir un peu jouer, comparer avec les copains. Et puis après, sinon, on a d'autres applications, mais ça, RunMotion, Campus Coach ou des choses comme ça. Ça, c'est bien pour avoir un accompagnement, mais il faut pas oublier qu'elles sont vraiment là pour vous rester le plus longtemps possible sur l'application. Donc elles vont vraiment éviter les blessures. C'est très intéressant. De nouveau, dans le sport performance, alors on cherche plus un coach spécifique, quoi.
10: Bon, on va revenir à Nivelles, si vous le voulez bien, mesdames, dans quelques instants, parce qu'on n'a pas totalement clos le dossier application. Sachez qu'une application a été créée c'est une application de rencontre et de running. Et ça, je veux en parler avec Pierre dans quelques instants quand même.
0: Des extraordinaires, Olivier Gélin. À tout à l'heure, avec beaucoup de plaisir. Et là où se trouve Olivier, dans le parc de la Dodane, il y a une magnifique piste, vous avez vu ?
2: Oui, superbe.
0: Une piste d'athlétisme bleu, nickel et tout.
2: Et puis tout à l'heure, on a vu la collégiale aussi, la belle collégiale Sainte-Gertrude de Nivelles. Donc oui. Ça vaut la peine d'aller peut-être faire un petit tour dans le parc de la Dodane, puisque ça paraît quand même assez sympa.
0: Absolument, collégiale Sainte-Gertrude, l'une des plus belles de Belgique, l'une des plus belles romanes de Belgique avec celle de Soigny, celle de Saint-Vincent. Il est 6h53. Vous savez quoi ? Dans quelques instants, on aura des invitations à vous offrir pour aller au Festival Esperanza. Si vous aimez cela, attendez le début du jeu, mais certainement préparez vos portables. On joue ensemble après Alain Souchon et Le Baiser. Je chante un

0: Avant de lancer le jour, on a un message de Marc qui dit « Karine, moi je donne des formations pour les seniors au niveau informatique et pour It's Me, jamais on ne vous contacte personnellement pour mettre l'application à jour. » Merci Marc, et il nous dit que ça se fait via le Play Store, bien évidemment. Merci Marc déjà d'être à l'écoute et d'avoir interagi via le 0 470 07 20 23. Je ne me suis pas laissé avoir, hein. Mais vous non plus, mais on voulait surtout vous en parler parce que c'est tellement vite arrivé. Donc soyez prudents. Là, lorsque vous utilisez les SMS pour jouer avec nous, il n'y a pas d'arnaque. Hein.
1: Ah non, il n'y a pas d'arnaque. Et il y a même souvent une petite réponse gentille de votre part, Karine.
0: Voilà, il y a une réponse gentille de ma part pour le WhatsApp. Pour les SMS, là, il y a moyen de gagner de très, très chouettes cadeaux. 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
0: 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Vous avez le temps, hein, ne glissez pas sous la douche ou ne vous garez pas trop rapidement. 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Bientôt le journal de 7h et dans le journal.
1: Mais on va parler des incendies qui ravagent une partie du sud de l'Europe et qui probablement va continuer puisque les vagues de chaleur s'intensifient aussi en France et en Espagne.
0: Et oui, Thierry Lemaitre, vous allez nous le confirmer évidemment. Pour aujourd'hui, beaucoup de soleil, déjà très très tôt le matin.
2: Oui, absolument Karine, il sera même solitaire dans un ciel avec très peu, voire pas de nuages pour ce matin. Les températures s'établissent entre 10 et 15 degrés actuellement. On va déjà gagner une dizaine de degrés dans le courant de la matinée et ça va encore grimper cet après-midi. On atteindra les 25 à 27 degrés en Ardennes et sur les Fagnes, 29 à 30 degrés pour le centre du pays, 26 degrés au littoral. L'IRM d'ailleurs place dès aujourd'hui le pays en avertissement jaune chaleur à l'exception du bord de mer. Le vent lui sera faible, la chaleur donc bien perceptible. Sous un ciel cet après-midi ensoleillé, quelques cirrus tout au plus au nord du Sillon sans brémeuse. Alors pour ce soir et cette nuit, on aura un ciel qui va se dégager dans la plupart des régions. Quelques voiles nuageux peut-être davantage sur le nord du territoire. Et au plus frais, les minima iront de 14 à 18 degrés.
0: Merci Thierry Lemaitre. À tout à l'heure, il est 6h59. On pense aux plantes évidemment, les jardins ont bien du mal à pousser en ce moment.
1: Ouais,
0: les légumes.
1: C'est clair.
0: C'est pas évident du tout. Pensez aux animaux, parfois une petite coupelle avec de l'eau, ça peut les aider.
1: Surtout, ne pas oublier, oui, beaucoup d'eau pour les animaux, c'est important.
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0: RTB Vivacité, il est 7h. Vous nous rejoignez maintenant, c'est l'heure du journal. Voici les titres. 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
4: 500 hectares parcourus par le feu en 24 heures. La situation reste extrêmement fragile dans l'ouest de la France alors qu'une nouvelle vague de chaleur commence aujourd'hui. La sécheresse chez nous qui freine la croissance des fruits. Trop chaud, trop sec, les poiriers par exemple ne poussent plus. La récolte de l'année sera déjà mauvaise. Elle était aveugle depuis un accident de la route il y a 5 ans. Des médecins ont rendu la vue à une Italienne, une première médicale. Zinedine Zidane sera-t-il le nouveau coach des Bleus? La Fédération française de football donnera la réponse ce matin. Nous sommes allés dans la cité de la Castellane, cette cité marseillaise où on est fier de l'enfant du pays.
0: 7h, le journal, avec Lionel Denebourg ce matin. Bonjour Lionel.
4: Bonjour, le répit aura été de courte durée. Une nouvelle vague de chaleur déferle aujourd'hui en France, avec des risques d'aggravation de la sécheresse dans le sud-ouest, où la Gironde et la Lande passeront en vigilance jaune canicule dès ce midi. Aline Gonsalves, les heures qui viennent seront à nouveau décisives pour contenir la propagation des flammes.
1: Jusqu'à 40 degrés annoncés par Météo France ce mercredi. Alors aujourd'hui, les pompiers vont tout donner. Hier et cette nuit, ils ont pu bénéficier de conditions plus favorables que prévu, avec une relative humidité. Et dans l'ensemble, les départs de feu ont été contenus. Mais le gigantesque incendie n'est toujours pas fixé. Mathieu Jomain est le porte-parole du service départemental d'incendie et de secours de la Gironde.
5: Alors, il y a un risque que le feu reprenne dans les parties non brûlées de la surface que le feu a parcourue. Il y a un risque effectivement d'éclosion sur cet espace-là, mais pas que. Il y a un risque généralisé d'incendie en milieu forestier, appuyé notamment par l'élévation des températures prévues par Météo France pour les prochains jours.
1: Les pompiers restent donc en vigilance maximale. Hier, Emmanuel Macron s'est rendu en Gironde pour saluer leur travail. Le président français a aussi évoqué l'après-incendie.
6: Mais on devra, on le sait, replanter et rebâtir une forêt différente. Parce que cette forêt n'est pas la même. Parce que les conditions structurelles de changement climatique dans lesquelles on va vivre, parce que si la pression de l'habitation et du tourisme qui s'est déployée ces dernières décennies l'a changé, donc ça, on sera là aussi pendant la durée à vos côtés.
1: Emmanuel Macron qui a également annoncé une bonne nouvelle, l'incendie de Biscarros, plus au sud dans les Landes, est lui fixé.
4: En Espagne, le Premier ministre redoute également des heures difficiles pour les régions de Madrid et de Valence, touchées par les flammes. Pedro Sanchez évoque une urgence climatique.
7: Des heures difficiles et complexes nous attendent. Nous allons connaître une hausse des températures d'ici quelques heures et au cours des prochains jours. Plus de 170 000 hectares ont déjà été ravagés par les incendies dans tout le pays. Pour se faire une idée, cela représente 6 fois le nombre total d'hectares ravagés à la même période l'année dernière, en 2025. Ces chiffres montrent que nous devons tenir compte des données scientifiques et que nous devons également mettre en place un grand accord national, un pacte d'État lié à l'urgence climatique.
4: Rien de comparable, mais chez nous également, le thermomètre repart à la hausse. L'IRM, l'Institut Royal Météo, met l'ensemble du pays en alerte avec cet avertissement jaune pour les risques liés à la chaleur. Seul le littoral conservera un peu de fraîcheur. Cette sécheresse, elle donne des sueurs froides aux arboriculteurs. Les cultures de pommes, de poires notamment, souffrent en ce moment. Trop chaud, pas assez d'eau. Et s'il ne pleut pas, ça pourrait être encore plus grave dans les semaines qui viennent. Perrine Hubinon a rencontré un cultivateur de la région liégeoise.
8: Dans ma main, ça c'est toutes les poires qu'on est en train d'enlever, qui sont beaucoup trop petites et qui ne vont plus du tout grossir.
9: Pour Simon Delforge, cultiver des poires cet été est un véritable casse-tête. Il fait trop chaud, trop sec. Les poiriers peinent à survivre et les fruits, interrompus dans leur croissance, doivent être arrachés.
8: On est obligé de faire ça, de jeter la plupart des petites poires qu'on voit sur les arbres pour essayer de favoriser justement les autres poires et qu'elles puissent grossir jusqu'à la récolte.
9: Simon en est déjà certain, la récolte de la fin d'été sera maigre, moins 20% par rapport à l'an dernier, et on redoute des pertes encore plus importantes au vu de la météo annoncée les prochains jours.
10: On est encore qu'au mois de juillet, on a encore tout le mois d'août. Et donc, les fruits peuvent brûler jusqu'à fin août, carrément jusqu'à la récolte.
9: Pour Olivier Warnier, coordinateur du centre fruitier wallon, des techniques peuvent aider à protéger les récoltes et éviter la catastrophe.
10: Par exemple, en pose de filets anti-grêle, on avait l'habitude de prendre des filets les plus transparents possibles pour ne pas perdre trop en lumière. On voit les gens du sud de l'Europe. Maintenant, ils positionnent des filets plutôt gris, voire noirs, pour intercepter un maximum de lumière.
9: Certaines variétés sont particulièrement sensibles aux fortes chaleurs, comme la pomme, la tomate ou la framboise.
4: Reportage de Perrine Hubinon avec Julien Covolo. Elle était aveugle, des médecins lui rendent la vue. Une Italienne de 67 ans, aveugle depuis plusieurs années, depuis un accident, a eu droit à une greffe inédite, celle de la partie centrale de la rétine. Estelle Falzone, c'est une prouesse médicale et c'est une première.
11: Et oui, une première que l'on doit à des médecins italiens de l'hôpital Molinette à Turin. Il y a 30 ans, Elena a complètement perdu la vue après un grave accident de la route. L'accident a provoqué des lésions tellement graves, surtout au niveau de son œil droit, que jusqu'à présent, une greffe de cornée classique était impossible. La cornée, qui sert donc à protéger l'œil et à laisser passer la lumière pour former les images et donc à voir.
4: Et les médecins ont donc utilisé son œil gauche pour sauver le droit.
11: Ils ont exploité les tissus encore sains de l'œil gauche qui ne remplissaient plus leur fonction à cause de ces lésions pour les transférer dans l'œil droit et recréer les parties essentielles de l'œil, notamment pour la première fois au monde, la macula, la partie centrale de la rétine. Sur base de deux yeux endommagés, les médecins ont donc pu reconstruire un œil sain, une intervention complexe qui a duré 6 heures.
4: Et les résultats sont encourageants ?
11: C'est en tout cas ce que constate le professeur Reibaldi à l'origine de cette intervention. Après l'opération, Elena a vu pour la première fois en 30 ans le visage de ses fils. Elle n'attend plus qu'une seule chose maintenant, on l'écoute.
12: J'ai hâte de voir ma petite fille qui est sur le point de naître. Je me suis sentie comme un nouveau-né qui voit le monde et découvre ses environs pour la première fois.
11: La patiente qui reste donc optimiste, tout comme les médecins qui espèrent que cette opération verra la voie à d'autres du même type.
4: Merci Estelle Selfanzol, et avec une interview de nos confrères de la RAI. Près de 400 drones ukrainiens lancés sur Moscou en Russie cette nuit. Chiffre donné par le maire de la ville, il assure que la plupart des engins ont été interceptés. Le président ukrainien qui sera à Washington aujourd'hui pour s'entretenir avec Donald Trump, le président américain qui rencontrera également le premier ministre israélien Benjamin Netanyahou, première rencontre depuis le début de la guerre au Moyen-Orient. Il a été le numéro 10 de l'équipe de France de football pendant des années et aujourd'hui, il pourrait bien en prendre la tête. Zinedine Zidane, pressenti pour succéder à Didier Deschamps à la tête des Bleus. Rien d'officiel encore pour le moment. Le nouveau nom du sélectionneur sera dévoilé ce matin. Mais Zizou, coach des Bleus, ce sera une fierté pour les habitants de la Castellane, cette cité du nord de Marseille, d'où est originaire Zinedine Zidane. Mathilde Vinceneux s'est promenée dans le quartier.
13: Sur les murs de la cité de la Castellane, il y a les tags qui indiquent la présence des points de deal et il y a cette fresque de Zidane en haut d'un immeuble. L'emblème du quartier assure Ada et Mario, 25 ans, et entraîneur pour le club de foot amateur de la cité, le FC Castellane.
14: Nous, c'est un honneur que Zinedine Zidane vienne à la Castellane et franchement, nous, on est fiers de lui.
15: Il nous donne de l'espoir, que ce soit pour nous, que ce soit pour les enfants. Parce qu'en tant que coach, il a été excellent. En tant que joueur, il a été excellent. Et il y a des légendes qui ne disparaissent jamais. Et Zidane, il en fait partie.
13: Une légende qui a encouragé les jeunes de la Castellane cette année quand ils se sont qualifiés pour la finale de la Coupe de Provence. Ada a gardé précieusement la vidéo sur son portable.
16: Bonjour les amis. Le plus important, c'est de prendre du plaisir. Régalez-vous.
14: Zidane, vous soutenir, c'est comme une victoire.
13: Pour Abou, le simple fait d'avoir été dans la même école que Zidane est déjà une fierté. À 18 ans, le jeune homme a suivi les exploits de coach de l'enfant du quartier.
14: Quand je suis né, Zinedine Zidane il avait déjà arrêté de jouer au foot, mais après aussi j'ai eu la chance de le voir remporter les trois Ligues des Champions d'affilée avec le Real Madrid. Et j'espère que maintenant avec l'équipe de France, il aura le même succès. C'est un leader et ça peut que bien se passer pour lui.
13: Pas de doute, ici à la Castellane, il y aura du monde devant la télé pour suivre le premier match des Bleus coaché par Zidane.
4: Reportage à Marseille de Mathilde Vinceneux de Radio France. Le nouveau nom du coach des Bleus sera dévoilé en fin de matinée à 11h. Remco Evenepoel, victorieux sur ses terres natales. Il a remporté hier soir le Critérium d'Alost devant un large public. 75 000 spectateurs venus acclamer le deuxième du Tour de France. Il s'est imposé au sprint devant le champion de Belgique, Rune Herregaerts. Et ce soir, place déjà à une nouvelle kermesse cycliste. Remco Evenepoel enchaînera avec le Critérium de Roulers ce soir. Il est 7h et bientôt 10 minutes. Bon début de journée avec nous sur Vivacité.
0: Oh bah vous aussi, Lionel de Neubourg. Et à tout à l'heure pour d'autres infos avec beaucoup de plaisir. On va partir sur les routes. C'est calme côté route. Côté rail, il y a toujours ces problèmes hein, entre Arlon et Luxembourg. Un train est en panne à Arlon et ça génère des ralentissements, des suppressions de trains aussi. Donc prudence si vous passez par là. Et puis ne partez pas à la dernière minute, histoire d'arriver à temps à votre rendez-vous. Bonne route avec nous, il est 7h10.
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0: Vous allez toujours bien à la maison, dans la voiture, au travail, en vacances, où que vous soyez. Tant mieux, vous allez toujours bien.
1: Ah, je vais toujours bien à vos côtés, Karine, et vous-même.
0: Mais super bien. Vous êtes parfois de mauvaise humeur, vous ?
1: Oui, ça m'arrive.
0: C'est vrai ?
1: Et quand je suis de mauvaise humeur, je suis une vraie tornade. Personne ne doit être sur mon passage.
0: Oula. Heureusement, aujourd'hui, tout se passe bien, je vous rassure. Qu'est-ce qui pourrait vous mettre de mauvaise humeur ?
1: Je vais y réfléchir, je vous donne la réponse tout à l'heure.
0: Et vous, qu'est-ce qui vous met de mauvaise humeur ? Oh, dites-le nous, ça pourrait être drôle. de vous lire. Au 0470 07 20 23, petit message aux collègues. Moi, les collègues qui oublient de ranger leur tasse la veille dans leur studio, ça peut me mettre un peu de mauvaise humeur le matin, mais ça ne dure pas longtemps.
1: J'ai trouvé, moi, c'est quand je me réveille et que je me cogne le petit orteil sur le coin d'un meuble.
0: Enfin, pourquoi vous cognez-le ?
1: Ça m'énerve.
0: Et pourquoi vous faites ça ?
1: Bah, mal réveillé, mais on est un petit peu endormi.
0: Mais mettez vos pantoufles, elles vont un petit coup.
1: C'est vrai.
0: Enfin. Olivier Gillin va vous demander à vous si vous êtes au parc de la Dodène à Nivelles. Vous nous parlez de jogging ce matin, sport. Bah, vous non plus, vous n'êtes jamais de mauvaise humeur. Quoique, qu'est-ce qui pourrait vous mettre de mauvaise humeur, tiens ?
17: Alors quand Daphné est de mauvaise humeur, et je confirme, ça lui arrive. Hein. Il y a pas, je travaille régulièrement avec elle, il n'y a pas de problème. Mais je l'adore, je l'adore. Mais évidemment, on parle de running, on parle de sport de manière générale avec un pro, un kiné du sport, à savoir Pierre Orban, qui nous accompagne jusqu'à 8h, savoir un peu si le sport c'est bon pour tous, tout le temps.
0: Très bien. Et le soleil s'est levé. Si vous nous regardez sur les médias de proximité, sur Ovio, vous le voyez. Le soleil brille déjà sur Olivier. Il sera avec nous durant toute la journée. Il va faire chaud, autant vous le dire. Hein. Vous partez travailler, n'oubliez pas la gourde, les lunettes de soleil pour les enfants qui vont par exemple en stage ou en pleine de jeu, la crème solaire. On aura 28 à 29 degrés sur les hauteurs et dans le fond des vallées ardennaises, plus de 30 degrés dans le centre du pays et demain, il fera encore plus chaud, 26 degrés si vous allez à la mer. Chouette, on va écouter The Verve dans quelques instants. Et puis un des tubes de l'été que j'adore, j'espère vous aussi, c'est Ovalo et Stromae. Aussi que de la bonne musique, c'est Vivacité avec vous. Vivacité Matin avec vous jusqu'à 8h. Il est 7h12.
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0: Il y a Janine qui nous dit, moi je suis de mauvaise humeur quand je dois me lever très très tôt parce que je n'aime pas ça.
1: Heureusement qu'elle ne travaille pas avec nous alors, parce qu'on se réveille tous les matins vers 3h.
0: Mais oui, c'est ça, ça veut dire tôt. Et on espère que nous, on vous fait passer de la bonne humeur en tous les cas. Merci Janine pour le message WhatsApp. Voici Somber, 7h13.

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0: 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Et puis votre nom, prénom, adresse complète et votre adresse email. Bonne chance à tous, on vous appellera peut-être tout à l'heure en direct pour vous offrir ce cadeau. Ce sera vers 7h38, 7h39, 7h40 dans ces eaux-là.
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0: On retrouve Olivier Gilin, il est où?

0: de chaleur, est-ce que c'est dangereux en fait?
1: Alors, j'irais même plutôt le matin, parce qu'on voit ici, il fait encore frais. Ce soir, on voit qu'il faisait quand même assez chaud le soir. Je dirais qu'il faut surtout baisser l'intensité de ses entraînements. Donc, plutôt se dire, je vais aller courir 1 heure tranquillement et pas hésiter à prendre une petite gourde ou quelque chose avec. Hein. Maintenant, il y a des flasques qui se mettent à la main, etc. Parce qu'il faut surtout bien, bien s'hydrater et pas hésiter à prendre peut-être des électrolytes. Donc, ces petites pastilles qu'on met dans l'eau pour améliorer l'hydratation, pour encore booster ça. Mais il faut faire attention avec la chaleur. Ça, c'est clair.
0: Oui, donc, Karine, vous ferez opposition de votre corps si vous voyez quelqu'un courir et qui fait trop chaud, c'est dangereux pour lui. N'hésitez pas à lui interdire. Le sport à tout âge, je le disais. Alors, le jogging, le running pour les enfants, il y a aussi quelques conseils de prudence quand même.
1: Oui, tout d'abord, il faut qu'ils prennent du plaisir, toujours. C'est le point principal pour les enfants, je pense. Et puis après, on va dire qu'on va essayer d'être sur des courtes distances pour les plus jeunes. Et puis on va essayer d'augmenter la distance avec l'âge. Je dirais, on va pas en discuter un petit peu, mais autour de 10 km, j'attendrai quand même 14, 15, 16 ans, on va dire, quand on rentre dans un aspect un peu plus compétitif. Mais il faut pouvoir gérer un effort, c'est pas facile. Les enfants sont vraiment faits physiologiquement pour pouvoir aller vite à fond, mais pas tenir sur la durée. Ça s'apprend et il faut une certaine expérience, je dirais.
0: Et puis alors, en Fédération Wallonie-Bruxelles, il y a l'opération Je cours pour ma forme. Je peux en parler d'autant plus librement avec vous que nous en avons déjà parlé il y a quelques instants. Vous trouvez le concept plutôt intéressant?
1: Oui, je trouve ça vraiment chouette parce que ça permet de réunir plusieurs personnes autour de la course à pied. Donc ça crée une motivation de groupe et ça permet d'avoir des objectifs vraiment ensemble. Et on voit que moi, je vois les patients souvent qui participent à ce type de programme. Ils gardent vraiment un lien très très très fort avec leurs amis, etc. du running. Donc c'est vraiment une chouette. Ça participe au plaisir de la course à pied de faire ça ensemble, c'est sûr.
0: De là à cette fameuse implication de rencontre dont nous vous parlerons dans quelques instants. Vous pensez bien qu'il n'y a qu'un pas, une petite foulée, j'ai envie de dire. On voit ça dans quelques minutes.
2: Sacré Olivier.
3: Et j'ai trouvé la solution pour Olivier. S'il veut faire du running ensemble, on peut tous les matins aller à la rédaction avec lui.
2: En joguant,
3: voilà. En joguant.
2: Je crois que vous allez le faire, mais voilà, oui, parce que Daphné et Olivier vous présentent en saison la matinale dans le Brabant wallon. Commencez par le Parc de la Dodène, c'est déjà pas mal. Une année, ce sera déjà pas mal, Olivier. On vous retrouve tout à l'heure avec beaucoup de plaisir pour découvrir cette application de rencontre qui vous permet aussi de faire du jogging. Dans quelques instants, on vous emmène dans le parc naturel du Pays des Collines. C'est en Hainaut, on va moissonner à l'ancienne ce week-end. On a attendu pour faire les moissons, puisque dans d'autres régions, c'est déjà fait, je crois.
3: Oui, c'est déjà fait dans pas mal de régions, hein, oui. On voit beaucoup les tracteurs, vous voyez, sur les routes.
2: Oui, absolument, en raison des fortes chaleurs, et puis en raison aussi des prévisions d'éventuels feux. Donc on est prudent à ce niveau-là. On va du côté de la Hamed, après de Verve.

0: parler du week-end prochain, de la fête de la moisson à l'ancienne au Pays des Collines. Alors le Pays des Collines, pour vous situer, vous voyez un peu aussi, vous, Daphné?
1: Mais non, je ne vois pas vraiment, situez-moi.
0: Vous situez Hatt, oui. Lessines, on est dans cette région-là. Mm-hmm. Et c'est une région qui est vraiment vallonnée, on appelle ça les Ardennes du Hainaut.
1: Ah.
0: Et chaque année, dans un petit village qui s'appelle Lahamède, on moissonne à l'ancienne. C'est comme on faisait avant, avec des anciennes machines et tout. Tout part de l'écomusée du Pays des Collines. On peut y participer. Puis il y a une grande fête champêtre, c'est gai.
1: C'est toujours gai.
0: On mange quelque chose de bon et tout.
1: Et puis ça rassemble.
0: Absolument. Ça se passe donc à Lahamède. L'entrée est gratuite, si cela vous dit. Mais je sais qu'il y a des fêtes de la moisson ailleurs. Alors dites-le nous, partagez ces bons plans de sortie pour ce week-end. Parce que bon, il y a Esperanza, il y a évidemment la fête de la moisson. Il y a peut-être des choses chez vous qu'on ne sait pas. N'hésitez pas à nous le dire. Maintenant, si vous le souhaitez, au 0470 07 20 23. Mais je vous lis aussi avec Daphné en dehors de l'émission. Donc n'hésitez pas à le faire à tout moment de la journée également. On en parlera avec grand plaisir sur Vivacité. On cherche des bons plans de sortie pour le week-end qui arrive. Il est 7h24. Tovelo et Stromae. Je trouve que c'est un des tubes de cet été. C'est à nouveau original. C'est du Stromae tout plein. On adore cela. On espère que vous aussi. C'est dans la suite de Vivacité matin.
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1: Tobé Stromae à l'extérieur de chez vous maintenant. On atteint déjà les 14 à 15 degrés en certaines régions. Ouais, le soleil est élevé. Mais on fera un météo après.

0: à l'heure, on vous appellera pour vous annoncer une bonne nouvelle. Vous qui avez tenté votre chance à notre jeu Esperanza, peut-être que les deux places pour le 2 août prochain seront pour vous. Oh, c'est ce qu'on vous souhaite, bien évidemment. Gardez le téléphone à côté de vous. Et puis surtout, bah, si ça sonne... Hier, on a eu le cas, hein, quelqu'un qui ne répondait pas.
1: Quelqu'un qui n'a pas répondu.
0: Voilà.
1: Aïe, aïe, aïe.
0: C'est un numéro masqué, je vous le dis. Vous ne verrez pas un numéro bien précis. C'est un numéro masqué, mais décroché, ce sera tout à l'heure. Bah, je vous l'annoncerai, ce sera après le journal. Justement, dans le journal, on parlera...
1: On sait que la chaleur a des impacts sur la santé des humains, mais la chaleur a également un impact sur la vie des poissons et la vie dans l'eau. On aura l'occasion d'en parler avec Arnaud Montero.
0: Ça sera dans quelques instants, oui, parce qu'il va encore faire chaud aujourd'hui. On attend 26 degrés à la côte, ce qui est déjà beaucoup, à l'ombre et sous abri. 28 à 29 dans le fond des vallées ardennaises et sur les hauteurs. Plus de 30 degrés dans le centre du pays. Et demain, il fera encore plus chaud. On atteindra 35 degrés du côté de la Campine. On écoutera aussi Camille Mbé dans la suite. Ah, et puis quelle bonne idée du bureau de programmation de nous avoir prévu Kungs pour ce matin. Et un petit air de samedi soir, un petit air de vacances dans la radio ce matin. Il est 7h29, ce sera pour après le journal qui arrive dans quelques instants.
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0: Déjà plus de 16 degrés maintenant à 7h30. Le conseil ce matin, ouvrez les fenêtres, respirez, profitez de la fraîcheur parce que cela ne va pas durer.
1: Et la chaleur va progressivement s'installer en Belgique dès aujourd'hui. Et l'IRM, l'Institut Royal Météorologique, a placé presque tout le pays en avertissement jaune. Le plan forte chaleur et avertissement et pic d'ozone est également activé. Et la qualité de l'air devrait se dégrader dans les prochains jours avec des risques accrus pour les personnes les plus fragiles. Mais les humains ne sont pas les seuls à souffrir de ces conditions météo. Les arbres, les plantes et les poissons aussi. Avec la sécheresse, les rivières se vident et l'oxygène dans l'eau se raréfie. Pourtant, certains continuent à pêcher, car si la pêche est interdite dans les rivières, elle reste autorisée sur les fleuves, les lacs et les canaux. Arnaud Montero a rencontré Cédric Gossens. Ce hennuyer de piéton près de Chapelle-Lerlémont a fait de la pêche son métier et sa passion. Influenceur, il parcourt les rivières du monde entier et observe de près les effets du changement climatique sur les poissons.
7: Cédric fait de la pêche sportive sur la Sambre.
8: Je pêche avec des morceaux de plastique inanimés que je ramène dans l'eau qui imite un poisson. Et c'est une pêche qui est très cool parce qu'en fait, on se déplace en permanence.
7: L'état de nos cours d'eau l'attriste.
8: Les rivières sont vides. Là, juste avant, je viens de regarder une vidéo de là ce mois où il reste un filet d'eau, quelques petites flaques qui sont comme ça connectées. Les poissons qui ont besoin de beaucoup d'eau oxygénée, comme la truite par exemple, sont de plus en plus en difficulté.
7: Au vu de la situation, ne faudrait-il pas tout simplement ranger les cannes à pêche et laisser les poissons tranquilles?
8: Tout le monde va remarquer quand il va y avoir une forêt qui prend feu, des oiseaux qui meurent. Mais les poissons, quand il y a quelque chose qui se passe par rapport à l'eau, personne ne le remarque. Et les premiers à remarquer ça, c'est les pêcheurs. Moi, le premier, il y a des endroits où on pêche et où on voit qu'il n'y a plus de poissons. Pourquoi? Parce qu'on a installé des barrages, on a détruit des zones de reproduction. Et les pêcheurs sont les premiers à militer pour ça, pour la renaturation des milieux, pour le repeuplement de certains milieux aussi.
7: La pêche qui attire de plus en plus de jeunes, Cédric le comprend, il a récemment pêché un énorme silure.
8: Le plus gros que j'ai pris, c'est 2,39 m, mais c'est impressionnant à voir. Et ça, finalement, je trouve que ça a quelque chose de très primitif et qu'on perd de plus en plus le fait d'être en contact avec la nature et d'être face à quelque chose qui peut paraître plus fort que soi.
7: Même si ça fait vibrer, la pêche dans les eaux vives est pour le moment strictement interdite.
1: Un reportage donc de Arnaud Montero et des conditions météo qui ont poussé la province de Namur à prolonger son arrêté de police sécheresse-incendie jusqu'au 3 août. Cet arrêté interdit notamment certains feux et activités à risque dans la province. Le gouverneur appelle la population à rester prudente pour éviter tout départ de feu. Après la foire agricole qui a refermé ses portes hier soir à Libremont, place désormais à Démo Forest. Deux jours de démonstration de machines forestières du côté de Bertry. Un rendez-vous qui a bien failli être annulé à cause de la sécheresse et du risque d'incendie. Des mesures ont donc été prises en concertation avec les pompiers. 150 000 litres d'eau ont notamment été déversés préventivement sur le site. Et ce n'est pas tout. Écoutez Natacha Perra, la coordinatrice de ces démonstrations.
5: Au centre de Démo Forest, on a créé trois villages. Donc, le village forêt, donc là où on va retrouver tous les organismes, institutions qui s'occupent réellement de gestion forestière. Un village bois, et là où on verra beaucoup plus la transformation, l'aval, en ayant mis l'accent sur les jeunes entrepreneurs et puis l'innovation qui rentre dans ces chaînes de transformation. Un élément fort de ce village, c'est évidemment la maison modulaire en bois. Et puis, comme c'est une nécessité absolue dans nos métiers, un village formation, parce qu'on a besoin que des jeunes viennent rejoindre nos bancs d'école, nos bancs de faculté et rentrent dans les professions. On a absolument besoin de ces jeunes talents pour absorber les enjeux de demain.
1: Une interview de Philippe Herman. 170 exposants et 30 000 visiteurs sont attendus à Bertry, donc en province de Luxembourg, pour ces deux jours de démonstration en forêt.
0: Et on reste en province de Luxembourg. Un trentenaire est mort après avoir tiré sur un groupe de gens du voyage.
1: L'homme s'est rendu dimanche vers 23h au parc industriel de Bourdon à Othon où le groupe était installé. Pour une raison inconnue, il a ouvert le feu depuis sa camionnette sur leur caravane. Heureusement, sans faire de blessés, s'en est alors suivi une course-poursuite avec des échanges de tirs. La police s'est aussi lancée à ses trousses. L'homme a finalement abandonné son véhicule et a continué à pied dans les bois. Il a été retrouvé mort lundi matin, probablement après s'être suicidé, a indiqué le parquet. Il fait beau, il fait chaud, ça on l'a compris. Alors pour rester au frais, le meilleur endroit est peut-être encore à l'intérieur. Une situation qui tombe plutôt bien pour les étudiants qui passent leur été à réviser pour leur session d'examen. L'université de Mons organise justement un blocus encadré et met des salles d'études à leur disposition pour les aider à préparer leurs épreuves. Écoutez Julien Ducoquet, il est directeur du campus U à Charleroi.
9: L'idée, c'est vraiment de répondre aux besoins des carolos par rapport à la possibilité d'avoir un lieu d'études en dehors de leur lieu de vie. Et le blocus est ouvert à tous les étudiants du supérieur qui sont du pôle Énuyé, donc c'est-à-dire toutes les écoles d'enseignement supérieur de la province de Hainaut. Il n'y a pas de raison qu'un étudiant carolo qui, par exemple, étudie à Louvain-la-Neuve, à Namur ou à Liège, ne puisse pas, à proximité de chez lui, bénéficier de salles d'études. C'est un accord entre les établissements d'enseignement supérieur pour favoriser l'étude durant les périodes de blocus.
1: Une interview signée Malika Bercy. Et puis plus de port que de mal hier soir à Namur. L'arrière de la gare a été bouclée pendant près de 2 heures après la découverte d'un colis suspect à proximité du cabinet du ministre wallon de la Santé Yves Copiters. Le service de déminage de l'armée est intervenu. Il s'agissait finalement d'un simple bagage abandonné. La circulation a donc pu reprendre normalement vers 20h30. Et en parlant de circulation, on fait un petit point mobile info avec vous, Karine.
0: Prenez votre thé, le thé que je vous ai préparé. Et puis juste après, je parle de circulation parce que j'entends que c'était juste pour vous. C'est calme sur les routes, ça se passe bien. Du côté du rail, il y a toujours des retards possibles et des suppressions de trains possibles entre Arlon et Luxembourg. Un train est en panne, en gare d'Arlon. Et vous l'aurez compris, ça génère des problèmes. Bonne route avec nous, il est 7h36.
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0: Avant de vous appeler dans quelques instants, ce sera après Camille MB, je lirai un message de Michel, Michel-E. Ça concerne, on parlait du phishing tout à l'heure, de ces mails frauduleux qu'on peut recevoir. Elle a aussi une mise en garde à nous donner. On en parle après.

0: Il est 7h38. Tout à l'heure, on a parlé de ces mails frauduleux. Je vous expliquais que moi, j'avais reçu un mail comme quoi on me demandait de remettre à jour mon It's Me. Marc, qui donnait cours à des seniors, dit non, ça ne se fait jamais. Ça se fait via le Play Store. Je ne l'ai pas fait, rassurez-vous. Mais peut-être vous aussi, vous avez reçu des mails comme ça. Et Michel Le nous dit oui, tout à fait. Moi, ça fait plusieurs fois que je reçois un mail d'une banque, je ne vais pas la citer, qui demande de remettre des données à jour, dont le numéro de téléphone. Il faut cliquer sur un lien et puis c'est parti. Vous l'aurez compris, elle a bien réagi. Elle l'a en fait envoyé à SafeOnWeb, évidemment, en vue de réunir toutes ces informations et puis ces mails frauduleux pour pouvoir, évidemment, réagir. Merci pour cette interaction au 0470 07 20 23. Et je sais que c'est un de vos moments préférés, après les journaux bien évidemment, mais dans l'émission, c'est un de vos moments préférés.
1: Alors, de quel moment parlez-vous?
0: Bah, votre avis, qu'est-ce qu'on aime faire dans l'émission?
1: Appeler les gagnants.
0: Allez, vous voulez qu'on le fasse maintenant?
1: Oui.
0: Allez.
1: Ça sonne.
0: Mais c'est pas les gagnants, c'est un.
1: Allez, il faut répondre. Hein.
0: Oui. C'est un numéro.
2: Allô?
0: Oui, bonjour. Karine Bresse, Daphné Fanon.
1: Bonjour.
0: Bonjour.
2: Bonjour.
0: À qui avons-nous l'honneur?
2: Dominique.
0: Comment?
2: Dominique.
0: Bonjour Dominique, pardon, la conversation n'était pas... Vous avez compris, vous?
1: Dominique.
0: Ah oui, mais je suis un peu sourde, voilà. Bonjour Dominique, vous allez bien?
2: Oh oui, encore mieux maintenant.
0: Ah, dites-moi, où êtes-vous là exactement? Vous êtes dans la voiture, dans la salle de bain, au boulot, où êtes-vous?
2: Je viens de me parquer sur le parking de mon travail, donc ma journée va mieux commencer grâce à vous.
1: Oh.
0: Cool. Ça, c'est vrai que c'est chouette, hein, commencer comme cela. Bon, Dominique, en règle générale, qu'est-ce que vous faites dans la vie? Vous êtes dans quel secteur?
2: Je travaille dans la logistique pour une société de transport.
0: Ah ouais, donc c'est pas évident non plus, ça, comme boulot. Bon, en tous les cas, nous, on vous envoie plein de sourires et dans la foulée, vous attendez sans doute deux invitations pour aller à Esperanza.
2: Oui, trop bien, merci beaucoup.
0: Et vous irez avec qui, Dominique?
2: Avec mon épouse.
0: Vous savez où c'est, Esperanza et tout?
2: J'y ai été une fois il y a 10 ans.
0: C'est à l'abbaye de Floreffe, c'est le week-end de prochain. Et vous irez avec votre époux qui s'appelle comment?
2: Catherine.
0: Très bien. Eh bien, écoutez, amusez-vous bien toutes les deux, Catherine et Dominique. Amusez-vous et puis profitez. Vous nous enverrez un petit message la semaine prochaine?
2: Oui, avec plaisir.
0: Moi, j'aimerais bien savoir. Il y aura notamment Louisa au programme. Il y a une flopée d'artistes. On ne peut pas tous les citer, bien évidemment. Beaucoup d'artistes belges. Et puis, on l'espère, la météo de la partie. Bon, travaillez bien, Dominique.
2: Merci beaucoup. Ouais, bonne journée à vous.
0: Et youpi, on aimait bien votre youpi. On aimait bien le sourire. À bientôt.
2: Merci beaucoup, à bientôt, au revoir.
0: Et puis là, Daphné, il y en a qui se disent « Ah oui, mais moi j'ai essayé, c'est de nouveau pas pour moi. » Il y aura d'autres cadeaux à gagner tout au long de la journée et je pense qu'on a encore des cadeaux demain aussi. C'est ce qu'on a demandé à notre...
1: Mais vous adorez donner des cadeaux, vous. Alors je compte sur vous, Karine.
0: Moi j'adore ça.
1: Si demain, après-demain, toute la semaine.
0: Si je pouvais que faire ça. Vous savez quoi? On va passer la pause et je vais même essayer de regarder ce qu'on a pour demain. D'accord? Et puis il y aura notre ciré d'été juste après.
1: Oui, tout à fait, qui va nous emmener dans les Hautes-Fagnes.
0: C'est dans la suite de Vivacité Matin.
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0: Bon, j'ai pas encore eu le temps d'ouvrir le planning cadeau à demain, mais je le fais. Mais là, maintenant, on parle de notre série d'été. Daphné, qui nous emmène dans une bulle de verdure, un endroit. Et c'est peut-être une destination que vous allez programmer pour vos prochaines escapades villégiatures dans quelques instants.
1: Tout à fait, puisqu'on parle des Hautes-Fagnes, et c'est un magnifique endroit, bien évidemment. Je ne sais pas si vous y êtes déjà allé en été, Karine. Moi, j'y suis déjà allée en hiver, quand il neigeait. Et ça, c'est vrai que ça vaut le détour aussi. Mais ici, on va plutôt parler de l'été, puisque les Hautes-Fagnes, eh bien, c'est un endroit hors du temps, dont les grandes étendues rappellent parfois certaines landes écossaises. Et c'est Paromita Widar et Julien Covolo qui vous y emmènent.
5: Une végétation qui s'étend à perte de vue. Un silence apaisant, à peine troublé par le souffle du vent dans la bruyère. Bienvenue sur le plateau des Hautes-Fagnes, la petite Écosse de Belgique.
6: Ici, on voit vraiment la spécificité avec les fagnes, des étendues magnifiques où on ne voit personne. On n'a rencontré personne.
5: Guy et Dominique connaissent la réserve naturelle comme leur poche. Ils ont exploré chaque recoin de la région, parfois depuis très longtemps.
7: Moi, j'y viens de plus de 50 ans. Qu'est-ce qui m'attirait à l'époque de les fagnes, c'était surtout cette solitude. On était isolés et on avait des énormes étendues devant nous qui parfois vous donnaient, quand il y avait un temps de brouillard, quelques inquiétudes.
5: Ils sont d'ailleurs membres des Amis de la Fagne, une association qui travaille activement à la protection de ces espaces.
6: Des petites libellules bleues.
7: C'est pas des agrillons ?
6: Si, sûrement. Magnifique.
5: Hormis quelques épicéas, tout est visible à des kilomètres.
6: On va aller à la tourbière. Hein ? On va aller...
7: Venez par ici.
6: Venez.
5: Et puis il pleut beaucoup, plus encore que dans le reste du pays.
6: Et ici, le sol est déjà bien mou.
5: Un environnement idéal pour l'accumulation de tourbe, ce mélange d'eau et de végétaux en décomposition.
6: On s'approche de la tourbière. Celle-ci n'est plus active, donc la tourbe ne se reforme plus. Hein. Mais sachant que normalement, une tourbière se forme 1 mm par an, vous pouvez déjà imaginer le nombre d'années qu'a ce tas de tourbe.
5: Soudain, des promeneurs viennent briser le silence de la nature.
8: Vous avez vu les étendues d'eau ?
9: Oui, quoi.
5: C'est Alexandre et ses enfants.
8: On est français, donc vers Lyon. Et on avait une semaine de vacances. C'est le début des vacances scolaires avec les garçons. Et du coup, on a loué un van et on est venu chercher la fraîcheur.
5: Une fraîcheur qui n'est pas sans rappeler celle de l'Écosse.
10: Hop, hop.
5: Tony Heinen ne dira pas le contraire, lui qui élève justement des vaches écossaises.
10: Ça correspond, ça ressemble à ce qu'il y a ici, dans les Hautes-Fagnes et tout près. Peut-être qu'ici, il fait même, en hiver, un peu plus froid même que là-bas. Quoi.
5: Alors non, ce n'est pas vraiment l'Écosse, mais pour ces vaches, c'est presque pareil.
0: Oh là là, cette série d'été qui nous emmène aux quatre coins du monde en restant chez nous.
1: Oui, elles sont belles, les vaches écossaises. Vous voyez, elle est un peu rousse avec des cheveux comme ça, des poils devant les yeux.
0: On va plutôt dire des poils. On dit des poils ou des...
1: Des poils, oui, des poils. Des je cheveux. Dis des cheveux, mais je
0: donc, sont des
1: je
0: poils,
1: pense plutôt aux poils. Mais c'est comme les chevaux, on ne dit pas des sabots, on dit des pieds.
0: Oui, c'est vrai.
1: Donc, vous voyez, parfois...
0: Et ça nous fera peut-être aussi une bonne idée de série, ça tient, pour les prochaines semaines. Qui sait ? Merci, Daphné Fanon. 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Kungs, tout de suite. Et puis, je vous laisserai encore la parole, Daphné, pour l'essentiel de l'actualité du jour. Il est 7h46. Bon début de journée. C'est mardi aujourd'hui, 28 juillet.

0: Et on écoute Koons, on papote et on ne regarde pas l'heure, il est déjà 7h49.
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2: Dans l'actualité, on va parler des incendies qui ravagent une partie de l'Europe, la France notamment, et on va poser cette question. La Belgique est-elle prête face aux incendies de forêt? Le président des pompiers tire la sonnette d'alarme. On aura l'occasion de l'écouter dans le journal donc, de Christophe Grandjean dans un peu plus de 10 minutes.
0: Et c'est le bon moment de se poser la question puisqu'on va de nouveau entrer dans une période de forte chaleur. Aujourd'hui, par exemple, dans le fond des Vallées Ardennaises, on aura 28 à 29 degrés. Sur les hauteurs aussi, 26 degrés à la côte. Plus de 30 degrés dans le centre du pays. L'IRM a d'ailleurs émis une alerte jaune chaleur à partir d'aujourd'hui et demain il fera encore plus chaud, ce sera la journée la plus chaude de la semaine, avec des pics de 35 degrés à l'ombre et sous abri dans le centre du pays. N'oubliez pas la bouteille d'eau, abritez-vous, évitez toute activité en extérieur, si vous le pouvez, entre 11h et 16h. Des activités comme du jogging, comme du sport par exemple. Olivier Gilin va nous le rappeler dans quelques instants. Il nous parle de sport ce matin avec un kiné du sport. Il est à la Dodène, au parc de la Dodène, c'est à Nivelles et on le retrouve dans quelques instants.
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0: Je crois qu'Olivier Gélin, il peut nous répondre, non?
2: C'est une bonne idée puisqu'il est dans le parc de la Dodène à Nivelles où il y a justement une piste d'athlétisme.
0: Ah oui, c'est vrai, c'est bien de la rappeler. Elle est bleue, elle est belle comme tout. Hein. Vous êtes sur cette piste ou êtes-vous exactement dans le parc, Olivier?
9: Non, je ne suis pas sur la piste, il ne faut quand même pas non plus... attendez, les filles, un peu sérieux s'il vous plaît. Non, mais je suis accompagné de Pierre Orban, qui est kiné du sport, vous l'avez dit. Là, Pierre, c'est le moment idéal pour le sport, pour la pratique du running, il ne fait pas trop chaud.
10: Oh là, il fait parfait, on a vraiment les conditions nickel, un petit soleil en plus pour se mettre bien en jambes le matin. Et là, comme je disais, ça donne envie.
9: Bon, alors, je sais que vous attendez ce grand moment en studio depuis un petit temps, parlons application, pour la pratique du running dans un premier temps. Alors vous êtes plutôt Strava, je crois.
10: Exact, Strava c'est un réseau social du sport en fait, donc on a vraiment, ça peut aussi marcher comme appli de rencontre, on l'a dit, mais c'est principalement du sport avant tout.
9: Et alors en faisant 2-3 recherches, on est tombé sur une application qui permet, alors là qui est clairement dédiée à la rencontre, mais pour les pratiquants de sport.
10: Oui, sportif rencontre apparemment, je pense, c'est ça. Et ça, j'avoue que je suis pas dessus, donc je peux pas vous aider.
9: Pierre est marié, donc il ne peut nous dire que ce qu'on lui en a raconté. Alors, on est au parc de la Dodène, si vous permettez un court instant, je vais me rendre vers Anthony, chez Anthony, qui lui est pêcheur. Alors, si je vous parle rapidement de pêche, c'est parce qu'à la Dodène, il y a moyen de pêcher, vous vous en doutez, sinon il serait pas là. Puis surtout de faire un petit aparté par rapport à l'émission de jeudi, puisque là, nous serons en région bruxelloise. Et nous allons... alors, je vais contourner les oies en essayant de ne pas me faire attaquer. Elles n'ont pas l'air contentes. Voilà.
0: Et on vous perd, Olivier. À mon avis, il y a peut-être une oie qui vous est sautée dessus, non? Elle a peut-être pris le micro, Olivier Gilin. En tous les cas, on parlera, ça on l'a compris, pêche, toujours avec vous, jeudi prochain. On espérait, pour tout vous dire, Olivier, vous voir avec une paire de baskets ce matin et faire quelques mètres. C'est loupé, hein, Daphné?
2: C'est complètement loupé, mais là, j'espérais quand même qu'il fasse une petite interview avec Loi.
0: Mais moi aussi, ils sont de retour, apparemment, avec Loi, avec le pêcheur. Olivier, vous êtes là?
9: Oui, je suis là. Attendez, je suis jamais très très loin. Alors les oies, on a réussi à passer. Anthony qui est avec moi, il vient de la Louvière. Il est décidé de venir pêcher ici à la Dodène. On prend quoi ici?
11: Mais on prend de la carpe. Hein.
9: D'accord. Et première fois que vous venez à la Dodène?
11: Oui, c'est ça. C'est la première fois.
9: Et ça vous a l'air sympa comme endroit, tout ça pour...
11: Oui, c'est convivial.
9: Allez, vous serez là jusqu'à quelle heure?
11: Jusque quand il y a le soleil qui est avec nous.
9: Allez, il sera là encore pendant 15 jours à mon avis. Mesdames, je vous rends l'antenne et amusez-vous bien pour la suite de l'émission.
0: Merci Olivier, mais attendez, vous n'avez pas fait de jogging aujourd'hui. Jeudi, puisque vous parlerez de pêche, on veut absolument vous voir avec une canne à pêche en main. C'est comme ça. Avant cela, on vous retrouvera demain avec grand plaisir. Ce sera où demain ?
9: Demain, nous serons à Jean Blot, à la brasserie Bertinchamp. Et là, je peux bien essayer tout ce que vous voulez.
2: Alors d'abord, il nous parle de sport et puis il va à la brasserie. Incroyable, il est quand même grave.
0: Hein. Non, vous ne testerez rien du tout, Olivier. Mais c'est vrai qu'on va pouvoir tester la pêche ce jeudi. Vous êtes incroyable. Damiano, David, on débriefe juste après et on laissera nos collègues du 8-9 prendre la relève dans quelques instants. Il est 7h55.

0: quoi, vous, de ces 12 heures, Daphné?
1: Mais je retiens qu'il faut être particulièrement vigilant dans les prochains jours, puisqu'il fait chaud, il fait sec, la sécheresse est bien en place en Belgique. Et puis, dans le journal de 8 heures, d'ailleurs, ce sera l'occasion de poser cette question. Est-ce que les pompiers belges sont prêts face au risque d'incendie?
0: C'est une vraie question qui va vous intéresser, j'en suis persuadée. On y répond dans quelques instants. Le journal arrive dans moins de 3 minutes, juste après un point météo. Moi, je retiens aussi que c'est à Auckland, il y a quelques décennies, qu'est né le jogging. Et qu'avant, lorsqu'on courait, on pensait qu'on était voleur.
1: Oui, Auckland, la Nouvelle-Zélande, voilà, précise.
0: Une belle histoire que nous a racontée Olivier Gillin avec son invité. On va vous poster un article pour vous résumer un petit peu tout ce qu'on a vécu avec Olivier au Parc de la Dodène à Nivelles ce matin. Tout de suite, un point météo.
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2: 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Le 8-9 commence maintenant avec Cyril.
5: Je ne suis pas tout seul, bien sûr. Bonjour tout le monde, j'espère que vous allez bien ce matin. Bonjour Olivia.
6: Bonjour Cyril, bonjour tout le monde.
5: Zap Media dans quelques minutes avec vous.
6: Ouais.
5: Il se passe quoi?
6: Alors, on va parler de l'Eurovision Junior et alors on va parler de la Starac parce qu'il y a des élèves qui ont été hués, figurez-vous.
5: Oh là là.
6: Carrément.
5: C'est passé un truc. Vous avez déjà pensé, Simon, bonjour, à faire la Star Academy, vous?
7: Oui, j'ai déjà pensé, sérieusement. D'ailleurs, je pense que je vais cocher cette case à un moment donné, je pense.
5: Alors, on verra.
7: Vous avez l'air de douter de
6: moi. Dubitatif.
5: Non, mais après, vous vous lancez dans l'aventure que vous voulez. Mais on verra tout à l'heure si, dans la même situation que les élèves de la Star Academy, vous auriez fait la même chose.
7: D'accord.
5: Il y a une histoire. On va en reparler dans quelques minutes, restez avec nous.
6: Prise de position assez rare, d'ailleurs, je trouve, pour des gens si jeunes.
5: Et assez louche. Pour être très honnête, on va en reparler tout à l'heure. Vous saurez tout sur ce dossier Star Academy dans quelques minutes. Dans la suite de l'émission, on va aussi recevoir quelqu'un que vous avez entendu depuis des années, et parfois sans savoir que c'était elle qui chantait. Mm-hmm. Mais elle va venir chanter son nouveau single ce matin. L'artiste qu'on reçoit aujourd'hui, vous l'avez déjà entendu dans ceci.
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5: Vous
8: vous
5: souvenez de ça, le roi?
7: Oui.
6: C'est un carton, et c'est revenu en plus, et ça cartonne toujours autant.
5: Exactement. Dans l'équipe du Roi Soleil, elle a été aussi dans les Trois Mousquetaires, il y a Victoria Sio. Et Victoria Sio, ça a été aussi la voix de Céline Dion dans le film Aline.
6: Ah bon ?
5: Toutes les chansons de Céline Dion dans le film Aline, c'est elle. Et elle vient nous voir tout à l'heure pour nous présenter son nouveau single. Victoria Sio vient chanter en direct ce matin dans le 8-9. Le journal de Christophe Grandjean arrive, et juste avant, on fait le point sur la météo. On retrouve Mélanie Pousseur. Bonjour Mélanie, comment s'annonce ce mardi?
9: Bonjour Cyril, bonjour tout le monde. Eh bien, j'ai de bonnes nouvelles à vous annoncer. En tout cas, le temps estival se poursuit. L'anticyclone se repositionne sur l'Allemagne aujourd'hui, l'Europe centrale. Et donc, le flux devient plus continental. Il dirige vers la Belgique, un air plus sec, plus chaud. Et d'ailleurs, cet après-midi, on attend de 25 à 30 degrés au niveau des maxima. Côté ciel, c'est donc le soleil qui s'impose avec un léger voile de cirrus, des nuages de haute altitude cet après-midi au nord du Sion-Sambre-et-Meuse. Pour la nuit prochaine, rien à vous signaler. Une nuit calme en perspective, 14 à 18 degrés pour les minima. Demain, ça va continuer de grimper. Il fera de 30 à 35 degrés sous un soleil bien présent. Donc, en toute région, pas un seul nuage à l'horizon.
5: Bon mardi matin. Merci d'avoir choisi RTBF Vivacité. Il est 8h. Voici le journal avec Christophe Grandjean.
10: La Belgique est-elle prête pour lutter contre les incendies de forêt? On est loin du compte.
11: On a acquis du matériel un peu plus spécifique, mais du matériel qui est insuffisant. Donc ça nous pose quand même de gros problèmes.
10: Mise en garde du président des pompiers francophones qui nous détaillera le chemin qu'il reste à parcourir. Dans un avenir plus proche, c'est la sécheresse qui inquiète la Belgique. Elle va s'aggraver dans les prochains jours. En France, la lutte contre les gigantesques incendies se poursuit. Des bénévoles et des exploitants forestiers ont été appelés en renfort pour aider les pompiers. 4 ans et demi après l'invasion de l'Ukraine, la solidarité envers les réfugiés ukrainiens a parfois tendance à s'étioler. En Pologne, les Ukrainiens sont même victimes d'agressions désormais. Remco Evenepoel de retour au pays après sa deuxième place au Tour de France. Acclamé par les supporters hier soir à Alost, le Belge se sent poussé des ailes pour la suite. Et puis Harry Potter de retour à Bruxelles, 10 ans après son premier passage. L'expo consacrée au célèbre sorcier revient au Ezel. Nous irons la visiter.
5: Un léger mieux sur le front des incendies en France, mais cela risque de ne pas durer.
10: Les feux de Biscarrosse dans les Landes et ceux autour de Bordeaux sont fixés. C'est ce qu'a annoncé hier soir Emmanuel Macron, qui a visité une caserne de pompiers à Bordeaux. Mais le président de la France appelle à être extrêmement prudent pour la suite, car les feux restent virulents et une nouvelle vague de forte chaleur est annoncée et pourrait envenimer la situation. Les pompiers continuent de lutter sans relâche contre les flammes, aidés parfois par des bénévoles et des exploitants forestiers appelés en renfort. Exemple à Marcheprime, à l'ouest de Bordeaux, où se trouve Daniel Velter.
12: Depuis 2 jours, la route qui mène à Marcheprime, à l'ouest de Bordeaux, la forêt n'en finit pas de brûler. Aux côtés des pompiers, de nombreux bénévoles arrosent la terre pour éviter que les feux ne reprennent. Jonathan, électricien.
13: On fait la petite main parce que une fois que le feu est passé, en fait, il est dans la tourbière. Et donc, en fait, on tourne au fur et à mesure pour voir s'il n'y a pas des reprises. Et à chaque fois, il y a des petites reprises.
12: Très boisée, la petite commune de 5700 habitants est devenue un lieu stratégique. Elle sert dorénavant de pare-feu. D'immenses engins de chantier rasent la forêt jusqu'à la tombée de la nuit. Sur 50 mètres de large et 22 km de long, Martin de Montbron, exploitant forestier.
14: On coupe sur 50 mètres de large la forêt en laissant les feuillus qui, eux, sont... Ils amènent de la biodiversité et visiblement arrêteraient plus facilement le feu. Et on exporte toute cette matière pour, comme je vous dis, baisser le combustible.
12: Voilà qui devrait stopper, si pas ralentir, les méga-feux dans la région. À moins que la nouvelle vague de chaleur annoncée pour ces prochains jours et son lot d'orages ne viennent tout chambouler.
10: Reportage de Daniel Velter et Dieudonné Pipers, envoyé spéciaux RTBF à Marcheprime en Gironde. Un pompier est mort hier en France, un homme de 38 ans qui a perdu la vie dans un accident de la route dans l'exercice de ses fonctions. Il allait ravitailler son camion citerne quand celui-ci a fait une sortie de route. Le pompier était seul à bord. Au total, depuis mercredi dernier, 88 pompiers ont été blessés en France dans des interventions liées aux feux de forêt. En Espagne, des habitants de la province de Tolède ont pu retrouver leur maison. Ils avaient été évacués ce week-end à cause des incendies. Mais ça ne veut pas dire que la situation s'améliore partout. Les incendies près de Madrid ne sont toujours pas maîtrisés. L'Espagne doit se préparer à faire face à des heures difficiles, selon le Premier ministre Pedro Sanchez. Les autorités espèrent maîtriser les incendies d'ici ce soir, avant le début d'une nouvelle vague de chaleur. Les flammes ont dévoré plus de 170 000 hectares ces derniers jours en Espagne.
5: Si la France et l'Espagne sont ravagées par des feux importants, en Belgique aussi, la situation climatique inquiète.
10: Et l'IRM prévoit une nouvelle phase de sécheresse pour les 10 prochains jours. Et c'est en Wallonie que la situation est particulièrement préoccupante, Sarah Pousset.
15: Oui, principalement dans le sud de la Wallonie. L'Institut météorologique prévoit une zone très sèche vers Dinan et extrêmement sèche en province de Luxembourg, ce qui correspond à l'indice maximum de son échelle de mesure. Ce manque de pluie impacte les sols mais aussi les cours d'eau. Le Centre de coordination des risques wallons évoque une situation préoccupante. Stéphanie Ernaud, porte-parole.
16: Les cours d'eau sont effectivement très bas et la situation vraiment se dégrade de jour en jour et de semaine en semaine. Les cours d'eau les plus réactifs ont pu bénéficier des petites précipitations de ce dimanche, mais si on observe un pic et une légère remontée, elle ne sera que de très courte durée.
15: Les quelques gouttes de dimanche n'ont en effet pas suffi à nourrir les rivières. Toutes les interdictions, par exemple de pêche, de kayak ou les restrictions d'eau dans certaines communes vont donc se poursuivre, tout comme l'état d'alerte face au risque d'incendie.
16: On voit vraiment que nos arbres souffrent de stress hydrique et donc on constate une aggravation de la sécheresse, maintenant y compris en milieu forestier.
15: Des zones forestières souvent plus difficiles d'accès pour les pompiers. Les autorités wallonnes rappellent donc l'importance de respecter les interdictions de feu, car si la sécheresse rend nos forêts vulnérables, c'est bien la main de l'homme qui provoque le départ de la majorité des incendies.
10: La crainte des incendies, elle est dans tous les esprits quand on voit la virulence des incendies en France et en Espagne. Sommes-nous suffisamment préparés et équipés en Belgique si une telle catastrophe nous menaçait ? La réponse est non, c'est Marc Gilbert qui le dit. Il est le colonel de la zone de secours Val-de-Sambre en province de Namur. Il est aussi président des pompiers francophones. Marc Gilbert pousse un nouveau coup de gueule, Rudy Hermans.
17: Oui, après 50 ans de carrière, c'est loin d'être la première fois. Marc Gilbert est même lassé de répéter sans cesse les mêmes revendications. En termes de personnel, pour commencer, il y a environ 17 500 pompiers en Belgique, dont deux tiers de volontaires.
11: L'idéal, ce serait d'inverser la tendance et d'avoir 12 500 professionnels et 5 000 volontaires.
17: Et puis, il y a les moyens d'intervention.
11: On a acquis du matériel un peu plus spécifique, mais du matériel qui est insuffisant. Donc ça nous pose quand même de gros problèmes.
17: Exemple le plus marquant, il n'y a pas de Canadair en Belgique pour larguer de l'eau sur les feux. Les pompiers font donc appel à un hélicoptère de la police, s'il est disponible. Marc Gilbert.
11: À un moment donné, j'ai eu besoin de la police parce que bon, c'était un hall qui était en feu avec une menuiserie à côté. Et pendant ce temps-là, la police se trouvait en réalité pour des gens qui s'étaient évadés d'une prison du côté de Lantin.
17: Le président de la Fédération francophone des corps de sapeurs-pompiers lance donc un énième appel.
11: Donc je crois qu'il est temps maintenant de nous donner des moyens pour intervenir.
17: Et selon lui, il y a urgence.
11: On ne va pas droit dans le mur. Nous sommes déjà au mur.
17: À près de 70 ans, Marc Gilbert n'a plus d'ambition personnelle et il dit mener ce combat pour la sécurité de la population et celle des hommes du feu.
10: La crainte des incendies par ces temps de sécheresse, elle a conduit les organisateurs de la foire agricole de Libramont à prendre des mesures particulières pour les démonstrations en forêt qui sont organisées à Bertry aujourd'hui et demain, après la foire proprement dite. La vigilance est renforcée, le site a été arrosé de 150 000 litres d'eau et la cigarette sera interdite à l'exception de zones spécifiquement dédiées aux fumeurs.
5: Volodymyr Zelensky attendu à Washington aujourd'hui.
10: Le président de l'Ukraine sera reçu par Donald Trump à la Maison-Blanche. On sait que les rencontres entre les deux chefs d'État ont parfois été houleuses. Mais pour l'instant, Volodymyr Zelensky semble avoir les bonnes grâces de Donald Trump. Alors peut-être le président des États-Unis sera-t-il à l'écoute des demandes d'aide de l'Ukraine 4 ans et demi après l'invasion du pays par la Russie. 4 ans et demi de guerre qui a contraint de nombreux Ukrainiens à fuir leur pays. Des réfugiés accueillis les bras ouverts dans un premier temps. Mais les choses ont parfois changé, notamment en Pologne, pays voisin de l'Ukraine. L'hostilité grandit envers les réfugiés ukrainiens et se traduit parfois en agression. Dimanche soir, à Wrocław, trois hommes s'en sont pris à un couple d'Ukrainiens après avoir entendu leur accent. Adrien Sarla nous raconte cette scène tragique. Attention, si vous nous suivez en télé, les images sont très violentes.
18: Sur la vidéo, filmée au loin par le frère de Nastia, on voit la jeune fille de 20 ans se faire frapper au visage, alors qu'elle tente de secourir son mari Maxime, tombé au sol et roué de coups par trois hommes à la carrure imposante. Aujourd'hui défiguré, le couple dénonce une agression à caractère xénophobe, comme on en dénombre de plus en plus ces derniers mois en Pologne. Selon le lieutenant Alexandra Freuss, l'accent ukrainien du jeune couple aurait pu suffire à déclencher l'attaque.
19: À ce stade, il est fort probable qu'il s'agisse d'une agression malheureusement teintée de racisme, comme en témoignent les déclarations des victimes.
18: À la maison ukrainienne de Varsovie, Oleksandr Pestrikov espère une réponse de l'État pour contrer la vague de haine anti-ukrainienne poussée par la propagande russe sur les réseaux sociaux.
20: Ailleurs en Pologne, de nombreux Ukrainiens ont été attaqués parce qu'ils parlaient ukrainien en public. Et aujourd'hui, c'est vraiment inquiétant car il est très difficile de se sentir en sécurité dans la rue lorsqu'on lit de telles nouvelles.
18: Hier, la ville balnéaire de Sopot a été la première du pays à adopter une résolution pour combattre le sentiment anti-ukrainien, mettant l'accent sur l'éducation et la lutte contre la désinformation.
10: Adrien Sarla, correspondant RTBF en Pologne.
5: Remco Evenepoel acclamé en héros au Critérium d'Alost.
10: Les Critériums d'après Tour de France, une tradition. Les coureurs qui ont brillé participent, juste après la Grande Boucle, à des courses organisées dans des centres-villes sous forme de tours de circuit. Hier, 75 000 personnes étaient présentes à Alost pour applaudir Remco Evenepoel. Le champion belge a été célébré pour sa deuxième place au Tour de France. Soutien populaire dans sa ville d'Alost et ailleurs en Belgique que Remco Evenepoel ressent, y compris quand il est à l'étranger.
1: Oui, quand même, surtout dans les derniers 10 jours. Je pense que j'ai vraiment ressenti le moral très haut du peuple belge. Donc ça fait du bien de sentir beaucoup de gens derrière moi. Ça me pousse vers l'avant et ça donne la motivation pour faire bien pour eux. C'est chouette de sentir la confiance pour le moment. Donc ça va me motiver à essayer de faire mieux dans le futur. Mais c'est clair que c'est pas parce que ce tour-ci s'est très bien passé que le prochain tour il va bien passer aussi. Donc petit à petit, garder les pieds sur terre et continuer à travailler.
21: Remco Evenepoel au micro de Christophe Reculé. Et pour l'anecdote, Remco Evenepoel a gagné le Critérium d'Alost hier soir. Un forfait belge de plus pour les championnats d'Europe d'athlétisme. Michael Obasuyi doit lui aussi renoncer à ce rendez-vous à cause d'une déchirure aux ischios. Il aurait dû être l'une des chances de médaille de la délégation belge puisqu'il détient la meilleure performance européenne de l'année sur le 110 mètres. Et un peu plus tôt, Nafi Thiam a aussi confirmé qu'elle ferait l'impasse sur les championnats d'Europe. Elle n'a pas encore retrouvé la forme après avoir soigné une blessure de début de saison. Les championnats d'Europe d'athlétisme auront lieu dans 2 semaines à Birmingham, au Royaume-Uni. L'équipe de France de football aura un nouveau sélectionneur ce matin. L'homme qui succédera à Didier Deschamps sera Zinedine Zidane. Cela n'a jamais été confirmé par la Fédération française, mais c'est un secret de polichinelle depuis plusieurs années. Zidane, le héros des Bleus en 1998, a déjà un passé d'entraîneur au Real Madrid avec un fameux bilan, 12 trophées dont 3 Ligues des Champions consécutives.
22: Une idée d'activité en famille pendant ces vacances.
21: L'expo itinérante Harry Potter est de retour. 10 ans après un premier passage à Bruxelles et après avoir fait le tour du monde, l'univers du célèbre sorcier revient au Palais 2 du Hesel. Une expo immersive où Germain Delmotte s'est rendu en compagnie des visiteurs.
23: Enfiler son chapeau de sorcier et entrer dans la saga d'Harry Potter, c'est ce que Irina et sa famille ont choisi de faire ce matin.
24: Ce qui était cool, c'était qu'en fait, les costumes qu'il y avait dans les vitrines, c'était ceux que les acteurs ont portés lors du tournage du film. Donc c'est ce que j'ai trouvé très bien.
23: Ils étaient une centaine à vouloir être les premiers visiteurs. Steve, venu en famille, est convaincu que cela ne s'adresse pas qu'aux enfants.
25: J'avais l'idée d'aller à Londres pour la voir, on n'a pas pu le faire. Et donc ici, je pense qu'on retrouve déjà une bonne grosse partie de ce qu'on peut retrouver là-bas. Les costumes, l'ambiance, les pièces originales, toutes sortes de jeux interactifs.
23: Le producteur américain Sam Pearl a fait le déplacement à l'occasion de l'avant-première. Il promet des changements depuis l'exposition précédente il y a 10 ans.
26: Il est basé sur l'expo Fix à Londres, dans les studios Warner Brothers. Il y a le costume d'Harry Potter même, il y a les différentes baguettes magiques. Donc voilà, il y a le théorique, mais aussi il y a l'aspect fun.
23: Une expérience qui a tout de même un prix. Comptez 32 € pour un adulte et entre 21 et 28 € pour un enfant.
21: Ça se passe donc au Palais 2 de Brussels Expo au Hesel, une expo qui durera jusqu'au mois de novembre.
5: Merci beaucoup Christophe pour ce journal, vous revenez tout à l'heure. Il est 8h14 dans la suite de l'émission. Il y a le Zap Média avec toute une affaire qui concerne la Star Academy. Il y a des rebelles au sein de la Star Academy.
6: Des rebelles, oui.
5: C'est des rebelles. Vous verrez quelle est cette histoire dans quelques minutes. Dans la suite du 8-9, on aura un live aussi comme tous les jours. C'est comme ça tout l'été, tous les jours entre 8h et 11h. Il y a des artistes qui viennent nous voir et qui viennent chanter en direct dans l'émission. Et ce matin, nouveau single de Victoria Sio, elle vient nous chanter ça tout à l'heure.

0: Amour, amour, c'est le nouveau single de Victoria Sio que vous avez déjà entendu sur la BO du film Aline. Les chansons de Céline Dion, c'était elle. Vous l'avez entendu dans Les Trois Mousquetaires, vous l'avez entendu dans Le Roi Soleil. Et donc là, elle sort un nouveau single, elle vient nous l'interpréter en direct dans le 8-9 continue tout à l'heure. Et une cover ce matin dans le 8-9. Là, il est 8h15, voici le cactus. Simon Cortisone est avec nous. Simon, qu'est-ce que vous avez fait ces derniers jours ?
1: Eh ben les amis, j'ai été voir l'Odyssée de Christopher Nolan au cinéma hier. Eh ben j'ai beaucoup aimé. Hein. Vous savez quoi ? Ça m'a donné envie de faire du tir à l'arc en Birkenstock, manger de la moussaka et me cacher dans un cheval que j'offrirai à mon ex. Comme ça, elle le ramène chez elle et une fois dans le salon, hop, surprise ! Qui c'est qui était caché dans le poney ? C'est Bibi ! Simon, mais qu'est-ce que tu fous là ? Bébé, reviens, j'ai changé, je te dis. Je m'en fous d'Hélène de Troyes. J'ai liké sa photo en Grèce, mais ça veut rien dire. Le film était très cool, les amis, mais je me suis dit, c'est marrant parce qu'on est bouleversé par Matt Damon qui regrette d'avoir détruit une ville semi-imaginaire, mais beaucoup moins par nos villes à nous bien réelles qui disparaissent dans les flammes. Ah ah, Cyril, vous croyez que j'allais faire une chronique légère et faire des bruits de paix avec mes aisselles comme d'habitude ? Eh ben non, parce que je peux dénoncer aussi. Parce que oui, être coincé dans une grotte avec un cyclope, c'est comme être coincé pendant le Covid chez mes parents, c'est terrifiant. Mais voir des hydres incendiaires dévorer des centaines de milliers d'hectares de forêt partout dans le monde, on est d'accord, ça l'a encore plus. Mais même moi, j'ai l'impression que ce qui part le plus en fumée, c'est notre réaction en tant qu'humain. C'est vrai, on est là, on attend que les riches qui veulent s'en mettre plein les poches jusqu'à ce qu'ils fassent 80 degrés à l'ombre découvrent que quoi ? L'argent, c'est pas ignifugé ? Et que oui, une Tesla aussi, ça brûle, Bernard. On regarde notre planète comme un gars qui regarde son appartement brûler en disant ah, faudrait peut-être que je change l'alarme incendie, moi. On demande à ChatGPT pourquoi tout brûle ? Bah, peut-être parce qu'on pose la question à ChatGPT aussi à un moment donné. Hein. On n'est plus surpris. Avant, une forêt qui brûlait, c'était un événement historique. Maintenant, la seule question qu'on se pose, c'est où ? Autrement dit, est-ce que c'est assez loin de chez moi pour que je puisse m'en foutre ? Mais c'est pas étonnant hein, qu'on soit plus surpris, parce qu'on voit des vidéos faites avec l'IA tous les jours, sauf qu'un chat qui fait du développé couché, c'est impressionnant, mais c'est pas réel. Hein. Alors que les 250 000 hectares de forêt espagnole réduite en cendres, ça c'est réel. Hein. Alors on a vu encore il y a quelques minutes, les pauvres pompiers, ils font ce qu'ils peuvent, parce qu'il faut savoir qu'il n'y a que 12 canadairs en France, et en Belgique, zéro. Il faut savoir qu'un lardage d'un canadair, c'est l'équivalent de 40 baignoires. 40 baignoires, je ne sais pas si vous comprenez. On essaye d'éteindre un continent avec une salle de bain. C'est vraiment très très chaud ce qui se passe. C'est comme éteindre un immeuble avec un Capri-Sun ou une gueule de bois à l'absinthe avec un verre d'eau. Hein. Cyril sait très bien de quoi je parle. On était ensemble hier soir, on a habillé pareil aujourd'hui, c'est génial.
2: Ah oui, c'est vrai.
1: En plus, il y a quelques temps, les pompiers manifestaient justement parce qu'il manquait de moyens.

0: préfère que je la raccompagne à la voiture. Ça la rassure, mais en vrai, en cas d'agression, on perdra deux portefeuilles au lieu d'un. Hein. Les extincteurs, les amis, c'est comme les parachutes. C'est les deux objets que tu peux pas regarder le manuel d'utilisation au moment où t'en as besoin. Si tout commence à cramer chez toi, tu vas pas lancer un tuto YouTube en mode comment je fais pour éteindre le feu. D'ailleurs, je crois que ça doit être les seules vidéos d'internet où il y a pas de commentaires négatifs en dessous. Il y a que des commentaires positifs. Merci mec, ce tuto a changé ma vie. Bah tu m'étonnes, ça l'a sauvé. Il y a pas de haters avec ces vidéos. Tu vas pas commencer à mettre en dessous. Quand est-ce que je dois rigoler? Hyper nul, le gars articule pas, le montage est mal fait. C'est avec ça que je paye mes impôts. Ah donc ça c'est les commentaires sur mes chroniques. Vivacité, pardon. Bref, éteignons les incendies, mais pas nos cerveaux, les amis. Moi, je vous laisse, j'ai une moussaka à déguster.
1: Bravo Simon, le cacu s'est retrouvé sur RTB Fovio et sur la page Facebook de Vivacité. 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Simon, tout à l'heure, vous disiez que vous pourriez participer à la Star Academy.
0: Oui.
1: Vous avez un joli brin de voix ou pas?
0: Je peux un peu pousser la chansonnette, quoi.
1: Vous faites un petit bout?
0: Il était une fois. Bon, là, il est 8h, mais...
1: Okay. Est-ce que c'est un peu ça qu'on aura ce soir dans les 300 cœurs?
2: Oh là. Non.
1: Ah, ok. On va en parler dans un instant dans le Zap Média.
2: Ce soir, faut être devant la télé.
1: Ça va bien chanter ce soir, mais c'était très bien. Hein.
0: Laissez-moi une chance, Cyril. Je peux vous en faire autre chose.
1: Allez-y. Allez.
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1: c'est un univers. Merci. C'était très
2: ouais,
1: bon.
2: Il y en a qui ont fait des singles avec moins que ça. Hein.
1: Oui. Sinon, on a Victoria Sio qui vient chanter en vrai. Et bien, tout à l'heure dans l'émission. Le Zap Média arrive jusqu'à 9h. C'est ça le 8-9.
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1: On voit ce qui se passe sur les routes tout de suite, c'est le Mobile Info avec Mélanie Pousseur.
4: Et un accident à vous signaler, Cyril. C'est sur le ring de Bruxelles, à hauteur de Zaventem. Une voie en moins, celle de droite en direction de Waterloo. Restez prudent, vous perdez 5 minutes pour l'instant en amont. Vers Bruxelles, ça roule bien. Vous signalez uniquement stop géant encombrant en direction d'Anvers, donc pour quitter la capitale sur la E19 à hauteur de Zemst. Soyez prudent, évidemment, en direction d'Anvers. Et puis, toujours pas de train entre Hattu et Arlon. On estime la fin des perturbations vers 9h. En attendant, vous pouvez prendre, évidemment, des bus de remplacement.
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0: Merci d'être avec nous, il est 8h23. Tout à l'heure, Victoria Sio vient chanter en live. Nous, on vient d'avoir des répètes. Ça va être bien. Ça va... Si vous étiez avec nous il y a quelques secondes, c'est un niveau au-dessus de vous, Simon.
1: Oui, c'est vrai, j'avoue, c'était un peu plus mélodieux, un peu plus agréable.
0: Vous chantez, vous, à côté, en plus?
1: Oui, en plus, j'ai vraiment un projet musical sur les côtés, là.
0: Mais pas comme ça,
1: pas en mode rigolade totale.
0: Vous nous ferez un live cet été?
1: Ben, j'espère, hein.
0: Ah bah, on va organiser ça. Là, tout de suite, c'est le Zap Média. Il y a l'affaire Star Academy, dont on va parler dans quelques secondes. D'abord, l'Eurovision Junior.
2: Oui, tout à fait. Prochainement, l'Eurovision Junior. Et alors, il y a quelques changements. Hier, l'UER a annoncé les 16 participants. L'année dernière, ils étaient 18. Donc, ouais. Il y a deux pays qui se retirent, la Croatie. Alors, c'est assez... On se dit, bon... Pourquoi ? Mauvaise expérience, on ne sait pas, parce que pendant plusieurs années, ils n'étaient pas là. Ouais. Ils sont revenus l'année dernière et ils partent déjà. Donc,
0: ils n'ont peut-être pas de petits chanteurs.
2: Hein. Ben non. L'Azerbaïdjan aussi qui part. Et donc, les 16 pays seront l'Albanie, l'Arménie, Chypre, Espagne, France, Géorgie, Irlande, Italie, Macédoine du Nord, Malte, le Monténégro, les Pays-Bas, la Pologne, le Portugal, Saint-Marin et l'Ukraine. Alors, la gagnante de l'année dernière, c'était la Française. Elle s'appelle Lou Deleuze et elle chantait « Ce monde ».

0: Lou Deleuze avait décroché la 4e victoire de la France en 6 ans. Pas mal du tout. Donc on s'est dit, en toute logique, c'est la France qui va organiser. Et évidemment, avec les restrictions budgétaires que France Télévisions doit affronter, ouais, bah, ils ont décliné l'offre de l'organisation. Et donc, ça se fera à Malte. Et il y a du changement au point de vue de la diffusion. Ah. Parce qu'en fait, pendant plusieurs années, ça a été diffusé le dimanche à 16h. Parce que comme c'était pour des enfants, on s'est dit, on fait ça l'après-midi. Mmh. Puis, c'est passé le samedi à 17h. Sauf que l'année dernière, figurez-vous qu'en 2024, il y a eu cumulé sur 14 pays diffuseurs, on va dire, 23 millions de téléspectateurs. Ouais. Et l'année dernière, il n'y a eu que 16 millions. Donc, une grosse chute. Et donc, qu'est-ce qu'ils ont décidé de faire? C'est que cette année, ça va passer en prime time le samedi soir. Ce sera donc le 24 octobre, le soir du direct. Et donc, ils se sont dit, bah, dans plusieurs pays, les The Voice Kids cartonnent et c'est diffusé en prime time à 20h30 ou 21h selon les diffuseurs. Donc, pourquoi pas faire l'Eurovision des enfants aussi à 20h30, 21h, je vous dis, ça dépendra plus ou moins de la diffusion. Mais en tout cas, prime time le 24 octobre avec plusieurs pays, donc 16 pays en compétition.
1: On verra ce que ça donne. Bah oui. Comme la France a refusé l'organisation et qu'ils ont déjà gagné... Vous l'avez dit 4 fois en 6 ans. Ouais. Donc ce sera pas eux.
0: Enfin, sûrement pas la France.
1: Ce sera pas eux. Il y aura Boudry, mais on verra, on a le temps. Ce sera donc au mois d'octobre. On en vient maintenant à la polémique Star Academy. Que se passe-t-il?
0: Mais oui, donc la Starac 2026 est en tournée, on le sait, ça cartonne, il y a même eu un festival en Belgique. Et dimanche soir, il y avait le concert aux arènes de Bayonne. Ouais. Et quelques minutes avant le début du spectacle, les gens sont déjà dans la foule, dans l'arène. Trois élèves ont annoncé ne pas monter sur scène. Et pourquoi? Quelle est la raison de ce refus de monter sur scène? Ils ont fait une annonce en disant qu'en fait, dans les arènes de Bayonne, régulièrement, il y a l'organisation de corrida. Et donc, Victor, hein, on se rappelle de Victor, figure emblématique de la saison dernière, hein, il a posté « J'ai découvert en arrivant sur place que nous allions nous produire dans un lieu accueillant régulièrement des corridas. Toute forme de cruauté envers les animaux sont profondément contraires à mes valeurs. J'ai donc pris la décision de ne pas monter sur scène. Je suis désolée pour toutes les personnes venues ce soir. J'espère que vous comprenez ma décision. » Mélissa en fait de même et Sarah en a fait de même. Alors, il faut savoir que quand le concert débute, il y a une vidéo de présentation où on revoit tous leurs moments dans le château et sur les primes. Et quand on voyait des images et de Victor et de Mélissa et de Sarah, le public huait complètement la vidéo, évidemment.
1: Il y en a d'autres qui ont annoncé que la cause animale était importante pour eux, mais qu'ils participaient parce qu'ils voulaient respecter le public.
0: Exactement, exactement. Donc, il y a Ambre, la gagnante, qui a pris part. Ouais. Elle a quand même pris la parole sur scène. On écoute.
2: Organiser encore des corridas.
3: Bravo!
2: Et donc, mettez à mort encore des animaux. Il y en a qui trouvent normal ça ici?
3: Non! Non!
0: Alors, il y a une partie du public qui dit non. Quand elle dit « Est-ce que vous trouvez ça normal qu'on mette à mort des animaux ?» Et il y en a d'autres qui hubent. On est à Bayonne. Hein,
4: c'est
0: dans leur culture. Et alors, il y a Jeanne aussi qui a fait un grand post le lendemain en disant qu'elle avait décidé, elle, que ce n'est pas une... Elle cautionne pas les corridas. C'est pas pour ça qu'elle est montée sur scène. Mais parce qu'elle respectait le public qui a parfois fait des économies, parfois de longues routes pour aller les voir. Et que ce n'est pas parce qu'elle a chanté à Bayonne qu'elle cautionne ce qu'il se passe là-bas.
1: Là où il y a polémique au-delà de leur prise de position, c'est que tous les stars académiciens ont répété pendant la journée sur scène. Et donc, ils se seraient rendus compte 15 minutes avant étaient dans des arènes.
4: Bon, ça c'est exagéré.
1: Donc, certains pensent que ça cache autre chose, des tensions au sein de la production, mais donc on verra ce qui se passe sur la suite. De toute façon, on est sur la fin de la tournée.
0: Oui, c'est la fin de la tournée.
1: Voilà, dommage pour ceux qui avaient fait le déplacement pour ces artistes-là précisément. Cette musique-là, elle va vous parler, écoutez.
4: Nostalgie.
0: Vous avez connu ça? Vous n'êtes pas trop jeune?
4: Mais non, j'ai connu beaucoup de choses. Vous savez, Lydia, j'ai 8 vies. Hein.
1: Qu'est-ce qui se passe avec C'est pas sorcier?
0: Eh bien, C'est pas sorcier. Pour tous ceux qui avaient l'espoir de revoir Jamie Gourmand donc dans l'exercice, on le sait, hein, il fait des vidéos YouTube où il vulgarise pas mal la science, comme il faisait auparavant. Après 20 années d'émission, il a annoncé, il a été en interview sur Europe 1, en disant que c'était impossible qu'il reprenne les rênes l'ancienne d'une nouvelle mouture de C'est pas sorcier, ni son duo avec Fred. Et on a l'impression qu'il y a bisbrouille parce qu'il a dit une distance s'est créée, on se voit beaucoup moins, on se voit de temps en temps, mais ça s'arrête là. Donc on ne sait pas s'il y a toujours une bonne ambiance entre Fred et Jamy. En tout cas, il dit que de toute façon, les gens parlent de nostalgie. C'est vrai qu'on c'est notre nostalgie d'enfance, notre Madeleine de Proust, mais que pour lui, ce serait un flop, ça ne fonctionnerait pas de nouveau. Et donc, impossible de revoir C'est pas sorcier avec Fred et Jamy.
1: Bon, bah, il y a les anciens à revoir aussi.
0: Bah oui.
1: Merci, Lilia. C'est les Zapmedia, il est 8h29.
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13: Des incendies, les feux de Biscarrosse dans les Landes et ceux autour de Bordeaux sont fixés, mais ce n'est peut-être que temporaire parce que là-bas aussi le mercure va grimper dans les prochains jours et risque de favoriser la propagation des flammes ou de nouveaux départs de feu. Une autre info qui dominera l'actualité aujourd'hui en France, la désignation officielle du nouveau sélectionneur des Bleus. C'est un secret de polichinelle depuis bien longtemps, c'est Zinedine Zidane qui va succéder à Didier Deschamps à la tête de l'équipe de France de football.
1: Au niveau de la météo pour aujourd'hui, les fortes chaleurs sont de retour. On aura jusqu'à 30 degrés dans l'après-midi, il est 8h30. Toute l'info dans notre région avec Daphné Fanon.
14: Bonjour Cyril, bonjour à tous. Il fait encore frais ce matin. Profitez de la fraîcheur parce que cela ne va pas durer. Dans l'après-midi, on attend plus de 30 degrés. Pareil pour mardi, plus de 30 degrés. 35 degrés sont annoncés et mercredi également. Et parmi cette vague de chaleur, il y aura évidemment des conséquences sur la nature, sur les arbres en particulier. Les producteurs de fruits, de poires et de pommes sont sous pression en ce moment. Je vous propose d'écouter ce reportage de Perrine Hubinon.
15: Dans ma main, ça c'est toutes les poires qu'on est en train d'enlever, qui sont beaucoup trop petites et qui ne vont plus du tout grossir.
16: Pour Simon Delforge, cultiver des poires cet été est un véritable casse-tête. Il fait trop chaud, trop sec, les poiriers peinent à survivre et les fruits, interrompus dans leur croissance, doivent être arrachés.
15: On est obligé de faire ça, de jeter la plupart des petites poires qu'on voit sur les arbres pour essayer de favoriser justement les autres poires et qu'elles puissent grossir jusqu'à la récolte.
16: Simon en est déjà certain, la récolte de la fin d'été sera maigre, moins 20% par rapport à l'an dernier et on redoute des pertes encore plus importantes au vu de la météo annoncée les prochains jours.
17: On n'est encore qu'au mois de juillet, on a encore tout le mois d'août. Et donc, les fruits peuvent brûler jusqu'à fin août, carrément jusqu'à la récolte.
16: Pour Olivier Warnier, coordinateur du centre fruitier wallon, des techniques peuvent aider à protéger les récoltes et éviter la catastrophe.
17: Par exemple, la pose de filets anti-grêle. On avait l'habitude de prendre des filets les plus transparents possibles pour ne pas perdre trop en lumière. On voit les gens du sud de l'Europe. Maintenant, ils positionnent des filets plutôt gris, voire noirs, pour intercepter un maximum de lumière.
16: Certaines variétés sont particulièrement sensibles aux fortes chaleurs, comme la pomme, la tomate ou la framboise.
14: Un reportage donc signé Perrine Hubinon et Julien Covolo. Et des conditions météo qui poussent la province de Namur à prolonger son arrêté de police sécheresse-incendie jusqu'au 3 août. Il interdit notamment certains feux et activités à risque dans la province. Le gouverneur appelle la population à rester particulièrement prudente pour éviter tout départ d'incendie. Pas question non plus de prendre le moindre risque en province de Luxembourg. Dès aujourd'hui et jusqu'à demain, les démonstrations forestières de Démoforest, événement qui clôture la foire agricole de Libramont, sont bien maintenues à Bertry, mais sous haute surveillance. Le site a été largement arrosé hier soir et dans la nuit. Écoutez à ce propos Natacha Perra qui coordonne ces démonstrations.
18: Je pense qu'on est à 150 000 litres qu'on a impuisés dans des étangs, de façon à ce que la manifestation se passe le mieux possible. Les arrosages ont été une mesure jugée intéressante lors des coordinations de sécurité. Et donc, on a pris cette option-là de façon à ce que non seulement le circuit, mais également les abords du circuit soient à des niveaux d'humidité suffisants pour ne pas permettre les départs de feu un peu intempestifs, quoi.
14: Des végétaux présentant un risque ont également été élagués. Demo Forest, ce sont 30 000 visiteurs attendus en deux jours et 170 exposants mobilisés. Tous ont été sensibilisés aux consignes de sécurité. La règle est claire, interdiction stricte de fumer, sauf dans des zones spécialement prévues. À cet effet, c'était une interview de Bruno Schmitt. 6 personnes privées de liberté, dont 3 mineurs d'âge, dans une affaire particulièrement violente en région liégeoise. Début juillet, une personne a été séquestrée dans la cave d'une habitation à Saint-Georges-sur-Meuse. Elle a été violentée, menacée avec une arme, puis abandonnée dans un bois. Les 3 suspects majeurs ont été placés sous mandat d'arrêt, tandis que les 3 mineurs ont été placés en IPPJ. L'instruction judiciaire se poursuit. À Marcinelles, près de Charleroi, un drôle de bien est en vente, un terri de 10 hectares. L'annonce publiée sur le site français Le Bon Coin a intrigué de nombreux curieux. Ce terri appartient à des particuliers qui viennent d'en hériter, mais pas question d'y creuser, de le raser ou d'y installer des panneaux solaires. Les projets devront respecter les lieux, tourisme, pâturage, plantation d'arbres ou même, pourquoi pas, des vignes. Visite avec l'agent immobilier Julien Dussard et quelques riverains.
9: Voici donc le terril de Marcinelles, lieu empreint d'histoire, offrant de nombreuses possibilités de viticulture, par exemple, ou autres qui vont permettre à des amoureux de la nature de préserver un cadre naturel riche et exceptionnel. Alors, le prix d'annonce globale est annoncé à 220 000 euros et inclut une partie qui est constructible, un petit terrain de 6 arts qui se trouve à l'entrée du terri. C'est effectivement assez insolite et unique en son genre et c'est un plaisir de pouvoir travailler sur ce genre d'opération immobilière.
19: Vous achèteriez un terri?
20: Non. C'est beaucoup trop d'entretien.
21: Ah non, pour en faire quoi? Non, j'ai pas assez de ronds pour ça.
19: Et vous, est-ce que vous rachèteriez un terril?
20: Pourquoi pas, pour planter des arbres. On en a besoin de plus en plus, mais bon, à part ça.
14: Interview de nos confrères de France 3, Laurie Collinet et Bertrand Théry. Selon l'agent immobilier, des personnes se sont déjà montrées intéressées, notamment des riverains qui aimeraient l'acheter pour le présenter. Pourquoi pas, après tout? Et des perturbations à présent sur le rail entre le Luxembourg et Arlon. Des retards et des suppressions de trains sont possibles. La cause, un train en panne près de la gare d'Arlon. Une seule voie est donc disponible. La fin des perturbations est estimée vers 9h. Et d'ici là, la SNCB conseille de rester attentif aux informations données en gare et sur l'application sncb.be. Et c'est la fin de ce point régional. Tout de suite, on retrouve toute l'équipe du 8-9. Merci d'être à notre écoute sur Vivacité.
1: Victoria Sio sera notre invitée dans quelques instants. Elle vient chanter en direct ce matin. Mais avant ça, c'est le Mobile Info. On retrouve Mélanie Poussero au Centre Perex.
22: Et une bonne nouvelle, Cyril. Avec une voie dégagée, on la prend à l'instant à hauteur de Zaventem, ring de Bruxelles, en direction de Waterloo. Vous perdez encore 10 petites minutes en amont. Il va falloir du temps pour que les fils se résorbent. Un objet encombrant Zemst, c'est sur la E19, en direction d'Anvers, une bande en moins. C'est une chaussée fermée maintenant à Biou sur la nationale 932 en raison d'un accident entre la sortie de Biou et le rond-point de Denay. Des déviations locales sont mises en place. Et puis sur le rail, toujours aucun train entre Hattu et Arlon. Sachez que des bus de remplacement sont mis en place. La fin des perturbations est annoncée aux alentours de 9h.
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1: 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On jouera ensemble dans quelques minutes. Avant ça, Livia, ce soir, des grandes voix sur la une.
0: Oui, effectivement. J'ai une petite question. Quelle est votre chanson d'amour préférée?
1: Prenez la taupe.
0: Je reconnais votre romantisme légendaire.
2: Moi, j'aime beaucoup. Il y en a plein. Habibi de Tamino, j'aime beaucoup.
0: Ça donne quoi?
2: Oh là, je peux pas la chanter. Il y a une tessiture de fou.
0: Et Victoria, votre plus belle chanson.
1: La Victoria Sio, qui est notre invitée qu'on accueille.
4: Hello, salut.
0: On va pas faire comme si elle n'était pas là. Hein.
6: Ah, en ce moment, c'est Juliette Armanet. Tu me plais.
1: Ah, ben justement, ce sera la cover dans quelques minutes.
0: Et ben voilà.
4: Vous avez vu la transition.
0: 20h10, pourquoi je vous demande ça? Parce qu'à 20h10, sur la une, 300 chœurs chantent les plus belles chansons d'amour. On aura par exemple ceci.
1: Elle est là?
0: Elle n'est pas là. Je vais vous dire qui est là. Parce qu'évidemment, les artistes vont venir chanter parfois leurs propres chansons, mais parfois réinterpréter des chansons, faire des reprises. Il y aura aussi du Johnny Hallyday. Je te promets des
1: jours doubles quand... Il est là?
6: Non.
0: Non plus. Il n'y a pas que des morts. Hein. Je vous rassure. À quoi que ici, non. Il y a ça aussi.
1: Bon, même question, lui, il sera là?
0: Mais comme quoi, il ne faut pas faire une très grande chanson d'amour, finalement. Hein.
2: Le running gag est super.
0: Mais d'autres artistes viennent interpréter, je vous le disais, leur titre et reprendre les chansons des personnes malheureusement disparues, mais qui ont fait des titres cultes. Il y aura entre autres Vianney, Patricia Cass, Isabelle Boulay, Claudio Capeo, Laura Pausini, Laurent Voulzy, Salvatore Adamo, il y a un petit peu de belgitude, Kenji Girac, Enrico Macias, Serge Lama, Gérard Lenormand, entre autres. Donc, une pléiade d'artistes exceptionnels avec des chansons cultissimes ce soir sur la une.
1: Ce soir sur la une, sur RTBF Ovio aussi. Et à propos de belles voix, on accueille officiellement notre invité. Victoria Sio est avec nous ce matin dans l'émission. Bonjour Victoria.
24: Salut.
1: Tout va bien?
24: Allez-vous? Bah moi ça va super. Et vous?
1: Bah oui, pleine forme. Très heureux de vous avoir dans l'émission. Vous allez nous interpréter une cover dans un instant ici dans le 8-9. Un de vos titres tout à l'heure dans le 8-9 continue. On va revenir sur le début de votre carrière d'abord, avant de parler de vos derniers singles. On vous a entendu il y a quelques années dans un spectacle qui a un peu fonctionné, c'était ça. Précise, là, c'est pas vous qu'on l'entend.
24: Non,
1: c'est
24: voilà, j'allais le dire.
1: Vous étiez qui dans Le Roi Soleil?
24: J'étais la femme du peuple, la rebelle, pieds nus, la seule qui n'était pas une princesse ou une amoureuse du roi.
1: Comment vous êtes retrouvée dans cette aventure à l'époque? Vous passez un casting?
24: Je passe un casting. J'ai 17 ans à peine et c'est plusieurs étapes puisqu'il y a des étapes de théâtre, des étapes de chant, de danse, d'attitude, de matcher avec des rôles ou pas. Et puis bah, finalement, j'ai été retenue. Donc je suis partie de ma ville natale qui était donc Lyon pour rejoindre Paris.
1: Et ça a été un succès fou.
0: Combien de dates en tout vous avez fait?
24: Je crois qu'on a fait 250 représentations et je crois que c'était plus +1 800 000 à peu près.
1: C'est énorme.
24: Spectateurs, ouais, c'était fou.
1: Vous connaissez encore toutes les chansons par cœur?
24: Oui, ouais. Je crois.
1: Ça marque.
24: Il y a un blind test.
1: Non, il n'y a pas de blind test. Tout à l'heure, on a fait chanter Simon, on ne veut plus faire de blind test. Il pourrait redémarrer à tout moment. Non, par contre, Simon, vous aviez une demande à faire à Victoria.
2: Ah bon?
1: Vous vouliez faire un live?
2: Ah oui, je voulais faire un petit live, à un moment donné.
1: Vous vouliez... En fait, il chante à côté des blagues. Il chante.
24: Ah.
1: Et tout à l'heure, il m'a dit, j'aimerais bien faire un morceau avec Victoria.
24: Mais avec plaisir.
2: Ah oui, waouh, Cyril, vous me prenez de court, là.
0: Tout ce qui se dit en off ici, il ne faut pas dire les trucs en off.
1: Il est timide, donc je le dis à sa place.
24: Écoute, avec plaisir.
2: Merci,
24: on va checker ça après.
2: Merci Cyril de mettre dans la sauce comme ça.
1: Vous n'avez pas entendu ce qu'il nous a fait tout à l'heure, pour dire oui. Non, mais vous chantez vraiment à côté. Hein.
2: Oui, pour de vrai, oui.
1: Victoria, après Le Roi Soleil, on vous a entendu dans ça aussi. Ça, c'est un extrait d'une autre comédie musicale, Les Trois Mousquetaires. Vous vouliez faire absolument de la comédie musicale?
24: Pas spécialement, c'est juste que c'est arrivé comme ça. Et puis j'étais jeune, et puis en fait, allier sur scène ces trois arts qui sont la danse, le chant, la comédie. Et puis c'est quand même... Franchement, c'est une bonne école, quoi, parce qu'on est sur scène. Si tu arrives à taper dans l'œil ou dans l'oreille d'un spectateur, enfin moi, mon public que j'ai maintenant, c'est le même public de cette époque-là. C'est un public qui est intergénérationnelle qui est populaire. Ça va des enfants aux grands-parents, donc c'est formidable. Puis on sillonne la France, on est venu chez vous plusieurs fois. Ouais. J'ai adoré, enfin le public belge, franchement, c'était incroyable.
0: Et
24: quoi.
0: Ça lance aussi, parce que Patrick Fiori, avant de faire Notre-Dame de Paris, il faisait des castings, on le refoulait, ça ne marchait pas tellement.
1: Mais il y en a plein qui sont passés par là.
0: C'est Notre-Dame de Paris.
24: Ouais, il y en a plein, Garou, Zenati, Segara, Christophe Maé.
1: Si on vous en repropose une aujourd'hui, vous y allez ?
24: Ma priorité aujourd'hui, c'est vraiment mon projet, ouais. à 100%, mais je ne dis pas non, je ne suis pas fermée, on ne sait jamais.
1: On va découvrir vos titres dans quelques secondes, mais je suis obligé quand même, et vous voyez vers où je vais aller, de revenir sur la voix qu'on a entendue sur le film Aline.
24: Incroyable.
1: Parce que quand on entend ça dans le film de Valérie Le Mercier... Eh ben, c'est vous.
24: C'est moi.
0: Waouh.
1: Ça met la pression quand on vous demande de chanter Céline Dion dans le film qui raconte sa vie.
24: Ben, on s'attaque quand même à un monument de la chanson, pas que française, hein, c'est la Tour Eiffel de chacun. Donc, ça foutait quand même une petite pression, mais c'était très très bien encadré. Valérie Le Mercier était avec moi sur toutes les séances de studio. On s'est enfermé 2 mois et demi pour chanter justement toute la soundtrack du film. Mmh. Et le but, c'était pas de faire une imitation, parce que je suis pas imitatrice. C'était vraiment de se rapprocher de Valérie, d'Aline, puisque c'est une fiction, et de ma voix, faire un petit shaker de tout ça et voilà. Et ça a donné ça. Donc j'ai été très très bien coachée, comme si j'avais été une comédienne dans son film finalement.
1: Très honnêtement, le All by Myself, vous le faites du premier coup ou il y a beaucoup d'enregistrements?
24: Alors, je pense que tout le monde pense qu'il n'y a qu'une chanson de Céline qui est complètement difficile à faire, mais je vous jure que toutes les chansons sont compliquées. My Heart Will Go On, la chanson du Titanic, c'est tout est dans le souffle. Enfin, ça demande beaucoup. Il y a aussi River Deep Mountain High, qui est la reprise. Vous savez, River Deep Mountain High, celle-ci.
1: Ouais.
24: Il y a un débit anglais. En plus, je ne suis pas anglophone, donc j'ai dû être aussi coachée pour avoir un accent très, très proche du sien. Donc, mais All By Myself, en fait, il fallait que je le fasse en one shot une fois, parce qu'après, c'est sûr que ça allait être compliqué.
1: Après, on se met la pression et on se plante.
24: Voilà, c'est ça. Donc, non, ça l'a fait, mais toutes les chansons sont compliquées. Hein. Mmh.
1: Ouais. On en vient à votre projet. À vous, il y a un nouveau single qui est sorti qui s'appelle Amour Amoré. On va l'écouter dans quelques secondes. Je voudrais qu'on s'intéresse d'abord à ceci. Vous avez sorti Meilleur Pote.

0: Qu'est-ce qui s'est passé avec votre meilleur pote?
1: Ça arrive. Est-ce que vous n'êtes-vous pas tombé déjà amoureux de quelqu'un dont c'était pas forcément soit compatible, soit le bon moment?
2: Voilà. Jamais.
1: Genre, surtout avec votre meilleur ou ami IE ou I. Voilà, c'est ce que raconte cette chanson.
0: Mais alors, qui a vécu quoi dans l'histoire? C'est votre meilleur pote qui...
1: J'ai eu un meilleur pote amoureux de moi. Ouais. Voilà. Mais c'était pas le bon moment pour
0: moi. Et comment il va?
1: Il va bien.
0: Ah, vous avez...
1: Ouais, ça va, non, ça va.
0: Ah, ça n'a rien abîmé.
1: Ça va très bien. Non, heureusement.
0: Okay. Bonne nouvelle.
3: Tant mieux.
0: Vous avez aussi fait une chanson où vous parlez à vous-même. Ça s'appelle Pardon.
1: Yes.

0: c'est vous adulte qui parlez à vous enfant.
1: Exactement.
0: Pourquoi ?
1: C'était un nouveau chapitre de ce nouveau projet. J'ai fait ça avec mon meilleur ami, Angelo Saint-Ange.
0: Le même ?
1: La cette chanson-là, pardon.
0: Ouais, non, mais le même.
1: Non, c'est
0: de...
1: pas le même.
0: Non, okay.
1: Non, je vous rassure, c'est pas lui. Et non, il fallait revenir aux bases. Et j'avais besoin de revenir à cette base-là parce qu'elle est importante pour moi par rapport à plein de choses qui ont été traversées à ce moment-là dans ma vie. Et le mot pardon était important aussi pour moi, pour mon cheminement, pour aussi un message aussi pour les autres aussi qui vivent des choses qui sont pas toujours super fun et qui sont pas toujours pardonnables. Mais avec le pardon, en fait, on avance, c'est plus facile. Et il fallait que je revienne à la base, donc des images de moi enfant, des images de moi avec ma famille, ma sœur, mon père, ma mère. Voilà, c'était important.
0: Et des images qu'on voit dans le clip, pardon.
2: Oui, dans le clip, on voit des images de vous toute petite.
1: Oui.
2: Et déjà avec un micro, vous chantiez bébé. En fait,
1: j'ai toujours fait ça, quoi. Ça a commencé à l'anniversaire de ma grand-mère pour ses 60 ans. Je suis montée sur scène, je fais cette surprise de chanter pour elle. Puis après, j'ai dit à mes parents, s'il y a quoi que ce soit, je veux le faire. Donc j'ai fait beaucoup de radio crochet, ça s'appelait comme ça. Et j'ai fait des télés, j'ai commencé, Georges Belair, Valérie Mérès, l'émission Je passe à la télé, le rideau se fermait quand le public n'aimait pas.
2: Ouais.
1: Je sais pas si vous vous rappelez de cette émission.
0: On avait l'équivalent avec un éventail.
1: J'avais 11 ans. Donc en fait, j'ai toujours fait que chanter, en fait, finalement. Et en dérochant toutes les vidéos pour faire ce clip, je me suis rendu compte que peut-être qu'il y a beaucoup d'enfants qui sont filmés quand ils ouvrent leurs cadeaux, ou quand ils sont en vacances, au ski. Moi, c'était que quand j'étais sur scène, finalement. Mmh. Mes parents me filmaient quand...
0: Et vos parents vous encouragent tout de suite à
1: tout
0: vous lancer là-dedans ?
1: M'accompagne.
0: Parce que parfois, des parents ont peur.
1: Oui, ont peur, mais j'ai été accompagnée par ma maman tout le temps à Paris. Mon père restait à Lyon. J'ai été encadrée, quoi, par rapport à ça. Ils ont compris que c'était mon moyen de communiquer et ma vocation, donc ils m'ont accompagnée. Effectivement.
2: C'est bien.
0: Avant la sortie de votre album début 2027 avec Grand Corps Malade, qui bosse avec vous.
1: Exactement. J'ai la chance d'avoir une collaboration avec lui sur ce projet. Ouais.
0: On a hâte d'entendre ça. Avant la sortie de l'album, il y a déjà un nouveau single que vous avez sorti. Il s'appelle Amour Amoré.

0: Ça s'adresse au meilleur pote de tout à l'heure ou pas?
1: Et pourquoi pas?
0: Mais je sais pas.
1: Et pourquoi pas? Non, il fallait une chanson un peu. Je suis d'origine italienne, donc il fallait une chanson comme ça, un peu sanguine, un peu familière, comme si je parlais à quelqu'un vraiment de face à face, quoi. Et, ouais. Et c'est vraiment une chanson sur l'amour comme ça qui se délite quand on est en couple ou qu'en face, bah, il y a pas la même flamme. T'as envie de dire ça en fait à la personne que t'aimes à ce moment-là, donc voilà.
0: Mais ça ne vise pas quelqu'un chanson. En particulier.
1: Ça a viser à un moment donné, mais pas actuellement, tout va bien.
0: Le titre s'appelle Amour Amoré, c'est ce que vous allez nous interpréter tout à l'heure en direct dans le 8-9 continue. Avant ça, on va avoir une cover dans le 8-9 et vous avez choisi de reprendre ceci.
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0: C'est Juliette Armanet, pourquoi ce choix ? Vous avez dit tout à l'heure, c'est votre chanson d'amour.
1: Non, mais sur le tard, en fait, j'ai vraiment appris à aimer Juliette Armanet et ses chansons. Je l'ai vue, en fait, sur scène. J'ai vu son énergie, son aura, son... J'ai écouté ses chansons et celle-ci particulièrement, j'ai bien aimé avec mon pianiste, justement, Olivier Defrada, qui a gentiment fait ce piano pour vous aujourd'hui. On s'est dit, pourquoi pas faire une version comme ça, piano-voix, de cette chanson.
0: Et bien, découvre cette cover de Victoria Cio. Dans un instant, dans le 8-9, on se retrouve juste après une toute petite pause. À tout de suite.
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Ce matin dans le 8-9, on a le plaisir de recevoir Victoria Sio. Elle nous interprétera Amour Amour et son nouveau single dans quelques minutes dans le 8-9 continue. Mais d'abord, ce matin, la cover du 8-9, elle a choisi de reprendre Juliette Armanet. Voici la cover sur Vivacité et sur la une, c'est Victoria Sio.

0: Quelle jolie version. Victoria Sioux en direct ce matin, c'est la cover du 8-9. Elle revient tout à l'heure pour nous interpréter ceci.
1: Tout ça et bien plus encore, des roses rouges jusqu'à ma mort.
2: Des canons, franchement.
0: Ah, c'était vraiment canon, vous avez raison de le dire, Simon. Amour Amoré, c'est le nouveau single de Victoria Sioux. Elle vient nous le chanter dans le 8-9 continue, elle revient tout à l'heure. Juste après la pause, on joue au qui dit vrai tout de suite.
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0: Il est 8h57, dans quelques minutes, le 8-9 va continuer jusqu'à 11h avec des nouveaux défis de Julien Laprime. Mais avant ça, on va jouer au qui dit vrai. Muriel est avec nous au téléphone. Bonjour Muriel.
10: Bonjour
11: Muriel.
10: Bonjour.
0: Bienvenue dans
10: Bonjour.
0: L'émission. Vous allez peut-être partir avec des invitations pour aller au parc Forestia. Vous êtes déjà allé là-bas ?
10: Une fois, l'année passée. C'était fort bien.
0: Une deuxième fois peut-être cette année, si vous me dites qui dit vrai. Deux propositions concernant une info people. On va jouer ce matin avec celui que vous connaissez bien si vous regardez de temps en temps les 12 coups de midi, Jean-Luc Reichmann. Jean-Luc Reichmann a fait un clin d'œil à sa compagne Nathalie sur les réseaux sociaux. Mais qu'a-t-il fait pour faire ce clin d'œil ? Deux versions, celle de Livia, celle de Simon. Vous me dites qui dit vrai. Livia.
12: Eh bien, hier, figurez-vous que c'était la fête des Nathalies, Sainte Nathalie. D'ailleurs, on embrasse toutes les Nathalies au passage. Et donc, il a publié une photo de sa compagne prenant le soleil pour lui souhaiter bonne fête, tout simplement.
0: Première version. Deuxième histoire, celle de Simon.
13: Il a confié que Nathalie en avait assez de le voir passer plus de temps avec Émilien qu'avec elle.
0: Ok. Émilien qui a...
12: grand gagnant. Oui. Des 12 coups de midi.
0: Il a passé 12 ans dans l'émission, je crois.
12: Oui, à peu près. Presque toute sa vie, parce qu'il est tout jeune, en plus. Oui.
0: Qui dit vrai, Muriel ? Est-ce Livia ou Simon ?
10: Je ne sais pas du tout.
0: On parle d'un clin d'œil.
10: Donc, soit c'est la photo, ou je vais dire la photo, sur les réseaux, en train de prendre le soleil.
0: C'est la bonne réponse.
12: Bravo.
0: Voilà,
12: bravo.
0: Très mignon. Ça vous permet de gagner vos invitations pour aller à Forestia et vous pouvez aussi imposer un mot pour la chanson de Jean-Luc Fong vendredi, nouvelle chanson inédite.
10: Oui, casserole.
0: Casserole, parce que vous cuisinez déjà ce matin ?
10: Non.
0: Non. C'était le premier truc que vous avez vu.
10: Voilà.
0: Mais ça marche aussi comme ça. C'est noté, casserole sera dans la chanson de Jean-Luc. On vous souhaite une excellente journée Muriel, à très vite.
10: Merci beaucoup.
0: Le 8-9 continue pendant tout l'été jusqu'à 11h. Avant de retrouver Julien Lapraille pour ses défis, avant les trucs et astuces de Carole, d'abord le journal et la météo.
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0: Juste avant le journal de la météo, on fait le point avec Mélanie Pousseur.
16: Et c'est le soleil qui règne en maître aujourd'hui, Cyril. Tout au plus quelques cirrus pour votre après-midi au nord du Sion, sombre et meuse principalement. Les températures avant midi de 20 à 23 degrés. Et puis pour cet après-midi, les maxima afficheront de 25 à 30 degrés. On aura notamment 25 degrés du côté de Wem, 27 pour Spa, 29 degrés à Bruxelles, 26 degrés à Ostende, 30 degrés à Tournai, 29 degrés du côté de Virton. Pour ce soir, cette nuit de 14 à 18 degrés au niveau des minima, une nuit calme en perspective. Et pour demain, on retiendra surtout les températures qui vont à nouveau augmenter. Il fera entre 30 et 35 degrés. Pensez à bien vous hydrater. On rappelle d'ailleurs l'avertissement jaune émis pour l'IRM. Il concerne tout le pays, excepté le littoral qui reste en vert.
0: Bonne matinée, merci d'être sur RTB Vivacité. Il est 9h, voici le journal avec Lionel de Neubourg.
2: Bonjour, pas une goutte de pluie. La sécheresse s'aggrave chez nous également et avec elle, le risque d'incendie, il augmente. En Wallonie, la cellule d'expertise sur le risque d'incendie a relevé ce niveau de risque pour demain et surtout pour ce jeudi. Stéphanie Ernoux représente le CORTEX, le centre de coordination des risques en région wallonne.
8: Au niveau des incendies, en fait, on tient compte de trois paramètres, le vent, l'humidité et les températures. Pour l'instant, en fait, on est dans les milieux ouverts, donc champs, prairies, etc., à un niveau très élevé de risque d'incendie, principalement d'ailleurs sur les provinces de Liège, Luxembourg et Namur, et à un risque élevé en milieu forestier. La particularité cette année, c'est qu'en fait, il y a vraiment une sécheresse qui perdure depuis plusieurs semaines, quasi une absence de précipitations. Ce ne sont malheureusement pas les précipitations de ce dimanche qui ont améliorer la situation. Ça a un petit peu temporisé en certains endroits la situation de sécheresse. Donc c'est pour ça qu'on reste à un niveau de risque très élevé en milieu ouvert, élevé en milieu forestier.
2: Et les gouverneurs de province ou bien les bourgmestres se basent d'ailleurs sur les recommandations de cette cellule pour sortir leurs arrêtés. Par exemple, l'interdiction de tirer des feux d'artifice.
0: À Bertrille, la forêt a été copieusement arrosée ces dernières heures.
2: 150 000 litres déversés par précaution avant le début de démo Forest, c'est la foire de Libramont qui joue les prolongations. Aujourd'hui et demain, 170 exposants qui feront des démonstrations forestières le long d'un parcours aménagé dans la forêt de Bertrille. Natacha Perra est la coordinatrice de ces démos Forest et vu la sécheresse, elle a renforcé la vigilance.
11: On a quand même dans les exposants des firmes qui ont du matériel dédié à la protection et à la lutte contre l'incendie et donc qui nous font le plaisir d'ajouter ce matériel au dispositif. On a demandé aussi une vigilance plus importante encore des démonstrateurs. Et pour le public, on a une attention très particulière puisqu'on a interdit la cigarette, si ce n'est dans des zones particulièrement délimitées et dédiées à proximité des points Horeca buvettes. Sinon, on ne peut pas fumer sur le site puisque vous savez quand même que plus de 50% des incendies démarrent par un mégot négligemment jeté. Donc, on va essayer d'éviter évidemment ces aspects-là directement à Démo Forest.
2: Interview de Philippe Hermand dans le sud-ouest de la France. L'incendie de Gironde est toujours stabilisé ce matin après une nuit calme. C'est la précision donnée par la préfecture du sud-ouest. Il y a eu plusieurs reprises de feu, mais tous sont sous contrôle. La surface brûlée n'a pas évolué. Le méga-feu a brûlé 42 000 hectares depuis la semaine dernière.
0: Mobilisation extrême aussi en Espagne.
2: À l'ouest de Madrid notamment et dans la région de Valence, plus de 75 000 hectares partis en fumée depuis quelques jours. Les pompiers s'efforcent de maîtriser les flammes alors qu'une nouvelle vague de chaleur touchera l'Espagne dès demain et un vent de sud menace également. Henri Delaguerie, vous êtes notre correspondant en Espagne. Comment on explique la virulence des flammes du moment ?
17: Alors, il y a évidemment la chaleur, on l'a dit, cette quatrième vague de chaleur, par exemple, qui commence demain. Mais il y a eu aussi un hiver et un printemps très pluvieux. Ça semble un paradoxe, mais en fait, non. À cause de, ou grâce à la pluie, la végétation a énormément poussé et elle a séché très vite au mois de juin. Ça fait donc énormément de combustible. Et puis, c'est un sujet qui revient souvent. Les forêts en Espagne ne sont pas suffisamment entretenues. Elles sont même abandonnées dans certains territoires. Écoutez l'analyse de Soisig Darnest, une paysagiste française installée en Espagne. Elle connaît bien ce territoire.
18: Il y a des grands espaces naturels qui sont aussi des réserves de chasse qui sont souvent intouchés. Et on a une charge de biomasse qui s'accumule et qui effectivement est très très très très problématique.
17: Malheureusement, il n'y a pas que les incendies de Madrid et d'Avila en Espagne en ce moment. Il y a un autre feu qui préoccupe les autorités. Et d'ailleurs, Pedro Sanchez s'y est rendu hier. Hier, c'est celui de la Vall d'Uixó. C'est un territoire au nord de Valence. 8500 hectares qui ont brûlé dans un parc naturel magnifique. Et là-bas aussi, la situation est très compliquée, très préoccupante.
2: L'analyse de Henri Delaguerie, notre correspondant en Espagne.
0: Le président ukrainien est attendu à la Maison-Blanche aujourd'hui.
2: Volodymyr Zelensky semble pour l'instant dans les bonnes grâces de Donald Trump et peut-être que le président américain prêtera une oreille plus attentive aux demandes d'aide de l'Ukraine à Lincoln Salvest.
19: Le président Trump est toujours imprévisible, mais on peut s'attendre à ce qu'il réserve un bon accueil à son homologue ukrainien, loin de l'humiliation qu'il lui avait infligée dans le bureau ovale. C'était en février 2025, une scène restée dans les mémoires. Changement d'attitude lors de leur dernière rencontre, c'était au début du mois en Turquie. Le président américain louait alors leur bonne relation et déclarait que Zelensky faisait un travail formidable. Donald Trump avait aussi annoncé son intention d'autoriser l'Ukraine à produire lui-même des missiles anti-aériens patriotes. Comme ça, ils ne pourront plus dire qu'on ne veut pas leur en donner, plaisantait le président américain. Autre signe de détente, des influenceurs de la sphère MAGA ont récemment apporté leur soutien à l'Ukraine. C'est le cas de Laura Loomer, une proche du président, pro-russe jusqu'ici, mais qui, après s'être rendue en Ukraine, admet s'être trompée. C'est ce que les gens croient aux États-Unis, que c'est un pays dirigé par les nazis et rempli de nazis. C'est ce que les gens croient. Et j'ai été choquée aussi, je n'avais aucune idée. J'ai dû venir en Ukraine pour voir par moi-même et réaliser que j'avais été influencée par des médias qui étaient de la propagande.
20: Autant de signes annonciateurs d'une meilleure entente entre Kiev et Washington. Les Américains restent un allié majeur de l'Ukraine.
2: Autre guerre, autre rendez-vous, Donald Trump reçoit aujourd'hui à Washington le Premier ministre israélien Benjamin Netanyahou. Première rencontre depuis le début de la guerre au Moyen-Orient.
0: C'est un secret de polichinelle. Zinedine Zidane sera le prochain coach des Bleus.
2: Devrait être le prochain coach. On va encore utiliser le conditionnel pendant deux petites heures jusqu'à la conférence de presse en fin de matinée. Après l'ère Didier Deschamps, Zinedine Zidane s'apprête donc à devenir le nouveau sélectionneur de l'équipe de France de football. Et s'il y a bien quelqu'un qui connaît bien Zizou, c'est Bichente Lizarazu, lui aussi champion du monde en 1998. Et il est ravi.
21: Il a attendu patiemment parce qu'il a arrêté avec le Real en mai 2021, donc ça fait plus de 5 ans qu'il a attendu. Ouais. Il rêvait un jour de pouvoir entraîner l'équipe de France, c'est son heure. Puis de voir Zizou à la tête de l'équipe, de le voir avec son petit costume sur le banc de touche, je serais très heureux. Ce qu'on connaît pas de Zizou aussi, c'est que Zizou, c'est évidemment le talent, le génie. Enfin, moi j'ai joué à côté de lui, quel bonheur de jouer avec lui. Ce football est facile quand on est avec lui, mais c'est quelqu'un qui travaille beaucoup. C'est quelqu'un qui est passionné, c'est quelqu'un qui est très motivé, qui a une grande discipline de vie et de travail. Et donc, il va faire ce métier de sélectionneur de l'équipe de France avec beaucoup de sérieux et beaucoup de passion.
2: Bichente Lizarazu au micro de nos confrères de Radio France. Le nouveau nom du coach sera dévoilé à 11h ce matin. Le point RTBF Mobile Info, c'est avec Mélanie Pousseur. Comment ça roule ce matin, Mélanie ?
22: Bien, Lionel, ça roule plutôt bien. On a quand même un accident à vous signaler. C'est du côté de Villevorde sur la E19 qui vient d'Anvers en direction de Bruxelles. La voie de droite est neutralisée. Comptez 15 minutes supplémentaires en direction de la capitale. Ça roule bien sur les autres axes qui permettent d'accéder au ring de Bruxelles. Et puis une fois sur ce ring, rien à vous signaler. Là aussi, trafic fluide. Un accident sur la nationale 932 à Biou. Entre la sortie de Biou et le rond-point de Denay, des déviations locales sont mises en place. On parle d'une fermeture de chaussée dans les deux sens sur cette nationale 932 et puis rien ne bouge sur le rail. La circulation des trains toujours interrompue entre Attu et Arlon. Vous pouvez prendre un bus de remplacement.
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2: Merci Mélanie, c'est parti pour le 8-9 qui continue comme tous les jours avec Cyril.
0: Bah oui, jusqu'à 11h avec toute l'équipe. Merci beaucoup Lionel, la rédaction revient à 10h. D'ici là, l'info est à retrouver sur le site et sur l'application RTBF Actu.
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0: J'espère que vous allez bien, que vous êtes en pleine forme. C'est votre cas, Olivia ?
12: En pleine forme, effectivement. En plus, le soleil revient.
0: Revient bien, là. Hein.
12: Oui, on passe un bon moment. Et j'ai hâte de voir Julien Lapraille.
0: Julien Lapraille qui va réaliser
12: ses hématomes.
0: Attendez, mais il va falloir que je vous raconte un truc. Parce que j'ai eu peur que Julien Lapraille ne soit pas avec nous ce matin.
12: Ah, il abandonne.
0: Je vous dirai pourquoi dans quelques minutes. Bonjour Carole.
24: Bonjour Cyril, bonjour Olivia, bonjour tout le monde.
0: Vous êtes en forme, vous ?
24: Ah oui, moi j'ai la banane.
0: Probablement plus que Julien Lapraille.
24: Oui.
0: Vous saurez pourquoi dans la suite de cette émission. Des trucs et astuces avec vous, Carole, vous nous aidez à faire quoi aujourd'hui ?
24: Oui, eh bien écoutez, je vais vous aider à constater qu'on a tous des petits problèmes au quotidien, mais qu'il y a moyen de trouver une solution pour les résoudre, plus ou moins, approximativement. Et puis... Toujours, c'est des trucs et astuces parfois un peu bancales. Et puis, on va parler d'astuces qui paraissent complètement fausses, mais qui en réalité fonctionnent.
0: Ok.
24: Voilà.
0: Ah oui. Bah, vous en saurez plus tout à l'heure. Restez
12: quand
0: avec
12: on essaie
0: nous.
12: Des comptes de grand-mère,
24: oui.
12: Mais qu'en fait,
24: mais ça
12: oui.
24: fonctionne. Ah. Voilà, c'est ça.
0: Ah, parfois, il y a des trucs qui paraissent bizarres, mais
24: oui, c'est vrai.
0: Si c'est efficace, c'est efficace.
24: Tout à fait. Donc là, on est là pour des trucs et astuces. Parfois, efficaces très peu. Des petits trucs efficaces, mais ça fonctionne quand même.
0: Mais vous...
24: c'est très peu efficace, mais ça fonctionne quand même.
0: Ayez confiance en vos astuces.
24: Oui, non, c'est vrai. Vous allez voir, elles sont mais d'une
0: génialissime.
24: Efficacité.
0: Votre vie va changer. Voilà, on va vous emmener aussi en Wallonie. Il y a plein de choses à faire en ce moment. On ira tout à l'heure à la fête du cabu. Vous savez ce qu'est le cabu ?
24: Non, pas du tout.
0: Eh ben, vous allez l'apprendre peut-être ce matin, mais il y en a plein qui savent déjà. Vous le saurez tout à l'heure dans l'émission. Il y aura les défis de Julien Lapraille. Il sera à Nivelles ce matin. Donc, avis au Nivellois. Il aura besoin de votre aide. On lui explique dans quelques minutes ce qu'il va devoir faire. Et puis, on a une invitée qui est avec nous ce matin. Elle a déjà chanté une cover dans le 8-9.
12: Quelle voix
0: elle a. Victoria Sio est notre invitée. Et elle nous interprète son nouveau single dans un instant. C'est ça.

0: Victoria Sio est notre invitée, elle vient chanter en direct dans quelques minutes. D'abord, c'est l'image du jour.
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0: Ça vous parle cette musique, Carole ?
2: Oui, attendez, c'est un homme masqué rouge et bleu.
3: Mm-hmm.
0: Lui-même.
2: Il lance des petites toiles avec ses mains.
0: C'est lui.
2: Ou ses bras, on ne sait pas très bien d'où ça sort.
3: Des poignets.
2: Des poignets, ouais, ça sort de quelque part. Mais ouais.
0: Qu'est-ce qui se passe avec Spider-Man ?
3: On va parler de Spider-Man. Alors, je vous emmène aux États-Unis, en Arkansas précisément. Et figurez-vous qu'il y a une vidéo postée par la police locale qui a cumulé des millions de vues sur les réseaux sociaux. C'est l'histoire de Christopher Ellenthal, il a 20 ans. Et il travaille dans un complexe de trampoline, vous voyez les trampolines parcs. Et il y a une journée spéciale au boulot et il doit s'habiller d'une façon spéciale. Bon, il quitte le boulot, il arrive au feu rouge et là, vous savez, aux États-Unis, les boulevards sont énormes. Et il y a un monsieur en chaise roulante, mais pas la chaise roulante automatique, il doit rouler avec. Et c'est très difficile. Et en fait, le feu va passer au vert et il n'est même pas à un quart du passage piéton. Et donc là, Christopher, ben, qu'est-ce qu'il décide de faire ? De vite sortir de sa voiture, de pousser le monsieur jusqu'au trottoir suivant pour l'aider.
0: Oui, pour l'aider, pas pour le dégager.
3: Non. Mais avant que ça passe, ça passe au vert pour les voitures. Déjà là, signe. Alors on peut repérer le courage et puis surtout la bonté, bah, parce que c'est pas. Il y a tous les autres attendaient dans leur voiture, quoi. Hein. Sauf que ça a été assez surprenant, parce que quand je vous disais qu'il y avait une journée spéciale au boulot, c'était une journée, forcément, une journée pour les enfants dans les trampolines parcs, une journée super-héros. Mmh. Et donc, Christopher avait un déguisement de Spider-Man qu'il n'avait pas enlevé, parce qu'il se plaisait très bien dans son déguisement. Et donc, à la stupéfaction générale, on a vu Spider-Man aider un monsieur en chaise roulante. Donc, la police, donc c'est des caméras de vidéosurveillance, caméras de sécurité, ont vu ça, les policiers se sont dit « Qu'est-ce que c'est, il y a Spider-Man ?»
0: C'est fou.
3: Donc voilà. Donc ils ont décidé de la poster. Donc je vous le disais, des millions de vues. Et les policiers ont un trait dur parce qu'ils disent certains disent que les policiers sont des héros, mais même nous avons besoin parfois d'un petit coup de pouce. Et ils ont publié cette vidéo.
2: Super sympa.
3: Donc on a recherché qui était. C'est comme ça qu'on est tombé sur Christopher. Et il a dit je suis arrivé. Je lui ai dit ne t'inquiète pas, je te couvre. Mais imaginez le monsieur dans sa chaise roulante. Qu'est-ce que c'est que ce truc ?
2: Il se fait pousser.
0: Ils le disent vraiment.
3: Entre temps, le feu passe au vert. Donc lui, Christopher, il ne prend pas le temps d'expliquer au monsieur pourquoi il est en Spider-Man qu'il est. Il remonte dans sa voiture et il part parce qu'il bloquait la circulation. Oui. Donc le monsieur en chaise roulante est un peu tout paf, il faut le dire. Oui. Et puis on a appelé le trampoline park et le manager avec un peu d'ironie dit c'est tout à fait son genre de faire ça parce qu'il souligne sa gentillesse mais aussi son côté absurde. C'est tout à fait son genre de rester déguisé après le boulot. Mais bon, c'est la belle histoire, plein de courage, plein de bonté, mais par Spider-Man.
2: Monsieur... C'est sympa pour les réseaux sociaux de la police de faire ce genre.
0: Oui. Ouais, quand il y a des belles actions comme ça, c'est chouette aussi de les partager. Le monsieur a quand même dû se demander s'il avait forcé un peu sur le médicament.
3: Je pense. C'est-à-dire, j'ai confondu mes médocs.
0: Spider-Man, quoi.
2: Il m'a poussé, je vous jure.
0: C'est une belle action. Merci, Livia. C'est l'image du jour. Il est 9h15. Dans un instant, en connexion avec Julien Lapraille. Il est à Nivelles aujourd'hui. Oh. On verra où il est exactement dans quelques instants, puisque vous allez devoir l'aider aujourd'hui pour réaliser ses défis du jour. Et on verra aussi pourquoi il a failli ne pas être avec nous ce matin, le Julien Lapraille. Il y a du dossier sur la personne. Mickey, avant ça, ça pique un peu quand même. C'est ce qu'on écoute dans le 8-9 continue.
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0: Bonne matinée, merci d'être avec nous. Il est 9h19, voici le premier défi de Julien Lapraille.
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0: Bonjour Julien.
2: Bonjour mon cher Cyril. Oh, je me sens bien là. Je suis bien là.
0: Vous êtes à Nivelles ce matin et vous n'êtes pas tout seul, Julien.
2: Oui. Non, écoutez, je suis avec Jean-Jacques, un fidèle auditeur qui a entendu que j'étais à Nivelles et qui nous a rejoint. Jean-Jacques, t'es un vrai fidèle, toi.
3: Ouais, un vrai fidèle de Vivacité, tout le temps, de matin jusqu'au soir, tout le temps.
2: Il expliquait qu'il y avait les variétés, justement, d'émissions toute la journée qui lui plaisaient. Et puis les défis, ça te plaît aussi.
3: Ouais, j'aime bien un défi. Ah. Ça, c'est amusant, il faut vivre une fois, pas deux.
2: Ah, vous voyez, mon cher Cyril, alors... J'ai failli ne pas vivre hier, enfin, pas continuer à vivre en tout cas hier, alors, ça c'est sûr, mais en tout cas, on est bien présent.
0: Commençons par un point santé, Julien, parce que hier vous nous avez fait peur, il y a eu une grosse chute lors de votre premier défi. Comment vous vous sentez?
2: Écoutez, il faut savoir que les auditeurs se sont inquiétés pour moi, entre guillemets, hier à la foire de Libramont, je ne vais pas vous le cacher. Ils sont tous venus pour voir près de moi s'il ne fallait pas un petit médicament, un petit massage.
4: Ah, ils vous ont donné des médicaments.
2: Qui est venu me masser.
0: Mais ça, on va en parler dans quelques secondes.
2: Oui.
4: Des petits remontants.
2: S'il vous plaît. Voilà. Et donc, du coup, tout s'est très bien passé. Mais je ne vous cache pas que j'ai un peu le cou tendu. Ouais. Ah. J'ai quand même un peu mal le cou. C'est un peu dur, un peu tendu.
4: Et pas
2: un peu Jean-Jacques, tu vas voir, regarde. Oula, doucement.
0: Parce que hier matin.
2: Et donc, du coup, Julien, mais écoutez, tout se passe bien.
0: Très bien. Hier matin, Julien a dû faire du skimboard, donc il devait lancer une planche sur une petite surface d'eau, une petite épaisseur d'eau, rejoindre la planche et surfer dessus.
4: Il n'a jamais rejoint la planche.
0: Il n'a pas rejoint la planche et il a glissé.
4: Mais donc,
0: il va bien. Oui. Et c'est pas pour ça que j'ai eu peur qu'il ne soit pas avec nous ce matin. C'est parce que hier soir.
2: Allez, si vous... Cyril, calmons-nous.
0: Hier soir, 22h, Julien Lapraille est à la foire de Libramont. Horaire de fermeture de la foire de Libramont?
4: 18h.
0: Donc, je pense que Julien
2: allez, s'il vous plaît,
0: a rangé la foire de Libramont.
4: C'était la closing, il y a la closing à Ibiza et puis il y a la closing.
5: Ils se sont inquiétés pour savoir s'il allait bien jusqu'au bout.
0: Non mais vraiment, il y avait du monde qui dansait avec lui, qui prenait de ses nouvelles. Et donc, non, écoutez, comment s'est passé le réveil?
2: Ben écoutez, très très bien, nickel. En fait, j'ai été près des auditeurs. On est à la fête, voir si les auditeurs étaient présents, voir ce qu'ils pensaient des défis. On a discuté vraiment autour d'un seul verre, parce qu'en toute sobriété et simplicité, un verre, pas plus. Et on a vraiment discuté de tous ces défis pendant l'été. Est-ce que Cyril...
0: Vous savez que j'ai les vidéos, parce que quand vous me parlez de discussion...
2: Est-ce que Livia n'était pas mieux?
0: J'ai les vidéos, mais chauffez pas, je peux les montrer, hein.
2: Non, allez, c'est bon. Bon, on ferait pas un petit défi ici.
0: Il vaut mieux que nous passions au défi. Mais donc, il n'était pas juste en train de discuter. Et effectivement, il a bien pris soin des auditeurs.
2: On va quand même remercier notre auditeur Jean-Jacques, qui est un fidèle, qui m'a rejoint expressément pour me dire bonjour et voir un peu c'était quoi le défi du jour.
0: Hein. Bah, il va peut-être pouvoir vous aider. Parce que vous êtes à Nivelles.
2: Ah, alors, tu vas peut-être pouvoir m'aider. Attends.
0: À Nivelles, c'est que déjà, il y a des très belles choses à voir. Il y a un très beau...

0: au parc. Ouais.
1: Il y a Vincent Jean qui protège la ville de Nivelles aussi.
2: Oui.
1: Oui. Ah,
3: à Nivelles.
1: Oui.
0: Et il y a une belle petite église. Hein.
3: Petite église, oui.
1: Petite collégiale, Julien.
0: Oui, bah, une église, une collégiale, c'est presque la même chose.
1: Une chapelle, quoi.
0: Près.
1: Oui, c'est ça. Et puis, si vous regardez sur le-dessus de cette
0: chapelle,
1: collégiale, vous allez voir un petit bonhomme en or, et c'est justement Vincent Jean qui tape toutes les heures sur la cloche de la collégiale. Voilà. Tout en haut.
0: Ouais, mais pour l'instant, j'ai du mal à lever ma tête, donc je regarderai sur Internet.
3: Et votre défi va être de le remplacer pour taper la cloche à 10 heures. Non, Julien.
0: Non.
3: Julien, il y a une tradition à Nivelles, tradition gastronomique. C'est la tarte al jam.
0: Oui.
3: Il est 9h24 précisément.
0: Ça.
3: Dans une vingtaine de minutes, vous allez devoir trouver non seulement tous les ingrédients, mais nous réaliser une vraie tarte al jam.
0: Donc ça veut dire que si on a un fidèle auditeur qui fait de la tarte al jam, c'est maintenant qu'il doit se pointer, il vient me chercher, on y va.
3: Ça peut se passer comme ça. Peut vous apporter des ingrédients, un réchaud.
0: Mais à Nivelles, ils sont chauds. Hein. Attendez, il y a quelqu'un qui court. Attendez, Cyril. Oui, dites-moi, vous êtes qui?
4: Je viens de t'écouter sur Vivacité.
0: Ouais.
4: Et tu cherches quelqu'un pour fabriquer une tarte al jam?
0: Alors, on m'a lancé ce fameux défi parce que Jean-Jacques, il aime manger, mais il n'en fait pas, lui.
5: Non, non, c'est trop complexe.
0: Ah, ok.
5: Il faut le fromage aussi spécial, hein. Moi je l'ai pas.
0: Toi t'as le fromage toi?
4: Oui tout à fait, moi j'ai tout ce qu'il te faut pour préparer une tarte al jam ce matin.
0: Donc ça veut dire que je peux faire une tarte al jam plus ou moins à la cuire et tout se passe bien ou pas?
4: Plus ou moins bien se passer.
1: Plus ou moins
4: la tenancy du restaurant L'Union ici sur la Grand Place de Nivelles. Ouais. Et tu viens avec moi et on va faire ça ensemble.
0: Bon Cyril, est-ce que vous acceptez qu'un auditeur à Nivelles ils sont chauds? Je sais pas ce qui se passe, il y a Jean-Jacques, et c'est comment ton prénom je vais te demander? Ouais. Comment?
4: Quentin.
0: Il y a Jean-Jacques et Quentin qui me proposent d'aller faire de la tarte al jam. Est-ce que je peux les accompagner? Enfin, accompagner Quentin.
3: Mais bien sûr. Parce que l'idée, c'est vous débrouiller pour faire une vraie tarte al jam. Donc si Quentin a tout ce qu'il faut, vous suivez Quentin, emmenez Jean-Jacques avec vous, il sera l'arbitre pour vérifier si vous faites correctement le défi. Et on se connecte avec vous dans quelques minutes. Donc Julien Lapraille est à Nivelles, premier défi, la tarte al jam. On suit ça dans la suite du 8-9 continue. Juste après la pause, il y a Victoria Sio qui nous rejoint sur le plateau, elle chante ça.
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3: Amour, Amor est son nouveau single, elle nous l'interprète juste après ça.
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3: Ce matin dans le 8-9 et dans le 8-9 continue, Victoria Sio est notre invitée. Elle sortira son nouvel album début 2027. Elle nous a dit tout à l'heure collaboration avec Grand Corps Malade sur cet album. Avant de découvrir ça dans quelques mois, voici son dernier single Amour, Amore en direct. Victoria Sio est notre invitée sur Vivacité et sur la Une.

0: Victoria CEO en direct ce matin dans le 8-9. Merci beaucoup, Victoria.
1: Merci beaucoup.
0: Ah, c'est le genre de titre dont on a besoin.
2: Ah, ouais. Ah oui, c'est du bien.
3: Un quin.
0: Amour, Amore, c'est le nouveau single de Victoria CEO. Et puis, vous reviendrez pour l'album. Hein. On vous attend. Hein. Ce sera pour début 2027. À très vite. Dans un instant, on fera le point sur le défi de Julien Lapraille. Avant ça, il y a des trucs et astuces qui arrivent et le mobile info. Maintenant, on part sur les routes. On voit ce qui se passe avec Mélanie Pousseur.
4: Et Cyril, des nouvelles de cet accident à Vilvorde. Nous sommes sur la E19 qui vient d'Anvers vers Bruxelles. On apprend qu'en raison de cet accident, la chaussée est momentanément fermée. Donc à Vilvorde, en direction de Bruxelles, évitez ce secteur, évidemment, si vous le pouvez pour l'instant. National 932, fermé également à hauteur de Biou. Entre la sortie de Biou et le rond-point de Denay, des déviations locales sont mises en place. C'est en raison d'un accident également. Et puis, pas de train entre Attu et Arlon. Des bus de remplacement sont mis en place.
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0: Nous irons dans la suite de l'émission à Mussy-la-Ville. Il y a la fête du cabu. Vous en saurez plus dans quelques minutes parce que c'est un mystère pour certains ce qu'est le cabu. D'abord, des trucs et astuces avec Carole. Des problèmes face auxquels on se retrouve tous.
6: Oui, tout à fait. La première chose que j'ai envie de vous poser autour de la table, savez-vous déjà plier un drap housse convenablement?
7: Non, il n'est jamais plié convenablement, c'est pas très grave.
0: Parce qu'il est quand même après mis un peu n'importe comment.
6: Oui, les points, quand vous le rangez dans l'armoire, c'est toujours
0: ça prend beaucoup de place. Ça prend trop de place.
6: Ça prend trop de place, on n'arrive pas. Il n'y a personne de nous, enfin si, vous y arrivez peut-être, et félicitations, à plier un drap housse. Alors, c'est un problème que donc nous avons tous, dont personne ne parle réellement, et pourtant...
1: Est-ce qu'on serait pas un cercle?
0: Voilà, c'est rarement à l'ouverture du JT, c'est vrai.
6: Pourtant, c'est un sujet intéressant, parce que je suis sûre qu'il y a peu de personnes qui savent plier un drap housse. Du coup, j'ai été un petit peu chercher, est-ce qu'il existe plein de vidéos, de techniques pour plier ce drap housse convenablement. Clairement, on essaie de le plier comme un rectangle. Ça n'est pas un rectangle, puisque je vous le rappelle, il y a quatre bords arrondis.
0: Ouais.
6: L'idée, donc, c'est de emboîter autour de votre main les quatre angles et puis de le plier comme un rectangle. C'est un peu l'idée. Donc, vous mettez...
0: Je comprends pas.
6: Vous prenez votre main. Vous la mettez dans un premier coin.
0: Ouais.
6: Vous mettez le deuxième coin du plus petit côté au-dessus de votre main. Ça fait déjà deux coins sur votre main. Ensuite, vous allez voir que ce premier drap est à l'envers. Vous devez mettre couture contre couture. Vous arrivez à votre troisième coin.
0: Ouais.
6: Et puis, vous mettez le quatrième couture contre couture.
0: Et là, vous avez un parachute.
6: Vous avez une sorte de parachute que vous devez essayer de plier convenablement en rectangle sur votre lit. Vous le pliez, vous y arrivez. Évidemment, ça ressemblera toujours à une méduse.
0: Mais donc là, on a un triangle.
6: Ah non, parce que comme ça fait un parachute, vous allez devoir retirer l'autre partie du drap avec les coutures. Vous voyez ce que je veux dire?
0: Mais on n'a qu'un coin.
6: Non, vous avez votre quatre coins sur votre main.
0: Oui, on a quatre coins. Mais donc ça nous fait un coin, un triangle, un rectangle, il y en a quatre.
6: Vous devez tirer, vous mettez votre doigt, vous tirez pour avoir un rectangle. Vous savez, votre coin bizarre.
0: Ouais.
6: Il sera toujours bizarre.
0: Qu'on nous apporte un drap housse. Mais ça marche pas, vous n'avez pas un rectangle.
7: Demain, j'en apporte un, on va tenter cette technique. Demain, j'apporte un drap housse.
1: T'as la boule avec tous tes quatre coins.
6: Oui, c'est ça.
1: Mais putain, t'as le reste.
6: Ah oui, vous avez le reste qui va faire une sorte de parachute. C'est en effet ce qu'a dit Cyril. Eh bien, vous allez aller chercher les deux coins pliés de ce parachute pour en faire une sorte de petit rectangle.
0: Ouais.
6: Voilà, et puis vous le mettez à plat sur le lit, vous essayez de plier ça comme vous pouvez. Ce ne sera jamais parfait.
0: Donc,
7: en soi, c'est une astuce qui nous amène toujours à ne rien plier convenablement.
6: Ce sera plié plus ou moins mieux que ce que vous faites
7: plus
6: à l'heure
7: actuelle.
0: C'est
6: mais ça ressemblera toujours à quelque chose de trop compliqué à plier.
0: Alors, elle avait donné la couleur. Elle avait dit, ce sera bancal.
6: Ouais, ce sera bancal.
0: Donc, c'est pas super bien plié, mais c'est différent de ce que vous avez fait.
6: Voilà, c'est ça. Parce que vous avez toujours une bouloche à la maison, plus ou moins.
1: Au-delà du drap housse, il y a mettre la couette dans la housse de couette. Et ça aussi, il y a plein de techniques où il faut rouler.
6: Oui, en fait, vous mettez à l'envers la couette, vous mettez l'autre couette dessus, et puis vous roulez, vous tirez les coins. Et quand vous faites comme ça, comme par magie, ça
1: ne marche pas.
6: Ça ne marche pas, ces histoires-là. Arrêtez de nous vendre du rêve comme ça, ça ne marche pas. On n'y arrive pas.
0: Pas de couette, hein, il fait trop chaud. Problème réglé.
6: C'est ce que j'ai fait. Pour l'instant, on est assez simple, je dois dire, c'est vrai. Les écouteurs.
0: Qu'est-ce qui se passe avec les écouteurs?
6: Vous les mettez en poche parce que vous avez un peu la flemme. Alors je sais, on va me dire, ouais mais Carole, il y a de moins en moins d'écouteurs avec des fils. Oui, mais il existe encore des personnes qui utilisent les écouteurs.
0: Ça redevient tendance, les fils.
6: Évidemment, on se rend bien compte que la qualité est quand même mieux. Et puis vous les perdez moins, parce qu'il y a quand même un pourcentage énorme de personnes qui ont des écouteurs sans fil et qui perdent le gauche ou le droit. Et puis on se retrouve avec juste un écouteur, c'est un peu embêtant. Vous les tapez dans votre poche, vous les ressortez, ça a fait un nœud marin. Vous comprenez pas comment c'est possible, personne ne sait l'expliquer. Donc la technique, vous prenez trois doigts, vous les enroulez autour, vous faites un petit nœud avec le bout et vous remettez dans votre poche et normalement, il ne devrait pas y avoir de soucis d'écouteurs.
1: Mais si on met deux doigts
6: si votre main
0: ça ne marche pas.
6: Oui, je pense qu'avec deux doigts, ça peut fonctionner. Peut-être un aussi, mais ce sera moins pratique.
0: Je vais vous dire un truc.
6: Dites-moi.
0: Je fais ça tous les jours après l'émission avec mes oreillettes.
6: Et vous mettez trois doigts, deux doigts ?
0: Je ne sais pas. Je vais compter tout à l'heure.
6: Ah, voilà.
0: Et tous les matins, c'est une galère
6: mais
0: quand même.
6: Oui. Alors, ce qui existe aussi, c'est vous prenez une petite pince. Une fois que vous l'avez tournée, vous mettez juste une petite pince autour et vous êtes sûr que ça ne se défait pas.
1: Ah, une petite pince à cheveux.
6: Voilà, par exemple. Pince,
1: ça marche bien.
0: Bonne idée, ça. Voilà. Ça quelqu'un a une pince à cheveux ?
6: Là, maintenant, tout de suite.
0: Parce que moi, ça ne tient pas, il n'y a plus assez, mais...
6: On peut vous aider tout à l'heure avec une petite pince.
0: Eh ben voilà, merci pour la technique, on va essayer ça.
6: Niveau des piles, la télécommande. Vous tapez comme ça sur cette télécommande.
0: Ça ne sert à rien.
6: Ça ne fonctionne pas, ça ne sert à rien. Vous enlevez les piles. Et vous savez, il y a ces petits ressorts là. Eh bien, essayez de nettoyer avec un chiffon sec. Un petit peu ce ressort. Parfois, c'est un petit peu oxygéné. Parfois, il y a un petit peu de poussière.
0: Oxydé,
6: pardon. Ouais. C'est l'eau qui est oxygénée.
0: Mais ça s'oxyde avec l'oxygène. Vous avez raison.
6: Oxydé, excusez-moi. C'est ça. Mais donc, une fois que vous frottez, généralement, ça devait fonctionner. Mais imaginons.
0: Oui, mais s'il y a plus d'énergie dans les piles, il y a plus d'énergie.
6: Voilà. Et comment savoir s'il y a plus d'énergie dans les piles ? J'ai découvert.
0: Si la télécommande ne fonctionne plus.
6: Mais
0: c'est un bon indice.
6: Pour vraiment savoir si la pile ne fonctionne pas.
1: On a un pot de vieille pile et il y en a peut-être qui fonctionne
6: voilà.
1: Encore.
6: Eh bien, sortez un peu ce pot de vieille pile et vous allez taper votre pile sur la table. Si elle rebondit, c'est que généralement elle est vide, la preuve en vidéo.
0: Que vous allez voir sur votre radio.
6: Oui.
0: On n'a pas la vidéo.
6: On n'a pas la vidéo, c'est pas grave. En fait, ce qu'il s'agit, c'est de taper votre pile contre la table.
0: Ouais.
6: Si elle saute, c'est qu'elle est vide. Vous assure, j'ai été vérifiée, ça fonctionne.
0: Vous êtes sûre de ça ?
6: Oui. Donc en fait, vous tapez la pile. Quand vous la tapez, elle va rebondir. Évidemment, elle ne fait pas des bonds comme un lapin.
0: Ouais.
6: Mais elle va sauter plus fort qu'une pile qui est pleine. Elle ne va pas sauter. Il n'y a pas de rebond.
0: Ah oui, parce qu'il y a encore le liquide à l'intérieur.
6: Tout à fait, c'est ça. Donc si elle est vide, elle fait un rebond. Si elle n'est pas vide, elle ne rebondira pas.
0: Donc avec la pile,
1: bon,
0: pas
1: savoir,
0: avec
1: ça.
0: La télécommande. Ne jetez pas la télécommande par terre.
6: Parce que là, vous êtes sûr qu'elle ne fonctionnera plus.
1: Dans les années 90-2000, il y avait...
0: Il y a les caoutchoucs autour.
1: La coque, le truc qui rebondissait au téléachat. Vous vous rappelez de ça ?
0: Oui, la coque de télécommande.
6: Ah, qui coinçait dans le joint.
1: J'ai toujours voulu en acheter une parce que je me fais toujours gronder quand je faisais tomber la télécommande. La télécommande n'ira plus, ça sera de ta faute. Et j'ai toujours rêvé de commander ce truc.
0: Après, si elle tombe, il y a le bon vieux scotch autour des vieilles télécommandes, ça marche.
6: Ça marche toujours. Et vous pouvez changer le scotch tous les X temps.
0: Ouais.
6: Ça, voilà, c'est moins crade, quoi.
0: On a fait le tour des astuces ou vous en avez encore ?
6: Des bonnes astuces, n'est-ce pas ?
0: Il y en aura d'autres tout à l'heure. Hein.
6: Évidemment, il y en aura d'autres tout à l'heure. Celles qu'on pense qu'elles ne fonctionnent pas, mais qui fonctionnent.
0: Ben, par exemple, les piles. Les piles jetées. on aura des nouvelles astuces tout à l'heure dans la suite de l'émission. On fera un point sur le défi de Julien Lapraille dans quelques minutes. Avant ça, il y a Natacha Saint-Pierre et Pascal Obispo. Alors, vous allez chanter dans la voiture à la maison. C'est Mourir Demain qui arrive sur Viva.
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0: Bonne matinée, il est 9h42. Ce qu'il reste de Julien Lapraille après la foire de Libramont a un défi à réaliser ce matin. Il est à Nivelles, il doit faire une tarte à l'jotte. Alors tout à l'heure, il était sur la place de Nivelles et on lui a dit qu'il pouvait demander de l'aide. Et il y a quelqu'un d'un restaurant qui est arrivé qui a dit « Moi, j'ai tout ce qu'il faut, viens ». On va voir avec lui où il en est et s'il fait réellement quelque chose. Parce que la dernière fois qu'on lui a dit « Va faire un pâté gommet », il s'est fait engueuler et il a surtout regardé. Donc on va voir si Julien Lapraille s'en sort pour la réalisation de la tarte à l'jotte dans un instant. Mais d'abord, on va aller à la fête du Cabu, okay, en province de Luxembourg.
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0: Nous allons précisément à Mussy-la-Ville où il y aura la fête du Cabu. Le Cabu, vous ne savez toujours pas ce que c'est ?
2: Non, ça ne m'aide pas du tout.
0: On va en parler avec Bernard Trébosson qui est avec nous, qui est l'organisateur de la fête du Cabu. Bonjour Bernard.
3: Bonjour.
0: Bienvenue dans l'émission. Alors on veut savoir, le Cabu c'est quoi ?
3: Le Cabu c'est du chou blanc qui est donc rôti, qui est cuit avec du sein doux, ouais, et que l'on donc fait roussir pendant quelques heures. Et qu'on y ajoute donc des tranches d'agneau et qu'on mange avec des pommes de terre.
0: Oh, ça doit être bon, ça.
2: Ça doit être bon, oui, ah ouais, tout à fait.
0: Ça doit être bon.
2: Tiens au corps, en tout cas.
0: Alors, il va se passer
3: exactement
0: quoi ce week-end? C'est le 1er et le 2 août à Mussy-la-Ville, province, oui, de Luxembourg. Il va se passer quoi pendant cette fête?
3: Le samedi, à partir de 13h30, il y a un blind test qui est animé par Pascal Michel.
0: Ah, mais qu'on connaît bien.
3: Ensuite,
0: ambianceur, hein. Il est très fort pour les blind tests, Pascal Michel.
3: Très, très bien, et il est bon. Ensuite, donc, à partir de 21h, il y a sous chapiteau la Sono Alive avec 4 DJ jockeys.
0: Ouais.
3: Donc, Didi Furax.
0: Ah oui.
3: Didi Flash. Didi Arthur Divoin. Et Papi Dreams.
0: Donc, c'est de l'ambiance le vendredi.
3: De l'ambiance. Ça va être chaud. Chaud, ouais, et chaud.
0: Et après, il se passe
3: et
0: quoi?
3: Le dimanche, donc, le zoo à partir de 15h, donc, il y a des animations musicales. Ensuite, il y a donc à 18h, le plus gros mangeur de Cabu, le roi du,
2: oui,
3: Cabu.
2: Oui, oui.
0: Quand on dit plus gros mangeur,
3: il y a le bal des années souvenirs.
0: C'est-à-dire, c'est quoi? C'est quelle quantité le plus gros mangeur?
3: Bon, écoutez, le record, c'était en une demi-heure à l'époque, 2 kg 900.
2: Oh,
0: ah ouais, quand même.
2: Chou quand même. Oui, oui,
3: et alors, ouais, maintenant, donc, c'est en 20 minutes. Et donc, c'est plus ou moins 2,2 kg, 2,3 kg.
0: C'est énorme. Parce qu'il y a le fait de le manger.
2: Oui.
0: Mais quand on mange du chou.
2: C'est ce que j'allais dire. Je pense qu'il y a des DJ comme ça, ambianceurs, pour camoufler les effets secondaires sonores, je dis bien sonores, du chou.
0: Mais vous en mangez cette quantité-là, Bernard?
3: Non. Tu en manges déjà 300 grammes, c'est bien.
2: Ah oui, c'est pas mal. Hein.
0: Bah, ça doit bien caler, quand même, hein, le Cabu préparé comme
3: encore.
0: Ça.
2: Peut-être qu'on va apercevoir le glaude, du coup, à la soirée.
0: Ça fait longtemps qu'il y a c'est une tradition, cette fête.
3: C'est la 64e fête.
2: Ah oui,
3: oui. Oui, tout à fait. C'est la doyenne des fêtes Gomez.
0: Et donc, si on veut vous rejoindre, on vient juste, il faut s'inscrire, il faut payer quelque chose?
3: Non, pour le roi du Cabu, oui, les inscriptions sont déjà complètes, donc. Hein.
0: Ouais.
3: Mais pour venir manger, donc on sert quand même plus ou moins 1000 repas sur les 2 jours. On vient, donc on peut manger en salle intérieure ou sous un chapiteau.
0: Ah bah d'accord, on a la météo s'annonce plutôt bien pour ce
2: week-end,
0: on sera peut-être à l'extérieur.
3: 29-30 degrés les 2 jours, donc, voilà, hein, mais nous avons donc des canons pour faire un peu de ventilation.
2: Merci.
0: Ah bah
2: Dieu,
0: nickel,
2: vous avez pensé à tout.
0: Tout est prévu.
2: Mais ça c'est pour les effets secondaires, pas pour la chaleur.
0: Mais, ça se digère bien Bernard ou c'est un peu compliqué?
3: Oh non, ça se digère bien, hein. Y a pas, c'est du costaud, ma foi, hein. Mais bon, les gens bien. On en fait quand même 300 kilos de choux, 120 kilos de gigot d'agneau, hein, plus 100 kilos de pommes de terre, oignons, échalotes, tous les ingrédients qui vont avec, donc.
0: Mmh. Eh ben, ça donne un peu faim, quand même.
2: Oui, oui, oui, ça peut être sympa.
0: Voilà le bon plan pour ce week-end, la fête du Cabu, précisément à Mussy-la-Ville, en province de Luxembourg. Bernard, bonne fête! Amusez-vous bien.
3: Je vous remercie beaucoup.
0: Et puis j'espère que plein de gens vont vous rejoindre pour cette 64e édition de la fête du Cabu à Mussy-la-Ville. Très bonne journée Bernard, à très vite. Dans un instant, le point sur le défi de Julien Lapraille. Avant ça, une mini-pause et on revient juste après, à tout de suite.
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0: Bonne matinée sur Vivacité, sur la Une, il est 9h50. On veut savoir où en est Julien Lapraille dans son défi de ce matin.
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0: Il est à Nivelles aujourd'hui. À Nivelles, il aurait pu aller se promener dans le parc de la Dodène.
2: C'est vrai.
0: Il aurait pu visiter la collégiale.
2: C'est vrai.
0: Mais on lui fait faire des choses. Il doit réaliser une tartale jotte. Tout à l'heure, vous étiez sur la place.
3: Dans son élément, quoi, j'ai envie de dire, on le met dans une cuisine.
0: Oui, mais à la base, il était seul sur la place avec zéro ingrédient.
3: Ah oui, bien sûr, mais je veux dire, normalement, maintenant que quelqu'un est venu à l'aide en disant « j'ai une cuisine, j'ai les ingrédients », il doit être comme un poisson dans l'eau.
0: Moi, je me souviens du moment où il a dû faire un pâté gommé.
2: Ça, c'est son truc encore plus. Hein.
0: Et qui se faisait engueuler en disant « Julien, ça va pas, c'est pas comme ça qu'il faut faire ». Julien, vous en êtes où? Il y a Quentin qui est venu vous chercher tout à l'heure sur la place en disant « j'ai entendu, moi j'ai tout ce qu'il faut au resto ». Julien, comment ça se passe?
4: Tout à fait. Bah écoutez, ça se passe super bien mon cher Cyril et chers auditeurs. Et justement, on va un peu rappeler Quentin là. Parce que vous allez voir, l'histoire est incroyable de Quentin. C'est la deuxième génération. La tartale jotte, c'est quoi exactement pour les auditeurs qui ne connaissent éventuellement pas?
5: Donc la tartale jotte, c'est une des spécialités de Nivelles.
4: Oui.
5: C'est une tarte chaude à base de fromage au lait de vache.
4: Oui.
5: Et un mélange de bête et de persil avec bien entendu du beurre.
4: Un petit peu de beurre, parce que mon cher Cyril, vous allez voir, on a ressorti la recette de la confrérie, on a été vite voir pour être sûr, parce qu'il faut savoir que des recettes, il y en a toujours un petit peu, chacun a sa petite touche. Toi, tu as ta patte, toi.
5: Oui, c'est ça. Hein. Donc, nous, on rajoute du beurre dans un petit peu près tout.
4: Ah oui, alors je vous confirme, Cyril, qui met du beurre dans la pâte, dans le mélange, il en remet encore au-dessus.
0: Et mais la tartale jotte, c'est ça. Il faut du beurre, il faut que ça coule.
4: Oui, tout à fait. Et je dis à Quentin, t'as tes platines, je dis, on va les beurrer un petit peu comme ça. Puis il me regarde en rigolant. Je dis, pourquoi on ne beurre pas tes platines et pourquoi tu ne beurres pas?
5: Parce qu'on met déjà plus de beurre dans la pâte pour justement
4: éviter de
5: beurrer, quoi, tout simplement.
6: Le gras.
4: Donc en gros, point de vue légèreté, on est au top du top. Un lendemain de veille, on est génial. Ça requinque un avion. Donc on est bien. On est vraiment bien. Par contre, oui, c'est nul ce que je viens de dire. Par contre, j'ai quand même une petite question. On voit plein de cadres autour. Est-ce que ça confirme que tu fais partie de la confrérie ou alors ça certifie ta tartale jotte à toi?
5: En fait, tous les ans, on est testé une dizaine de fois, plus d'une dizaine de fois, quelques dizaines de fois même sur l'année.
4: C'est-à-dire, ça veut dire quoi? Que la confrérie vient goûter chez toi?
5: C'est ça. Donc en fait, ils viennent chercher des tartes ici à emporter, mais ça peut être dans un autre point de vente où on peut éventuellement desservir des tartes jotte.
4: Ok.
5: Donc ils prennent des tartes jotte au hasard dans différents points de vente. Ils les testent sur base de critères, le goût, l'aspect, l'odeur.
4: Donc ça veut dire que tous les ans, t'es remis en question. Tous les ans, t'as un nouveau bulletin et t'es pas sûr d'avoir. Ça se fait comment? T'as des points ou...
5: C'est ça, c'est des cotations. Et donc, en fait, après, à la fin de l'année, il y a une moyenne. Oui. Et sur base de cette moyenne, on a un nombre d'étoiles qui est accordé entre 1 et 5 étoiles.
4: Et t'as combien d'étoiles actuellement?
5: Actuellement, pour cette année, j'en ai eu 5.
4: Oh,
0: la classe. Bravo.
4: On n'est pas n'importe où ici. Ah bon, justement, on va peut-être faire la recette maintenant. On a toutes les infos. T'es la quantième génération, toi, ici, au restaurant Lyon?
5: Deuxième. Avant moi, c'était mon papa qui a tenu l'établissement pendant 30 ans.
4: Bon, j'ai déjà commencé à baisser la pâte. Donc, je voulais expliquer, dans cette pâte, il y a du beurre, bien entendu, de la farine, du lait, du sel, des œufs, des jaunes d'œufs. Et qu'est-ce qu'on a oublié?
5: Le sel, le poivre et le beurre.
4: Ouais, voilà, c'est déjà pas mal. Ensuite, le mélange de blettes. On mixe les blettes, les oignons, c'est ça?
5: C'est ça, donc on va mixer. Si vous avez un petit robot mixeur chez vous, ça fera tout à fait l'affaire. Donc vous prenez les proportions qui sont indiquées sur la recette de la confrérie. Vous pouvez retrouver la recette, donc c'est la recette de l'ange. C'est trouvable sur le site de la confrérie de la tartale jotte de Nivelles. Et en fait, pour la partie macaillance,
4: c'est quoi? C'est le mélange entre le fromage?
5: C'est ça, tout à fait.
4: Donc,
5: la macaillance, c'est le mélange du fromage, des bêtes, du persil, des oignons. Donc vous mettez tout ça dans votre robot coupe. Et puis
4: après, on met comme ça. Alors, chers auditeurs, on a mélangé le tout. Ça fait une belle petite pâte comme ça, un peu gourmande, un peu sympa. Ensuite, je fais quoi? Je recouvre complètement ou on pré-cuit la pâte? On appelle ça cuire à blanc.
5: C'est possible, tout dépend un petit peu du four. C'est vrai que si vous avez un four traditionnel, la pré-cuire quelques minutes, mais bon, à vrai dire, la recette ne le figure pas, donc...
4: On n'est pas obligé, on peut mettre directement. Bon, on y va.
3: Julien, et on trouve où ce fameux fromage, là? C'est quoi comme fromage?
4: Alors, justement, On allait en parler juste après, cette boulette. Explique un peu c'est quoi la boulette, parce que c'est un fromage, ma chère Livia, qui a un tout petit peu de caractère, mais vraiment léger.
5: Alors, ben, le fromage, on le trouve principalement, et le plus simple, c'est au niveau de la ferme de Vrise.
4: Oui.
5: Ils ont d'ailleurs une échoppe sur le marché matinal qui se passe le samedi matin à Nivelles.
4: Ok.
5: Où vous avez directement les proportions de fromage pour réaliser les tartes aljot.
4: D'accord. Okay. Jean-Jacques, ne t'inquiète pas, parce que oui, notre auditeur Jean-Jacques est toujours là en terrasse. Tu vas être servi, mon coco. Oui, bien cuit, oui, ben t'inquiète pas, il est en train de manger, parce que c'est peut-être assez cuit, lui, maintenant. Et je l'invite à un restaurant d'un copain, et ça y est. Bon, la tarte aljot, est-ce qu'on remet du beurre encore au-dessus, ou pas du tout?
5: Non, là, on n'en remet plus, on en remettra à la fin pour la dégustation.
4: Oui, c'est déjà pas mal. Hein. Est-ce qu'on est bien, là, ou pas, Quentin?
5: Oui, on est pas mal du tout. Bon, celle-là, il faudrait un petit peu la farcir davantage.
4: Ça va, t'inquiète, ça va aller, mon Quentin. Alors, tac, voilà. Je badigeonne bien, j'aplatis le tout. Maintenant, la cuisson, ça se passe combien de temps?
5: Alors, la cuisson, ça se passe en deux fois. Donc, il y a une pré-cuisson.
4: Oui.
5: Donc, la première cuisson se fait pendant 20 minutes à 160 degrés.
4: Oui.
5: Et la deuxième cuisson, donc ça, c'est si maintenant vous souhaitez évidemment la laisser reposer dans votre frigo et la manger.
2: Chaleur tournante ou pas?
5: Et alors, la deuxième cuisson, c'est à chaleur tournante, tout
4: ouais.
5: à fait.
4: Mmh. Et alors, Carole, elle s'en va, là.
5: 180 degrés, la deuxième cuisson, 180 degrés à 12 minutes.
4: Okay, ok, super.
5: Après, bon. C'est comme notre auditeur ici, enfin, notre participant, Jean-Michel, c'est bien ça?
4: Jean-Jacques. C'est presque ça,
5: c'est
4: t'inquiète.
5: Presque ça. Bon, ben voilà, lui, il la préfère plus croustillante et plus cuite. Donc, ça, à vrai dire, c'est en fonction des goûts.
4: Ah, le bourgmestre qui est là. Oh, ça ne rigole plus. Et il y a carrément tous les auditeurs qui viennent. On a le conseil communal qui arrive, il y a le conseil avec, il y a tout le monde qui arrive.
6: Mais c'est parce qu'on rigole pas avec la tarte aljot.
4: Le bourgmestre.
6: Il faut la faire correctement.
5: Mon avis, le bourgmestre, c'est que monsieur vivacité.
4: Ah oui, alors on est sur vivacité en direct. On
6: Julien.
4: Met en lumière la tarte aljot.
6: Julien, on a un journal qui arrive.
4: Et tout se passe bien.
6: On a un journal qui arrive. On va vous retrouver après. On va voir si vous avez bien réalisé ça et si tout est validé par Quentin qui vous accueille dans son restaurant ce matin. Premier défi, réaliser une tarte aljot. Il y aura un deuxième défi tout à l'heure avec Julien. Vous verrez qu'on lui met un petit défi culinaire supplémentaire ce matin. Ça arrive après le flash de 10h.
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6: Sur RTBF Vivacité. Merci d'être avec nous. Il est tout juste 10h. Voici le flash. On s'informe avec Christelle Palazzo.
14: Bonjour à toutes et tous. Un puissant séisme vient de frapper le sud du Japon. Il est d'une intensité de 7 sur l'échelle sismique japonaise, le niveau maximal. Il s'est produit dans la préfecture de Kumamoto sur l'île de Kyushu. Les autorités ont émis une alerte tsunami, une alerte qui pourrait courir pour une vague pouvant atteindre un mètre de hauteur. Le gouvernement a diffusé des alertes d'urgence dans toutes les préfectures voisines, toutes sur l'île de Kyushu. En France, France, 5 corps de bébés morts ont été retrouvés au domicile d'un couple à Orange, dans le Vaucluse. La police aurait retrouvé les restes de ces nouveau-nés dans des cartons. La femme avait accouché lundi d'un bébé en bonne santé, selon les enquêteurs. La nuit a été calme en Gironde. L'incendie est toujours stabilisé. Les feux de Biscarrosse dans les Landes et ceux autour de Bordeaux sont fixés. C'est ce qu'a annoncé hier Emmanuel Macron, qui a visité une caserne de pompiers à Bordeaux. Mais le vent pourrait attiser à nouveau le brasier. Les températures n'aideront pas. Il va faire jusqu'à 35 degrés. Jusqu'à présent, le feu a brûlé 42 000 hectares en Gironde. Chez nous, la sécheresse persiste et s'accompagne aussi du risque d'incendie. En Wallonie, la cellule d'expertise sur le risque d'incendie a relevé le niveau de risque pour demain et surtout jeudi. Un risque élevé dans les forêts et très élevé en milieu ouvert comme les champs ou les zones agricoles. Une femme a été attaquée à l'arme blanche à Anvers. C'était ce matin dans le quartier de Skipper's Quartier. La quinquagénaire grièvement blessée est désormais hors de danger. L'auteur des faits est toujours recherché d'après la police anversoise. Et puis le président ukrainien est attendu à la Maison Blanche aujourd'hui. Volodymyr Zelensky va rencontrer Donald Trump. L'objectif est de convaincre le président américain d'apporter son soutien à l'Ukraine contre la Russie. Donald Trump qui recevra aussi à Washington le premier ministre israélien Benjamin Netanyahou. Une première rencontre depuis le début de la guerre au Moyen-Orient. Il a fait rayonner les Bleus pendant des années sur le terrain. Il aura la lourde tâche de le faire depuis le bord du terrain. Zinedine Zidane devrait succéder à Didier Deschamps à la tête de l'équipe de France de football. Le nom du nouveau sélectionneur devrait être annoncé officiellement aujourd'hui. Depuis plusieurs années, Zidane, le héros des Bleus en 98, a déjà un passé d'entraîneur au Real Madrid. Résultat, 12 trophées, dont 3 de Ligue des Champions. Voilà pour les infos et belle journée. Et on va voir comment ça se passe sur les routes avec vous, Mélanie Pousseur.
9: Et Estelle, il y a un véhicule en panne. Soyez prudents sur le ring de Bruxelles, à hauteur de Hall, en direction de Grand Bigard. C'est la voie de droite qui est bloquée vers Bruxelles. On arrive avec une bonne nouvelle tout de même. Une voie dégagée à Vilvorde sur la E19 qui vient d'Anvers. Et les fils se résorbent rapidement. Vous perdez 15 minutes pour l'instant depuis Zemst. On rappelle cet accident sur la nationale 932 à Biou, à la sortie de Biou et le rond-point de Denay. La chaussée qui est fermée, des déviations locales qui sont mises en place. Et puis la circulation des trains toujours interrompue entre Attu et Arlon. Sachez que des bus de remplacement sont disponibles.
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14: Et Cyril et toute l'équipe sont là pour le 8-9 continue.
6: Ah, on ne bouge pas jusqu'à 11h. Merci Estelle. La rédaction revient à 11h d'ailleurs. D'ici là, l'info est à trouver sur le site et sur l'application RTBF Actu.
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6: Vous voulez des infos folles, Livia en a. Ce sera dans quelques minutes.
2: Fun, je suis pas sûre.
6: Folle.
2: Ouais. Oui, l'histoire est folle. Elle ouais. est un peu dramatique, faut bien dire, parce qu'il s'agit d'un vol, mais c'est assez surprenant.
6: Vous verrez pourquoi dans la suite de cette émission. Des trucs et astuces qui vont changer votre vie. Peut-être, peut-être, avec Carole.
2: Peut-être, oui, on va mettre des pincettes, peut-être. Oui, oui, des astuces qu'on dirait que c'est quoi encore cette histoire. Ça fonctionne.
6: Des bons plans sortis aussi, on en a avant 11h. Et puis on a sur le feu un défi de Julien Lapraille aussi à Nivelles ce matin.
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6: Julien, vous êtes à Nivelles ce matin. Votre premier défi, réaliser une tarte à l'jot. On en est où? Comment ça se passe, Julien?
16: Alors, j'ai une auditrice maintenant qui nous a rejoint. Rappelle-moi ton prénom.
17: Sonia.
16: Sonia qui nous a écouté, qui nous a cherché, qui nous a trouvé. On est en terrasse avec cette superbe tarte à l'jot.
2: Et on remet une lichette de beurre.
16: Bien sûr. Et alors, Quentin, explique exactement qu'est-ce qu'on fait lorsque la tarte à l'jot, elle ressort du beurre. Elle ressort du four. J'en perds mes mots.
6: Mais du beurre, il y en a tellement, ça marche.
18: Il faut lui redonner un petit coup de peps. C'est pour ça, on remet un petit peu de beurre dessus, salé ou non salé, en fonction des goûts.
6: Oui.
18: Un petit coup de moulin à poivre. Ici, pour la facilité du tournage, vous pensez bien que j'ai déjà mis le petit coup de moulin à poivre.
16: Oh, il est parfait.
18: Et donc maintenant, il n'y a plus qu'à déguster. Hein.
16: Bah attends, on va demander déjà visuellement. Jean-Jacques, qu'est-ce que tu en penses?
19: Elle est magnifique.
16: Ok.
19: Bien fait.
6: Oui, mais Julien.
16: Voilà.
6: Oui. Julien, vous êtes en train de demander l'avis sur la tarte à l'jotte, mais on vous a vu préparer il y a 5 minutes votre tarte à l'jotte, oui. Et elle est cuite après normalement 20 minutes de cuisson. Donc vous êtes en train de nous arnaquer là.
16: Ah non, mon petit monsieur, parce que bien entendu, j'ai anticipé, je suis là depuis le matin. Est-ce que je n'en ai pas fait 3 en tout, monsieur?
18: Mais c'est-à-dire que j'ai eu évidemment la mésaventure d'être réveillé à 5h du matin par Julien.
16: Ah, ouais, alors, Foire de Libramont, c'est terminé à 18h. Je suis monté à Nivelles, je suis resté à Nivelles et on s'est levé à l'aube avec mon Quentin pour justement vous préparer une tarte à l'jotte et que nos auditeurs qui sont présents aujourd'hui puissent déguster et apprécier la tarte à l'jotte. Après, vous savez, la cuisine, c'est un moment de partage, mon cher Cyril. Entre auditeurs, on se donne toutes les recettes. Les gens m'écrivent, je donne la recette, le machin, le truc et astuce, enfin des vrais trucs et astuces. Et puis après, on enchaîne. Donc oui, ce sont une de mes tartes à l'jotte, mon cher Cyril.
6: Alors, c'est le moment de la dégustation.
16: Allez, Sonia, d'abord honneur aux dames. Jean-Jacques, voilà. Quentin, fais-toi plaisir. Rien d'autre à dire, mon cher Quentin, t'es content de mon travail?
18: Non, elle est belle. Tu as bien réalisé ça. Franchement, pour une première, elle est impeccable. Hein.
6: Donc visuellement, c'est bien, mais est-ce que c'est bon? On va voir le verdict.
18: Écoute, ça se mange vraiment à toute heure. Hein.
16: Ouais. Sincèrement, il est quelle heure là? On est sur quelle heure?
6: 10h06.
18: Même pour le petit déjeuner, ça passe. Hein.
16: 10h06. Sonia, qu'est-ce que t'en penses? Hey, à 10h06, une petite tarte à l'jotte avec un peu de beurre. Est-ce que ça ne donne pas le sourire?
17: Ah si, parce que moi, même quand j'en prends, même si je me lève à 6h du matin, j'en mange un bout.
16: Donc, ah, oui. Voilà. Vous voyez, les Nivellois sont chauds. Hein. Oui. Ah, ils aiment bien ça. Hein. Et moi, ce que j'aime beaucoup, c'est le côté très croustillant de la pâte, mais très moelleux. Et le fromage boulette, entre guillemets, qui a un peu de caractère, il est très adouci grâce, on peut dire, au beurre et un petit peu à la bête.
18: C'est ça. En fait, c'est la combinaison de tous ces ingrédients qui nous donne un goût bien unique, celui de la tarte à l'jotte.
16: Bon, les amis, qu'est-ce que vous pensez de mon défi?
6: Ben alors, nous, on n'en pense rien, parce que nous, on ne goûte pas. Mais donc, est-ce que Quentin valide votre défi?
18: Alors, j'ai évidemment la bouche pleine.
16: C'est le bon moment, bien entendu.
18: Ce que je peux dire, c'est que le défi est brillamment réussi. Maintenant, il y a un petit bémol. C'est que maintenant, il va falloir nettoyer tout le bordel que Julien m'a foutu.
16: Oui, bon. Alors, Cyril, j'avoue que j'ai peut-être mis un peu trop de farine au sol. Je ne vais pas vous le cacher. Mais bon, c'était dans le mouvement. Et puis, j'ai plus trop mes mouvements depuis hier, mon cher Quentin. J'ai vécu une mésaventure en faisant du surf. Et le surf et moi, ça fait deux. On va pas se le cacher. Et donc, du coup, physiquement, j'ai pas les bras qui correspondent.
6: Ouais.
2: J'ai pas le même mouvement.
6: En tout cas, on peut vous applaudir pour
16: d'ailleurs, je cherche. Ici.
6: Bravo.
16: Merci en tout cas.
6: Merci à Quentin de vous avoir accueilli. On était où exactement? Où est-ce qu'on peut retrouver Quentin?
18: Eh bien, sur L'Union. La Grand Place de Nivelles numéro 27, c'est la taverne-restaurant L'Union.
6: Eh bien, merci.
16: Et c'est là vraiment que vous voyez toutes ces étoiles autour, et il a 5 étoiles cette année pour la tarte à l'jotte. Merci à Quentin et merci à Nivelles.
6: Merci à Quentin, bravo Julien. Julien, vous allez devoir partir pour un deuxième défi, donc vous repasserez pour le nettoyage un petit peu plus tard.
2: Ça a l'air de lui plaire la tarte. Hein.
6: Parce que vous avez préparé une tarte à l'jotte. On est dans la tradition, il y a des règles à respecter. Régulièrement dans l'émission, quand vous venez de nous parler de cuisine, vous pimpez les choses. Vous revisitez les plats.
16: Moi j'aime bien, oui.
6: Ouais, vous aimez bien ça.
16: Oui.
6: Alors on va... allier la tradition nivelloise avec la tradition belge.
16: Ok.
6: Vous allez... Et donc, vous avez quelques minutes pour trouver un endroit pour le faire. Et il y a un endroit connu à Nivelles pour ça. Vous allez m'associer la friterie et la tarte à l'jotte.
2: Mon Dieu.
16: Bah, Dieu.
2: Léger, quoi.
16: J'espère que la confrérie va pas m'écouter. Peur de me faire engueuler, moi.
6: Il y a quelqu'un qui le fait déjà à Nivelles. Donc, si vous pouvez aider Julien... 0470 07 20 23, c'est le numéro WhatsApp. Vous n'hésitez pas à lui dire où il doit se rendre. Si vous êtes dans le coin de la taverne de l'Union à Nivelles, vous pouvez directement courir vers Julien pour l'emmener là où il doit revisiter la tradition belge et la tradition nivelloise. C'est votre deuxième défi du Julien. On vous retrouve dans quelques minutes. Là, il est 10h06, on va écouter Marguerite. Et puis juste après cette info folle, un cambriolage. Mais fou, Livia nous raconte ça juste après la pause.
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0: Dans une autre ambiance, nous allons avoir une chanson de Jean-Luc Fonck dans un instant dans la suite de l'émission. Tous les jours, on réécoute une des chansons qu'il a enregistrées. Il a fait ses chansons en direct dans le 8-9. Il a tout réenregistré dans les albums des chansons du 8-9. Il y en a plus de 400. On écoute l'une d'elles dans un instant, mais d'abord une info folle.
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0: Criminel.
2: Oui, je me prends pour Rondelatte. Rondelatte raconte. Alors, est-ce que ça vous est déjà arrivé en partant en vacances ou un week-end, en arrivant à l'hôtel, de laisser vos bagages à un bagagiste?
3: Oui, oui, ça peut arriver.
2: Ça peut arriver, hein. En général, quand on arrive à l'hôtel, parfois même quand on prend des formules all-in, la chambre n'est pas prête, on vous dit allez vous détendre, on vous met déjà le bracelet all-in, allez prendre un cocktail, vous laissez vos valises et on vous dit que quelqu'un les amènera dans votre chambre et puis vous avez la carte de la chambre et hop, vos valises sont là. Alors maintenant, vous allez peut-être y réfléchir à deux fois pour vos vacances, si vous allez seulement partir cette année. Ça se passe à l'AC Hotel by Marriott. On est à Nice, un couple d'Allemands.
3: Hôtel de luxe, là.
2: Hôtel de luxe. Ouais. Un couple d'Ukrainiens, mais qui habitent en Allemagne, s'y rendent hein, pour faire la fameuse promenade des Anglais. Ouais. Donc, ils arrivent à l'hôtel. Et là, il y a un bagagiste qui vient leur dire « Si vous voulez, je vous aide à transporter vos valises. » Évidemment, en plus, madame a pas mal de valises, donc il met ça sur les fameux chariots. Ouais. Et il les amène dans leur chambre. Jusque-là, tout va bien. Puis il s'en va, pas de problème. Et eux décident d'aller manger à l'hôtel. Donc, ils sortent de leur chambre, ils vont manger. Quand ils reviennent, la carte ne fonctionne pas. Bon, ils retournent à l'accueil. On change de carte. Bon, ça s'est peut-être démagnétisé parfois avec le téléphone.
4: Contre le téléphone, oui.
2: Et puis là, quand ils rentrent dans leur chambre, il n'y a plus de bagages, leurs affaires sont... Enfin, en tout cas, ils s'étaient installés, mais toutes leurs affaires sont parties. Un dommage quand même élevé à 100 000 euros, parce que c'était des gens qui avaient de l'argent, donc ils avaient des liquidités et des effets personnels de luxe.
3: Ouais.
2: Et en fait, qu'est-ce qui s'est passé? Parce que du coup, l'hôtel regarde les caméras de surveillance. Le fameux bagagiste qui était habillé comme le staff de l'hôtel ne faisait pas partie du staff.
3: Ah.
2: Donc c'est un criminel, oui, qui a copié les vêtements parce qu'il n'y a aucun costume du staff qui a été déclaré comme volé. Donc qui avait copié les cartes, ou en tout cas qu'on avait pris une qui était démagnétisée. En fait, quand il les a amenées pendant qu'il s'installait, en plus pendant qu'il prenait son petit pourboire, il a subtilisé la carte, la vraie carte, il a mis une autre. Donc eux, quand ils ont quitté la chambre, tu n'utilises pas ta carte, tu penses que
4: oui,
2: c'est la bonne.
4: La porte
2: et c'est pour ça que quand ils sont retournés, celle-ci ne fonctionnait plus. Il avait la bonne, donc lui, il est parti. Il a attendu qu'il quitte la chambre pour retourner reprendre les affaires. Donc, la police française est sur le coup et il pense qu'en fait, il y a eu des repérages par rapport aux utilités de la carte.
3: Oui, ça se travaille.
2: Au costume. Et on se demande même s'il n'y a pas un complice en interne au sein de l'hôtel, parce que pour copier l'uniforme, c'était un peu compliqué. Donc, la police est sur le coup, mais donc la prochaine fois que vous, en tout cas, utilisez, c'est peut-être pas le mot, mais que vous confiez vos bagages à un bagagiste, faites attention qu'il fasse bien partie de l'hôtel.
0: Après, si on prend vos valises, si on prend mes valises,
2: il n'y a pas grand-chose.
0: Je pense qu'on n'a pas... va être déçue. Hein.
2: Quoi qu'il en soit, quand tu reviens dans ta chambre, même si ce n'est pas des vêtements de grand luxe,
4: oui, plus rien.
2: Tu n'as plus tes vêtements, tu n'as plus ton chargeur, parce qu'en général, tu prends ton téléphone avec toi, mais tu n'as plus tes effets personnels pour toutes tes vacances. Hein. Même si ça ne vaut pas 100 000 euros, c'est ennuyant.
0: Parce que qui a 100 000 euros dans sa valise?
4: Non, je ne fais pas.
2: Non, mais là, c'est 100 000 euros liquidité et effet personnel. Donc, le sac madame peut valoir...
4: une petite...
0: Oui, même si vous prenez tout ce qu'il y a dans la voiture des vacances, il n'y a pas ça.
2: Il n'y a pas 100 000 euros.
0: Mais
2: quoi qu'il en soit, même si on n'a pas d'argent...
4: Même si vous prenez la voiture, il n'y a pas...
2: Quand on se fait voler... Oui, c'est ça. Même la voiture ne vaut pas 100 000 euros. Mais en soi, peu importe qu'on ait de l'argent ou pas, quand on se fait voler... C'est toujours...
4: Oui, vérifiez votre carte. Tiens, moi, je ferai ça maintenant.
2: En sortant de l'hôtel, de la chambre.
4: Fonctionne, c'est bon.
0: Pour être sûr. Ouais.
2: Oui, c'est ça, merci.
0: Ouais. Ouais. C'est un peu des trucs et astuces aussi. Mais on en aura d'autres avec Carole dans quelques minutes, restez bien là. On fera le point sur le défi de Julien Lapraille. Il est à Nivelles. Après la réalisation d'une tarte Eljot, il doit associer deux traditions. Tradition belge d'un côté, tradition nivelloise avec la tarte Eljot de l'autre. Et il doit faire ça dans une friterie qui associe les deux. On verra s'il trouve l'endroit et s'il arrive à s'en sortir dans quelques minutes. Avant ça, une chanson de Jean-Luc Fonck, l'une des chansons du 8-9. On réécoute Geneviève ce matin sur Viva.

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0: Jean-Luc Fonck sera avec nous vendredi matin pour une nouvelle chanson inédite. En attendant, tous les jours, on réécoute un des titres qu'il a réalisé pour le 8-9. Il est 10h21. Dans un instant, nous irons nous balader dans la région bruxelloise. Une chouette idée de sortie en famille. On aura les trucs et astuces de Carole et puis le point sur le défi de Julien Lapraille après Ed Sheeran qui arrive. Shape of You sur Viva.
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1: Bonne matinée sur Vivacité pendant tout l'été, le 8-9 continue jusqu'à 11h.
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1: Et dans l'émission, on a un peu de tout, on a des trucs et astuces qui arrivent.
3: Oui, bah oui.
1: Des vieilles astuces, des trucs qu'on pense inutiles mais qui fonctionnent.
3: C'est ça, vous êtes sur internet, vous lisez plein de conseils, plein d'astuces, et puis on se dit on les essaye et parfois c'est complètement un flop. Eh bien, prenons l'exemple de la cuillère en bois.
1: Eh bien, on va en parler dans un instant. Parce que là, on a d'abord le deuxième défi de Julien Lapraille. Julien Lapraille qui est à Nivelles ce matin, qui a réalisé une tarte à l'ajout tout à l'heure et qui apparemment a surtout mis le boxon dans le restaurant où il était. Julien, ah ouais, vous aviez un deuxième défi. Vous deviez associer la tradition nivelloise avec la tradition belge. Adapter une recette de friterie avec la tarte aljot. Julien, où êtes-vous?
4: Écoutez, je suis pas très loin justement du restaurant et j'ai rencontré Marielle. Alors Marielle, enchantée. Merci de m'accueillir en tout cas.
5: Avec grand plaisir. Voilà.
4: Alors Marielle, elle m'a mis le tablier. Il est bien mis ou pas? Serre un peu derrière.
5: Mais oui, mais c'est parce que...
4: Que Marielle, c'est une vraie de la région. Hein. Ça fait combien de temps que t'es là, Marielle, encore?
5: 30 ans.
4: 30 ans. Donc t'es connue à Nivelles, quoi.
5: Oui, quand même.
4: Ok. Bon.
5: Je suis partie du patrimoine.
4: Bien vu ça. Bon, alors les amis, vous avez demandé, mon cher Cyril, de retravailler un petit peu. Ça représente quoi pour toi, la boulette?
5: C'est le patrimoine nivellois. C'est vraiment... moi, je suis fière de ma ville.
1: La boulette, c'est le fromage qui est utilisé dans la tarte aljot.
5: C'est bien ça. Ouais. Oui, c'est ça.
4: Bon, ouais. Je me suis déjà permis de prendre un peu les cuisines de Marielle. Je me suis amusé à toaster la baguette parce que vous m'avez demandé de faire un truc belge, mon cher Cyril.
1: Ouais, vous allez faire quoi?
4: Alors, je vais refaire la mitraillette avec des frites. Comme ça, on a la frite, la viande et la boulette. Marielle, si ça se passe mal, qu'il y a un problème, tu me gueules dessus.
5: D'accord.
4: J'ai l'habitude.
5: Avec grand plaisir.
4: D'accord. Normalement, je travaille proprement. À chaque fois, on me dit que je suis le top du top point de vue.
1: C'est parce que Quentin a dit juste avant à l'Union.
5: Je suis une maniaque.
4: Oh, ah bon, monsieur Cyril.
5: Il a foutu le bordel à l'Union. Oui.
4: Bon. Oui, alors j'ai pris de la viande fraîche, mon cher Cyril, chers auditeurs, d'accord? Je l'ai un peu smashé, qu'on appelle ça, écrasé, accru. Je vais mettre, ma chère Marielle, des petits morceaux de boulette comme ça, tu vois?
5: Ouais.
4: Regarde-moi ça. Tac, oh, la boulette. Et sachez que Laurent, qui m'accompagne pour filmer et manger, depuis le matin, n'arrête pas de piquer des boulettes de tous les côtés.
1: Pour filmer et manger.
4: Je sais pas comment il fait, parce que ça... Ouais, il filme, il mange, il fait le son, il fait tout, Laurent. Il est derrière la caméra et derrière le micro pour nos auditeurs.
1: En même temps, Laurent, il doit vous suivre partout dans vos aventures, donc merci à lui.
4: Oui, c'est vrai, merci à lui en tout cas. Donc, je referme cette viande. Je vais renfermer la boulette. Je fais un espèce de demi-burger, si vous voulez, d'accord? Alors, viens écraser la viande fraîche.
1: Ouais.
4: Marielle, tout se passe bien?
5: Oui.
4: Oui, farci.
5: Je prends note.
4: C'est comme farcir, tout à fait. Un peu comme un cordon bleu. Et là, on va mettre un petit peu de matière grasse, parce qu'à Nivelles, on aime la matière grasse. Ça, j'ai remarqué. Tac. Et là, on va aller saisir notre viande. T'as une petite spatule, Marielle, éventuellement?
5: Oui.
4: Merci, t'es vraiment agréable.
5: Je sais.
4: C'est la première fois qu'on ne me gueule pas dessus.
5: Voilà.
4: Allez, super. Alors, un peu de lard pour amener de la légèreté.

0: mademoiselle Marielle. Elle a un énorme sourire pour ceux qui nous écoutent. Un grand sourire, des magnifiques cheveux, un doux visage et une sympathie incroyable. Et je parle bien.
1: Ouais.
0: Alors, tac, je retourne mon burger, mon espèce,
1: quand
0: de, mon cordon bleu. Qu'est-ce qu'il y a? J'ai pas entendu.
1: Tu me dis quand je dois mettre les frites.
0: Oui, mais déjà, combien de temps ça crie?
1: Bah, ça doit... Allez, 3-4 minutes.
0: Eh ben, tu peux déjà mettre.
1: Ouais.
0: Ouais, je suis un rapide. Ça, pour cuire, parce qu'on n'a pas le temps, quoi.
2: Donc, parce que voilà. Sinon, vous pensiez à quoi?
0: Donc voilà. Alors.
3: Donc voilà. Bref.
2: C'est mieux, c'est mieux.
0: Voilà. Donc, je mets quelques petits oignons. Mmh. Donc, Marielle, pour les auditeurs, Marielle est en train de mettre les frites. Moi, j'ai mon petit burger, mon smash. Un petit couvercle, là, c'est pour terminer la cuisson, ça, Marielle.
1: Ouais.
0: On met un petit couvercle sur sa plancha pour justement terminer la cuisson. J'ai toasté mon pain baguette pour ma mitraillette. Je vais mettre un petit mélange de sel. J'ai trouvé des épices, chers auditeurs, chère Marielle. Un petit mélange de sel avec plein d'épices, etc. Ça amène toujours du goût. Et je mets ça sur le pain. Comme ça, ça va assaisonner le pain.
1: Okay.
0: Ce qui est intéressant, Marielle, là, je ne l'ai pas fait, mais on aurait pu le faire quand le pain était chaud. Parce que la chaleur va absorber l'assaisonnement.
1: Okay.
0: Donc, si tu toasts éventuellement ton pain, tu mets ton sel directement, comme ça, ça va toaster.
1: D'accord.
0: Alors, on a lard. On va déjà un peu disposer le lard. Le lard, c'est pour amener de la légèreté.
2: Oui,
0: la
2: bah, bien sûr, c'est connu, c'est léger, le lard. Mm-hmm.
0: Oui, c'est connu. Hein.
1: Ah, il y a des
0: crudités.
1: On peut mettre des crudités. Hein.
0: Ouais. Ah, voilà. De quoi, Marielle?
1: On peut mettre des crudités pour alléger. Hein.
0: Tu veux mettre des crudités? Mmh.
3: Mais il y a de l'oignon.
2: Il commence à se faire recadrer. Hein.
0: Oui, oui, et c'était sympa au début, t'es en train de t'emballer un peu, Marie, tu peux me remettre.
2: Non, mais si vous oubliez des choses, évidemment, il faut des légumes.
0: J'oublie rien, mais on va mettre des légumes. Hein. Alors, je mets un peu d'assaisonnement sur mon hamburger, ce fameux sel à frites. On va mettre ça, tac, tac, tac, tac. Un petit essuie, voilà. On va remettre à cuire notre hamburger, toujours mettre une viande d'hamburger fraîche avec un couvercle pour avoir une cuisson bien à point. Et comme ça, le fait de mettre un couvercle, ça crée une humidité dans votre cuisson. Et donc, du coup, ça adoucit un petit peu aussi ta viande. Elle ne dessèche
3: et
0: pas.
3: Et on ne met pas de sauce, Julien?
0: Pour les frites. La sauce, bah attendez, on va remettre de la boulette. Hein. La boulette et t'as un peu de salade éventuellement.
1: Oui, juste là derrière, entre ici.
0: Ah voilà, Marielle, elle a tout, elle a de la salade. Voilà.
3: Je pensais qu'on allait avoir une sauce aux bêtes.
0: Ah, t'es horrible.
4: Ah oui, oui.
3: Ah, c'est une idée, non, hein, bah, Julien.
0: T'as de la blette ici?
1: Non.
0: Non, bah, non, on va pas s'emballer non plus. Les filles, la prochaine fois, il y aura de la blette, je vous promets.
2: Attention, les bêtes, pas les
0: blettes. Tac.
1: Ah ouais.
2: Pas pareil.
0: Alors, tac.
3: Tu voulais de la
0: voilà,
3: crédité,
0: notre viande. Oh là là là là.
2: Il nous a mis une salade entière.
0: Les amis.
2: Oui.
0: Les amis. Oh là là. Il y a cette viande. Je viens d'enlever le couvercle. Pour ceux qui nous écoutent, j'ai enlevé le couvercle. Là, il y a justement la boulette qui est en train de fondre. Je prends mes oignons que j'ai légèrement cuits comme ça, bien caramélisés, mais encore un peu croquants, que je mets par-dessus la salade. Et ce qui va amener de la gourmandise et qui va remplacer la sauce, c'est de remettre de la boulette par-dessus la salade et par-dessus les oignons. Et comme ça, en fait, ça va délicatement fondre.
2: Et donc, si vous nous rejoignez, je rappelle que la boulette, c'est le fromage nivellois utilisé dans la tarte à jotte. On ne rajoute pas de la viande sur la viande.
0: Voilà. Non. On n'est pas comme ça, nous, hein, on respecte le produit, hein, Marielle.
1: On reste... T'es prêt?
0: Ah oui, j'arrive. Ça y est, j'arrive. Voilà.
3: Donc, je prends ma viande, Laurent va se régaler.
4: Et je pense aussi.
0: Ah, mais Laurent, mais alors, Laurent, depuis le début, il vit de sa mère heure live, lui. Il filme, il me suit, il mange un jour sur deux. Voilà. Tac. Oh, moi, j'adore justement comme ça, un peu bleu.
3: Tu salives.
2: Vous posez la viande
0: légèrement
2: sur la mitraillette.
0: On met la viande maintenant.
2: On entend que les frites sont égouttées.
0: Là, les frites. Voilà. Oh là là. Oh, ça tapote là. Attends. Un peu de sel. Ah, je vais mettre du poivre. Hop, on met un crack de poivre au-dessus de la viande. On remet un crack de sel. Tac.
2: Ça sent le défi qui va être réussi.
0: On met un peu de sel.
3: Pour salé, non?
2: Oui, on rajoute du sel à toutes les étapes.
1: On met partout.
0: Voilà, un peu de sel sur les frites. Vas-y, Marielle. Fais ton geste.
1: Allez.
0: Et là, ça c'est pour mon Lolo, ça. Ça c'est pour mon Laurent. Là, il est déjà en train de rigoler. Il sait qu'il va déjà faire plaisir.
3: Ah, la mitraillette à 10h35.
0: Tout ça pour vous. Voilà. Chers auditeurs, tout ça pour vous expliquer que. Oh là là. Oui, t'as raison. Un petit plateau, Marielle. Désolé, Marielle. Voilà, voilà. Et donc, chers auditeurs, tout ça pour vous dire que à 10h, combien on est
2: 35.
0: À 30
1: 35.
0: Regardez. on s'est amusé à faire une petite mitraillette avec cette viande de bœuf fraîche. On a mis de la boulette à l'intérieur, un peu comme un cordon bleu. Ouais. Marielle, pas mal l'idée, non?
1: Pas mal, je vais la refaire.
0: Quelques petites tranches de lard pour de la légèreté, de la salade pour amener du croquant, parce que les filles en plateau voulaient de la salade. Des oignons crus, parce que l'oignon cru, ça rafraîchit toujours un petit peu. Moi, j'aime beaucoup ça. Les frites au sel aromatisé. Et puis, on a mis de la boulette un peu comme ça. Et attends, on va remettre encore au-dessus de la boulette.
2: Alors, on voudrait, parce que Laurent qui vous suit sur vos aventures va pouvoir goûter, mais on voudrait l'avis de la professionnelle. On voudrait l'avis de Marielle.
0: Alors, je te laisse goûter, Marielle. Même...
1: Oui, je vais goûter.
2: Et je pense qu'il faut une bouteille d'eau à côté, vu la quantité de sel que Julien a utilisé dans sa recette.
1: Ouais,
2: mais
1: non. Je vais boire toute la journée.
0: Mais c'est pas vrai. Vous exagérez, Cyril. Prends un morceau de viande. Ah, il y a le morceau de boulette là, parfait.
1: Ouais, voilà.
0: Viande, je te conseille d'un petit morceau d'oignon cru.
1: Allez, c'est voilà. Parti.
0: Et après, tu enchaînes sur une frite au sel aromatisé. Comme ça.
2: Alors, Marielle,
1: c'est une tuerie.
2: T'as installé depuis 30 ans, valide.
1: C'est une tuerie.
2: Oh, bah, défi validé.
1: Ah non, je valide à fond.
2: Bravo, oui. Julien. Bravo, Julien.
0: Oui, madame, c'est monsieur.
2: Et merci à Marielle pour son accueil.
3: Oui.
2: Marielle,
1: merci à vous.
0: Tu es ouvert tous les jours?
1: Tous les jours.
2: Et alors, vous-même,
1: sauf
2: vous faites.
1: Je le midi, mais j'ouvre tous les jours.
2: Vous-même, vous retravaillez le hamburger façon nivelloise?
1: Oui, oui. Mais moi, je mets la boulette sur l'hamburger et je fais fondre le fromage sur l'hamburger.
0: Tu ne fais pas la petite surprise comme moi.
1: Je ne fais pas la surprise.
0: Mais moi, je suis un petit coquin. Moi, j'aime bien
1: j'ai
0: les petites
1: surprises.
2: Oui,
1: j'ai vu ça,
2: oui. Donc, là, on a la mitraillette. On va vous laisser tous les deux, puis ça se passe bien.
1: Merci.
3: Et on ira manger chez Marielle.
0: Oui. Avec Laurent.
2: Eh ben, bon appétit. Deux défis à nouveau validés pour Julien Lapraille ce matin. Bravo, Julien. Et merci, Marielle, pour votre accueil.
3: J'ai faim, moi. Je ne sais pas vous, mais...
2: Ça donne faim. Ça donne envie.
0: Avec plaisir.
1: Merci.
2: Dans un instant, on annoncera à Julien où il devra se rendre demain pour ses nouveaux défis. Avant ça, on a encore des choses à faire, des trucs et astuces de Carole. On va vous emmener vous balader en famille pour une petite expérience, une petite sortie bien sympa.
3: J'ai d'avoir un SMS de ma maman qui me dit « Punaise, j'ai faim
2: ah !» oui. On a tous envie d'aller
3: quand
2: manger ça chez Marielle.
3: Quand on est devant la télé, c'est fini.
2: Ah, il va y avoir du monde chez Marielle ce midi pour déguster ça. Il est 10h37, on part sur les routes, c'est le Mobile Info. On retrouve tout de suite Mélanie Pousseur au centre Perex.
4: Et si vous prenez la direction, Cyril, du littoral à l'instant, sachez qu'il y a un accident du côté de Néveleux sur la E40 en voie de gauche. Comptez 20 minutes supplémentaires. Donc sur cette E40 en venant de Bruxelles, direction Ostende. On prend également la direction de la Nationale 932, toujours fermée à Biou dans les deux sens en raison d'un accident. Il y a aussi la foire forestière à Bertry qui attire du monde, beaucoup de monde en effet sur les différentes nationale qui mène à Auby sur ce mois. Soyez prudents, patients dans ces files. Et puis, il n'y a toujours pas de train entre Attu et Arlon. Des bus de remplacement sont mis en place.
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1: Manon Lisa, à l'instant sur Viva, il est 10h41, voici les trucs et astuces.
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1: Carole, parfois oui. On tombe sur des astuces, on se dit « Oh, ça marche pas ». Ben en fait, si, ça fonctionne apparemment.
3: Exactement. Prenons l'exemple de la cuillère en bois que vous avez tous dans votre cuisine. D'ailleurs, je vous recommande, petite parenthèse, d'avoir que des ustensiles en bois, c'est idéal, puisqu'on le sait, le plastique, petit à petit, bien se dégrade. Ou en tout cas, si vous avez des objets qui sont dégradés en plastique, changez-les. Donc, reprenons la cuillère en bois. Eh bien, vous savez, il y avait eu pendant tout un temps, on met la cuillère en bois, vous faites bouillir de l'eau pour vos pâtes. Ouais. Et pour éviter que ça déborde, eh bien en fait, vous mettez sur toute la longueur de la casserole une cuillère en bois. Ça fonctionne.
4: Oui, parce que quand ça monte.
3: Ça monte. En fait, au moment où ça touche, votre cuillère en bois, ça va redescendre.
1: L'ébullition a peur du bois.
3: Voilà, tout à fait. Sauf si l'ébullition est vraiment extrême. Là, laissez tomber.
1: Ah, donc ça marche, mais ça marche pas.
3: Ça marche, mais ça marche pas. Vous avez dit, aujourd'hui, ce sont des conseils.
4: Mais c'est bien.
3: Oui, donc voilà, vous faites bouillir vos pâtes, vous êtes un petit peu en train de couper un oignon et vous êtes de dos à la casserole et vous dites, par sécurité, je fais ça fonctionne.
4: Sur l'attaque.
1: Ah oui. Ouais, et après, on gratte.
4: Oui, après, on gratte. Et après, il faut nettoyer.
3: Et après, il faut tout nettoyer. Donc voilà, sur un feu qui peut monter jusqu'en haut de votre casserole, oui. Si vous commencez à mettre à la puissance max, ça marchera moyen.
1: OK.
3: Alors, au niveau de votre plat, vous allez peut-être rajouter du ketchup. Alors, il y a une fameuse marque que vous connaissez avec un numéro sur son étiquette, c'est le numéro 57.
1: Ouais.
3: Vous avez encore parfois l'opportunité de trouver, alors on les trouve beaucoup encore en plastique, les contenants de ce ketchup, mais vous pouvez aussi les avoir en verre. Eh bien, figurez-vous que, vous savez, vous avez tendance à taper sur la bouteille, on a tendance à taper sur le cul de la bouteille en se disant, c'est comme ça que ça va mieux sortir. Eh bien, figurez-vous que si vous tapez sur le numéro 57, c'est là que le ketchup va beaucoup plus facilement se défaire. Ne me demandez pas pourquoi, ça doit être par rapport à la forme, par rapport peut-être à l'air qui est à l'intérieur. Mais donc, si vous tapez sur ce numéro, eh bien, vous allez avoir du ketchup qui tombera beaucoup plus facilement dans votre assiette.
1: Ah bah voilà une bonne astuce.
3: Oui.
1: Ça a été vérifié.
3: Ça a été tout à fait vérifié à la maison. J'ai évidemment du ketchup en bouteille de verre, évidemment. Non, mais vraiment. C'est parce qu'il y a ce petit numéro qui crée quelque chose.
1: Parce que ça fait glisser le ketchup. Voilà. Ça fait une vibration plutôt qu'un mouvement à l'arrière.
3: C'est ça, parce qu'à l'arrière, vous allez généralement, ça va tomber en rythme avec le rythme.
1: Ah ben vous avez toute la bouteille qui tombe.
3: Voilà, tout à fait. Tout comme quand vous la secouez, il y a eu cette tendance où vous pouviez secouer cette bouteille pendant tout un temps.
1: Qui a fait ça?
3: Les réseaux sociaux, bien sûr. Et donc, vous pouvez tourner la bouteille, ce qui va permettre au ketchup de redescendre vers le bas. Comme ça, vous ne devrez pas taper sur le cul de la bouteille de nouveau.
1: Oui, si on la met à l'envers, alors.
3: C'est
1: parce
3: ça.
1: Sinon, ça va se caler au fond.
3: La tenir par l'embout.
1: Ouais.
3: Et puis tourner, et ça va redescendre tout le ketchup dans le...
1: Donc, je résume, on la tient par le cul, on la fait tourner.
3: Oui, c'est ça. Faites attention, évidemment, parce que on l'a vu sur les réseaux sociaux.
4: Ça échappe des mains.
3: Voilà, ça échappe des mains, et puis parfois, le capuchon s'envole, et vous voilà avec du ketchup dans la cuisine. Voilà.
1: OK.
3: Au niveau des bananes, alors vous l'avez vu, pour l'instant, il fait chaud, il fait bon, et donc il y a ces petites mouchettes de fruits se promènent de fruits en fruits. Donc évidemment, essayez d'acheter une sorte de petit
4: dôme.
3: Oui, ce petit dôme, voilà, qui vous permettra de conserver vos fruits. Une cloche, voilà, exactement. Mais pour la banane, elle a tendance à se dégrader très très vite, à devenir très vite noire, très vite trop mûre. Alors évidemment, vous pouvez faire un banane à brette, c'est d'ailleurs excellent pour votre santé, vous allez voir. C'est rempli de protéines, c'est excellent. Mais c'est surtout que si vous mettez un petit morceau de cellophane autour, vous savez, la banane, elle est généralement en grappe. Eh bien, si vous mettez un petit morceau de cellophane,
4: d'aluminium,
3: eh bien, ça va ralentir légèrement la diffusion de l'éthylène et donc du mûrissement. Je l'ai essayé et je vous assure que ça fonctionne. Alors, vos bananes ne vont pas tenir 2 semaines. Hein. Je ne suis pas en train de vous donner un truc, voilà.
1: Non, mais on
3: ça
1: va garder
3: permettre
1: plus longtemps.
3: De reculer de 3-4 jours, le mûrissement des bananes. Alors, pour les photos que vous avez vues pour les bananes, je vous laisse deviner ce que j'ai trouvé sur Internet. Vraiment, je vous laisse libre à votre imagination quand j'ai tapé plastique banane. Voilà, je n'irai pas plus loin, mais je suis tombée vraiment sur des choses insolites.
1: Vous n'avez pas la recherche sécurisée activée, visiblement.
3: Non, voilà, c'était assez explicite. Alors, pour parler à la fin, on parle toujours en cuisine. Vous coupez de l'oignon et de l'ail parce qu'on le sait, c'est excellent et que ça rajoute toujours une chouette saveur dans vos plats. Eh bien, figurez-vous que le savon ne fonctionne pas toujours. J'ai appris que si vous mettiez une petite clouche, une petite noisette dedans, sur vos mains et que vous frottiez avec de l'eau.
4: Pour l'odeur qui reste sur le bout de doigt.
1: Ça reste longtemps, ça c'est
3: alors,
1: pareil, hein.
3: Ils disent que c'est pas non plus efficace à 100%, donc moi je me suis dit pourquoi pas mélanger votre savon avec une petite noisette de dentifrice, vous faites une petite mousse et normalement, bah, l'odeur d'ail ou d'oignon sur vos mains devrait se dissiper un petit peu plus rapidement.
1: Mm-hmm. Okay. Mal, hein ? Sinon, les gants.
3: Ah bon ?
1: Bah vous cuisinez en cuisine, ça se fait.
3: Ah oui, les
1: gants,
3: oui, c'est vrai. Voilà. Ou alors ils vendent, vous savez, il y a des savons vraiment spécifiques pour ce genre de choses.
1: Des savons pour l'ail ?
3: Pour les garagistes, oui, tout à fait. Tout comme pour les garagistes qui ont souvent
4: de l'huile,
3: etc. Il existe vraiment des savons spécifiques pour pouvoir vous aider à enlever un maximum les odeurs. Ou,
1: ça se trouve où le savon pour l'ail ?
3: Eh bien, je vais rechercher.
1: Ben voilà quelques petites astuces ce matin. Merci Carole.
3: Avec plaisir.
1: Dans un instant, on va aller se balader, prendre du bon temps en famille dans la région bruxelloise. On va vous emmener à l'Escale du Nord. C'est quoi exactement la réponse dans la suite de l'émission? Après Daniel Balavoine, sauver l'amour. Et demain dans l'émission, il faudra sauver Julien Lapraille. Il aura deux nouveaux défis. On lui annonce où il se rendra demain matin dans un instant. Et il aura besoin de vous, de votre aide demain. Pour arriver au bout de ces défis, restez avec nous, on en reparle après Daniel Balavoine. Bonne matinée pendant tout l'été, 8-9 et là tous les jours jusqu'à 11h.

0: À 11h sur Vivacité, vous allez retrouver les deux font la paire. Encore une fois, vos vacances à gagner. Vous allez pouvoir jouer dans quelques minutes. Mais d'abord, on va aller se balader.
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0: Il y a en ce moment, tous les jeudis pendant l'été, le festival Les Escales Estivales. On est en région bruxelloise, on va en parler avec Laura Garenne qui est chargée de ce projet pour les arts de la scène escale du Nord au Centre culturel d'Anderlecht. Bonjour Laura.
2: Bonjour.
0: Bienvenue dans l'émission. Nous sommes mardi aujourd'hui, donc on anticipe, on prépare un petit peu avant jeudi, puisque tous les jeudis soirs, il y a les Escales Estivales. C'est quoi exactement ?
2: Les Escales Estivales, c'est un rendez-vous de l'été où chaque jeudi, il y a un groupe de musique qui vient se produire sur scène durant le mois de juillet et durant le mois d'août.
0: Et donc, on va retrouver des artistes tous les jeudis. Vous avez déjà commencé depuis début juillet. Alors, la musique, on va en parler dans un instant. Quand on va en famille, on est à un endroit où il y a quand même pas mal de choses. On va pouvoir faire quoi en famille ? On peut boire un coup, on peut manger un coup ? Un bout ?
2: Oui, voilà. En fait, les escales estivales se déroulent dans un petit jardin très convivial au sein du centre culturel au niveau de la place Saint-Guidon. Il y a le concert qui commence à 19h, c'est deux sets de 45 minutes, et puis il y a un petit coin de jeu pour les enfants, donc c'est vrai qu'on accueille beaucoup de familles, des gens qui viennent avec leurs enfants, des gens qui viennent entre amis, des collègues après le travail, c'est un lieu très convivial. Il y a également l'ASBL Sésame, qui propose des repas à prix très attractif. On est entre 5 et 10 euros en fonction.
0: Ah oui, c'est bien ça.
2: Et puis, oui, c'est très accessible et c'est très bon. Et puis, l'équipe d'Escales du Nord tient un bar où il est possible de consommer des bières locales, des bières en bière froide, mais également des softs produits en Belgique.
0: Au niveau pratique, à quelle heure on vient et combien on paie ?
2: Alors, au niveau pratique, on vous ouvre les portes à partir de 18h. Donc, avant le concert, si vous souhaitez vous détendre dans le jardin, papoter avec vos proches ou rencontrer les personnes à côté de vous, parce que vous pouvez rester debout, mais il y a également des tables et des chaises pour se poser. L'entrée est à 4€. Et c'est gratuit pour les enfants de moins de 12 ans.
0: Ah bah donc c'est très accessible, on peut y aller en famille, on passe un bon moment. Quel est l'artiste qui va se produire ce jeudi ?
2: Alors, les artistes, parce que ce jeudi, on a créé un groupe, c'est le groupe Minia Maleta, un groupe composé de 3 femmes qui chanteront et de 2 musiciens. Leurs compositions sont sur des rythmes d'Amérique du Sud. Ça va être un style où on retrouvera des sonorités latino-américaines traditionnelles, mais mélangées avec des sons plutôt modernes.
0: Ah bah ça donne un air de vacances, ça fait du bien. Toutes les infos sont sur escaledunord.brussels si vous voulez retrouver l'affiche de tout l'été. Merci beaucoup Laura d'être passée ce matin dans l'émission. Donc rendez-vous aux Escales Estivales à Anderlecht pour passer un bon moment ce jeudi. Dans un instant, on annonce à Julien Lapraille où il devra se rendre pour demain, pour réaliser ses défis. Alors il y a un dilemme pour demain. Je voudrais votre avis, Livia et Carole. Accessoirement celui de Julien aussi, mais on en reparle dans quelques secondes. On va voir ce qu'il attend demain pour les défis dans le 8-9 continue. À tout de suite.
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0: Juste avant de retrouver les deux font la paire sur Vivacité, on va se connecter avec Julien Lapraille pour son défi, ses défis de demain. Julien, bilan de ce matin, ça va, cool, plus cool qu'hier, moins douloureux, hein.
5: Bah Écoutez, pas très compliqué, hein, heureusement, parce qu'à cet lieu-là, vous allez me tuer, si je peux me permettre. Donc, une belle journée. Je commence à me remettre en forme, toujours un petit peu mal en bas du cou. Donc, s'il y a un kiné ou une kiné qui est intéressant à me masser, ça m'arrangerait. Demain, on est où encore? Demain, je ne sais même pas, mais on est demain.
0: C'est normal que vous ne sachiez pas, je vais vous l'annoncer maintenant.
5: Ah, oui, c'est vrai.
0: Oh là là, il a vraiment trop fait la fête à la foire de Libramont. Je rappelle que la foire fermait à 18h et que Julien y était encore à 22h. C'est pas ce qu'il a fait là-bas.
6: Il démontait les chapiteaux, sûrement.
5: J'étais avec les auditeurs pour parler des défis et entre Livia et Cyril, qui était le plus sympa. Il y a beaucoup de Livia qui était beaucoup plus sympa, si je peux me permettre.
0: Ça va peut-être pas changer. Parce que demain, il y a un dilemme. Demain, je vous annonce la ville où vous irez. Demain, on vous donne rendez-vous à Jean Blou.
5: Ah, je connais bien Jean Blou.
0: Ah bah c'est bien. Il y a quoi là-bas, Jean Blou? Qu'est-ce que vous aimez bien?
5: Ah ben, il y a Mamie de Jean Blou, hein, c'est ma grande copine. Hein, depuis quelques années, on se connaît. Il y a des écoles.
0: Oui.
6: Ah oui, il y a une église. À Jean Blou, il y a des écoles.
0: Il y a une gare.
5: Il y a une gare, il y a des bus. Je sais pas, il y a des restaurants. Pas trop compliqué, pas trop sportif. Cette semaine, je suis un peu cassé pour la semaine. Calmez-vous. Hein.
0: Ah. Alors, justement, et là, je voudrais l'avis de l'équipe. Parce qu'aujourd'hui, on était dans la zone de confort de Julien, il a cuisiné.
5: Bon bah,
0: D'ailleurs, il doit encore aller ranger la cuisine.
6: C'est pas ça, la zone de confort.
5: C'est fait.
0: Ah, ok. Donc, demain, soit on part sur de la cuisine parce que Julien est fatigué, parce qu'il a beaucoup donné et qu'il dit qu'il s'est blessé. Soit. Soit on va dans du sport un peu intense.
6: Et on peut pas faire les deux. Oui. On lui fait un truc intense pour voir où il en est dans sa forme physique et puis on fait de la cuisine pour le reposer.
0: Donc vous êtes pour lui faire un peu de mal quand même.
6: Bah, pas du mal. Mais pour changer de la cuisine.
0: Vu ce que j'ai en tête.
7: Ça reste des défis. Hein, donc.
0: Si.
6: Parce que la cuisine, c'est son truc.
0: Ouais.
6: C'est sa zone de confort. Or, un défi, c'est aller chercher plus loin.
0: On a la journée pour réfléchir.
6: On a la journée.
5: Ne vous emballez pas trop, là, les amis.
0: On va se concerter et on vous annonce demain matin ce qui vous attend en direct de Jean Blou. Bonne journée, Julien.
5: À demain, merci.
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0: Il est déjà 11h.

0: 11h, mais c'est fou. Bonjour tout le monde, voici les infos de Sarah Poussé sur Vivacité.
1: Bonjour à toutes et à tous. Un important tremblement de terre est survenu ce matin au Japon. Le séisme a touché l'île de Kyushu au sud-ouest du pays. Une magnitude de 7, c'est-à-dire le niveau maximum de l'échelle d'intensité sismique japonaise. Une alerte au tsunami a été émise. 45 000 foyers sont privés d'électricité, mais aucune anomalie n'a pour l'instant été détectée sur les sites nucléaires. Le Japon avait déjà été frappé par un séisme similaire en juin, qui n'avait pas fait de victimes ni de dégâts important. En France, c'est une autre catastrophe naturelle qui continue à ravager le pays. Les pompiers se battent toujours contre les flammes dans plusieurs régions et surtout en Gironde. La nuit a été calme avec des conditions météo plus favorables, mais dès demain, c'est le retour d'une nouvelle vague de chaleur. C'est donc un contre-la-montre pour les pompiers qui tentent de fixer ce feu avant la nouvelle hausse des températures. À Lacanau, près de Bordeaux, 4000 touristes ont été évacués préventivement. Et puis en Allemagne, une enquête de plusieurs médias révèle que l'auteur présumé de l'attentat lors de la Pride de Berlin était surveillé par les services de renseignement. Encore une heure avant les faits, il avait été filmé sortant de chez lui, mais son comportement n'aurait pas laissé présager un attentat à court terme. Ce jeune qui a foncé en camionnette dans la foule a tué une personne et blessé 29 autres. Chez nous, les températures étaient encore fraîches ce matin, mais attention, le thermomètre augmente rapidement. C'est le retour de la canicule avec 30 degrés cet après-midi et 33 degrés attendus demain. Le plan forte chaleur est activé. Quelques réflexes à garder en tête, s'hydrater, se protéger du soleil et être attentif à tout symptôme comme des maux de tête ou une fatigue inhabituelle. Enfin, en football, une conférence de presse se tient en ce moment au siège de la Fédération française. Le sélectionneur des Bleus, Didier Deschamps, passe la main. Aucun suspense sur son successeur. C'est Zinedine Zidane, auteur du mythique coup de boule lors de la Coupe du Monde de 2006, qui devient le coach de l'équipe de France. C'est la fin de ces infos. Merci d'être à notre écoute.
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0: Oh mais Zinedine Zidane, ce n'est pas que le coup de boule, c'est
3: tellement
0: d'autres choses.
3: Mais c'est tellement plus de choses, c'est comme Xavier Ponsat par exemple, il ne fait pas que l'inforoute.
0: Mais non, mais d'ailleurs que fait-il d'autre, Xavier?
4: Oui, bonjour Jérémy, bonjour.
5: Qu'est-ce que je fais d'autre? La météo, un peu de tout. Hein,
3: ah, c'est bien, polyvalent.
6: Voilà. Et comment ça se passe sur les routes, tiens, en parlant de polyvalence?
4: Oh bah écoutez, on a un accident sur le 40 en venant de Bruxelles, en direction du littoral, c'est un peu après Gand, à Nébeleu, avec la voie de gauche qui est neutralisée, ce qui provoque des ralentissements dans ce secteur. Il faut compter entre 15 et 20 minutes pour traverser ces bouchons. On a aussi toujours la suite d'un accident en province de Namur à Biou sur la Nationale 932, chaussée qui est fermée dans les deux sens avec une déviation qui est mise en place. Et puis du côté de Aubis-sur-Semois, ça se trouve en province de Luxembourg près de Bertry, on a des bouchons sur le réseau secondaire suite à la foire forestière qui débute aujourd'hui, qui se terminera demain. Donc évitez le secteur autant que possible si vous ne devez pas passer par là aujourd'hui.
6: Merci Xavier, c'est parfait. Franchement, votre polyvalence vous va très très bien. On vous retrouve tout à l'heure, ça va?
4: À tout à l'heure.
6: Allez, à tout à l'heure. Nous, on va jouer dans quelques instants.
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6: Bonjour tout le monde, bonjour Tamara.
3: Je vais parler en même temps que vous aujourd'hui, je vais faire que ça. Alors, ça va être très très embêtant.
6: J'y vais.
3: Allez,
6: j'espère que vous allez bien aujourd'hui. Tout va bien.
3: Très bien.
6: Vous avez passé une belle soirée hier.
3: Alors, j'ai passé une excessivement bonne soirée hier en compagnie d'animaux dans la nature. C'est très ressourçant, voyez-vous, quand on sort de studio. J'aime beaucoup me balader dans les bois et tout ça et tout ça. Et vous, Jérémy?
6: Ah ben moi, j'ai passé une très très belle soirée. Je me suis un peu formé hier, je sais pas. J'ai parfois des envies comme ça. Je me suis dit, là, il est temps de se remettre à la photo et à la vidéo. J'ai regardé plein de
3: vidéos. J'ai justement besoin d'un book là.
6: Ah bah écoutez, on s'arrange. Laissez-moi encore une ou deux soirées pour parfaire la théorie. Allez. Et puis la pratique. Et puis on peut.
3: Et puis on fait ça.
6: On peut faire ça. Et vous, comment allez-vous? Vous qui nous écoutez, on est ravis évidemment de vous retrouver. Dites-nous un petit peu comment vous vous sentez sur le WhatsApp 0470 07 20 23. Vous nous envoyez des petits messages, c'est totalement gratuit, des petites photos. Et Jordan, qui est avec nous pour préparer cette émission, viendra nous partager tout ça. Ça peut être sympa, Tam.
3: Ça peut être super sympa, mais il y a d'autres choses très sympas pendant cette émission. Mais évidemment,
6: incorrigible.
3: Et jusqu'à la fin de la semaine, tous les jours, on vous offre la même chose. Et quel cadeau! 2000 euros de vacances dans un des 40 clubs Bel Ambra dans les plus beaux endroits de France. Vous pouvez y partir en famille, vous pouvez aller au ski, vous pouvez aller à la mer, les pieds dans l'eau, les pieds dans la neige, absolument tout ce que vous voulez. C'est formidable pour les gens qui ne savent pas se payer de vacances. Je trouve ça incroyable. Il y a tellement de gens qui me disent « mais j'aimerais tellement partir en vacances, mais qu'est-ce que c'est cher ?»
0: Rémi va partir puisque Rémi a gagné hier.
3: Rémi a gagné hier et attention parce qu'il a fait un 13 sur 15, ce qui nous a amené à devoir faire un 14 sur 15 juste après. Alors évidemment, c'est assez simple quand même. À expliquer, les règles du jeu ne sont pas toujours simples, mais à jouer, je vous assure que c'est très simple.
0: Mais à chaque fois, vous renvoyez la balle vers moi. Vous arrêtez de parler.
3: Non, ça va, je vais le faire.
0: Attendez, regardez. Par exemple, Tamara, par exemple, c'est le but du jeu, on rappelle, c'est les deux font la paire. Tout l'été, de 11h à 14h.
3: Donc quelqu'un va devoir faire la paire avec l'un de nous deux.
0: Donc par exemple, on donne une thématique. Si je vous dis, citez-moi 5 sports très pratiqués en Belgique. Vous prenez le temps de la réflexion et vous décidez de jouer avec Tamara ou avec moi-même. Mmh. Et puis, si vous dites par exemple basketball, il faut que Tamara y pense à basketball aussi. Et si c'est le cas, vous marquez un point.
3: Voilà.
0: Comme ça, vous avez le principe de l'émission.
3: Bah, c'est assez simple au final.
0: Bah, voilà, vous pourrez l'expliquer demain.
3: Donc voilà, je ne vais pas vous renvoyer la balle parce que ça, ce n'est pas forcément un sport qui est pratiqué en Belgique.
0: Oh, si, la balle pelote. On se renvoie la balle et c'est très pratiqué.
3: On se renvoie
0: en
3: la balle pelote. Allez, c'est parti. Première question de sélection. Donc vous devez nous y répondre au 60-03 en mettant votre nom et votre localité.
0: Quelle est cette question ?
3: Alors,
0: je suis impatient.
3: Que fait-on quand on tourne la page ?
0: On passe à la suivante. C'est dans les propositions ou pas ?
3: Bon, Jérémy, laissez-moi le temps au moins de faire...
0: D'accord.
3: Vous êtes trop impatient, c'est pas possible,
0: mais
3: c'est la jeunesse.
0: J'ai vu un très bon café ce matin et ça fait vraiment son effet.
3: Ah oui, avec une belle machine. Que fait-on quand on tourne la page ? Est-ce qu'on lit un livre ou est-ce qu'on passe à autre chose ? Bah évidemment, on se doute un petit peu que c'est métaphorique. Mais bon, ça c'est à vous de voir.
0: 60-03 pour nous envoyer votre réponse. Laissez-nous aussi, bien sûr, votre prénom et votre localité d'où vous venez. Comme ça, c'est bien plus simple pour pouvoir...
3: Lui aussi, il répète tout ce que je dis.
0: Rappeler. Exactement. Ce serait la thématique du jour. Vous êtes sur Vivacité et on se retrouve dans
3: un instant.
0: Oui, c'est pas encore...
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0: douce, suave, celle de Julien Doré.
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2: Et maintenant, on n'a plus du tout une voix suave parce qu'on joue.
3: Mais vous m'avez fait peur, Métamara. Mais qu'est-ce que vous avez pris ce matin? Un café, un cacao, du lait, rien du
2: Je
3: tout.
2: Je ne pense pas que vous avez envie de le savoir.
3: D'accord.
2: Bon, alors, on est avec Anne et on va voir si elle est aussi en forme que moi.
4: Pas vraiment, pas normal, pas autant
2: d'énergie. On respecte au diapason. Bonjour Anne.
4: Bonjour.
2: Vous allez bien?
4: Ça va, ouais.
3: Vous avez eu peur, Anne, avouez. Vous avez un petit peu peur là tout de suite de Tamara, de ce qui se passe. Elle est
4: en
3: grande forme. Non? Vous la connaissez?
4: J'ai pas peur d'ailleurs. Oui, je l'ai déjà vue dans le cactus et puis j'ai réservé mes places pour aller la voir à Marcinelle. C'est au mois de novembre.
2: Merci beaucoup de faire la publicité dans une émission dans laquelle je n'en fais pas.
4: Il n'y avait plus beaucoup de place, les trois jours. Il a fallu se mettre déjà bien haut. Mais bon,
2: Oui, il n'y a quasiment plus de place. On est quasiment sold out et ça, c'est très bien. Bah, merci beaucoup d'en parler en tout cas. Et c'est gentil de venir me voir.
3: Bah, c'est très bien. Franchement, vous arrivez à faire passer des coups comme ça. Parfois, hein. Tamara.
2: On a presque l'impression que c'est pas fait exprès.
3: Oui, et pourtant, Dieu sait si vous venez d'harceler Anne.
2: Mais c'est pas vrai. Vous venez d'où, Anne?
4: J'habite à Morville, dans la commune de Florennes, mais c'est un peu pour ça que j'ai joué. Je me dis, je vais essayer de jouer. On ne sait jamais. Je ne suis pas souvent sélectionnée pour Survivre Assisté. Mais je me dis, c'est Tamara, je jouerai avec elle.
3: Incroyable. Du coup, on laisse un petit peu de suspense. On va d'abord voir si vous avez bien répondu à la question de sélection qu'on va changer.
2: Je vous le dis, de la mauvaise. Hein. Je le vois sur son visage.
3: Vraiment pas.
2: Il avait envie de jouer.
3: Que fait-on quand on tourne la page, ma chère Anne?
4: Change le sujet.
3: On passe à autre chose.
2: C'est un peu ce qu'on fait.
3: Bonne réponse. Et puis je ne vous pose même pas la question de savoir avec qui vous souhaitez jouer, puisque la réponse est...
4: Tamara.
2: Mais ça me fait vraiment plaisir.
3: C'est un bon choix. Il faut, et moi je le dis toujours depuis que je présente ce jeu avec elle, pouvoir prendre Tamara dans la bonne plage horaire. Et à 11h15, c'est une plage horaire qui lui correspond plutôt bien. Ne surtout pas la choisir quand elle a mangé, mais parce que là, elle ne sert à rien.
2: Je suis comme un enfant, vous voyez, si je suis montée 18 fois sur le toboggan, j'ai besoin d'une petite sieste, vous voyez. Et là, je suis à mon 15e, donc c'est bon.
3: Allez, du coup, je vais vous donner les thèmes, les filles, d'accord? Comme ça, vous allez essayer de marquer le maximum de points. Anne, alors vous avez été sélectionnée pour jouer avec Tamara, mais le plus beau des cadeaux, c'est peut-être pas de jouer avec Tamara, c'est peut-être de repartir avec un séjour dans l'un des 40 clubs Bellambra. Valeur 2000 euros pour 4 personnes, une semaine, ça vaut quand même la peine.
2: Alors Anne, on va quand même vous poser la question, vous êtes plutôt ski, vous êtes plutôt mer, vous êtes plutôt montagne en été, vous êtes plutôt quoi vous?
4: Alors plutôt le ski. Alors je me dis Bellambra, c'est pas mal. Dans les stations de ski, je les connais un peu. Les Bellambra,
2: elles sont super, elles sont incroyables.
4: Vraiment bien.
3: Et vous partiriez avec qui si jamais vous gagnez?
4: Avec ma famille. J'ai deux filles. Alors on a formé notre petite équipe pour jouer.
2: Vous êtes tous là?
4: Mon compagnon n'est pas là, mais mes deux filles, elles sont là. Il y en a une qui est un peu jeune, elle a 11 ans, et l'autre, elle a 21.
3: Oh, mais c'est bien, les générations.
2: Est-ce qu'on pourrait avoir un cri de guerre des girl power, s'il vous plaît? Je veux entendre. C'est un super cri de guerre. Moi, je veux entendre
3: Tamara
2: girl power.
3: Chez vous aussi.
2: Vous avez appelé votre fille Tamara?
4: Non, c'est des prénoms qui terminent par A, mais c'est Gloria et Jada.
3: Ah,
2: Gloria et Jada.
3: Gloria et Jada. Eh bien, les filles, vous êtes donc 4, si je compte bien. Gloria, Jada. Anne
4: avec Tamara,
3: et Tamara. Ouais. Vous êtes un peu l'intrus, vous ne terminez pas par A. Enfin, bref.
2: Les quatre font les deux paires. Allez.
3: Voici les thèmes pour jouer dans cette première manche. Je vais vous demander 5 termes liés à un aéroport. D'accord.
2: Bon,
3: ça va. Anne, ça va aller. Avec toute l'équipe, avec vos girls à la maison, ça devrait le faire. Je vais aussi vous demander 5 choses qui sont déconseillées aux femmes enceintes. D'accord. 5 choses. Ouais. Déconseillé aux femmes enceintes. Et puis 5 spécialités culinaires des montagnes, puisque vous aimez le ski et que vous irez peut-être à la
2: génial,
3: montagne.
2: Génial, on va déjà
4: ouais.
3: Voilà,
4: super.
3: 5 spécialités culinaires des montagnes. On vous laisse un petit peu de temps de réflexion.
2: Et avec toute mon équipe, je m'y engage.
3: Et bien, je vous souhaite le meilleur dans quelques instants sur Vivacité. On se retrouve juste après ceci. À tout de suite.
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0: Easy, to fall in love, moi je trouve pas ça si easy que ça. Hein.
1: Si, c'est pas spécialement compliqué, le plus dur c'est de s'accrocher. Voilà.
0: Ouais,
1: c'était ça. Olivia Dean.
0: Sur Allez, Vivace. Accrochez-vous.
1: On est là, on est de retour avec Tamara, évidemment, dans Les Deux Font la Paire. Tamara qui va s'allier à Anne. Anne qui n'est pas seule pour jouer puisqu'elle est avec ses filles, Gloria et Jada. Et on va voir combien vous allez faire. Le maximum, c'est 15. Les filles, avec 15, eh bien, en fait, vous serez déjà certaines de repartir avec le cadeau.
0: Oui, et l'émission risque d'être très embêtante pour les autres. Parce que du coup, si on fait 15, on doit faire quoi, 16?
1: Donc, ce qui n'est pas possible.
0: Ce n'est pas possible.
1: D'accord. Anne, vous êtes toujours avec nous?
2: Oui.
1: Super. Regardez, on va vous installer dans une ambiance, comment dire, de suspense.
0: Il y a un petit oui-oui qui me plaît pas des masses, moi, chez Anne.
2: Ben, c'est un peu de stress, parce que ben, l'aéroport, finalement, c'était des thèmes vraiment vagues. C'était ça.
1: Ah ben, c'est des termes de manière générale, alors qu'ils soient vagues ou
2: de
1: très précis,
2: générale,
1: c'est à vous de choisir,
2: ma chère. Hein.
1: On va voir. Ben, allez-y, justement, dites-nous ce que vous avez choisi pour les termes liés à l'aéroport.
2: Alors, ben, avion, les avions.
1: Je vois le petit sourire de Tamara qui se dit, ben, c'est pas bête, peut-être qu'il est vrai que dans un aéroport, il y a des avions.
0: J'ai été un peu plus... Oui, bon, je vais rien dire. Non, j'ai pas d'avion.
1: Il n'y a pas d'avion. Enfin, s'il y en a,
2: alors,
1: pas chez elle.
2: Alors, les passeports, non plus.
0: On n'est pas parti sur le même... Non.
2: Contrôle de sécurité.
0: Oui.
2: Non plus.
1: Si, ça c'est bon, ça c'est validé.
2: Ah.
1: On laissait un peu de suspense.
2: Alors... Piste d'atterrissage.
0: Oui.
1: Bien joué, ça fait deux.
2: L'attente, attendre des heures.
0: Non.
1: Ah non, là, ça n'ira pas plus loin, ma chère.
0: Alors
1: ça
0: moi, j'avais le check-in.
2: Ah ouais.
0: J'avais la douane et j'avais l'embarquement. Oui, c'est vrai que c'est un peu...
2: Ouais.
1: Ça fait deux pour commencer. Il y a mieux, mais c'est pas mal. D'accord,
0: oui, mais je m'en doute un petit peu, moi, avec celui-là. Mais moi, on va se rattraper avec les autres, vous allez voir.
1: Je pense que c'est en effet bien possible. On part sur cinq choses déconseillées aux femmes enceintes. Allez-y.
2: Oui, qui était un peu plus facile. Alors, l'alcool.
0: Évidemment.
2: Les cigarettes.
0: Oui, le tabagisme.
2: Les médicaments sans avis médical.
0: Je n'ai pas noté ça.
1: Ah.
2: Les parcs d'attractions.
1: Aïe.
0: Non.
1: Aïe.
0: C'est pas. Non, c'est
1: mais
0: pas
1: c'est,
0: ça.
1: Mais c'est vrai. Anne a raison.
0: Évidemment.
2: Ouais. Alors, prendre l'avion.
1: Oh là là.
2: On reste dans l'aéroport.
0: En fait, il y a tellement de choses qui sont interdites pendant la grossesse.
1: Mais vous aviez quoi, du coup, si vous n'aviez
0: Alors,
1: pas ça?
0: Alors, moi, j'avais évidemment l'alcool, manger de la viande crue ou du fromage ou lait cru. Ouais. C'était pratiquer des sports d'impact, vous voyez, pratiquer des sports intenses. Ouais. Alors, évidemment, pas aller dans un parc d'attractions, c'est un peu lié. Le tabac, et puis alors, j'avais aussi les séances de sauna ou hammam prolongées, les fortes chaleurs, faire très attention. Et bon, on aurait pu en rajouter plein. Il y a le poisson cru, les sushis, il y a plein de choses, en fait.
1: Il faut faire attention. Il manque un peu, c'est les points pour l'instant.
0: Ah oui, vous
1: ça fait
0: pas.
1: 4 points. Je ne me moque pas du tout, je vous motive.
0: Ne moquez pas.
1: D'accord.
0: Et ici, on va marquer des points.
2: Ah, c'est pas grave.
1: Pas du tout.
2: On a essayé, on a joué.
1: Et surtout, c'est pas, attendez, c'est pas terminé. Hein. Vous êtes à 4, vous pouvez terminer à 9.
0: Ah oui,
1: allez, attendez, Anne. Ne vous dégonflez pas comme ça. On part sur 5 spécialités culinaires des montagnes. Allez-y. Allez, Anne, on y va.
2: Alors, la tartiflette.
1: Mais voilà, Anne.
0: Évidemment.
2: Oui, mais bon, la fondue

0: savoyarde.
1: Mais voilà, oui. Vous voyez quand je vous encourage.
0: La raclette.
1: Mais oui. C'est fantastique. Ah.
0: Alors, la croziflette, c'est oui. moins connu.
2: On a parlé et j'ai vu notre Jordan ici en studio.
3: On valide.
2: Voilà, essuyer un peu de bave sur le coin de salle.
3: Oh, c'est trop bon.
0: Et le reblochon.
2: Oui.
1: Attendez, on demande l'intervention de la vidéo assistance. Tamara.
2: C'est une reblochonnade. Est-ce que.
0: Ah ouais. C'est plus pour manger. Oui, une préparation au reblochon. Ouais.
2: Je demande à voir grave. Si c'est validé ou pas. Bah, c'est une préparation non. au reblochon.
3: Malheureusement, je ne vais pas pouvoir l'accepter.
2: Mais pas un reblochon.
3: Je ne vais pas pouvoir l'accepter.
2: Ah là là.
1: Ce qui nous fait tout de même, les filles, et c'est pas mal, un total de 8 points pour c'est cette première manche.
2: Ça veut dire qu'il faut faire 9. Attention, on a déjà gagné avec 9, Anne.
0: Ouais, mais bon, c'est pas grave.
2: Non, il
0: ne
2: faut pas du tout. Il ne faut pas baisser
0: c'est
2: les
0: rien.
2: Bras. Pas du tout. Je vous assure que c'est déjà arrivé. Tout dépendra évidemment de nos six autres candidats.
1: Okay. L'essentiel, c'est que vous ayez joué avec nous. Comment vont les filles? Elles ont participé, Gloria et Jada.
0: Oui, elles ont participé quand même. Oui.
1: Voilà.
0: On a fait une petite recherche.
1: C'est très très bien. Bon, allez, vous allez revoir Tamara sans rancune en spectacle, hein, du coup, d'accord?
0: Oui. Bah, si je gagne, je lui fais un grand signe. Hein. Jure-le dans la salle. Ça va?
1: Vous pouvez le faire aussi, même si vous ne gagnez pas. Hein. Ne revendez pas vos places, hein, maintenant.
2: Et vous criez Bellambra,
0: Bellambra. Non, je fais mal, non. Moi, je les garde.
1: Allez, je vous embrasse. Et Tamara aussi, vous faites un gros bisou à Anne.
2: Un gros bisou, Anne. Une très bonne journée.
0: Bisous, belle journée, belle semaine. À
1: bientôt. Et peut-être que vous serez avec nous dans quelques instants, puisqu'après Anne, voici le temps d'une nouvelle question de sélection posée par la spécialiste en la matière, Tamara Beyna.
2: Quelle capitale européenne est connue pour ses bains thermaux? Est-ce que c'est Prague, ou Budapest? J'ai failli dire Prague.
1: Oui, répétez une fois la question, parce que Budapest. Du coup, on s'y perd.
2: Alors, quelle capitale européenne est connue pour ses bains thermaux? Où est-ce qu'on va faire du spa? Où est-ce qu'on va faire du sauna? Où est-ce qu'on va faire du hammam? Tout ça, c'est où? Est-ce que c'est à Prague ou est-ce que c'est à Budapest?
1: Eh bien, 60-03, vous nous envoyez la réponse pendant
2: on
1: que Jordan,
2: pas.
1: Qui est avec nous en studio, regarde Tamara en se disant il est 11h26, il reste 2h34 d'émission.
2: Mais
1: ça
2: vous
1: va être
2: m'aimez.
1: Long, mais on
2: mais
1: s'amuse
2: arrêtez
1: et c'est vrai.
2: Cacher.
1: Et ça, c'est
2: vous
1: vrai.
2: Cacher, vous m'aimez très fort.
1: On vous adore, en tout cas.
2: Allez, on verra ça pendant une petite page de pub ou
1: allez,
2: de la musique.
1: Tout de suite.
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2: Alors, on va faire un petit jeu, Xavier. On vous retrouve évidemment pour les conditions de circulation, mais puisqu'on est dans les deux fonds la paire, si je vous dis comme thématique, on va dire quoi, la route, vous pensez à quel terme? Voir si je pense la même chose que vous. Si je pense à la route... Ah, vous êtes même pas là, Xavier, en fait.
3: Alors, je vais imiter Xavier Ponsard.
4: Oui, qu'est-ce qui se passe?
2: Ah, Xavier, j'avais envie de faire un petit jeu avec vous, puisqu'on est dans les deux fonds la paire.
4: Oui.
2: Si je vous donne la thématique de...
4: Inforoute.
2: De l'inforoute, à quel terme vous pensez? Voir si je pense comme vous. Je
5: embouteillage?
2: Oui, c'est dedans.
5: Embouteillage, bouchon,
2: oui.
5: Accident.
4: Oui, évidemment.
2: Fantastique.
4: Allez, encore deux. Encore
2: un
4: deux.
2: Positif.
5: Un positif, chaussée ouverte.
2: Oui, j'avais bien dégagé. Incroyable, super.
4: Oui, je l'ai dit, bordel, je l'ai dit.
2: Bon, et comment ça se passe justement? Est-ce qu'il y a des chaussées dégagées? Est-ce qu'il y a des petits coins?
5: Ah bah oui, on a une chaussée dégagée.
4: Je l'ai dit.
5: C'est le cas sur le 40 à Nevelin en venant de Bruxelles en direction du littoral un peu après Gand. On avait un accident tout à l'heure, ça provoque toujours des ralentissements, mais les trois voies sont rouvertes à la circulation, donc la circulation reprend petit à petit. Du côté de la Nationale 932 en province de Namur à Biou, on a toujours les suites d'un accident qui provoque la fermeture de la chaussée dans les deux sens de circulation. Et puis du côté de Aubis-sur-Semois, c'est près de Bertry, on a des bouchons suite à un événement, c'est la foire forestière qui se poursuit aujourd'hui et demain. Donc du coup, ça provoque des embarras de circulation, notamment du côté dans le secteur de Bertry.
2: Eh bien voilà, Xavier, merci d'avoir joué avec nous
5: avec
2: il y a quelques instants. On se retrouve tout à l'heure avec une nouvelle thématique, d'accord?
5: Eh bien, ça marche, à tout à l'heure.
2: Allez, à tout à l'heure.
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0: C'est la fête ici à Vivacité. Vale, vale, vale, Bad Bunny. DTMF. Qu'est-ce que ça met l'ambiance, ce truc?
1: Et vous aussi, vous êtes fantastique.
2: Les deux font la paire.
1: Vous étiez penché pratiquement sur votre micro. La chaise a failli tomber, basculer. Là, là. Il se passe des choses
0: il
1: si vous nous suivez
0: sur
1: Il se passe
0: des trucs,
1: audio.
0: Mais en même temps, on offre des cadeaux de dingue.
1: Ah, c'est complètement faux. Vous nous rappelez un petit peu 2000 euros de vacances dans un des 40 clubs Bellambra.
0: Bellambra, si. Vous pouvez partir à 4 personnes. Vous pouvez inviter qui vous voulez. Mais c'est tout frais compris. Vous pouvez partir faire du ski dans la neige. Vous pouvez partir à la montagne. Vous pouvez partir les pieds dans la mer. Et tout ce que vous voulez. Et c'est fantastique comme cadeau, non?
1: Bah, et pour 4 personnes, ma chère Tamara Speña.
0: Mais tout le monde ne peut pas se payer 2000 euros de moi non plus d'ailleurs. J'en appelle à la chaîne. Si jamais vous voulez m'offrir un cadeau, ben choisissez celui-là. Mais je pense que nous avons Fred avec nous qui va tenter.
1: Coucou Fred.
3: Oui, bonjour.
0: Deux salles, deux ambiances. Alors j'essaie de m'adapter. Bonjour Fred, comment allez-vous?
3: Bonjour Tamara, très bien, merci.
0: Vous avez une voix superbe Fred.
3: Merci.
1: Attention, il faut quand même pouvoir aussi savoir que Tamara est une est sous le charme pour essayer de vous attirer dans son équipe. Donc on va pas se laisser faire, je ne vais pas me laisser faire, mon cher Frédéric. Il y avait d'abord une question de sélection, on se doit de vérifier si vous méritez d'être là. Moi je pense que oui. Quelle capitale européenne est connue pour ses bains thermaux? Est-ce que c'était Prague ou Budapest?
3: Budapest.
0: Oh, bon, parce qu'en voilà. Plus, vous connaissez les bains thermaux, Fred.
1: Tamara, c'est ça tout de suite, sinon je demande à ce qu'on coupe votre micro. Vous êtes dans l'influence, c'est pas légal ce que
0: c'est
1: vous
0: même
1: faites.
0: Même pas gay. Bon, bah essayez de le draguer, on verra.
1: Fred, regardez, ça va être très très simple. Je ne vais même pas changer de voix. Mon cher Fred, si vous avez envie de devenir le meilleur candidat, dépasser Anne, choisissez-moi, tout simplement. Si vous voulez filer vers les vacances Bellambra. Vous décidez d'aller avec Tamara ou avec moi-même?
3: Avec Jérémy.
0: Oh le râteau en live.
1: Mais voilà.
0: Oh le râteau en direct. J'en ai jamais pris un aussi beau. Oh, j'ai mal.
1: Merci Fred. On va évidemment se concentrer dans quelques instants pour vous permettre peut-être de faire le maximum de points. Vous connaissez les règles du jeu. Ce qu'on ne connaît pas encore tous les deux, ce sont les thématiques. Et ça c'est oui. Tamara qui, bien que déçue, va nous les annoncer.
0: Oui bon, un petit peu en tirant la tête, mais c'est pas grave. On va vous demander en thème 1 5 sortes de vin blanc.
1: 5 sortes de vin blanc.
0: Ouais. Oui. Vous consommez un petit peu de vin blanc, Fred?
3: Oui, un petit peu.
0: Ah, d'accord.
1: Très bien.
0: 5 chanteurs, chanteuses qui ont un look marquant.
1: Oui, qui sont extravagants, quoi.
3: Chanteurs.
0: Dis un look marquant. Oui, 5 chanteurs ou chanteuses qui ont un look marquant. Et puis, on va vous demander 5 pays catholiques. On sait qu'il y en a vraiment plus, comme on dit chez nous. Vraiment plus, mais on pense aux 5 principaux qui sont très, très catholiques.
1: Très bien, okay. Bon, c'est pas le questionnaire le plus simple, mais on va faire le meilleur. Et moi, j'ai envie de pousser Fred au-dessus d'Anne, je suis désolé.
0: Mais moi, j'ai envie de pousser Fred au-dessus d'une... Non, pardon, j'allais dire un truc horrible. On va s'écouter un petit Mylène Farmer, California.
1: Ça va vous faire du bien d'écouter Mylène Farmer. Fred, on se retrouve dans quelques instants. Ne bougez pas, réfléchissez bien et à tout de suite.
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0: California de Mylène Farmer. Bon, merci Mylène, mais là maintenant on va retrouver Frédéric parce qu'on a des points à faire dans les deux fois la paire.
1: Oui, des points à faire, mais ça va encore, il faut obtenir un 9 sur 15 pour dépasser Gloria.
0: On ne va pas se contenter de 9, Tamara, on vise un peu plus haut avec Fred.
1: Viser la lune, oui, on connaît.
0: Ça ne nous
1: connaît.
0: Fait pas peur, ça je vous laisse.
1: Non, mais c'est des promesses toujours, et puis après on voit quoi.
0: Oui, c'est vrai, jouons, voyons, débriefons, et je ne vais plus rien dire. Mais Fred, sachez que je suis hyper motivé à l'idée de vous faire gagner en tout cas.
2: Ok, merci, c'est gentil.
1: Ça va, tout s'est bien passé pour vous, vous avez pu tout noter, Fred ?
2: Ouais, j'ai noté 15 réponses, mais bon, faut voir un petit peu, voilà, la connexion, comme dit Jérémy.
0: Exactement.
1: Les connexions se font, hein.
0: On va tenter de se connecter sur les 5 sortes de vins blancs avec un petit tapis suspect. Moi, ça, j'aime bien.
1: Vous aimez bien les petits tapis, vous, hein.
0: Ouais, non, mais c'est pas suspense, ça.
1: Il faut bien les inspirer, par contre, hein. Alors, 5 sortes de vins blancs.
2: Alors, le Chardonnay.
0: Oui, Fred.
2: Le Sauvignon.
0: Bien sûr.
2: Le Merlot.
0: Je ne l'ai pas, celui-là.
2: Le Riesling.
0: Oui, celui-là, il est bien dans ma liste.
2: Et le Montbazillac.
0: Ah, qui était parti plutôt sur le Pinot Gris et sur le Chenin.
1: Bon. Alors, ça nous fait déjà 3 points sur 5, ce qui n'est pas mal du tout.
0: C'est un bon début.
1: Ça me fait peur. Vous continuez avec les 5 chanteurs, chanteuses qui ont un look marquant.
2: Marilyn Manson.
1: Sweet dreams.
0: Oh, mais comment j'ai pas été mettre Marilyn Manson.
1: Oui, en effet. Oui, on n'y avait pas pensé non plus, je vous avoue. Ensuite.
0: Oh là.
2: Alors, Freddie Mercury.
1: I've got to break free.
0: Je l'ai pas non plus.
1: I've got to.
2: Oh là là.
1: Ensuite.
2: David Bowie.
0: Oui.
1: Quand même.
0: N'imaginez pas à quel point.
1: Il avait les yeux verrons. C'est assez impressionnant, ça. Un œil vert et un œil, je sais plus quoi. Bleu, je crois.
2: Alors, en femme, j'ai Madonna.
0: J'ai pas mis Madonna.
2: Et Mylène Farmer.
0: Oui, Mylène Farmer.
1: On voulait l'écouter.
0: Oui, mais je suis très très content que vous ayez eu cette connexion en se disant, quand j'ai entendu Mylène Farmer, je me suis dit, ça c'est pas mal.
1: Ah, alors, est-ce que je compte bien en disant qu'on est à 5?
0: Oui, on a fait 2
1: points. Pas possible.
0: Oui.
1: Oh oui, mais donc.
0: Non, mais j'avais rajouté du Desireless. Je vous ai un petit peu écouté.
1: Oui, c'est vrai.
2: Voyage.
0: Et dans un autre style. C'est plus dans sa manière de s'habiller, c'est Stromae.
1: Oui,
0: j'ai barré. Ça, on n'était pas loin d'être Total Connection.
1: Il a un physique assez particulier, Stromae,
2: ouais.
1: C'est sûr.
2: Ouais.
1: Alors,
2: j'ai tiré pour mettre Madonna.
0: Bon, on fait 4 points ici, on passe devant. Hein. 4 sur 5 sur les pays catholiques.
1: Bah, je vous avoue que c'est tendu parce que, en effet, moi j'avais pensé au même que vous, Jérémy. Donc on va voir si Fred avait fait la même chose.
2: Alors, le Brésil.
0: Oui.
1: Oui, très connu pour être super catholique.
2: Le Mexique.
1: Ah oui.
0: Happiness,
1: vous l'avez pas.
0: Happiness, il est pas dans ma liste. C'est pas grave, on avait droit à une erreur. Elle est là, ouais. On fait 3 bonnes propositions et on est là.
2: Les Philippines.
1: J'ai comme le sentiment que Jérémy l'avait pas noté.
0: Non, j'ai pas
1: noté.
0: Mis les Philippines.
1: Bon.
2: Non, c'est tous des pays catholiques, ça. Ouais. Donc j'avais l'Italie, le Vatican, quoi.
0: Oui, l'Italie.
1: Bah oui, l'Italie.
0: Évidemment, ouais.
2: Et la Pologne.
0: Et la Pologne aussi.
1: Oui, oh là là, vous venez de faire un ex aequo. Voilà pourquoi il faut arriver plus vite dans cette émission. C'est parce qu'à chaque fois, il faut dépasser.
0: Oui, j'avais en effet ajouté à ça l'Espagne et le Portugal, moi, dans ma liste.
1: Ah oui.
2: Ah ouais.
0: Oui, en même temps, des pays catholiques.
1: En fait, vous pensez à.
0: Mais c'est tellement vaste.
1: À tous les joueurs de foot qui, avant de faire un pénalty, font le signe de croix. C'est ça.
0: C'est très réducteur. Non, mais arrêtez, je m'en veux. Oh là là, je vis trop les choses. Oh. Voilà, Fred, c'est pas suffisant parce que vous avez fait la même chose que Anne et que c'est quand, en cas d'égalité, le premier
1: c'est
0: candidat.
1: C'est pas grave, Jérémy. C'est sur les 2 premiers candidats. Peut-être qu'après, on va faire des très très gros scores.
0: Moi,
1: sait pas.
0: Je vis pas dans le futur. Je vis pour Fred, là, vous voyez. Tout de suite.
1: Oh là là. Vivo Pelé.
0: Bon, père Fred.
1: Bon, Fred, on voit à quel point il s'est très vite attaché à vous. Il est comme ça, ce garçon-là. Mais ce ne sera pas pour aujourd'hui, mais n'hésitez pas, évidemment, à nous rappeler.
2: Pas de soucis. Merci
0: Allez,
2: beaucoup.
0: On se retrouve bientôt. Allez. Salut, Fred. Allez. Belle journée.
1: Alors, nouvelle question de sélection pour un candidat numéro 3. Quel animal hiberne ? Est-ce que c'est le hérisson ou l'écureuil ? Quel animal hiberne ? L'hérisson, le écureuil ? 60-03, vous nous envoyez votre prénom, votre localité et surtout, la bonne réponse.
0: Il y a match hein, pour l'instant. 8 points et 8 points. Donc avec un 9,
1: ah oui, mais non.
0: C'est toujours suffisant.
1: Ah oui, mais non. Parce que là, c'est encore Anne et ses deux filles, Jada et Gloria, qui gagnent.
0: Oui, mais ce n'est pas terminé. Loin de là. 11h49. On est ensemble jusqu'à 14h. Allez, à tout de suite.
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0: Will Smith.
1: Attention, ça va faire mal. Hop là. C'est la claque de Will.
2: Les deux font la paire.
1: Je sais pas, je revois cette claque à chaque fois qu'on parle de Will Smith.
0: Profitez-en, profitez-en. C'est la période dans laquelle Tamara est sans doute la plus efficace. Elle a fait 8 points avec Anne. J'ai fait 8 points aussi avec Fred. Pour l'instant, c'est Anne du coup qui passe.
1: Si.
0: Puisqu'elle a été la première à réaliser ce score. Moi, ce que je vous propose, c'est d'accueillir notre troisième candidat ou candidate avant midi et de jouer avec celui-ci.
1: Et vous savez qu'elle elle porte le nom de Belle ou Jolie, mais en espagnol.
0: Linda.
1: Es muy linda.
0: Oh, bonjour Linda.
1: Hola, ¿qué tal?
3: Bonjour.
1: Vous allez bien, Linda?
3: Oui, très bien, et vous?
1: Très bien, vous nous venez d'où?
3: De Namur.
1: Alors, je vais parler
0: non, ne pas
1: plus lentement.
0: Blague, mais vous la faites tous les jours.
1: Mais oui, mais moi, j'aime bien les Namurois. Hein,
0: vous êtes incorrigible.
3: Je ne suis pas d'origine namuroise.
1: Ah, vous êtes d'où? Ah, c'est ça qui nous intéresse.
3: À la base, je suis née du côté de la Louvière.
0: Ah ben voilà, voilà.
1: Qu'est-ce que je peux dire? Non, allez, on va arrêter les clichés
0: de
1: suite.
0: Dans quel coin du côté de la Louvière? Plutôt Chapelle, plutôt Strapi-Bracny?
3: Non, je suis née à la Estre.
0: D'accord.
1: Ah ouais.
0: Et pourquoi avez-vous décidé de partir? Une rencontre, une envie?
1: Bah parce que c'était la Estre. Non, c'est vilain.
3: Disons que j'ai fait le tour de la Belgique au niveau des déménagements. Donc voilà, pour l'instant, je suis très bien... À
1: Namur,
3: voilà.
1: Ah ben on va bien s'entendre vous et moi. Je pense que j'ai dû faire plus ou moins toutes les villes belges aussi.
0: Oui mais vous oui, c'est pas pour ça, les déménagements aussi.
1: Si. Enfin c'est pas pour le déménagement. En général ce sont pour des hommes. Vous voyez. Bon alors quel animal hiberne? Vous nous avez dit que c'était
3: le hérisson.
1: Le hérisson, tout à fait. Et maintenant question subsidiaire et la plus importante.
0: Attention ma chère Linda. Avec qui avez-vous décidé de jouer?
3: Avec Tamara.
0: D'accord. Ça fait... Mais vous avez raison.
3: Désolée.
0: Non,
1: il n'avait pas encore assez le seum.
0: Non, pas du tout. Et non, mais je rappelle, et c'est très très important, c'est peut-être le jour ou jamais pour aller gagner ses vacances. Parce que là, c'est une partie très ouverte pour l'instant. Avec un 9, ça pourrait suffire. On a encore candidat 3, 4, 5, 6, 7. Encore 5 candidats avec
1: et
0: nous aujourd'hui.
1: Et 2000 euros de vacances à offrir dans un des 40 plus beaux endroits de France. Belle Ambrac.
0: Linda, on vous retrouve juste après les infos de midi. À tout à l'heure.
1: Poutou.
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0: Il est midi. Bah oui, c'est fou quand on s'amuse, on est en train de chanter en studio. Voici les infos avec Sarah Poussin.
6: Bonjour à toutes et à tous. Un homme de 23 ans a été placé en détention en France pour plusieurs départs de feu dans le département du Var. C'est là que l'incendie du Gros Bessillon a démarré la semaine dernière. Il a déjà détruit une trentaine de maisons et n'est toujours pas fixé. Hier, les pompiers ont même dû éteindre quelques reprises de feu favorisées par le vent du Mistral. La lutte contre les incendies se poursuit également en Gironde ou en Corse et puis aussi au Portugal et en Espagne. De tous côtés, les pompiers essayent de canaliser les feux avant le retour d'une nouvelle vague de chaleur dès demain. Et en prévision de cette canicule, la phase d'avertissement du plan de forte chaleur reste activée chez nous jusque dans la nuit de samedi à dimanche. De l'air plus frais devrait revenir en fin de semaine, mais les températures resteront au-dessus des 25 degrés. Au Japon, le séisme de magnitude 7 survenu ce matin a blessé une cinquantaine de personnes. Des bâtiments se sont effondrés, des routes et des ponts sont également endommagés. 45 000 foyers sont privés d'électricité et des incendies se déclarent dans plusieurs zones. Mais il n'y a pas de dégâts majeurs ni de décès à déplorer. L'alerte tsunami a d'ailleurs été levée. Et puis dans le nord du pays, le second week-end du festival de Tomorrowland s'est terminé dimanche. Et aujourd'hui, c'est l'heure du bilan du parquet d'Anvers. 400 festivaliers ont été interpellés pour de la détention de stupéfiants. Ceux qui avaient une petite quantité de drogue pour leur consommation personnelle ont pu directement payer une amende. Toutes ces transactions ont rapporté plus de 100 000 euros. Ces personnes ont ensuite été expulsées et privées d'accès à la suite du festival. 32 personnes ont également été arrêtées arrêté pour trafic de drogue et 14 voleurs pris en flagrant délit. Enfin, dans l'affaire Canal+, Maxime Sada, le patron de Canal, confirme sa décision de ne plus financer des films dont les initiateurs portent, selon lui, préjudice à l'image de son groupe. Pour rappel, lors du Festival de Cannes, 600 personnes du monde du cinéma avaient signé une tribune contre Vincent Bolloré. Il voulait dénoncer l'emprise du milliardaire d'extrême droite sur le 7e art. Canal avait répliqué que plus aucun financement ne serait accordé à ses signataires. Cette sorte de liste noire contraire à la liberté d'expression avait provoqué un scandale. Voilà pour les infos. Merci d'être avec nous et bon appétit si vous passez à table.
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0: Mais c'est quand même sympa de nous rappeler qu'il est possible, de passer à table. C'est vrai, Xavier, à force de travailler, on oublierait presque manger, c'est important aussi.
7: Moi pas, je n'oublie jamais de manger.
1: C'est ce que j'allais dire. Comment peut-on oublier ça? Moi, je mange un repas, je pense déjà au suivant.
0: Oui. Laisse tomber. Bon, et qu'est-ce qu'il y a à manger sur la route, là, pour l'instant,
7: Xavier? Il y a du goudron. Il y a pas mal de monde aussi, pour aller vers la mer via le 40 en venant de Bruxelles en direction d'Ostend dans le secteur de Gand. Il faut compter encore 10 à 15 minutes pour traverser ce secteur. Toujours les suites d'un accident sur le réseau secondaire national 932 en province de Namur, à hauteur de Biou, accident qui provoque la fermeture de la chaussée dans les deux sens de circulation. Et puis un événement, c'est la foire forestière du côté de Auby-sur-Somois qui provoque des bouchons, surtout en venant du secteur de Bertry.
0: Eh bien voilà, ça vous arrive vous aussi parfois de vous retrouver dans les embouteillages?
7: Ah bien sûr, bien
0: c'est
7: sûr.
0: C'est un peu l'arroseur arrosé, non?
7: Oui. Alors quand on s'y retrouve, on se dit, oulala.
0: ça doit faire...
1: Non mais surtout, on se dit, je fais partie de ce trafic.
7: Oui, exactement.
1: Je ne peux même pas pester sur les autres puisque j'en fais partie.
0: Mais attendez, j'ai une vraie question. Est-ce qu'un jour, en fin de service, vous avez annoncé un accident et puis vous êtes reparti, vous vous dites, j'ai oublié que je l'ai annoncé, je me retrouve en plein dedans?
7: Oui, ça a dû arriver une fois.
0: Ouais. C'est vraiment l'arroseur arrosé.
7: Ça, c'est sûr.
1: On fait des métiers de dingue.
0: À tout à l'heure, Xavier.
7: Mais à tout à l'heure.
0: Bonne route. Hein.
7: Mais bonne route.
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0: Le petit est hyper important, je le rappelle, parce que voilà, moi je vous racontais l'anecdote tout à l'heure, notamment du Ciné-Télé-Revue. J'ai eu la chance d'avoir une interview avec Rodrigo Benkens dans le Ciné-Télé-Revue. Et ils se sont amusés au niveau du titre, les coquins, quand même.
1: Ah déjà, quand on porte votre nom de famille, cher Jérémy, c'est sûr qu'il y a envoyez-nous vos phrases préférées avec Jérémy Bez et puis quelque chose.
0: Non, il faut surtout pas faire ça.
1: Sur le WhatsApp 0470 07 20 23. Voilà, il est tout rouge. Il est off pendant...
0: Non, mais depuis que je suis tout petit, vous imaginez bien que j'en ai ramassé. Et alors, pour l'anecdote, en arrivant à la RTBF, on m'a dit, est-ce que tu es sûr de vouloir garder ton nom? Est-ce que tu ne prendrais pas un autre nom? J'ai dit non, moi je suis fier d'où je viens, mes parents, mes grands-parents, etc. Je garde ce nom de famille-là.
1: Et puis c'est les origines du monde, c'est de là où vous venez en effet. Ben donc c'est important
0: alors,
1: de le garder.
0: Le plus marrant c'est quand on me dit comment ça s'écrit. Je dis mais comme ça se fait, voilà.
1: C'est pas mal.
0: Non mais c'est simple.
1: Mais non, mais moi je trouve génial d'avoir un nom qui change comme ça. Vous vous appelez pas en vente de pute, hein. C'est très bien. Hein. Voilà, c'est
0: ça,
1: bien.
0: C'était pour la petite anecdote.
1: Ça, c'est très bien. Ah, c'est le nom de la mère de Jordan qui travaille avec nous. C'est pas grave, j'adore faire des bourdes, c'est mon sport préféré. Nous sommes avec Linda.
9: Oui.
0: Ça va, Linda.
1: Linda est là.
0: Vous avez un chouette nom de famille, vous?
1: On peut pas le dire.
9: Un peu compliqué.
0: Ah, allez-y, parce que là, ça me fera du bien de l'entendre.
1: Mais non, on peut pas le dire.
0: Vraiment?
1: Non, vraiment.
0: Bon, si, allez,
1: on a le droit.
0: À midi 5, on peut se faire ce petit plaisir.
10: Ça dépend si elle est d'accord.
0: Bah oui, bien sûr, oui. On va pas la forcer. Linda, vous êtes d'accord de nous dévoiler votre nom de famille ou pas?
9: Oh oui, il n'y a pas de souci.
0: Vous vous appelez comment?
9: Donc, mon nom de famille, en fait, c'est De Guilache. Mais, allez, beaucoup de gens ont difficile de le prononcer, en fait.
0: Oh oui, donc parfois on dit quoi? De Guilache?
9: Oui, De Guilache, parce qu'il y a un S
0: ou
9: E, donc voilà.
0: Bon, en fait, c'est difficile plutôt dans la prononciation.
9: Voilà. Oui, mais pas...
0: Oui, pas dans le sens que le nom peut potentiellement porter. Jordan Renard, par exemple. Ouais, ouais, on pouvait pas dévoiler votre nom, mais comme ça, tout le monde le sait.
10: Ah si, mais au moins, il est dans les jingles.
1: Et quand on en parle, on envoie ça. Allez.
10: Oui, on a reçu un WhatsApp.
1: Ah, un WhatsApp, allons-y.
10: Mais c'est juste, c'est pas signé, mais c'est un WhatsApp qui dit.
0: Non,
10: mais
0: alors, hello, Tamar. Si c'est pas assumé, on en parle
1: pas. Si, si, si. Allez, ah non, nous, on va l'assumer pour nous.
10: En fait, on a reçu un WhatsApp qui dit hello Tamara, on vous attend samedi à EY. Mes collègues de la zone de police Secova sont prêts à vous recevoir.
1: Hey, oh, c'est pas vrai.
0: Bouclez bien la zone, hein. Bouclez bien la zone.
10: Attachez bien votre ceinture.
1: Il va y avoir de l'uniforme.
0: Beau bon. Vélo de Ravel, on rappelle, hein. Beau vélo de Ravel ce samedi à EY.
10: Voilà.
1: Très bien. Dis-moi. Le nom d'un animal, Linda. Vous avez décidé de jouer avec moi, mais on ne vous a pas encore donné vos thèmes.
11: Non, pas encore.
0: Ça vous intéresse vraiment, Linda? Oui.
11: Oui, bien sûr.
0: Oh, bah, alors, je vais vous le donner avec grand plaisir. Ma chère Linda, on va vous demander 5 villes de Bretagne. Il y en a évidemment bien plus que 5. On veut votre top 5. On va aussi vous demander 5 émissions belges cultes diffusées dans les années 80-90. 80, 90, pas 79, 91.
1: 80, 90.
0: Si, 91, ça compte en fait, puisque c'est quand
1: même. Oui, c'est dans les années, oui.
0: Et alors, attention, oh, j'aurais bien aimé jouer sur cette thématique-là. 5 personnages que l'on retrouve dans Harry Potter.
11: Oui.
1: J'adore. Ça vous inspire un petit peu?
11: Un petit peu. Oui.
1: Vous avez quel âge? Est-ce qu'on a plus ou moins le même âge?
11: 52, oui.
1: 52, oui.
0: J'aime bien.
1: Bon, allez, je vais.
0: On est plutôt sur un 52 non, hein, parce que.
1: Non, mais vous.
11: Il y a juste de le savoir.
1: Non, mais vous me donnez quel âge? Petite curiosité.
0: Oui, allez-y, vraiment. Quel âge a Tamara Payne?
11: Oh, je ne sais pas, vu comme ça. À la voix, je dirais 45.
1: Paf! Ah, bon, allez, on va aller répondre à l'arrière au studio. Non, pas du tout. Non, j'ai une voix très vieille. J'espère que ma peau l'est un peu moins. J'ai 38 ans.
0: 38 ans? Oh là là.
1: Vous avez l'air étonné, quoi.
0: Le mythe qui s'effondre, mais c'est pas vrai. C'est pas vrai.
1: Si, j'ai 38 ans.
0: Est-ce que vous croyez Tamara ou pas? Dites-le-nous sur le WhatsApp. On se retrouve dans quelques instants parce qu'après tout ce qu'on vient d'apprendre là. Emmanuel Moir, beau malheur.
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0: attention.
1: Bon malheur.
2: Bien, mais quelle belle chorégraphie. J'espère qu'on vous regarde sur Ovio.
1: J'espère aussi.
2: Alors, nous sommes ici avec Linda de Namur. On ne dira plus que les Namurois sont lents, puisqu'elle n'a eu que Emmanuel Moir pour répondre aux 5 thèmes. Est-ce que ça s'est bien passé?
3: On va essayer.
1: J'ai envie de faire un petit pronostic. C'est un peu mon côté sportif. Linda, vous pensez que vous allez faire combien sur 15?
3: On va essayer déjà de dépasser les 8 qui ont déjà été faits.
2: Quoi, vous dites 9?
3: Oui.
1: Eh ben moi je sais pas pourquoi je prends le pari, j'ai l'impression que vous allez faire 10. Voilà.
2: Mais moi aussi.
1: Voilà. Mais après à vérifier.
2: J'allais dire ça en fonction, mais après.
1: Parce qu'il y a quand même des thèmes qui sont assez sympathiques. Et d'ailleurs le premier le voici. 5 villes de Bretagne. Est-ce que vous avez réussi à entrer en connexion? On est parti.
3: Alors j'ai mis Brest.
2: Oui.
3: Rennes.
2: Oui.
3: J'ai mis Paimpol.
2: Ah. Non, je n'ai pas.
3: Guingamp.
2: Oh zut, non.
3: Non plus. Et en dernier, j'avais mis Perros-Guirec.
2: Pardon?
3: Perros-Guirec.
1: Non.
2: Oh là là. Non, non, non, moi j'avais Quimper, Lorient et Saint-Malo.
3: Ah oui.
1: Vous avez souvent été en Bretagne, peut-être, Linda, et vous avez été influencée par le coin dans lequel vous avez été?
3: Oui, c'est ça. En fait, j'ai été du côté de Paimpol. J'avais une cousine qui habitait par là.
1: Oui. D'accord. Mais ça s'est un petit peu senti. Mais voilà, c'est ça. Hein. Parfois, on a l'impression que c'est simple. Et puis, au final,
2: oui, parce qu'on n'a pas la même vision du bazar. Oui.
1: Bon, 2 points. Oui, c'est loin d'être terminé. On est parti sur les 5 émissions belges cultes. 5 émissions belges cultes diffusées dans les années 80-90. À vous de jouer, Linda.
3: Alors, j'ai mis Pause Café.
2: Non.
3: La Clé des Champs.
2: Oh là là, non plus. On parle quand même de 20 ans de télévision, hein, c'est sûr que...
3: C'est du belge.
2: Oh là là, non. Non
3: plus.
2: C'était aïe, aïe, aïe. Pas dans... Ouais, non.
1: Oui, aïe aïe aïe, ouille. Encore 2.
3: Il y avait quoi? Il y avait bonne conduite.
2: Oh là là, là là, on n'est pas du tout parti sur les mêmes, non.
1: Encore une proposition, pour l'instant, aucune bonne réponse dans cette thématique.
2: Oh là là.
1: Il nous faut une dernière.
3: Je sais plus. Il y avait Amicalement en route, mais ça, je pense que c'était plus.
2: Non. Alors, plus. Moi, j'avais. Si je vous fais.
1: Vous nous faites un petit striptease là.
2: Mais évidemment, striptease. Il y avait aussi les snuls.
3: Oui.
2: Il y avait Double 7, il y avait Bon Week-end, et il y avait Monsieur Zigo avec Zigo Maticorama.
3: Oui.
1: Mais il y avait tellement de choses, vous l'avez dit, c'est 20 ans de télé quand même.
2: Oui, c'est 20 ans de télé, on parle des années 80, des années 90, ouais, 20 ans de télé, c'est très très compliqué, les émissions se sont vraiment succédées, il y en avait beaucoup à ce moment-là.
1: Bon, alors, on est à 2 points, c'est...
2: Si c'est un sans faute.
1: C'est pas incroyable. Oui, mais c'est pas grave. 5 personnages que l'on retrouve dans Harry Potter, là, vous avez... Faut sortir par la grande porte, Linda. Allez, c'est parti, on marque des points.
3: Ben, donc j'ai mis Harry.
2: Ben oui.
1: Ça c'est incroyable que vous y ayez pensé toutes les deux quoi.
2: Ça suffit.
1: Très étonnant.
3: Hermione.
2: Oui.
1: 2 points.
3: Ron.
2: Oui.
1: 3 points.
3: Il y avait Hagrid.
2: J'ai pas noté Hagrid, j'y ai pensé mais je l'ai pas noté.
1: C'est ballot.
3: Et Dumbledore.
2: Oui, Dumbledore, et j'avais aussi noté évidemment le plus méchant des méchants des méchants, celui dont on ne peut pas prononcer Voldemort. Le nom, c'est Voldemort.
1: Bon, ben oui, ben c'est foutu. C'est foutu, Linda, mais ça fait 6 points au total.
2: Mais dis donc, aujourd'hui, ça fait 8 et puis 6.
1: C'est ouvert.
2: Je me demande quand arrivera notre candidat qui va peut-être se connecter avec vous, en fait, Jérémy.
1: Ben peut-être, parce que là, je vous rappelle que Tamara, on n'est plus du tout dans sa plage de performance.
2: Oui,
1: c'était
2: là,
1: entre
2: j'ai mangé.
1: 11 et 12.
2: Oui, j'ai mangé.
1: Donc c'est terminé. Ne lui faites plus confiance, petit message. C'est simplement un conseil que je vous donne.
2: Non, mais j'avoue, franchement, il faut savoir avouer quand ça ne va pas.
1: Alors que moi, je mange dans 2 minutes, et donc j'aurai un pic de forme qui arrive.
2: Ah, c'est vrai.
1: Je dis ça, je dis rien. Merci Linda d'avoir joué avec nous.
3: Mais merci aussi, je vous souhaite une bonne journée.
1: Ben nous aussi, n'hésitez pas à tenter votre chance, évidemment.
2: Ouais, oui, c'est tous les jours de cette semaine, ce fabuleux cadeau. On le rappelle, un séjour pour 4 personnes dans un des 40 clubs Bel Ambra dans les plus beaux endroits de France. 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Et pour ce faire, on attend le candidat numéro 4 avec cette question de sélection.
1: Dans quel sport marque-t-on des paniers? Est-ce que c'est au handball ou est-ce que c'est au basketball?
2: Bon, je sais pas, mais en tout cas, un petit SMS au 60-03 avec votre localité, votre prénom et surtout la bonne réponse.
1: On vous attend pour jouer et attention, on est en forme. A tout de suite dans les deux fonds.
2: Come on.
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0: sur Vivacité avec Carbone. Et nous avons Sandrine qui vient de nous rejoindre. Bonjour Sandrine.
1: Bonjour.
2: Coucou, coucou, vous nous appelez d'où Sandrine?
1: Je vous appelle Denzel.
2: Oh,
1: ça va vous parler.
2: Est-ce qu'on s'est déjà croisé là-bas sur le tournage de Mon Plus Beau Village?
1: Non, je n'étais pas disponible ce jour-là. Mais voilà,
0: parce on a qu'il bien y a des gens qui ont.
2: Ah, mais donc ça veut dire que. Vous savez, déjà, en tout cas, je ne sais pas encore qui vous allez jouer, si c'est avec Tamara ou moi-même, mais moi, vous savez que je suis capable d'amener un village à la victoire. Hein.
1: Oui, tout à fait, tout à
2: voilà,
1: fait.
2: Donc, est-ce que ça jouera ou pas ?
0: Il est en train de manger des pâtes aux courgettes
2: avec
0: et
2: du
0: au saumon. Ça a
2: fait maison hier. Ouais,
0: fait, donc, vous avez fait ça vous-même,
2: bien.
0: Jérémy.
2: J'ai cuisiné ça. Il y a ma maman qui est venue manger à la maison hier. Elle voulait des légumes. Je lui ai dit, bah, écoute, je te fais des pâtes avec des légumes et je rajoute un petit peu de saumon. Elle était ravie.
0: Oh, mais il est parfait, ce garçon. C'est
2: voilà.
0: Incroyable. Incroyable, Sandrine.
1: On a mangé ça hier midi, donc voilà.
2: Alors là, la connexion, moi, je suis désolé. Et le zèle plus les pâtes courgettes saumon, si vous ne me choisissez pas, bah, c'est pas grave.
0: Oui, là, j'ai l'impression que je vais tenir la chandelle, hein, franchement. Bon, on va déjà répondre à cette question de sélection. Dans quel sport marque-t-on des paniers?
1: Le basketball.
2: Bon, on est connectés aussi, j'allais répondre la même chose. Ça, c'est dingue.
0: Ça, c'est quand même incroyable. Bon, il y a déjà eu 3 candidats. Vous êtes la candidate numéro 4. Il faut dépasser 8 sur 15. Donc, il faut faire 9 sur 15. Est-ce que vous en sentez capable, Sandrine?
1: En tout cas, on va tout faire pour.
2: Et vous allez réussir cet exploit avec... qui, Tamara ou Jérémy?
1: Eh bien, avec Jérémy.
0: Mais oui. Vous savez quoi,
1: en appelant Denzel.
2: Ma petite sorcière.
0: Il est en pic d'énergie. Vous le prenez vraiment au très très bon moment.
2: Exactement.
0: Et moi, je suis en descente, donc c'est très bien.
2: Ouais, problème, c'est que ça dure jusqu'à 14h avec Tamara.
0: Non, c'est pas vrai. C'est pas vrai. Ça va remonter aux alentours de 13h, je dirais.
2: Très bien. Bon, en attendant.

0: Sandrine et moi aimerions connaître nos thèmes, s'il vous plaît, ma chère Tamara.
1: Je ne vais pas me faire prier plus longtemps, vous allez prendre note. J'ai besoin de 5 choses qui font rire.
0: D'accord.
1: Oui. 5 oui. marques de soda.
2: Oui.
1: Il y en avait un sur le net, il avait dit comment, de la gazousse. 5 marques de gazousse. Il nous faut ensuite 5 cadeaux de mariage.
0: Très bien.
1: 5 cadeaux de mariage.
0: Bon, et on va aller chercher les 9, hein. Minimum.
1: Oui, minimum. Sandrine, le temps d'une petite chanson, on va s'écouter Bruno Mars et puis vous nous revenez avec les 15 réponses.

0: mars. Faut se lever tôt pour avoir des places pour ses concerts, lui.
1: J'adore, ça me met la pêche, Locked Out of Heaven. Et nous sommes avec Sandrine, qui a pris son temps pendant Bruno Mars et qui, plutôt que se dandiner, a noté 15 réponses.
2: Oui.
1: Ah,
2: on y est.
1: Vous m'avez fait peur.
2: C'est pas facile. Hein.
1: Ah, la petite seconde qui fait peur, je me suis sentie très seule.
0: Non, c'était pas simple.
2: Ah oui, non.
0: C'était pas simple, Sandrine, mais
2: c'est pas simple, c'est
0: on va
2: pas
0: prouver
2: simple.
0: Qu'il y a un petit peu de magie à Elezel et on va faire en sorte que ça se passe bien. D'ailleurs, tiens, en parlant d'Elezel, vous savez que la saison All-Star, la grande finale des finales de Mon Plus Beau Village, a redémarré avec Anne Lormac samedi dernier. Et justement, je suis de retour à Elezel ce samedi 1er août à 20h15.
1: Voilà. Vous avez de temps en temps des congés, Jérémy?
0: Mais pas besoin, on s'amuse d'abord.
1: Ouais. C'est incroyable.
2: Ouais, voilà.
0: Donc on va défendre Elezel ce samedi sur la Une à partir de 20h15, et puis il y aura d'autres villages comme Cruppé avec Rodrigo Benkens. Il y aura Livia et David aussi qui retournent à Obuchi. Ah, mais ces deux-là, duo-là, c'est exceptionnel.
1: Ah, on sera là pour vous, on sera là pour vous regarder, pour vous écouter. Et avant ça, quand même, on va faire gagner un super cadeau, peut-être à Sandrine.
0: Allez, Sandrine, on y va.
1: On y va pour la vérification.
2: On va tenter.
1: Alors, 5 choses qui font rire.
2: Alors, une blague.
0: Oui.
2: Oui. Une chute ?
0: Oui.
1: Bon, on vérifie quand même avant que la personne ne s'est pas fait mal. Mais moi, je vous avoue que...
0: Mais il y a un petit réflexe de dire... Ah, et puis on se dit... Oh,
2: oui,
0: ça va.
2: Voilà.
1: Non, ouais, c'est ça.
2: Des bêtises d'enfants ?
1: Ah, zut.
0: Non, celui-là, non. J'allais dire, on précise après, mais non.
2: D'accord. Un film comique ?
0: Oui.
2: Oui. Et regardez le grand cactus.
1: Non.
0: C'est
1: comique parce qu'elle m'a pas choisi, mais en même temps elle me choisit un peu quand même.
0: Oui.
1: C'est chouette.
0: Ouais. Et moi je pense pas du tout à vous. Vous voyez,
1: Mais enfin,
0: du coup j'ai pas le grand cactus. J'avais également un chatouillement quand quelqu'un nous fait des petits guili-guili.
1: Ah,
0: voilà.
1: Ah oui, c'est vrai.
0: Et alors j'avais aussi une grimace, et c'est pour ça quand vous avez dit enfant, je me suis dit une grimace d'enfant, moi.
1: Ah, oui, c'est vrai. Mais il y a des mots d'enfant qui sont terribles. Vous avez des enfants, Sandrine ?
2: Oui, deux grands garçons.
1: Et est-ce que vous vous rappelez, par exemple, le truc le plus drôle qu'un de vos deux enfants vous ait dit quand il était petit ?
2: Ça ne vous revient pas.
0: Par contre, moi, ce qui m'intéresse, c'est que ce sont les 5 marques de soda qui vous reviennent et qu'on en ait au moins 4 sur 5. Comme ça, on reste dans un bon mood.
2: Voilà. Alors, Coca-Cola ?
1: Oui.
0: Yes.
2: Sprite ?
0: Oui.
2: Fanta ?
0: Oui.
2: Chouette ?
0: Oui! C'est Schweppes!
2: Maintenant, j'hésite.
1: Ne faites pas de renvoi.
2: J'hésite.
1: C'est après tout ça.
2: Comme on a dit le Coca-Cola, on va aussi dire le Pepsi-Cola.
0: Oui!
1: Oh là là, mais dingue! Moi, ce qui m'étonne le plus là-dedans, c'est le Schweppes, en fait. J'avoue que ça, j'y avais pas pensé du tout. Mais je vous crois.
0: Je vous montre ma petite fille.
1: Moi, j'aurais mis l'Ice Tea à la place, je crois.
2: Ah non.
1: Ouais. Donc, on est déjà.
2: Le Canada Dry aussi.
1: Pour eux.
2: Voilà.
1: Les amis, bon, là, en gros.
0: Donc là, on est à combien ?
1: Vous êtes à 8, donc vous avez encore un thème. Vous êtes sur du velours, j'ai envie de dire. Il suffit d'en citer un et vous passez devant.
0: Oui, d'accord. Mais alors, nous, on vise avec Elezel. C'est pas les 9 ou les 10. Nous, on vise de rester en tête jusqu'à 14.
1: Viser la Lune. Et ça ne nous fait pas peur.
0: Alors,
1: 5 cadeaux de mariage.
2: De l'argent.
0: Oui. Yes.
2: Un voyage.
0: Oui, voyage.
1: Oh là là là là, on est déjà à 10, bon, ça suffit.
2: De la vaisselle.
0: Ben oui, aussi. Alors, les plus jeunes se disent peut-être si tu m'offres de la vaisselle. On en discutait avec Jordan qui nous disait moi, je me marie bientôt, vous m'offrez de la vaisselle, on n'est plus amis.
1: Donc, si vous allez au mariage de Jordan, ne lui offrez pas.
2: Quand on s'est marié il y a plus de 30 ans, il y avait la vaisselle.
3: Oui, ben donc, on a tout ce qu'il faut. Voilà. Si nos invités nous entendent, voilà, c'est l'occasion de le dire.
0: Alors, on est à 3 sur 3.
2: Oui, du linge de maison.
0: Ah, non, je ne l'ai pas celui-là.
2: Non. Et alors, une plante symbolique, une plante, un arbre.
1: C'est vrai que souvent...
0: Ah, c'est vrai que ma sœur a fait ça en plus. Pourquoi ? Ah non, je n'y ai pas pensé. Je ne l'ai pas, celle-là. Je ne l'ai pas.
1: Il y en avait encore ?
0: Non, là, on est au bout. J'avais de l'électroménager et j'avais des chèques cadeaux. Parce que c'est... Et ça, c'est... En fait, quand on n'a pas d'idée, on se dit, bon, tiens, un chèque cadeau.
1: Oui. Bon, au final, on pensait que vous alliez viser la Lune. On est à 10 sur 15. C'est bien, vous passez
0: Tamara,
1: en tête.
0: Attendez, il y a quand même un souci régulier avec vous, c'est les mathématiques. Vous êtes complètement à côté de la plaque.
1: Allez, 9.
3: Si je peux juste juste me permettre.
4: Non.
3: Quand c'est vous, il y a toujours un point en plus.
1: C'est pas vrai. C'est pas vrai.
3: Merci. Mais non, quand c'est Jérémy, il y a toujours un point en moins.
4: Attendez.
1: Je donne toujours un point en moins, Jérémy. Ce n'est pas vrai. On
4: donc vous avez dit 10, vous avez dit 9. Jordan, on a fait combien?
1: Vous savez quoi, j'ai dit 8 alors.
3: Ben vous avez fait 11.
4: Ah ben voilà.
2: On a fait 11. Hein.
4: Mais oui. Bravo, Sandrine.
2: Merci.
1: Je vous assure que là, je m'en fais exprès. Mais avant ça, je lui ai donné des points en plus. Je vous le jure. Je suis pas du tout une.
4: Vous pouvez dire ce que vous voulez. Moi, je suis trop content. Franchement, je suis trop content.
1: Bon, c'est pas mal. Il y a moyen de faire 12, mais c'est vraiment pas mal.
4: Non, non, c'est bien. Voilà. Être la première à faire 11, c'est déjà mettre la barre assez haute. Il reste 3 candidats, alors c'est loin d'être terminé.
2: Oui, oui, bah.
4: Mais Sandrine,
2: on
4: bravo.
2: On va rester à l'écoute jusqu'à 14h.
1: Tout exactement. À fait, on vous reprend en ligne si c'est vous. Il s'agit évidemment d'un superbe cadeau dans un des 40 clubs Bel Ambra d'une valeur de 2000 euros pour 4 personnes pendant une semaine.
4: Vous iriez avec qui si jamais?
1: Moi, j'irai avec qui?
4: Non, non, non, pas vous du tout.
1: Ah, c'est vrai que mais je ne sais pas, vous me regardez.
4: Mais oui, mais je vous regarde, mais Sandrine n'est pas devant moi, on est en radio. Qu'est-ce que vous voulez que je fasse, Sandrine? Regardez, je vous regarde.
2: Avec mon mari et nos deux grands garçons.
4: Super. Ah ben ça me ferait encore plus plaisir que vous puissiez passer ce moment en famille. Tamara, là, je vous regarde. On vous retrouve dans un instant.
1: Oui,
4: il y a une question de sélection.
1: Une question de sélection. Qui chante Beau Papa? Est-ce que c'est Gims ou est-ce que c'est Vianney? Votre réponse au 6003 par SMS, votre localité, votre prénom et puis venez jouer avec nous.
4: On vous l'a dit, Tamara, avant 13h, c'est plus la peine. Ne comptez plus sur elle. Après 13h, peut-être. Allez,
1: allez,
4: tout de suite. Bisous, Sandrine.
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0: Cold Hearts, Elton John et Dua Lipa. Mais eux aussi, les deux font la paire. Et de quelle manière?
1: Oui.
0: Merci Tamara.
2: Les deux font la paire.
0: Superbe intervention, réfléchie. Non, tout à fait.
1: Et non, mais c'est parce que c'est vous faites Cold Hearts. Cold Hearts. Je me dis, qu'est-ce que c'est que cette langue?
0: Cold Hearts.
1: Mais en fait, c'est de l'anglais.
0: C'est le cœur froid, quoi.
1: C'est le Cold Heart. Yes.
0: Ouais, vous l'auriez dit différemment?
1: Ben, comme je viens de le dire. Mais vous, visiblement, vous ne sentez pas la différence. Et nous sommes avec Paul au téléphone. Bonjour Paul.
3: Bonjour, bonjour.
1: Comment allez-vous?
3: Ça va très bien, je vous écoute.
1: Est-ce qu'on peut vous appeler Popol?
3: Ah non, absolument pas.
1: Ça a le mérite d'être clair, Paul. Bon, on va pas vous appeler Popol.
0: Ben non, si après vous allez vouloir jouer aussi, etc., avec Popol, etc., et Tamara.
1: Non. Et puis qui va jouer avec Popol? On sait pas. Non, alors... On arrête tout de suite, on ne rit plus. Qui chante Beau Papa, vous nous avez répondu?
3: Vianney.
0: Bien joué, Paul.
1: Evidemment. Bon.
0: J'ai envie de savoir, je ne sais pas avec tout ça si vous l'avez dit, vous venez d'où, Paul?
3: De Neuchâtel.
0: De Neuchâtel.
3: De Luxembourg.
0: D'accord. Et Paul, P-O-L ou P-A-U-L?
3: P-O-L.
0: P-O-L, ok. Comme ça, je note aussi, c'est pour les archives.
1: Ah bah oui, donc Popol qui vient de Neuneu. Alors...
0: non, on a dit qu'on arrêtait avec
1: non, vraiment, j'arrête, Tamara. Vraiment, j'arrête. Alors,
0: incorrigé.
1: Paul, qui vient de Neuchâtel, avec qui souhaitez-vous jouer?
0: Si, vous
1: dites,
0: bien.
1: Si vous dites avec moi,
3: Tamara,
1: je suis
3: comme...
1: J'allais
3: avec
1: dire.
3: Tamara.
1: Vous êtes.
0: Attendez, je vais mâcher mes mots. Vous êtes fou, Paul. On a dit
1: fou.
0: Qu'avant 13h, Tamara, elle n'est pas du tout dans son pic de forme. Tant pis pour vous.
3: Ouais, mais y a pas de problème, ça va aller.
1: Bah allez, oui, je suis plus en forme que tous les gens autour de cette table réunie. Je vous le dis, moi. Moi, je vous le dis, moi. Moi, je vous le dis, on va faire un score de dingue.
0: Qui vient de faire 11 avec Sandrine.
1: Mais je m'en fiche.
4: Oui, c'est vous, Jérémy, c'est vous.
0: Merci, Jordan.
4: Voilà, maître du jeu.
0: Merci, mon cher Jordan. Ouf, quand je vois les thématiques, je me dis qu'il va y avoir un match aussi. Attention. Paul.
1: Est-ce que vous avez de quoi noter?
3: Absolument.
0: On part sur 5 marques de voitures de luxe.
3: D'accord.
0: 5 marques de voitures de luxe. On part aussi sur 5 métiers de service.
3: 5 métiers de service, oui.
0: Ouais, ne dites pas tennisman quand on parle de métiers de service. Vous voyez ce que je veux dire?
1: Oh.
0: C'est la blague du sportif.
1: Je ah bah oui, désolé. Oui, il y en a qui font de l'humour et d'autres du sport.
0: Il
1: hein.
0: y en a d'autres qui réussissent dans l'humour et d'autres pas. 5 chansons également de Mylène Farmer. D'accord.
1: Ah, j'adore Mylène Farmer. Oui.
0: Vous avez tous les thèmes, Paul, ou vous voulez que je répète l'un d'entre eux?
3: Non, ça va, je l'ai.
0: Eh bien, super, on vous laisse le temps de la réflexion. Tamara aussi, pour tenter de battre les 11 de Sandrine. Ça veut dire qu'il faut tout simplement faire 12. Vous m'avez suivi. Petite respiration, et puis on se retrouve dans les deux fonds la paire avec une Tamara qui est en train de retrouver de l'énergie. C'est
1: oui,
0: vrai.
1: C'est vrai.
0: Il faut bien le reconnaître.
1: Vous voyez, il est 45, je vous l'avais dit.
0: C'est vrai, ça arrive.
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0: American Girls, Harry Styles.
1: Et ça fait deux heures qu'on joue ensemble déjà pratiquement, Tamara.
0: C'est incroyable. Bah, vous avez l'air au bout de votre vie.
1: Mais pas du tout.
0: Ça va ?
1: Je suis en train de réaliser en fait que ça passe vite et qu'il ne reste plus qu'une heure.
0: Ah oui, mais après Paul, il nous restera deux candidats et puis c'est déjà fini. Hein.
1: C'est dingue. C'est dingue.
0: C'est parce qu'on offre un cadeau magnifique et c'est vrai, on a tellement envie de vous l'offrir, on est tellement motivé et dans le jeu que ça passe à une vitesse VV prime. Paul, est-ce que tout s'est bien passé ?
2: Très bien, pas de problème.
0: Vous avez réussi à tout noter ?
2: Oui, j'ai réussi à tout noter.
1: Est-ce que Paul est ready pour pouvoir jouer cette partie ?
2: Je suis prêt, oui.
1: Ah, eh bien, c'est magnifique. Vous êtes en plus traducteur. Ready pour prêt, évidemment. On était dans American Girl juste avant. Vous voyez ?
0: Oui, vous parlez très, très bien.
1: C'est mon côté polyglotte.
0: Oh, vous êtes polyglotte.
1: Paul Iglotte.
0: Oh, est-ce que polyglotte, ça, je ne sais pas, par contre. Oui.
1: Bon, Paul, on est parti. Concentration, on rappelle, pour pouvoir être le meilleur candidat, c'est 12 points qu'il va falloir faire. On est parti sur les 5 marques de voitures de luxe.
2: Allez, on va partir sur une Ferrari.
1: Je pense que ça part bien, là, oui.
0: Bah oui.
2: On va partir sur une Porsche.
0: Oui.
1: Ça part très bien aussi, ça vroom, on continue.
2: On va partir sur une Rolls Royce.
0: Oui, une Rolls Royce, évidemment.
1: Et à quel départ ?
2: On va partir sur une Bouygues.
1: Sur une ?
0: Je n'ai pas.
2: Une Bouygues.
1: Ah oui, non.
0: Vous ne connaissez pas Bouygues Télécom ?
1: Rien à voir. Encore
2: et
1: une.
2: J'allais dire la dernière, une belle marque, Mercedes.
0: Oh non, moi j'avais la Bentley et la Lamborghini. Ah, oui. Bon, voilà. Nous avons déjà commis 3 points ensemble, ce qui est pas mal du tout.
1: Oui, j'aurais plutôt dit commis 2 non-réponses communes, mais 3 points. Commis, c'est pas très positif.
0: Nous avons commis, oui, peut-être, oui, c'est vrai.
1: Je vous aime, Tamara. Je voulais vous le dire aussi.
0: C'est vrai ?
1: Ben oui, j'aime votre humour, j'aime votre façon d'être. Voilà, c'est agréable de passer ces journées avec vous.
0: Oh, mais enfin, Jérémy, c'est tout à fait réciproque.
1: Ouh, j'ai eu peur. 5 métiers de service. Paul, Tamara, à vous de marquer des points, les amis.
2: Aide à domicile.
1: On débrief après ?
0: Oui.
1: On en reparle juste après.
2: Un coiffeur.
0: Oui.
1: Bien joué.
2: Un serveur.
0: Oui.
1: Bien joué.
2: Un conseiller vente.
0: Non, malheureusement.
1: Ce n'est pas dans la liste de Tamara.
2: Un agent d'entretien.
0: Oh là là, non. Il y en a beaucoup, hein, des métiers d'aide à la personne.
1: Oui, on va revenir là-dessus, parce que vous aviez dit quoi ?
0: Alors, moi j'avais... Bah, c'est une infirmière à domicile, une aide à domicile. Est-ce qu'on peut classer ça dans la même... On sait que c'est pas vraiment le même métier. Mais,
1: c'est que aide à la personne, ça reste très large.
2: Oui.
1: Mais c'est Jordan qui tranche.
3: Vous avez dit aide...
2: Aide à domicile.
3: Aide à domicile. Et vous avez noté quoi ?
0: Infirmière à domicile.
3: Infirmière à domicile. Bah, malheureusement, c'est pas le même boulot.
0: Non,
3: aussi.
0: C'est pas la même chose, c'est pas le même diplôme, c'est pas... Non.
3: Bah voilà.
0: Non, malheureusement, non.
3: Elles sont toutes aussi importantes. Enfin...
0: J'avais aussi les chauffeurs de taxi notamment.
1: D'accord. Bon, ça fait 2 points. Donc, on est à 5 pour l'instant. Et on part sur les 5 chansons de Mylène Farmer que vous avez choisies.
2: Allez, je vais partir sur Désenchanté.
0: Oui ! Qu'est-ce qu'on est content de la voir !
1: Montez le son !

0: 15.
1: Bien okay, joué, bon,
0: on continue. C'est pas mal. Ça fait un point.
2: Libertine.
3: Oui.
0: Ah, bien sûr.
3: Je suis libertine. Je suis étude.
1: Très bien, parfait.
0: On continue.
2: Pourvu qu'elle soit douce.
0: Ah, ben
1: et
0: ça.
1: Oui, mais c'est pas vrai, on a les mêmes.

0: Et ensuite, qu'avons-nous?
1: Sans contrefaçon.
0: Je l'ai aussi.
2: Bien joué.
0: Contrefaçon, je suis un garçon. Mais ça a baigné notre enfance. C'est incroyable tous ces titres. C'est fou le nombre de titres ultra connus qu'elle a.
2: Est-ce qu'on va finir sur un 5 sur 5?
0: Ah, ça.
2: Dernier titre.
1: Je vais terminer sur Rêver.
0: Ah,
2: vous n'avez pas?
0: Ah non, j'ai ceci.

0: Eh bien, Paul.
1: Ce n'est pas Tamara qui va vous annoncer les points parce qu'elle se... Enfin, quoi, essayez une fois. Vous pensez que vous avez fait combien de points? Ça m'intéresse. Regarde perdu dans le studio.
0: Écoutez, je reçois un message de ma maman qui me dit merci pour Mylène Farmer. Et c'est, voilà, j'ai oublié.
1: Mais comment s'appelle votre maman?
0: Elle s'appelle Laure.
1: Laure.
0: C'est, et on pourrait l'écrire L'O-R.
1: O-R.
0: Ah, et oui. Et
1: en plus,
0: oui.
1: Elle adore les animaux. Vous montriez tout à l'heure des petites vidéos.
0: C'est
1: absolument... attachant, voilà.
0: Si, c'est le paradis chez maman, ma maman. Mais soit, Paul nous attend et Paul a fait...
1: 9 points.
2: 9 points,
0: ah, 9 ouais. points ce ne sera pas suffisant malheureusement.
3: C'est pas grave, c'était un plaisir.
0: Oh, c'était un plaisir partagé, Paul. Vous avez très très bien joué. Les connexions ne se font pas toujours. Et puis c'est vrai qu'on n'a pas toujours droit au même thème non plus, c'est comme ça. Hein. Mais vous n'hésitez pas à rejouer parce qu'on fait gagner le même cadeau jusque vendredi inclus de 11h à 14h. C'est un cadeau magnifique, donc n'hésitez pas à rejouer.
1: Merci Paul d'avoir passé un petit moment avec nous sur Vivacité. Maintenant, c'est peut-être votre moment, vous qui nous écoutez. Il faut faire 12 pour pouvoir battre Sandrine. La nouvelle question de sélection est la suivante. Qui était surnommée la pucelle d'Orléans? Tamara, deux propositions.
0: Oui, oui, oui. Je suis libertine.
1: Non. Allez, non, pas...
0: est-ce que c'était Bernadette Soubirou ou Jeanne d'Arc qui était surnommée la pucelle d'Orléans?
1: Vos réponses, c'est au 60-03 que ça se passe. Vous nous laissez votre prénom et de quel coin vous nous écoutez. Et nous, on vous rappelle peut-être dans quelques instants. C'est Jordan. Allez, Jordan, hop, on va voir les réponses qui arrivent. Allez, hop,
2: il y en a tout
1: hop,
2: plein.
1: Hop.
2: En plus.
1: J'espère bien. C'est parti.
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4: Plusieurs milliers de touristes évacués le long de l'Atlantique à Lacanau cette fois. La hausse des températures fait craindre une aggravation de la situation en Gironde. Le mercure grimpe en flèche aussi en Belgique et nous nous sommes intéressés au travail de la cellule Cortex. Elle fixe le niveau d'alerte pour la sécheresse par exemple. C'était le secret le moins bien gardé du football français. Zinedine Zidane succède à Didier Deschamps. Être à la tête de l'équipe de France est la seule chose que je voulais faire à vous, Zizou. Bonjour, des campings vidés à la hâte, des voitures quittant les lieux. Tous les hébergements collectifs de Lacanau en Gironde sur la côte atlantique ont été évacués ce matin. 4000 vacanciers ont été mis à l'abri préventivement. Le vent a tourné, les températures doivent encore grimper. Jean-François Herbecq, les autorités redoutent que les feux proches de Lacanau soient ravivés.
5: Oui, c'est cela qui a conduit la préfecture de Gironde à décréter cette évacuation à Lacanau. Après une nuit relativement calme, l'incendie est considéré comme stabilisé, mais pas encore contrôlé. Une nouvelle vague de chaleur accompagnée de vents plus secs et l'absence de pluie font craindre une reprise du méga-feu. Coincée entre l'incendie d'une part et l'océan de l'autre, la petite commune de Lacanau abrite une dizaine de campings ainsi que des villages de vacances dont les occupants vont devoir partir. Les précautions prises ne s'arrêtent pas là. Pompiers et forestiers continuent à s'affairer. Pare-feu et coupe tactique s'étendent déjà sur plus de 100 km sur le pourtour de la zone incendiée. Il s'agit de placer des verrous pour éviter toute reprise du feu. Même si les flammes ont disparu, la vigilance reste de mise et un travail moins spectaculaire de surveillance et de ratissage des fumerolles s'annonce pour les semaines à venir.
4: Merci Jean-François Herbecq. Des centaines de milliers de personnes ont donc été évacuées ces derniers jours dans le sud-ouest de la France. Les touristes parfois sont rentrés chez eux, certains habitants sont hébergés par des proches, mais de nombreuses personnes sont aussi accueillies dans des grandes structures. Myriam Ball s'est rendue au parc des expositions de Bordeaux. Il accueille quelques 700 réfugiés des incendies et certains commencent à trouver le temps long.
6: Depuis trois jours, on va dire trois jours maintenant, hein, ça commence, c'est un peu long. Et surtout, c'est le manque d'informations. On ne nous donne pas d'informations précises. On nous dit, oui, peut-être dans 48 heures, et puis après le lendemain, oui, dans 24 heures. Vous voyez ce que je veux dire? Donc c'est ça qui manque un peu, c'est le manque d'informations. Et ça prend un peu la tête, quoi, voilà.
7: On n'en peut plus. On n'en peut plus. On perd la tête, je ne sais plus quel jour on est, pour maintenant on vient d'en parler. Regardez le pantalon, hein, on est parti sans rechange ni rien. Comme des clochards, là. Ça perdra la tête.
8: Si vous pouviez demander quelque chose aux autorités, ce serait quoi, là, maintenant?
7: Rentrer.
4: Des témoignages recueillis par notre envoyée spéciale à Bordeaux, Myriam Ball. Des incendies aussi dans le Var, cette fois en bordure de Méditerranée. Le feu n'est pas encore maîtrisé et un homme de 23 ans a été placé en détention provisoire. Il est poursuivi pour deux départs de feu. Il a été identifié grâce à des images de vidéosurveillance. Le combat contre les incendies aussi en Espagne. Le Premier ministre Pedro Sanchez annonce entrevoir, je cite, « la lumière au bout du tunnel ». En Belgique aussi, les températures grimpent à nouveau, alors pas de pluie annoncée, peu de vent, la sécheresse s'aggrave et le risque de voir éclater un feu est plus important. Ce risque est désormais élevé en milieu forestier et très élevé en milieu ouvert comme sur une prairie ou dans un parc. Mais qui détermine ces niveaux? Qui peut décider d'interdire ou de restreindre certaines activités? Rudi Hermans, vous êtes avec nous et vous nous expliquez que la méthodologie a récemment changé.
9: Oui, c'est un changement qui est intervenu après les terribles inondations d'il y a 5 ans. Souvenez-vous, au Parlement de Wallonie, une commission d'enquête s'est penchée sur les causes et les conséquences de cette catastrophe. Et à l'issue de ses travaux, elle a préconisé une réforme du centre régional de crise pour qu'il soit davantage dans l'anticipation. Et c'est ce qu'il a fait en devenant le CORTEX, le centre de coordination des risques et la transmission d'expertise.
4: Et concrètement, comment fonctionne ce CORTEX ?
9: Alors, il se réunit plus souvent qu'avant, si des pluies abondantes ou des vents violents sont annoncés, ou un épisode hivernal, ou actuellement en période de canicule et de sécheresse. Sont rassemblés des experts de l'administration régionale, de la météo, les services de secours, parfois les autorités, ou tout autre spécialiste utile en fonction de la thématique abordée. Et ensemble, ils analysent la situation, font des constats et émettent des recommandations.
4: Et ensuite, qui décide ?
9: Alors ça, ce n'est plus ce fameux centre de coordination des risques, ça reste le rôle des gouverneurs et des bourgmestres. Les uns peuvent, par exemple, interdire les feux d'artifice dans toute une province. Les autres, plus localement, peuvent fermer un bois ou annuler un événement. L'objectif est toujours, bien sûr, d'anticiper la crise plutôt que d'y être confronté.
4: Merci Rudi Hermans pour ces explications. Anticiper, prendre des mesures préventives. Floref et les organisateurs du festival Esperanza en prennent. L'événement va se dérouler ce week-end près de Namur, sous un soleil de plomb. Romain Van de Neuvel, vous êtes à Floref. Des inquiétudes planaient sur la tenue du festival. Réunion ce matin avec les pompiers et finalement le festival aura bien lieu.
10: Oui, ici, les équipes travaillent d'arrache-pied d'ailleurs pour mettre en place les infrastructures. La Seine n'est pas encore montée en entier. Ce matin, les organisateurs ont rencontré le bourgmestre, les pompiers, la police et les services d'urgence. Le festival est maintenu avec des moyens supplémentaires, une ambulance et des services de secours renforcés. Et au niveau des pompiers, l'effectif est augmenté lui aussi. Écoutez le colonel Marc Gilbert, c'est le commandant de la zone de secours Val-de-Sambre.
11: Je double les effectifs, je réquisitionne du personnel, ça c'est clair, pour que pendant la manifestation, une sécurité optimale soit réservée. Donc ça c'est très clair, c'est que les effectifs sont doublés, les mesures préventives sont prises aussi, de façon à ce que nous puissions éviter l'incendie.
12: Il y a aussi des risques d'incendie au niveau du camping via tout ce qui est cigarette par exemple.
11: Bien sûr, au niveau des campings, il y a beaucoup de risques. Mais de toute façon, il est interdit de faire des barbecues, d'utiliser des objets à flamme nue. Donc ça veut dire que tout est bien régularisé et donc avec des gens qui vont contrôler, des gens du site qui vont contrôler si tout est bien respecté.
10: Et d'ailleurs, le camping sera lui humidifié pour limiter le risque d'incendie. Les organisateurs ont réussi à réunir toutes les garanties nécessaires pour rassurer les pompiers. Toute une série de mesures et d'efforts à mettre en place pour la tenue d'Esperanza. Le climat devient visiblement un enjeu majeur à prendre en compte pour maintenir les festivals.
4: Merci pour ces informations directes de Floref, Romain Van de Neuvel. Et lors des 2 week-ends du festival Tomorrowland près d'Anvers, 400 festivaliers ont été interpellés pour détention de stupéfiants. Ceux qui ne possédaient qu'une petite quantité de drogue pour leur consommation personnelle ont pu payer une amende immédiatement et quitter le festival. Le montant de ces transactions s'élève à 104 000 euros. La police a aussi arrêté 32 suspects, cette fois pour trafic de drogue. Ils vont devoir comparaître directement devant une chambre spéciale Tomorrowland, programmée le 25 novembre. Un puissant tremblement de terre a secoué une partie du Japon ce matin. Un centre commercial est endommagé. De nombreuses personnes sont piégées dans les décombres. C'est ce qu'annonce la télévision japonaise. Un étage du bâtiment s'est effondré. Une alerte au tsunami a brièvement été lancée. Dans l'actualité aussi, la visite du président ukrainien Volodymyr Zelensky. Il est à Washington pour rencontrer Donald Trump et tenter d'obtenir plus de moyens de défense anti-aérienne. Seuls les systèmes américains Patriot sont capables d'abattre les missiles balistiques lancés massivement par la Russie ces dernières semaines. La fin d'un secret de polichinelle. Zinedine Zidane est nommé sélectionneur de l'équipe de France de football. Zizou, 54 ans, ancien joueur, champion du monde avec les Bleus en 98. Il succède à Didier Deschamps et réalise par la même occasion l'un de ses rêves, a-t-il dit. C'est donc un Zidane très ému qui s'est exprimé ce matin en conférence de presse.
13: Aujourd'hui, pour moi, c'est juste une continuité, quelque part un rêve. J'ai eu des propositions pendant ces 4-5 ans où j'ai arrêté pour reprendre un club et je les ai toutes refusées pour l'équipe de France. Parce que l'équipe de France, pour moi, c'est la seule chose que je voulais faire, c'est entraîner cette équipe de France. Je l'ai connue gamin, j'ai commencé minime jusqu'à arriver à la sélection A, qui est le summum. Voilà, il n'y a pas d'autre mot. Aujourd'hui, j'ai l'opportunité d'être le sélectionneur de cette équipe et je vais tout donner pour que cette équipe continue à gagner.
4: Voilà, c'était lors de la conférence de presse ce matin et le premier match de Zidane comme entraîneur des Bleus, ce sera le 25 septembre contre la Turquie en Ligue des Nations. Avant de se quitter, le prix du diesel à nouveau en hausse, plus 2,3 centimes d'euros le litre. Dès demain, le prix maximal au litre sera donc à 2,25 €. Voilà qui referme ce journal. Bel après-midi à notre écoute.
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15: Tamara.
16: Est-ce qu'on partirait sur les routes si mon micro s'allume? Oh oui, on a le droit de partir sur les routes.
15: Guillaume Kieremans nous attend. Guillaume, comment ça se passe sur les routes? Dites-nous tout.
17: On va parler de cet obstacle à éviter sur l'autoroute 411. Lorsque vous passez Sarre-Bernard, direction Bruxelles, il se trouve sur voie de droite. Il s'agit même de deux obstacles. C'est des plaques métalliques, kilomètre 63 à éviter. Donc c'est un maximum sur la gauche à Sarre-Bernard, sur cette autoroute 411. Et puis il y a également un accident qui vient de se produire lorsque vous passez Zaventem sur le ring de Bruxelles, juste après l'échangeur de Woluwe Saint-Etienne. Il est pour l'instant sur une des voies de circulation. Un dépannage en cours et donc des fils se forment.
15: Merci Guillaume, bonne route si vous êtes sur la route et si vous nous écoutez, les deux font la paire, continue jusqu'à 14h.
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18: Alors c'est vrai qu'on sera à EY pour cette cinquième étape du Vélo Travel ce 1er août, donc samedi. Et j'ai cherché des rimes en vous écoutant. EY qui rime avec canaille, qui rime avec la praille, ça lui convient bien aussi. Mais nos deux invités sont peut-être aussi des canailles, je ne sais pas. En tout cas, Michael Bonhiver, lui, c'est un courageux. Il a de solides mollets et il fait trois fois par semaine pour aller au boulot. EY Liège, ça fait combien de kilomètres ça?
19: EY Liège, c'est environ 40 kilomètres. 40 km aller, 40 km retour, trois fois par semaine, en tout temps. Donc voilà, oui, ça fait des bons mollets.
18: Voilà, et comment est-ce qu'on se sent quand on arrive au boulot après avoir autant pédalé?
19: On est très motivé, très débordant d'énergie, on a le smile, même les collègues le disent, on voit que t'es venu en vélo, ça fait plaisir. Quoi.
18: La route est difficile, accessible?
19: Alors, il y a des parties un peu plus fréquentées par les voitures, on va dire, et puis d'autres plus en site propre. C'est relativement plat, on suit l'Amblève et puis l'Ourthe, donc ça roule bien.
18: Il n'y a pas de trop de montée alors?
19: Non, les montées. Si vous voulez prendre de raccourci, il y a moyen d'avoir des montées, mais il y a aussi moyen de rouler calmement.
18: En tout cas, c'est une région où on fait beaucoup, beaucoup de vélo. Et sur votre trajet, vous passez devant chez François Gilles Pinet à Comblain-au-Pont. Alors François, c'est un petit peu le contraire de vous, Michael. Lui, il était passionné de vélo, il a décidé d'en faire son métier. Hein. Il ne va pas au boulot à vélo, il a un magasin de vélo. Alors qu'est-ce qui est important quand on aime le vélo? Qu'est-ce qui est important de dire à ceux qui nous écoutent si on veut faire beaucoup de vélo?
20: Alors, ce qui est important, c'est de bien entretenir son vélo, de surtout privilégier la sécurité. C'est important dans notre région qui est fort vallonnée, c'est vraiment le plus important.
18: Alors justement, qu'est-ce qui est agréable à vélo dans cette région?
20: C'est le décor qui est très bucolique, les cours d'eau, les ravelles et les belles montées.
18: Et alors, vous avez fait par exemple Liège, Bastogne-Liège, mais en une journée, deux étapes, deux fois.
20: C'est ça, donc il y a 5 ans, j'ai parcouru Liège-Bastogne-Liège-Bastogne-Liège avec un ami. Et voilà, en moins de 20 heures, plus de 500 km. Très beau défi.
18: Donc, oui, très très beau défi, c'est un homme de défi. Mais tous les deux, vous êtes des hommes de défi, hein. Vous faites beaucoup de vélo. Et j'espère que vous qui nous écoutez, vous allez faire aussi du vélo avec nous à EY. Vous l'avez entendu, c'est une de très très belles régions. C'est notre étape de samedi, c'est la cinquième étape du Beau Vélo Travel. Donc on vous attend tous et toutes avec impatience.
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15: Bon, vous l'avez compris, ma chère Tamara.
21: On est chaud.
15: On est avec Marie-Pierre Moulignoux qui nous parlait de l'étape dans laquelle vous aurez l'occasion et la chance. La chance d'être sur le
21: tandem, évidemment, avec Adrien Jovenot à EY dimanche. Le nom de dimanche. Et c'est vrai que si vous ne retenez pas, là, je ne sais plus rien faire pour vous. Hein. Donc, samedi prochain, venez pédaler avec nous dans EY. Tout sera bien noté. Il y aura des stands, il y aura des concerts, un petit peu comme à chaque fois. C'est toujours un plaisir d'y être. Qu'il pleuve, qu'il vente, qu'il fasse plein soleil. C'est toujours très chouette de vous retrouver.
15: Et tous les épisodes du Beau Vélo de Ravel sont aussi évidemment à retrouver tous les dimanches en télévision. Donc là, vous aurez l'occasion d'aller à EY le samedi. Le dimanche, juste après JT, on pourra suivre vos exploits en télé. Et si vous les avez loupés, les premiers épisodes, ils sont disponibles sur OVIO. Voilà pour le petit rappel d'usage. Avec qui est-on comme sixième candidat? Coucou, qui est là?
1: Bonjour, c'est William.
21: William, comment allez-vous? Vous nous venez d'où aussi?
1: Ça va pas très bien, je viens de Charleroi.
21: Ah, mais c'est la plus belle ville du monde, ça.
1: De fait.
21: Ah, et où à Charleroi?
1: Montigny, précisément.
21: Montigny-sur-Sambre, très bien. Montigny. Alors, à Monceau-sur-Sambre.
15: Il y a quelques petites sautes. Est-ce qu'il y a du réseau à Monceau?
1: Ah oui, je suis plein réseau.
15: Vous êtes plein réseau. Bah écoutez, alors on va c'est éviter nous, peut-être de bouger, etc. On va vraiment aller près de la fenêtre.
21: On s'en fiche de toute façon parce que là où on va au Moyen-Âge, il n'y a plus de réseau du tout. Alors qui était surnommée la pucelle d'Orléans, dites-nous?
1: Jeanne d'Arc.
21: Mais Jeanne d'Arc, évidemment. Bravo.
15: Bonne réponse, William.
21: Cela bon. Vous donne l'autorisation.
15: De choisir.
21: Et même le devoir.
15: De choisir.
21: Avec qui vous allez jouer?
1: Je vais jouer avec Jérémy.
15: Ah ben voilà.
21: Mais pourquoi?
15: Mais parce que Jérémy a fait 11 avec Sandrine. Et donc il se dit, c'est
1: et
15: évidemment.
1: Il va faire 12 avec moi, mais
15: voilà. Voyez bon, Tamara, bon, seuls les résultats payent.
21: Oui, ça va, ok. Bon, bah.
15: Moi, j'accepte.
21: Vous voulez que je vous donne vos thèmes?
15: Bien sûr, ma chère Tamara.
21: Alors,
15: s'il vous plaît.
21: Vous avez de quoi noter, William?
1: Oui, on est bon.
21: Alors, 5 arts martiaux. C'est facile, hein, dites.
15: Et oui, il y en a beaucoup aussi.
21: Oh, oui,
1: c'est
21: pour
1: les mêmes que Jérémy.
15: Voilà.
21: Oui, mais bon.
15: Et moi de trouver les mêmes que William.
21: 5 raisons de vendre sa maison.
15: Mm-hmm.
21: Pourquoi est-ce qu'on vend sa maison?
15: On le fera tout à l'heure.
21: 5 films de science-fiction.
15: Oh, bah, merci, c'est vrai qu'il n'y en a que 5 dans le monde.
21: Non, ça par contre, c'est pas facile. J'avoue que là, les 5 films de science-fiction.
15: C'est pas facile à dire
21: c'est
15: déjà.
21: C'est même pas facile à dire. Alors, par contre, les 5 arts martiaux, j'ai un peu plus confiance parce que je me dis, quand même, on met les 5 principaux dont on entend le plus parler.
15: Mm-hmm.
21: Ok, c'est super.
15: Ça va aller, William? Vous avez tout ce qu'il vous faut?
1: Oui. La science-fiction, ça va être un peu plus difficile de synchroniser, mais oui. Pour le reste.
21: Allez, essayez d'être connectés l'un à l'autre pendant Crazy de Niall Barclay.
15: Quel accent! À tout de suite sur Vivacité.

0: Crazy de Gnarls Barclay. Faut être un petit peu fou pour jouer avec nous, mais c'est pour ça que vous nous aimez, non? Vous êtes sur Vivacité Crazy. Avec Tamara Payne.
1: Yes!
0: Qui est là aussi, et dans quelques instants, on verra avec qui on va jouer dans les deux fonds la paire.
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1: Et William de Charleroi, est-ce que vous êtes bien là, William?
9: Je suis là.
1: Est-ce que vous avez bien pris note de tout?
9: J'ai bien pris note de tout, j'ai les 15 secondes.
1: Magnifique. Troisième question, est-ce que vous êtes prêt à ce qu'on passe à la vérification?
0: Attendez, j'en ai que 6, moi, sur les 15, donc vous me laissez encore... Non, je rigole.
1: Mais ça, je me dis... C'est
0: j'ai vu votre tête.
1: Oh, je me dis, mais il est quand même... Mais quelle outrecuidance!

0: Kendo.
1: Ah, c'est génial. Ouais. Il y a le tai chi aussi qui est un espèce de kung fu lent. C'est chouette tout
2: bon,
1: ça.
2: Bon, ça nous fait 4 points.
1: C'est
2: d'ailleurs.
1: Quand même pas mal. Hein.
2: C'est un bon début.
1: Et ça, je m'en doutais un peu. Les arts martiaux, bon. 5 raisons de vendre sa maison.
2: Alors, voyons.
0: Alors, j'ai mis en cas de naissance.
1: Ah oui, pour agrandir, évidemment, si on n'a pas assez de chambres. Non.
2: Non, j'ai regardé le lien, on reparle de ça juste à la fin.
1: D'accord.
0: Bah, à l'inverse, j'ai mis en cas de divorce.
2: Oui.
1: Bah oui.
2: Ça, c'est bon.
0: J'ai mis en cas de départ à la retraite.
2: Oui, mais je pense pas encore à ça, donc c'est peut-être pour ça que j'y ai pas pensé. Je suis désolé, j'ai pas mis départ à la retraite.
0: Non, non plus. Hein, mais...
2: Ah non, bah, j'y ai même pas. Non, je l'ai pas dans ma liste, mon cher William.
0: En cas de gain à la loterie.
1: Ah oui, là, on peut s'acheter bien plus grand.
0: Bah, non. Oui.
2: Ah ouais, c'est vrai en plus, mais non.
0: Et pour le dernier, si j'ai plus de mal, j'ai mis en héritage. Ah. Si on hérite d'une maison.
1: Recevoir une maison en héritage.
2: C'est grave quand même. Attendez, moi donc j'ai mis pour un... Pourquoi vendre sa maison? Pour vouloir déménager.
1: Oui.
2: Le divorce, on l'a dit.
1: Oui.
2: Parce qu'on a des difficultés financières.
1: Ben oui.
0: Non.
2: J'ai mis tout simplement parce qu'on a une envie de changement.
1: Oui.
0: Quand j'ai hésité.
2: Voilà. Et puis en fait, là où je vous ai dit on verra plus tard, c'est parce que vous disiez pour une naissance. Moi j'ai dit soit parce que la maison est trop grande ou elle devient trop petite.
1: C'est...
2: Mais on n'est pas dans le...
1: Vous n'êtes pas connecté.
0: C'est plutôt dans le cas parce qu'elle devient trop petite, pas trop grande du coup. Mais...
1: Ouais. On peut l'accepter?
2: C'est à vous de me dire, moi je participe donc je ne peux pas...
1: Bon allez, on va l'accepter celui-là.
2: Ça
1: allez.
2: Fait donc 2 points alors. Nous sommes à 6.
1: Alors, 5 films de science-fiction, c'est ici que ça se corse les amis.
0: Ah, j'ai été chercher dans ma génération. Hein.
2: Oui, rappelez-nous votre génération.
0: 38 ans.
2: Ouais, bon,
0: 80.
2: Ouais, bon, on n'est pas loin. Moi, je suis.
1: N'en déplaise, c'est mon âge. Début 90.
2: Début 90.
0: Que je me suis dit. Donc, j'ai mis Independence Day.
1: Ah ouais. Ah zut, Jérémy ne l'a pas. Bon, ça.
2: Mais non, mais en même temps, il y en a tellement.
0: Je suis une légende.
2: Oui, mais pas moi visiblement.
1: Pas sur ce coup-là.
0: Robot, je suis resté sur Will Smith.
1: Aïe, aïe, aïe.
2: Oh là là là là là.
1: C'est vrai qu'il a joué dans plein de films de science-fiction, Will Smith.
0: The Island.
2: Bon, je pense que je vais...
1: Ah, bon.
2: Non.
1: Et encore un.
0: On va voir le dernier pour l'honneur, Interstellar.
2: Oui, ouf,
1: ah,
2: quand même.
1: Quand même, on sauve l'honneur, on fait un 7 sur 15, bon.
2: Mais j'avais Star Wars, j'avais Matrix, j'avais E.T., j'avais Terminator.
1: Oui, vous avez choisi des
0: vous êtes
1: grands.
0: Resté beaucoup plus culte que moi, oui, c'est vrai que j'aurais dû voir plus.
1: Pas de regrets, William, vous pouvez jouer avec nous. Encore demain, après-demain, vendredi, on est là, on gagne le même cadeau. On peut enlever ce petit tapis de suspense qui, personnellement, me stresse un peu. Oh, magnifique. Alors, William, n'hésitez vraiment pas à rejouer avec nous, vous venez de faire un 7 sur 15. Ce ne sera pas pour vous, mais c'est bien joué quand même.
0: Je vous remercie, une bonne après-midi.
1: C'est
2: moi qui vous remercie. Salut William.
0: Merci, au revoir.
2: À bientôt.
1: Oh là là, le stress s'installe ici. Hein.
2: Et pour l'instant, Sandrine tient toujours avec ses 11 points. Ils font donc faire 12. Il nous reste un candidat et donc une question de sélection.
1: Qui est le meilleur ami de Bob l'éponge? Est-ce que c'est Patrick ou est-ce que c'est Jean-Marc? 60-03 par SMS. Votre localité, votre nom, venez gagner avec nous un super cadeau. 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
2: Vous partiriez où? Vous plutôt à la mer, plutôt à la montagne?
1: Eh bien, écoutez... Ça dépend. C'est plutôt à la mer en famille ou à la montagne avec les amis.
2: D'accord.
1: Donc je vais vous dire honnêtement, mais c'est vrai qu'un peu de ski, honnêtement, j'aime bien ça, mais c'est difficile en pleine de canicule de s'imaginer d'être au ski dans quelques mois. Je sais pas vous, mais...
2: J'ai plus la plage, là, pour l'instant, dans la tête.
1: Ah, moi, j'aime quand même bien aller au sport d'hiver. C'est quand même très gai.
2: Vous savez quoi? Ce qui est bien, c'est que si vous gagnez, vous allez pouvoir choisir. Et donc, pour l'instant, il y a un candidat de la fin. Sandrine a fait venir tout le monde. Son mari, ses deux enfants, ils sont en train de se dire, on part où? Mais c'est la possibilité que vous allez avoir.
1: Oui,
2: choisir ou partir. Bon,
1: alors...
2: on se retrouve dans un instant. Après qu'un petit... c'est Lily Allen. Pour le titre, je vous le laisse.
1: Non.
2: Si.
1: Ça dépend s'il a été muté ou pas. On va voir ça tout de suite.
2: Allez, Lily Allen.

0: Zazie qui nous chante Peu importe. Bah oui, finalement, Tamara, peu importe qui vous choisissez, Tamara ou Jérémy, le principal c'est de gagner. Mais pour l'instant, faut avouer que c'est avec moi que ça se passe.
1: Enfin.
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0: On
9: et
0: est là, on
9: c'est
0: est enfin.
9: La dernière ou le dernier candidat.
0: Que l'on va accueillir dans quelques instants, mais moi j'aimerais bien me faire un tout petit plaisir dans cette émission, puisque vous vous demandez des sons, vous les avez, vous voulez un tapis suspense, vous avez un tapis suspense. Moi j'aimerais bien retrouver ma Sandrine. Sandrine, est-ce que vous êtes là ?
10: Je suis là.
0: Ça me fait plaisir de vous entendre à nouveau. Alors vous avez joué avec nous tout à l'heure, vous nous appelez Deleuzel, et pour l'instant, eh bien vous êtes en tête avec 11 points, mais il reste un candidat. Dans quel état d'esprit
10: en
0: vous
10: effet.
0: Êtes ?
10: Suspense jusqu'au bout, hein, on connaît l'émission, donc on sait que rien n'est acquis. Donc
9: bon, de 0 à 10, combien vous avez envie de gagner ?
10: 10.
9: Mais oui, on est motivés, on est motivés. Bon.
10: Un beau cadeau comme celui-là.
9: Mais
0: c'est
9: évidemment,
0: clair.
9: C'est un cadeau énormissime. Mais pour ce faire, nous avons une dernière candidate. Bonjour.
11: Bonjour.
9: Ah, quel est votre prénom ?
11: Françoise.
9: Françoise, eh bien, bienvenue parmi nous, Françoise. Et vous nous venez d'où ?
11: De Clavier.
9: Clavier, c'est où ça ?
11: Près de Nandra, Durbuy.
9: Ah Durbuy, je vois, très bien.
0: Vous ne voyez pas du tout.
9: Mais si, bien sûr, mais si, Durbuy. Enfin.
0: Ah oui, Durbuy, vous voyez. Ah,
9: bah, le
0: mais Clavier, vous ne voyez toujours pas.
9: Non, Clavier.
11: Mais en fait, moi, je suis à 7 km de Durbuy. Voilà.
9: Ah voilà, oui, c'est vraiment pas loin. Ok.
11: Voilà.
9: Alors, quel est. Mais il n'arrête pas
0: si
9: de se moquer.
0: Si vous étiez sur Ovio et que vous pouvez potentiellement lire
9: mais
0: sur les lèvres.
9: Je vois bien Durbuy, Barvaux, Nandrin, tout ça, je connais quand même.
0: Oui, mais voilà, en fait, quand Tamara vous a demandé, oui, c'est où Clavier ? Moi, je lui ai montré le clavier d'ordinateur
9: oui,
0: qu'on avait ici. Et donc, elle m'a dit
11: super,
0: mais t'es vraiment.
9: Mais qu'est une gros lourd
0: mais
9: que
0: qu'est grosse pièce.
9: Qu'est grosse pièce. Hein. Alors, qui est le meilleur ami de Bob l'éponge ? Est-ce que c'est Patrick ou Jean-Marc ?
11: Oh, ben c'est Patrick, hein.
9: Ben, oui,
0: on attend pas Patrick.
9: Et alors, on attend.
11: Voilà.
9: C'est pas le même.
0: Non, c'est pas le même. C'est pas le même Patrick.
9: Il a pas le même slip.
11: J'étais fan de Bob l'éponge avec mes enfants.
0: C'est
11: donc
0: vrai.
9: Ah, c'est vrai.
11: Oui.
9: Ça tombe super bien.
11: Je regardais
9: ça.
11: Tous les jours.
9: Ah, c'est peut-être un signe. Alors, Françoise.
11: Voilà.
9: Mais déjà, qu'est-ce que vous faites dans la vie, Françoise ?
0: Oui, ça m'intéresse aussi. Tiens.
11: Ben, je suis aide-ménagère.
0: D'accord.
11: Je suis au travail pour le moment.
0: Oh.
11: Je suis avec ma cliente, donc elle va m'aider.
0: Elle s'appelle comment, votre cliente ?
11: Marie-Hélène
0: et Françoise dans les deux font la paire, c'est super chouette. Et ça, c'est des situations, voilà. Je trouve, c'est pas cocasse, mais
9: on est chez
0: cool.
9: Vous, on est chez les gens, on est avec vous, on est parfois dans votre boulot. C'est vrai qu'on s'immisce un petit peu dans votre intimité, mais c'est toujours très agréable.
0: Oui, là, Marie-Hélène, elle a rien demandé, on est chez elle, vous voyez.
9: Oui, c'est ça.
11: Elle a rien demandé, on est chez elle. Oui.
9: Et c'est même pas elle qui va gagner.
11: Oh ben, je peux partir avec elle. Elle a pas.
9: Ah, il y a quelque chose qui
0: est en train de naître.
9: Oui, quelque chose est en train
11: voilà,
9: de naître.
11: Voilà, ça lui fera du bien aussi. Voilà.
0: Bon, mais avec qui allez-vous jouer ? Parce qu'avec Marie-Hélène, ça ne suffira pas. Ce sera avec Tamara ou avec Jérémy. À vous de choisir. D'accord.
9: Oh, super.
0: Eh bien, nous avons un match entre Sandrine et Jérémy. Donc, on a fait 11 points. Et Tamara avec Françoise, les filles. Ben, vous savez ce qu'il vous reste à faire. 12 et les vacances sont pour vous.
9: Allez, c'est parti. Moi, j'aimerais quand même que nous connaissions nos thèmes.
0: Est-ce que vous les voulez déjà maintenant ou est-ce qu'on vous les donne dans quelques instants? Ah bon, ben, Françoise n'a pas hésité. Vous les voulez maintenant?
9: Oui, ben oui, évidemment.
0: Bah, je ne sais pas, on est là jusque 14h. Hein.
9: C'est vrai qu'on a.
11: Oh,
9: le
11: temps. Non, bah, c'est comme vous voulez, mais bon, voilà.
0: Allez, vous les voulez, je vous les donne. Attention, vous avez de quoi noter?
11: Oui. Oui, bien sûr.
0: Alors, 5 habitudes qui sont bonnes pour la santé.
11: 5 habitudes qui sont bonnes pour la santé.
9: Oui, d'accord. Ouais, ça peut faire partie des bonnes résolutions, par exemple. Ouais.
0: 5 voilà. Habitudes bonnes pour la santé.
9: D'accord.
0: Oui. On aura aussi 5 activités que les adolescents adorent.
11: 5 activités
0: que les adolescents adorent.
9: Ouh là là.
0: Oui. Et après, ça peut être assez fun, mais pas spécialement évident. On va vous demander 5 pays qui terminent par la lettre A.
9: Oh, mais c'est hyper... Enfin, il y en a tellement.
0: Bon, oui, c'est vrai.
9: Chaque seconde qui passe, j'en ai 10 en plus.
0: Ben oui, oui, j'ai des Tamara. Oh là, c'est pas payé. Mais oui, donc 5 pays qui terminent par la lettre A, 5 activités que les ados adorent et 5 habitudes qui sont bonnes pour la santé. Voilà, bonne chance. Les amis,
11: merci,
0: on va s'écouter un petit Phoenix avec If I Ever Feel Better. Et puis, on se retrouvera juste après pour voir si Françoise va gagner.
9: Mais votre accent s'améliore, dis-donc.
0: Oui, mais attendez, à 14h, on n'avait encore rien vu.
9: Jeremiah.
0: Tamara. À tout de suite, Françoise.
11: À tout de suite. Oui.

0: Et moi aussi, j'aime bien faire comme les grands, Mado.
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0: Oui, on est là, mais on joue avec une boulette de papier.
7: Parce venez sur Ovio, on s'amuse.
0: On a 5 ans et demi et on est avec Françoise qui joue avec moi.
7: Oui, ça va Françoise. Oui. Vous avez pu réfléchir, vous avez eu le temps, vous avez les 15 propositions.
0: Ah, Françoise, vous êtes là? On vous perd un
8: oui,
0: petit
8: oui.
0: peu.
8: Oui, oui.
0: Ah, d'accord.
7: Et donc, vous avez bien les 15 propositions?
8: Oui.
0: Est-ce que vous pouvez nous dire pourquoi vous jouez? Parce que c'est vrai que nous, on vous en parle tout le temps. Mais est-ce que vous, vous savez pourquoi vous jouez? Pour quel cadeau?
8: Ben, c'est vrai que j'ai joué déjà les semaines avant, même si c'était que des petits trucs. Mais bon, voilà, ici, si c'est les 2000 euros, ben, c'est pour partir avec mes vacances, avec mes enfants qui sont grands, que je ne vois quasiment plus.
7: Oh, mais ça, voilà. ça me touche aussi, vous voyez.
0: C'est touchant, en effet.
8: Ouais. Voilà, ils je ne les vois âge, jamais. Et bah, ils ont 23 et 26 ans, donc...
0: Et pourquoi vous les voyez jamais?
8: Parce qu'ils travaillent, et on, ils font leur vie, hein, voilà, oui.
0: Et si vous leur proposez des vacances, il y a des chances de passer quand même une semaine avec eux.
8: J'ai des copines avec aussi.
7: J'ai l'impression, et ça me touche vraiment, j'ai l'impression d'entendre ma maman qui me dit « Bon, tu passes quand ?» Parce que tu travailles,
8: oui,
7: tu travailles.
8: Oui, je ne les vois jamais, oui, tout à fait.
7: Moi, elle me dit « Je te vois à la télé, mais j'aimerais bien te voir en vrai aussi. » Et c'est là qu'on réalise,
8: je dis, on
7: se dit «
8: On te voit quand ?»« Ah, mais maman, je suis occupée, ah, j'ai ci, cela. » Alors je me dis « Pourquoi pas ? Je partirai en famille, quoi. »
7: Mais oui, mais il faut réaliser aussi, il faut pouvoir profiter aussi de ses parents. Alors, il y a la vie active, Tamara, c'est clair, mais pouvoir profiter aussi des proches et
0: parfois,
7: quand c'est trop tard,
0: on s'entend très bien, on s'entend moins bien. C'est particulier, les relations.
8: Ah non, on s'entend très, très bien.
0: Ah voilà, si vous vous entendez très bien, alors avec votre maman, revenez les 23
7: et 26 ans. Revenez, les vacances vous appellent peut-être. Bon. Allez, je vais essayer si ça fonctionne aussi. Petit tapis suspense. Oh, c'est magique.
0: Oui, vous avez le même pouvoir magique que moi. Sans baguette, allez.
7: Françoise, avec ou sans baguette, dites-nous 5 habitudes qui sont bonnes pour la santé.
8: Alors, un truc que je ne fais pas, enfin, mais je travaille, c'est le sport.
0: Oui, ben oui, l'activité physique.
7: C'est bon.
8: Dormir.
7: Ah, évidemment,
0: le
7: vous
0: plus possible. Ah, ouais. Moi, c'est dodo, sieste, tout ce qui. Vous savez que Einstein, il dormait plus de 12 heures par nuit.
7: Et je vous compare souvent, Einstein, d'ailleurs. Ça doit être pour ça, je ne savais plus.
0: Non, jamais. Einstein, non, pardon. Vous êtes trompé d'une lettre. Bon, alors.
8: Alimentation équilibrée.
0: Oui, tout
7: bien joué.
0: À fait.
8: Alors je dirais, je ne sais pas si vous avez pensé à ça, mais moins d'écran, moins d'être sur téléphone.
0: Ah, figurez-vous que Jérémy m'en a parlé, mais de façon tout à fait consciente, je lui ai dit non, moi c'est mon métier, c'est pas possible.
7: Encore une proposition, vous êtes à 3 points pour l'instant.
8: Méditation.
0: Oui, je l'ai mis. J'ai mis réduction du stress. Mais ça pouvait être la méditation.
8: Oui, j'avais dit méditation.
7: Oui, parce que quand Tamara m'en a parlé, elle a tout enchaîné en disant oui, réduire le stress vers la méditation, se faire masser, ce genre de choses. Donc c'est validé, c'est validé. Vous avez 4 points, bien, bravo.
0: Et moi j'avais aussi boire suffisamment d'eau. Attention, les amis, surtout pour l'instant.
8: Oui, c'est vrai.
0: Souvent on nous dit 1,5 litre, mais là c'est plutôt entre 2 et 3 litres. Hein, quand ça devient comme ça fort chaud, n'hésitez pas, hydratez-vous. Ouais.
7: Bon, 4 points, si vous faites 4 et 4 dans les deux thématiques restantes, vous serez à 12 et vous repartirez donc avec le cadeau, c'est bon à savoir. On est parti pour les 5 activités que les adolescents adorent faire. Vous en avez eu des ados à la maison?
8: Oh oui, je sais ce que c'est, oui.
7: Dites-nous.
8: Alors, les sorties.
0: Sortir entre amis, oui, tout à fait.
8: Oui.
7: Validé.
8: Alors, joue à la console.
0: Alors là, c'est difficile de maîtriser ça, j'imagine.
7: Vous l'avez aussi?
8: Oh, oui.
0: Oui.
7: Ça fait 2 points.
8: Alors, moi, mes gamins, c'était le karting.
0: Ah non, ça, je l'ai pas.
8: Voilà. Et alors, laser game. Laser game ou skate game.
0: Non, j'ai pas non plus.
7: Non, il en reste encore une.
8: Le vélo.
0: Ah là là, oui, j'avais des trucs typiquement d'adolescents, parce que c'est vrai que le vélo, c'est encore un peu, je vais dire, les enfants, même s'il y a beaucoup d'adolescents qui pratiquent. J'ai vraiment pris l'adolescent typique avec regarder des sorties, des séries en streaming, pardon.
8: Ah oui.
0: Écouter
8: oui.
0: de la musique, ils ont souvent des playlists.
8: Ah oui, c'est vrai, écouter
0: sur
8: la musique.
0: Les oreilles. Et alors, utiliser beaucoup, trop probablement, les réseaux sociaux.
8: Moi, ça va encore.
7: Bon.
0: C'est vrai, bon, oui.
7: Ça fait 2 points. Dans cette deuxième thématique. Vérifions un petit peu les 5 pays qui terminent par la lettre A.
8: Alors, Canada.
0: Je l'ai.
8: Angola.
0: Je l'ai.
8: Oh. Pays-Bas.
7: Ah. Ah ben non, ça ne termine pas par A. Alors, ça termine par le son A, mais ça termine par un S.
0: Oui, c'est vrai, c'est vrai.
8: Ah ben, j'ai Kenya.
0: Je l'ai aussi.
7: Bien joué.
8: Venezuela.
0: Je n'ai pas le Venezuela.
7: Et donc, on s'arrête là.
0: Ah, c'est tout. J'ai le Sri Lanka et le Rwanda.
8: Sri Lanka. Ah, le Rwanda.
0: Ouais.
7: Oh, on arrive à la fin du tapis suspense. Vous avez fait... Fallait faire 12, hein.
8: Oui.
7: Vous avez fait 9 points.
0: Oh
7: 9 points, ce qui veut dire, Françoise, que vous ne passez pas loin. Mais on va tout de suite récupérer Sandrine, si elle est toujours avec nous, Sandrine.
8: Voilà.
7: Vous remportez le cadeau.
8: Merci, merci.
0: Bravo Sandrine. Qu'est-ce que Françoise peut dire à Sandrine et l'inverse,
8: exactement? Eh ben qu'elle profite de ses vacances et voilà.
1: Oui, certainement. Et bravo à Françoise, hein, parce que je vais dire que j'ai eu chaud. C'est très bien joué.
0: C'était pas mal. C'était un beau score pour terminer, en effet, 9 sur 15. Merci pour votre fair play, Françoise. On vous embrasse. N'hésitez pas à nous revenir.
8: Merci beaucoup.
7: À bientôt et merci
8: bientôt.
7: Aussi. Merci Sandrine,
8: oui,
7: bravo.
8: Revoir,
7: bah, ça y est, c'est fait. Ça y est, vous l'avez, ce cadeau. Vous ramenez la coupe à Elzel.
1: Oui, voilà, on était connectés.
0: Oh, c'est magnifique. Super. Alors, vous avez déjà une idée de où vous allez partir?
1: Mais disons que ça fait longtemps qu'on n'a plus été en montagne et donc voilà, je crois que c'est ce qui va nous tenter.
0: Des petites vacances au ski.
1: Oui, voilà, c'est ça. Ce serait l'occasion de refaire ça en famille, en effet.
0: Et ça fait combien de temps que vous n'étiez plus parti?
1: Au ski, ça fait déjà de nombreuses années, plus de 5 ans certainement. Donc voilà.
7: Quel âge ont vos enfants, Sandrine?
1: Ce sont des grands, donc 29 et 25.
7: Et ils vont quand même dire oui pour partir avec vous, alors ils vont vouloir faire leurs vacances de leur côté avec leurs amis.
1: Oh, mais en général, ils sont toujours emballés par les deux formules, donc je crois que ça leur fera plaisir.
0: Super, on est vraiment contents pour vous. Et on vous souhaite tout le meilleur avec votre tribu, parce qu'on va s'en aller maintenant vers la tribu de Dana.
7: Vous nous enverrez une petite photo quand vous êtes en vacances.
1: Oui, oui.
7: Ça va, on fait comme ça.
1: On n'y manquera pas.
7: Allez,
1: merci,
7: profitez
1: beaucoup.
7: Bien. Bisous, Sandrine.
1: Merci, bisous.
0: Merci,
1: au
0: Sandrine. Au revoir. Et tout de suite, la tribu de Dana.
7: C'est parti, on y va.
0: Oui.

0: Mais quel bonheur quand même de faire cette émission avec vous.
1: C'est de faire gagner des cadeaux comme cela.
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1: Évidemment, voilà. Ça continuera au mois d'août. Rémi a gagné ce fabuleux cadeau hier. Sandrine aujourd'hui. Et là, on termine ces trois belles heures d'antenne avec vous, avec Tove Lo et Stromae, Des Fleurs.

0: des fleurs, Tovelo et Stromae.
1: En parlant de fleurs, il y en a une qui arrive dans ce studio. Elle va vous accompagner de 14h à 17h avec l'émission On en rit encore. C'est Camille Delay.
0: Évidemment, et je pense que ça va rigoler.
1: Bien s'amuser. Et demain aussi, on se retrouve à 11h, Tamara.
0: Et je pense aussi que ça va bien rigoler.
1: Les deux font la paire avec de nouveaux cadeaux. Bien évidemment, belle journée tout le monde.
0: À demain.
1: À demain.
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4: Bon après-midi avec nous, il est 14h, on s'informe tout de suite avec Sarah Pousset.
5: Bonjour à toutes et à tous. Le président ukrainien est attendu dans un peu plus d'une heure à la Maison Blanche en rencontrant Donald Trump. L'objectif de Volodymyr Zelensky est d'obtenir des armes de défense contre les missiles balistiques russes. Seuls les systèmes américains Patriot parviennent à les neutraliser. Or, la Russie multiplie ce type de frappe. Reste à voir dans quelles conditions le président américain recevra son homologue ukrainien. Ces dernières semaines, Donald Trump semble s'être adouci et a fait part de sa volonté d'autoriser l'Ukraine à produire des missiles patriotes. Sur le front justement de la guerre en Ukraine, plus de 390 drones se sont abattus sur Moscou cette nuit. C'est ce qu'a indiqué le maire de la capitale. La plupart ont été détruits avant d'atteindre leur cible. Un immeuble et des maisons ont été endommagés. Deux autres attaques contre des bus russes ont blessé 24 personnes. Kiev accuse l'armée russe de faire passer ses véhicules militaires pour des véhicules civils. Au Japon, le séisme survenu ce matin a provoqué l'effondrement du second étage d'un centre commercial. De nombreuses personnes sont piégées à l'intérieur. Nous avons encore un peu d'informations sur le nombre de victimes, mais la télévision japonaise parle de nombreux morts. Et puis les suites de l'attentat à Berlin, l'homme qui a foncé en camionnette dans la foule lors de la Gay Pride appartient à l'État islamique. Il avait prêté allégeance au groupe en vidéo le jour même de son passage à l'acte. Un point sur les incendies qui se poursuivent en Europe. L'Espagne entrevoit la lumière au bout du tunnel. Ce sont les mots du Premier ministre Pedro Sanchez. Le travail des pompiers ces dernières heures a vraiment permis d'inverser la tendance. Une avancée importante avant le retour de la chaleur et de vents importants demain qui compliqueront la situation. Et puis ce constat, en Belgique, le cancer du poumon touche de plus en plus les femmes, ainsi que des personnes qui n'ont jamais fumé. D'autres facteurs de risque que le tabac entrent en effet en jeu, par exemple l'exposition à des substances cancérogènes ou la pollution de l'air. Le cancer du poumon est l'un des plus meurtriers dans notre pays. Il est responsable d'environ un décès par cancer sur 5. C'est la fin de ces informations. Merci d'être à notre écoute.
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4: Et on vous retrouve sur les routes, Guillaume Kerroman, sous tout est calme apparemment.
7: Oui, pour l'instant, ça se passe assez bien. On n'a pas reçu deux messages non plus d'auditeurs qui ont rencontré des grosses difficultés. Donc pas d'embouteillage, pas d'accident, ni d'obstacle à éviter pour l'instant. Vous roulez bien.
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4: Bonjour à toutes, bonjour à tous, on se retrouve pour une nouvelle après-midi de rire et d'humour avec On en rit encore de l'été. Vous le savez, c'est votre rendez-vous estival du lundi au jeudi de 14h à 17h. Aujourd'hui, dans l'émission, on retrouvera un classique de l'humour, un classique signé Muriel Robin avec sa réunion de chantier en urgence parce que rien ne va plus. Alexis Le Rossignol nous donnera un conseil de drague. On retrouvera aussi Jean-Yves Lafesse avec son canular téléphonique. Aujourd'hui, il nous emmènera au commissariat. Place ensuite aux mamans version déjantée avec Morgane Cadignan. Mathieu Madénian, lui, nous fera rire en parlant du temps qui passe. On entendra aussi Doudy, ce comédien qui faisait partie du duo Samantha Oops. Et puis surtout notre invité du jour, c'est Bénédicte Philippon. Cette humoriste qui est passée notamment par le Grand Cactus. Elle nous rejoindra à 15h et puis elle passera un petit moment avec nous. Voici pour le programme du jour. J'espère qu'il vous plaît. J'espère que vous êtes bien installés chez vous, dans votre voiture, au bureau, en vacances, où que vous soyez. On est prêt à passer un bon moment avec de l'humour. Mais avant ça, on démarre en musique avec System de Christophe Willem. Bon après-midi en notre compagnie.

0: C'était Christophe William qui nous parlait de son système sur RTB Vivacité. Dans un instant, dont on en rit encore spécial été, on écoutera le classique du jour avec Muriel Robin et tous ses ouvriers sur le chantier. Avant ça, place à la musique avec Simply Red et Madonna, accompagnée de Sabrina Carpenter pour Bring Your Love. À tout de suite.
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0: J'avais surtout pas envie d'interrompre la discussion entre Madonna et Sabrina Carpenter sur ce titre Bring Your Lover. Pour la petite anecdote, ce morceau il est né parce que Sabrina Carpenter était invitée du festival Coachella, un célèbre festival aux États-Unis, et Madonna l'a rejoint sur scène pour chanter ce titre, et donc c'est comme ça que ce morceau est né.
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0: Et vous avez sûrement déjà entendu un sketch de Muriel Robin. Il faut dire qu'elle en a fait quelques-uns, des sketchs qui sont devenus cultes, comme celui de l'addition par exemple, vous l'avez sûrement déjà entendu. Mais dans celui qu'on vous propose aujourd'hui, l'humoriste nous emmène plutôt dans le domaine des travaux. Elle doit faire une réunion de chantier en urgence parce que les travaux devaient se terminer il y a 2 mois et c'est toujours pas fini. Elle a noté pas mal de problèmes sur le chantier, par exemple les marches de l'escalier qui sont trop hautes, la porte qui s'ouvre du mauvais côté et qui tape dans le lavabo. Les fenêtres qui sont bien plus petites que celles demandées. Je suis sûre que ceux qui ont déjà fait des travaux chez eux connaissent peut-être ce genre de problème. Alors Muriel Robin, elle dit qu'au début c'est sympa de vivre dans une caravane, mais que ça commence à bien faire. Donc elle organise cette réunion de chantier. Mais surtout, ce qu'il faut, c'est de ne pas s'énerver.
2: Oui, bouge pas. Allez-y messieurs, allez-y, entrez, installez-vous. Hein, je suis à vous dans 2 secondes, oui. Bah, j'ai les ouvriers, là, qui viennent juste d'arriver. Hein, bah, je suis sur le chantier, là, voilà. Comment... Je sais, on va se rappeler tout à l'heure, mais... Ouais, j'arrive, messieurs, j'arrive tout de suite. Voilà, hein. Oui, goulou, oui. Chouka. Gouzi. Hein, je vais pas pouvoir tous te les faire, la chérie, parce que... Hein, je suis pas toute seule. Voilà, je t'embrasse, à tout à l'heure. Voilà, voilà je disais... Je suis sûre qu'on aurait dû prendre un architecte, voilà. Je sais pas, une intuition. Oui, ça avance, monsieur Gomez. Mais enfin, moi, je trouve qu'on s'éloigne de plus en plus de ce que j'imaginais au départ, hein. Sans parler des détails. Là, comme ça, sans réfléchir, vous diriez qu'on est dans quelle pièce, là? Le dressing, perdu, c'est le salon, hein. Cette cloison, vous l'avez montée hier sans rien me demander. De toute façon, je vais vous dire, elle tombe. Très bien, cette réunion de chantier. Alors, monsieur Forêt, ah, ça me fait plaisir de vous voir. Hein, c'est gentil d'être venu. Dites-moi, monsieur Forêt, alors, on parlait bien de fenêtres. On n'a jamais évoqué des meurtrières. Hein. Vous aviez un lot de chassiers fourgués, peut-être. Alors, vraiment, j'insiste, monsieur Forêt, tenez-vous-en au plan, vraiment. Si, vas-y, ne posez des fenêtres que quand ça donne, sur l'extérieur. Hein? Alors... Puisqu'on en est aux ouvertures, la porte qui va de la chambre à la salle de bain. Comment je l'ouvre? Oui, il y a la couche. Oui, j'ai compris. Oui, non, j'entends bien. Il y a la couche, j'ai compris. Alors, à ce moment-là, moi, figurez-vous, j'aurais préféré la tirèse, alors. Mais parce que, je veux dire, la porte, quand il y a la couche, elle bute contre le lavabo. Clac, il est derrière. Hein, D'ailleurs, à ce propos, monsieur Pricou, j'ai vérifié, c'est pas les robinets qu'il faut changer. Non, c'est l'installation. Hein. Toute l'installation. Non, une chasse d'eau à 80 degrés, il y a un problème. Il y a intérêt à faire tout ça pour sortir de la pièce. Hein. C'est pas très naga. Hein. Bon, vous notez, je vous reprends tout de suite après. Vous. Alors, monsieur Forêt, ma porte de salle de bain, qu'est-ce qu'on fait? On la laisse comme ça? Chaque fois que je veux me laver les mains, oh, je la dégonde. Alors après, les bitonniaux, là, qui sont censés caler les volets à l'extérieur, clic-clac-clic-clac, on peut les rapprocher des fenêtres. C'est-à-dire que là, il faut que je fasse le tour par l'extérieur pour les fermer. Hein. Pardon, c'est un détail. Mais tout est détail, monsieur Forêt. Tout est détail. Votre veste a des boutons, c'est un détail. Mais avouez que pour la fermer, c'est pratique, non? Hein? Qu'est-ce qui s'est passé avec les doubles fenêtres? Il y a un peu de jeu. Ah oui. Attends, il y a quelque chose, en tout cas, parce qu'il y a quand même un trou comme ça entre les deux battants. Hein. On passe la tête, monsieur Forêt. Hein? C'est vrai qu'il y a du jeu, on peut faire des jeux. Hein? Ça fait 2 mois que les travaux devraient être finis. Moi, quand même. Moi, la caravane dans le jardin, au début, allez, franchement, en plus, ça m'a filé un petit coup de jeune. Vraiment. 15 jours, j'habite ici. Bon, allez, ça me rappelle les auberges de jeunesse. Mais là, maintenant, moi, c'est bon. C'est bon. Ah, je vous le dis tout de suite, c'est bon. Hein. Alors, on s'entend bien. Une bonne ambiance. Tout le monde se connaît. Moi, vraiment, en plus, oulala. J'ai envie d'être désagréable avec personne. Vraiment. Et le nom de Dieu. C'est dans 10 jours, mais pas virer votre merdier que tout n'est pas nickel. Putain, ça va chier dans le ventilo. Hein, je ne monte pas le temps, seulement si je le monte le temps d'ailleurs. Parce que là, je sais pas ce qu'on va tourner comme film, mais pour l'instant, c'est bricolo bricolettes font leur cabane. Hein. Non, à 200 plaques la cabane, moi j'ai le droit d'être contrarié. Monsieur Martin, juste pour rire, vous mesurez combien les appliques elles m'arrivent là. Hein. Si on les allume pas, on dirait des lits de poche. Oui, elle est remontée. Les descentes, j'ai peur après que ça fasse cendrier alors. Hein. Les...

0: Alors à moi, vous allez mesurer les 10 bols et vous ferez un modèle standard, mais personnalisé. Voilà, ça c'est réglé. Après, il est pas là, la l'autre qui s'y tout le temps, la pizzaiolo, là. Ça aussi, hein, toute la journée. Ouais, bon, sur le chantier d'à côté, alors là c'est pareil. Je sais pas ce que vous trafiquez entre le chantier de Madame Frossac et le mien, mais enfin, il y a des trucs qui sont pas clairs. Hein. Je suis désolé, je sens qu'il y en a une qui va être marron et je sais pas pourquoi. Je me dis que ça va être dans ce coin-là, Lid. Voilà. T'as de quoi être énervé, parce que quand même, moi, faut le savoir, j'ai eu le terrain pour une bouchée de pain. Pour l'instant, j'ai une maison avec une louchée de con. Voilà. Oui, je m'en porte. Voilà. Bon, pas peut-être quoi, hein. Tout d'abord, je retire, c'est une formule. Bon, voilà, je suis énervé. Comprenez que pour moi, c'est lourd. Voilà, c'est lourd, c'est tout. Moi, je suis toute seule pour tout superviser. Mon mari est étranger. Bon, ben voilà, je retire. Hein. Bon, c'est plus. Enfin. Avouez quand même. Je suis tranquille. Avouez qu'il faut être. Alors, tombe dessus, obligé, con! Allez me coller une prise d'antenne télé, comme ça, dans les toilettes! C'est une idée de qui, ça? C'est une idée de con! Pardon? C'est une idée de moi? Ah bon? Alors, attention, à ce moment-là, c'est une idée que j'ai eue qui est pas si con que ça d'ailleurs, attention! C'est une pièce qui est toujours rébarbative, quand même. Bon, s'y fait toujours un petit peu. Hein? Non? Bon, je m'étais dit, pourquoi pas une télé, hein? Enfin, je vais vous dire, s'il n'y avait que ça comme problème, ça m'irait très bien. D'ailleurs, tiens, tout de suite, la peinture de la chambre, il n'est pas là le peintre, il vaut mieux pour lui. Peinture à l'éponge! Oh, moi, je dirais plutôt à la queue de moche! Ah, je vois que ça, à mon avis, il a pris des bouses, pouf, il les a balancées sur le mur, il a fait rentrer un troupeau de vaches, un peu de foin, allez, les filles, tout le monde au travail! Ah, moi, je vois que ça! Il y a ça d'épaisseur sur les murs! Il y en a même qui ont dû un petit peu se gratter sur les montants de porte. Tout est à refaire. Bougez pas, je sais où j'en suis, je vous reprends. Bougez pas. Hein. Allô? Oui, non, il n'est pas là, c'est sa femme. Qui est à l'appareil? Son mari? Eh ben, alors c'est toi. Mais dis-le que c'est toi, non? Hein? Non, oui, je suis là, je suis sur le chantier. Je vais craquer. Dis-moi à quelle heure tu arrives demain. Je peux. Une semaine? Allez, reste à New York, habite là-bas, achète-toi des oreilles de Mickey, fous-moi la paix. Moi, bon, ça va très bien. Je vais m'acheter un casque, une truelle. Je vais aller voir chez Gauthier s'ils font pas des bleus de travail. Hein? Voilà, je te laisse là. Ben, j'ai mes gars qui sont là. J'ai mon 6 mois à galocher.
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0: C'était Les filles, les meufs, joli titre de Marguerite.
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0: Et on en rit encore avec un humoriste qu'on retrouve. Peut-être que vous le connaissez, mais si ce n'est pas le cas, je vous fais une rapide petite présentation si jamais son nom ne vous dit rien. Il s'appelle Alexis Le Rossignol. C'est son vrai nom, Alexis Le Rossignol. Apparemment, comme pseudo, il avait pensé à Leros ou aussi à Alero, mais ça ne l'a pas convaincu. Donc, il a gardé Alexis Le Rossignol et il a bien fait. C'est le nom avec lequel il a d'abord eu son bac, puis avec lequel il a vendu des imprimantes, apparemment, puis du vin et du fromage. C'est lui qui raconte tout ça. C'est toujours avec ce nom-là qu'il a ouvert une crêperie dans un garage au Mexique avant donc de découvrir le stand-up et de se dire bah ça je crois que ça me plairait bien, et il a eu raison de se lancer, c'était en 2013. Depuis il est sur toutes les scènes de France et on espère évidemment le voir bientôt en Belgique, mais en attendant vous pouvez déjà le suivre sur sa chaîne YouTube pour voir un petit peu ce qu'il fait, mais surtout évidemment vous pouvez déjà l'écouter dans On en rit encore. Ici il nous livre une technique de drague, donc prenez bien note.
2: Que vous dire d'autre? Vous êtes fier de vous? À main levée, qui est assez fier de lui dans la vie? Ouais, il y en a un là-haut, en même temps là-haut il paye moins cher, alors en général, là c'est carré or, ils devraient être tous fiers d'eux. Maintenant, levez la main les gens de droite. C'est pour... Je tente d'établir des corrélations en fait. Non, mais moi je suis jamais fier de moi. Mais la semaine dernière, j'ai été fier de moi, là. Franchement. D'habitude, je suis content ou heureux, mais fier, je connais pas ce sentiment-là. Mais alors là, j'étais dans le métro. Ça ressemble un peu à une blague du Jamel Comedy Club au début. En fait, à un moment donné, il y a une fille qui monte dans le métro et elle s'assied face à moi et elle est vraiment super belle, quoi. Vraiment coup de foudre. Enfin, moi. Elle, je crois pas. Franchement, non. Elle avait pas l'attitude, en tout cas. Et vraiment, je ferme les yeux pour pas trop la regarder, tu vois. Et je pense à une copine à moi qui habite à Nantes et qui, elle, donne très souvent son numéro de téléphone parce qu'elle dit, bah, de toute façon, la personne le prend. Si elle veut pas rappeler, elle rappelle pas, mais sinon, ça fait toujours plaisir. Et je m'étais toujours dit, tiens, faudrait que je le fasse un jour. Et là, vraiment, la situation se présente, tu vois. Et elle, elle a beaucoup de succès avec ça. Faut dire qu'elle est très belle. Ben, je vous emmerde, hein. Et donc, j'ai rien pour l'écrire, ni papier, ni crayon. Donc, je lui demande à elle, je lui dis, est-ce que vous auriez pas un papier, un crayon, s'il vous plaît? Le mec, qui a rien du tout, quoi. Et là, elle me dit, non, je n'ai pas, désolé. Elle a un accent latino, tu vois. Putain, je me dis, ça, c'est pour moi, quoi. Oh là là. Et là, voilà, elle en a pas. Bon, ben, je dis rien. Mon cœur bat trop vite, tu vois. Je peux pas enchaîner, tu vois. Donc, je referme les yeux à nouveau. Elle va dire, il est quand même bizarre, ce mec, quoi. Et là, je me dis, ben, tu vas pas t'arrêter en si bon chemin, quoi. Donc, je me rapproche d'elle et je lui dis, en fait, c'était pour vous donner mon numéro. Et là, Maria me fait, non, merci. Oh. Non, mais la violence du truc, quoi. Alors moi, tu sais, dans le feu de l'action, je lui dis, ah, j'imagine, vous avez déjà quelqu'un. Elle me fait, non, non, pas du tout, mais... Oh. Je lui dis, vous venez d'où, comme ça? Elle me dit, je suis Argentine. Et là, je lui dis, j'adore l'Argentine et tout. Elle me dit, vous connaissez? Je lui dis, non, non, mais enfin, j'aime bien la viande, quoi. Enfin, je bafouille, tu vois. Il n'y a rien qui sort, hein, qui soit correct, tu vois. Et puis, on discute à un bon moment. Et puis, à un moment donné, elle me dit, je vais quand même prendre ton numéro. Cool, quand même. Ouais. J'ai donné mon numéro, puis j'ai mis mon nom au-dessus, parce que 100 000 abonnés, c'est ça. Et effectivement, elle m'a pas réécrit. Mais elle s'est abonnée sur Instagram. Eh ouais. Et je lui ai parlé. Et puis là, on a rendez-vous mardi prochain au commissariat du 15e. Putain. Oh, les boules. Non, on a rendez-vous vraiment la semaine prochaine, quoi. C'est génial, non? Ouais. Et voilà. Donc, ça, c'est pour dire, n'hésitez pas, faites-le, quoi. Peut-être pas ce soir en rentrant si vous avez quelqu'un avec vous, mais je veux dire... Il paraît...

Teddy Bear sur Vivacité, retenez bien son nom, c'est un artiste belge qu'on adore, on est super fiers de lui, il cartonne en ce moment, il enchaîne toujours toutes les scènes des festivals cet été, et donc on est trop contents pour lui, et évidemment on va suivre son parcours, c'était son titre Chaussures Roses. Dans la suite, c'est Jean-Yves Lafesse qui nous rejoint pour un canular téléphonique dont lui seul a le secret, mais avant ça, on écoute un classique que j'adore, c'est Jay-Z avec Empire State of Mind. Merci de nous avoir choisis.

0: C'était Empire State of Mind avec Jay-Z et la magnifique voix d'Alicia Keys sur RTBF Vivacité.
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0: Et Jean-Yves Lafesse qui nous rejoint pour un de ses canulars. Vous savez qu'il adore pousser ses interlocuteurs toujours plus loin. Et dans cette séquence, vous allez l'entendre, il va téléphoner au commissariat et son histoire de fou, eh ben, elle va fonctionner.
2: Commissaire, bonjour.
3: Allô?
2: Oui.
3: C'est le commissariat?
2: Oui.
3: Bonjour, monsieur.
2: Bonjour, madame.
3: Excusez-moi de vous déranger, je suis la dame Ledoux, là, la dame qui a la petite voiturette blanche électrique. Je ne sais pas si vous vous souvenez, non, mais
2: une alors, contre... Je ne saurais pas vous dire si c'est pas à moi que vous avez eu affaire.
3: Oui, parce que j'ai été arrêté par un policier, là, il y a 2 minutes,
2: oui.
3: À un feu rouge. Mmh. Et il avait l'air un peu... bizarre, et je crois qu'il a bu, et il tenait plus debout, et il est monté à l'arrière de ma voiture, et il dort dans ma voiture.
2: Un policier qui dort dans votre voiture, là?
3: Ah oui.
2: Bon, inquiétez pas.
4: Oui.
3: Bonjour, monsieur.
4: Bonjour.
3: On vous a expliqué mon problème, non?
4: Quel problème?
3: Je suis la dame, là, qui a une petite voiturette blanche électrique. Et j'ai été arrêté il y a trois minutes par un policier. Visiblement, il avait bu un petit peu, il est monté à l'arrière de ma voiture, il dort.
4: Il dort maintenant?
3: Il dort dans ma voiture.
4: Un policier?
3: Oui.
4: Vous êtes sûr?
3: Ah ben oui, il est en tenue.
4: Il est en tenue. Venez au commissariat. Vous savez où il est, le commissariat?
3: Ben oui.
4: Ben venez. Allez sur le côté, on va faire rentrer le véhicule.
3: Et il veut pas, hein.
4: Non, on s'en fout, venez jusqu'ici. Allez jusqu'au maximum et on va le récupérer. On va voir un peu qui c'est.
3: Mais il est en tenue, il est grand et costaud, il a une grosse bedaine.
4: Ouais, une grosse bedaine, ouais, bah, venez, revenez quand même.
3: Oh, mais il va me gronder, hein,
4: c'est... Non, on s'en fout, c'est nous qui allons le gronder.
3: Il m'a demandé de le laisser au premier café.
4: Non, non, s'il est en tenue, vous le ramenez jusqu'ici.
3: Bon, vous êtes sûr?
4: Sûr et certain.
3: Il me grondera pas, hein.
4: Il vous grondera pas, vous en faites pas.
3: Et qui c'est qui va nettoyer le vomi?
4: Eh ben, il va le nettoyer, vous en faites pas.
3: Oh non, allô?
4: Oui.
3: Attendez, il est encore en train de vomir.
4: Ouais, mais venez jusqu'ici, dépêchez-vous.
3: Attendez, oh non!
4: Bon, attendez, quittez pas, vous êtes où là?
3: Attendez, je m'arrête une seconde parce que là, faut que j'ouvre les vitres. Hein.
4: Non, mais venez, dépêchez-vous de venir jusqu'ici.
3: Oh, il en a mis partout
4: ouais,
3: sur
4: mais
3: mon...
4: ça fait rien, on va s'en occuper de son cas. Venez jusqu'ici, madame.
3: Il a vomi sur mon chien.
4: Mais ça fait. On va s'expliquer en arrivant ici. Venez jusque-là, madame.
3: Oh, il y a mon chien qui est. Mon chien est couvert de vomi.
4: Mais je me doute. Mais dépêchez-vous de venir jusqu'ici, madame.
3: Attendez, il y a un monsieur qui s'approche alors. Oh là! Ah oui, ben oui, c'est le monsieur à l'arrière. Bon, dis donc, le pauvre gars, il a...
4: Eh, passez-moi le monsieur.
3: Je vous le passe, hein.
4: Allez, passez-moi celui qui est avec vous, là.
5: Allô?
4: Oui, monsieur?
5: Oui.
4: Ouais, vous connaissez le commissariat de police?
5: Ouais, ben là, il y a un chien qui est couvert de vomi.
4: Ouais, mais comme j'ai dit à la dame, venez jusqu'au commissariat, on va s'en occuper du gaillard. S'il est, il est vraiment ivre, eh ben on va faire nettoyer le véhicule de la dame.
5: Parce que l'arrière de la voiture de la dame, il y a des canettes de bière partout et...
4: Ouais.
5: Il y a quelqu'un qui... C'est... Oh, mais merde. C'est un policier qui est à l'arrière de...
4: Bah oui, bah, est-ce qu'elle peut venir au commissariat, la dame?
3: Mais j'ai peur qu'il me gronde.
4: Mais vous lui dites qu'il va pas se gronder, elle est bête ou quoi?
5: Il demande si vous êtes bête.
4: Mais revenez jusqu'au commissariat, on va s'en occuper.
3: C'est ça, le policier?
4: Eh!
3: Allô?
4: Oui?
3: Mais je suis pas bête!
4: Mais je vous ai demandé de venir jusqu'au commissariat, n'ayez pas peur!
3: Mais non, mais j'ai mon chien qui est couvert de vomi!
4: On va s'en occuper!
3: Avec un policier qui a vomi sur mon chien, qui est sous à l'arrière de ma voiture, et vous me demandez si je suis bête!
4: On va s'en occuper!
3: Il a vomi sur mon chien et dans mon sac à main!
4: Vous en faites pas! C'est un policier!
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0: C'est déjà la fin de cette première heure dont on rit encore, spéciale de l'été. On se retrouve dans un tout petit instant, juste après les infos et la météo de Caroline Dossogne. Restez bien avec nous parce qu'on accueillera Bénédicte Philippon. Elle sera notre invitée pendant une heure complète. On aura plein de questions à lui poser. Elle va nous raconter plein de choses sur son parcours. On aura aussi évidemment plein de sketchs d'humour. Il y aura Mathieu Madénian, il y aura Morgane Cadignan. On va écouter la chanson de Guy Marchand aussi, Destinée. Évidemment, ça va vous rappeler plein de souvenirs, cette chanson qui fait sourire. Sans oublier le cactus du jour. Il sera signé aujourd'hui Simon Cortisane, le cactus que vous retrouvez tous les matins, évidemment, dans le 8-9, mais aussi dans On en rit encore. Moi, je vous laisse avec la météo de Caroline Dossogne et puis on se retrouve juste après.
1: Bonjour tout le monde, bel après-midi. Le soleil est au rendez-vous ce mardi avec quelques petits voiles de cirrus qui circulent ici ou là. Côté température, on attend 26 degrés à Ostende ou bien sur le relief. 27 degrés également du côté de Spa, de Saint-Hubert. 28 à 29 degrés pour toutes les autres régions. Et localement, on pourrait atteindre les 30 degrés. Cette nuit, un ciel tout à fait dégagé, étoilé. Des minima compris entre 14 et 18 degrés. Et puis demain, mercredi, ce sera une journée très ensoleillée, chaude aussi. Soleil de plomb, ciel tout bleu, déjà vers 11h de 24 à 28 degrés. L'après-midi, les maxima vont encore grimper. On va dépasser les 30 degrés partout, 31 attendus à la côte, 32 degrés par exemple sur le relief et jusqu'à 34 voire 35 degrés notamment du côté d'Assent.
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8: Bonjour à toutes et à tous. Volodymyr Zelensky est à Washington. Il rencontre Donald Trump à la Maison-Blanche. Le but du président ukrainien est de repartir avec des Patriots, ces systèmes américains qui permettent de neutraliser les missiles balistiques. Juin, en effet, était le mois le plus meurtrier pour les civils ukrainiens, selon l'ONU, parce que la Russie multiplie ce type de frappe et l'Ukraine manque de missiles pour les intercepter. Plus de Patriots, voire l'autorisation américaine de les construire en Ukraine, c'est donc le souhait du président ukrainien. Autre rencontre pour un autre conflit, mais toujours à la Maison-Blanche. Benjamin Netanyahou s'entretiendra avec le président américain en fin d'après-midi. C'est la première fois que les deux hommes se rencontreront depuis le début de la guerre contre l'Iran. L'actualité internationale est aussi bien sûr rythmée par la lutte contre les incendies. En France, dans les Landes, les habitants de Biscarrosse rentrent peu à peu chez eux. Le feu est fixé, mais pas encore éteint. 200 bâtiments et 3700 hectares de pinèdes sont partis en fumée. En Gironde, le feu a déjà ravagé 42 000 hectares et les autorités craignent une aggravation de l'incendie avec la hausse des températures et le changement d'orientation des vents. Des touristes ont donc été évacués préventivement de Lacanau près de Bordeaux. Au total, 220 000 personnes ont dû être évacuées depuis le début de ce méga-feu. Chez nous aussi, la canicule revient avec des températures au-delà des 30 degrés. La sécheresse continue et le risque d'incendie est élevé, notamment en milieu ouvert, dans les champs ou par exemple les campings de festivals. Esperanza, qui doit se tenir à Floreffe ce week-end, a donc pris des mesures de sécurité supplémentaires. La plaine du camping sera humidifiée en amont et des contrôles auront lieu pour vérifier l'absence de feu. La présence des services de secours sera également renforcée. Enfin, pour Tomorrowland, c'est l'heure du bilan. Le parquet d'Anvers évoque 400 festivaliers interpellés pour la détention de stupéfiants. Ceux qui avaient une petite quantité de drogue pour leur consommation personnelle ont pu directement payer une amende. Toutes ces transactions ont rapporté plus de 100 000 euros. Ces personnes ont ensuite été expulsées et privées d'accès à la suite du festival. MDMA, cocaïne et kétamine sont les trois drogues qui ont été les plus détectées. Voilà pour les infos. Bel après-midi à notre écoute.
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1: Merci Sarah pour ces informations. On refait le point.
5: Oh pardon, c'est Guillaume Kermas. Pardon, je suis en train de parler avec mon invité que je reçois dans quelques instants. Guillaume Kermas, mais tout est calme de toute façon.
9: Allez, on peut parler ensemble, hein. Nous aussi on a des choses à se dire. Enfin, quoique, j'ai pas grand chose à vous signaler. Pas d'accident, pas d'obstacle. Vous continuez à rouler dans le calme et c'est très bien.
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5: Bonjour tout le monde, c'est vrai que vous l'avez entendu, j'étais un peu distraite parce qu'il y a Bénédicte Philippon qui m'a déjà rejoint en studio. Bonjour Bénédicte, ça va?
10: Bonjour, ça va très bien.
5: On va revenir sur votre actualité dans quelques instants. Je vais d'abord faire un petit point sur ce qu'on va pouvoir retrouver dans l'émission pendant les deux heures qui nous restent à passer ensemble. Hein, on est toujours dans On en rit encore version été. Il y a toujours des sketchs d'humour qui sont prévus. Ce sera le cas avec Morgane Cadignan ou encore Mathieu Madénian. Et puis Bénédicte Philippon, vous l'avez entendu, qui sera là, qui va nous accompagner pendant une heure. Mais avant, on va s'écouter un petit peu de musique sur RTBF Vivacité avec de nouveau une artiste belge qu'on adore et qu'on suit de près. C'est Camille Yembe qui arrive avec Rien à fêter. Moi, je trouve que c'est pas vrai. On a toujours plein de choses à fêter. Restez avec nous.
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0: C'était Camille Yembe, artiste belge, à suivre sur RTFBF Vivacité.
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0: Et vous l'avez entendu, notre invité aujourd'hui, c'est Bénédicte Philippon. Bonjour Bénédicte.
8: Bonjour, bonjour.
0: Comment ça va?
8: Très bien.
0: Ouais. Est-ce que vous passez un bel été?
8: Oui. Ouais. Oui, je passe un bel été.
0: Quoi de prévu cet été? Il y a de la Seine.
8: Il y a de la Seine, ouais. Particulièrement au mois d'août. Mm-hmm. Là, en juillet, j'ai pu un petit peu lever le pied.
0: Ouais. Ouais, la Seine, on disait au mois d'août, il y a une pièce qui s'appelle Sherazade et les 1080 nuits. C'est le code postal de
8: Molenbeek.
0: De Molenbeek, hein, c'est ça? Oui, c'est voilà. En référence à ça?
8: Oui, tout à fait.
0: Ça raconte quoi cette pièce?
8: Alors, c'est donc avec la troupe des Voyageurs sans bagages. Je ne sais pas si vous connaissez. Ils ont fait La vie, c'est comme un arbre.
0: D'accord.
8: Je sais pas si ça vous dit quelque chose. Ça a beaucoup tourné. Ça fait plus de 20 ans que ça tourne.
0: Ah ouais, quand même.
8: Et ils ont fait plusieurs pièces. Donc, leur but, c'est à chaque fois d'utiliser de parler d'un thème social actuel, mais tout ça dans une comédie complètement déjantée.
0: D'accord.
8: Et accessible à absolument tous les publics, tous les âges, toutes les classes sociales. Et donc voilà, c'est un vrai défi de parvenir à faire ça en une heure quart. Et Sherazade, donc le thème c'était les féminicides.
0: Ouais.
8: Donc on a pris ce thème qui est assez révélateur des violences faites aux femmes, qui existent depuis 1000 ans, puisque le comte de Sherazade est né il y a à peu près 1000 ans à Bagdad. Et donc à côté de ça, on suit toutes les aventures de Sherazade, du sultan, comment est-ce qu'elle va se dépatouiller pour éviter de se faire couper la tête.
0: Et bien ça, en tout cas, vous pourrez le voir le 5 août au Festival Nomade, mais c'est peut-être déjà complet?
8: Oui, à mon avis.
0: Celui-là, c'est complet. Par contre, il y a le Festival Bruxellon, ça, ce sera le 13 août. Et alors, vous jouez aussi...
8: Alors, Bruxellon, c'est le 5 août. Et je me suis peut-être trompée sur ma page.
0: Ah ouais, parce que j'ai pris sur votre page Facebook.
8: Non, effectivement. moi aussi, je me suis dit... Ensuite,
0: ils ont changé la date.
8: Oui, non. Le 5 août, c'est au Festival Bruxellon. Le 13 août, c'est au Festival Théâtre Nomade.
0: Ah, c'est l'inverse. Voilà. Les dates sont inversées. Le 5 août, Bruxellon. Le 13 août, Festival Nomade. Et puis, il y a une pièce aussi avec Bruno Coppens qui s'appelle Impro Justicia.
8: Oui, tout à fait. Qui sera également jouée au Bruxellon. Et dans laquelle il y a Anne Gruez aussi.
0: Ah ouais. Elle monte sur scène.
8: Elle monte sur scène.
0: Il y a pas mal de choses prévues aussi à la rentrée. On aura peut-être l'occasion d'en parler. On va vous retrouver dans des films qui vont sortir. On va faire un mini retour sur la carrière. Vous avez fait une formation au Conservatoire de Bruxelles. Est-ce que vous avez toujours su que c'était la scène qui vous appelait? Est-ce que c'était une vocation depuis toujours?
8: Ah oui, oui.
0: Ouais. Toute petite, déjà, c'était...
8: Depuis mes 4 ans, premier tournage à 4 ans.
0: Ah ouais? C'était un tournage pour quoi? Une pub ou
8: C'était pour un téléfilm avec Annie Cordy, qui s'appelait L'impasse de la vignette. Et ils cherchaient pour des silhouettes et des tout petits rôles, des petites filles qui avaient 7-8 ans, qui avaient des cheveux bruns, des yeux foncés, parce que c'était censé se passer, je crois que c'était dans le sud de la France. Enfin, ils cherchaient des petites filles typées hispaniques.
0: Ouais.
8: Et ma sœur avait 7 ans, les cheveux noirs, les yeux noirs.
0: Ah
8: et
0: ouais.
8: Tout. Donc mon papa a dit à ma mère, on va inscrire Anaïs. Et apparemment, au casting, j'ai insisté pour dire « Ah, moi aussi, qui veux passer le casting !» Et moi qui étais hyper accrochée à ma mère, bizarrement, à ce moment-là, quand ils ont dit « Ah bon, on va auditionner la petite pour lui faire plaisir », j'ai pouf, lâché la main de ma mère.
0: Ah et ça a marché.
8: Et c'est là que j'ai dit « Ah ben voilà, c'est ça que je vais faire ».
0: Ah, c'est dingue. Et donc, ça c'est jamais parti depuis.
8: C'est jamais parti. Et ma mère s'est dit, bon, oui, elle va changer ta fille. Oui, oui, tu vas faire comédienne. Oui, oui,
0: oui, oui, bien sûr.
8: Oui, oui, oui. Puis, les années passant, elle s'est quand même un petit peu inquiétée de sa mère. Ça
0: oui.
8: passe pas.
0: Oui. Les parents, je suis pas sûre qu'ils soient toujours très ravis. Ils disent, oh, je veux devenir comédienne.
8: Ah oui, c'est ça. Donc, tu veux pas plutôt faire avocat.
0: Oui, évidemment.
8: Et du coup, après ce tournage, à mes 5 ans, ils m'ont emmené voir Cyrano de Bergerac à Villers-la-Ville.
0: Ah ouais.
8: Et j'ai appris des années plus tard que tous mes profs du conservatoire étaient tout jeunes là-dedans.
0: Ils étaient
8: ils jouaient tous dedans, mais ils avaient tous 20 ans.
0: Ah ouais.
8: Et je suis restée 2h30 comme ça. Et puis là, ça a été vraiment la conviction absolue que, ouais. que c'était ça. Et donc voilà, j'ai bataillé jusqu'à la fin. Je voulais pas perdre de temps et je savais que c'était ça qu'il fallait faire.
0: Et c'est chouette parce que ça a fonctionné. C'est vrai que c'est pas toujours le cas. Donc félicitations, c'est un beau parcours parce qu'entre-temps, il y a beaucoup de pièces de théâtre, il y a du cinéma, il y a des spectacles, il y a de la télévision. On vous a vu dans Le Grand Cactus notamment à la télé, il y a des one-man shows. Dans tout ça, est-ce qu'il y a une petite préférence pour un type de jeu ou bien...
8: Le cinéma.
0: Le cinéma, c'est vrai?
8: Le cinéma et principalement la comédie.
0: Ouais, quand même.
8: Ce que j'ai eu l'occasion de faire il n'y a pas longtemps, là, c'est vraiment ça que je préfère.
0: Ouais, et vous écrivez aussi pas mal, monter sur scène, mais vous écrivez, est-ce que toute seule et en groupe, en troupe, est-ce que là aussi il y a une préférence entre écrire toute seule ou écrire à plusieurs, monter sur scène toute seule ou monter sur scène à plusieurs?
8: Monter sur scène à plusieurs.
0: Ça d'office.
8: Ça de toute façon. J'ai fait un seul one woman show et finalement c'était le projet que j'ai le moins aimé.
0: Ah ouais.
8: Donc vraiment.
0: C'est chouette de partager quand même.
8: C'est vraiment minimum à deux.
0: Ouais, c'est ça. Ouais,
8: comme pour plein d'autres choses.
0: Ouais, ouais.
8: Minimum à deux. Et sinon pour l'écriture, ben j'aime vraiment les deux. Et en fait l'écriture, ben, les voyageurs sans bagages, on écrit tous ensemble.
0: Ah ouais, ça, c'est chouette.
8: Ça, c'est même un petit peu compliqué parce qu'on est vraiment beaucoup.
0: Ouais, du coup, il faut.
8: Donc, quand on écrit à 8 ou 9, là, ça commence à être beaucoup, mais quand on écrit à 2, vraiment, voilà, par exemple, à 2, et surtout si l'un est très fort dans un domaine et l'autre dans l'autre. Mm-hmm. Moi, je ne suis pas ultra forte en structure, mais ce que j'adore, c'est les dialogues.
0: Ah ouais.
8: C'est vraiment ça. Donc j'adore travailler avec quelqu'un qui aime moins dialoguer, mais qui adore structurer.
0: Il faut se compléter.
8: Et voilà, à partir du moment où on se complète, ou si on est sur la même longueur d'onde, j'ai écrit pendant très longtemps avec une de mes meilleures amies, on a fait une vingtaine de projets ensemble, et on a un humour très complémentaire, et en même temps sur la même longueur d'onde, donc c'est formidable d'écrire avec elle, Mélissa Pire, coucou si tu me fous. Parce que dès que l'une écrit une réplique, l'autre sort tout de suite ce qui convient, donc ça c'est...
0: Ouais, trouver un binôme comme ça...
8: Ah, ça c'est merveilleux.
0: Ouais, ouais. On aura l'occasion de revenir sur ça, sur l'écriture, la scène, etc. Mais avant, je vous propose d'écouter un petit peu de musique avec Clément Chevalier qui va arriver dans un instant. C'est le gagnant de la dernière saison de The Voice Belgique avec son morceau À Vif. À tout de suite.
9: Je suis fatiguée et pourtant j'ai l'immense privilège, moi, de ne pas avoir d'enfant. J'en ai pas fait, j'ai pas pensé, j'ai pas d'enfant pour une raison précise, c'est que je ne suis pas à l'aise avec les bébés. Il y a des gens qui ont le truc, qui ont pas d'enfant, mais qui sont à l'aise, qui ont la fibre. Moi, quand je prends un enfant dans mes bras, on est tous les deux gênés. Assez hilarant observé. Il y a quelques semaines, j'ai visité une pote qui venait d'accoucher, elle m'a mis son petit dans les bras, et je vous jure que le bébé m'a regardé l'air de dire... Alors la meuf, honnêtement, je me suis chiée dessus, je vais me débrouiller. Pose-moi, je vais pleurer, ils vont venir. Et en fait, vous savez quoi, j'ai appris à le connaître, ce bébé, et il est super finalement, et je me suis rendu compte que c'est pas lui qui me mettait mal à l'aise, c'est que mon immaturité n'est pas à l'aise avec comment la maternité a rendu mes amies femmes, qui étaient des meufs très fun, très rock, on rigolait beaucoup, et qui sont devenues... J'ai essayé de le dire de manière pas très péjorative, mais qui sont devenues des petites mamounettes. Ouais, il y en a qui ont des t-shirts avec écrit « Maman Louve ». Ah, oh, putain. Moi, le t-shirt « Maman Louve » au goulag, pour ma part. Ah, c'est très compliqué. J'ai même récemment, là, dans mon groupe d'amis, un truc auquel je m'y attendais pas. J'ai une pote qui a mis son statut de mère en bio de son Instagram. Elle a écrit « Christelle, happy mum of two ». J'ai pas de pote qui s'appelle Christelle, n'allons pas vexer Marlène bêtement. Mais happy mum of two, là où j'ai envie de sauter à pieds joints dans un feu, c'est que après cette phrase, elle a mis deux petits emojis œufs pour signifier ses deux enfants. Et je trouve ça très dangereux parce que ça distille un truc dans la tête des gens, que les femmes pondent des œufs. et que c'est un petit peu facile pour nous cette histoire d'accouchement. Et écoutez-moi bien, j'adorerais nous qu'on pompe des œufs, mais quel confort, putain, un soir t'as déconné, sexe non protégé, t'as pas envie d'aller jusqu'à l'étape poussin, possible tortilla, c'est super. Enfin, tu rigoles. On a envie, un peu de sel, bien sûr. Un peu de sel, un peu de fromage, l'incident est oublié, quoi. Ah, oh, j'adorais, mais même le confort, la qualité des discussions avec ton partenaire le matin. Bon, qu'est-ce qu'on fait? Tu veux une omelette? Tu veux être père? C'est maintenant. Oh, j'adorais, mais ça rend bête et c'est normal. Mais si je me permets de faire ces blagues sur les femmes qui sont devenues un peu gaga et tout, c'est pas gratuit. C'est que je sais, moi, j'ai la certitude qu'au moment où je vais mettre un enfant sur cette terre, je vais pas être comme ça un peu. Moi, je vais être comme ça, 3000. Le truc maman loupe, j'aurai tout. Le sweat, ta mère, le mammifère, la casquette détendue du périnée. Ah ouais.
0: Donc, vous l'avez entendu, on écoutera Clément Chevalier un petit peu plus tard. Là, c'était un sketch de Morgane Cadignan. Bénédicte, est-ce que vous connaissez Morgane Cadignan? Pour ceux qui ne la connaissent pas, elle est humoriste et chroniqueuse française. Elle a fait des études et un début de carrière dans le milieu de la publicité avant de se convertir à la scène. Elle a fait des études au conservatoire à Versailles. Elle est passée par Canal+, par la télévision, elle fait des chroniques à la radio, etc. Et donc, elle a fait son petit bonhomme de chemin. C'est vrai qu'elle n'a pas tout à fait le même parcours que vous, parce que vous saviez depuis toujours que c'était la scène qui vous attendait. Mais j'imagine que malgré tout, il faut toujours un petit peu de temps pour trouver sa place dans ce milieu.
10: Ah oui, d'ailleurs les profs nous le disent tout de suite. Dès le premier jour, ils nous disent regardez bien droite à gauche, parce que...
0: Ouais.
10: Dans 4 ans, la moitié...
0: On m'a dit la même chose, moi, en études de journalisme.
10: Je pense que c'est un truc qui revient fréquemment dans les milieux, dans les études, où les profs savent à quel point ça va être difficile. Et d'ailleurs, c'est pas toujours celui auquel on pense qui va réussir ou qui va finalement complètement lâcher. Donc, les profs nous ont dit, une fois que vous sortez de vos études, 10 ans.
0: Il faut 10 ans avant que ça fonctionne.
10: Il faut 10 ans avant de trouver plus ou moins sa place.
0: Ouais. Et qu'est-ce qui fait que ça fonctionne pour certains et pas pour d'autres? C'est vraiment de la chance? C'est une question de timing? C'est quoi?
10: Il y a vraiment beaucoup de questions de chance.
0: Ouais.
10: Et puis surtout de qu'est-ce qu'on fait soi-même pour... Moi, j'ai justement la grande chance de pouvoir écrire. Mm-hmm. C'est ça qui m'a amené.
0: Ça complète bien aussi.
10: Parce que du coup, c'est en écrivant tel projet et puis telle personne est venue voir et a dit « Ah tiens, il faut venir ». Donc, sur mon CV, je crois que 70% vient de trucs que j'ai écrits parfois. Mm-hmm. Et là, justement, il y a aussi à la rentrée en novembre une pièce que j'ai écrite pour le théâtre du Parc Robin des Bois qui va commencer.
0: Comment ça s'appelle?
10: Robin des Bois.
0: Robin des Bois, tout simplement.
10: Donc, c'est vraiment ça qui m'a vraiment aidée. Si j'avais pas eu ça. Ouais, ça aurait été vraiment dur. Ou soit il faut vraiment avoir des contacts. Il n'y a rien à faire, mais il y a aussi
0: bien
10: un côté népo.
0: Bien sûr.
10: Ou alors avoir une particularité extrêmement visible qu'on connaît tout de suite. Moi, j'ai mis vraiment beaucoup de temps à la trouver, cette particularité-là.
0: Il faut le petit truc en plus qui fait qu'on se démarque des autres.
10: Oui, et de se dire, eh bien, ça, c'est la carte que je vais jouer. Mm-hmm. Et très, parce que, en fait, des actrices comme moi, il y en a 5000.
0: Ouais.
10: Donc, de mon âge, avec plus ou moins donc, dès qu'on cherche une actrice de 40 ans blonde, un peu mince, on est 10 000. Mm-hmm. Donc, il faut savoir se dire qu'est-ce que moi je sais faire que les autres ne savent pas faire.
0: Ouais.
10: Ou ne savent pas faire, ou en tout cas, on est moins.
0: Mm-hmm.
10: Donc voilà, moi j'ai mis du temps à comprendre que c'était l'humour, les gags, les personnages.
0: C'est ça, ouais.
10: J'étais complexée des années sur mon physique que je trouvais trop élastique, la bouche trop grande.
0: Pourtant, ça sert maintenant.
10: Et en fait, à fond,
0: ouais.
10: Il m'a fallu des années avant de me dire, mais en fait, c'est un outil incroyable.
0: Complètement.
10: Et du coup, voilà, il y a même plusieurs projets où on ne me fait pas passer de casting parce qu'on me dit, non, ce rôle-là, ça,
0: c'est pour toi.
10: C'est pour toi.
0: Ah ouais.
10: Donc, ouais.
0: Oui, parce que j'imagine que c'est peut-être aussi encore plus compliqué dans l'humour, ou c'est peut-être encore plus exigeant.
10: Oui, c'est difficile. Il n'y a pas beaucoup de femmes.
0: Oui,
10: c'est encore
0: ouais.
10: très, très fort géré.
0: J'allais demander
10: hommes.
0: Les femmes. Est-ce que les femmes arrivent quand même à trouver leur place? Oui, parce qu'il y en a, mais c'est quand même difficile, non?
10: C'est vraiment difficile.
0: Comment ça se fait?
10: Parce que je pense que, après ça c'est mon avis subjectif,
0: ouais.
10: Je pense qu'elles

0: Et elle ne peut pas être en même temps jolie et drôle. Donc il y a quelques femmes comme ça qui étaient jolies et drôles, qui ont percé il y a quelques décennies, et où les gens se sont dit « Ah oui, mais ça c'est une exception ». Et en fait, non, petit à petit, heureusement, les femmes de tous les âges, de toutes les formes, voilà, beaucoup, de plus en plus de femmes drôles qui
1: essaient
0: des trucs et où, qui du coup surprennent aussi les hommes, se disent « Ah mais ouais, en fait, ça fait partie des idées reçues
1: ouais. ».
0: Et voilà, un homme va être moins facilement sexualisé, donc il va être plus... Et puis il y a aussi le côté, c'est l'homme qui est drôle. C'est l'homme qui...
1: Ouais, c'est vrai.
0: La femme, elle doit être sérieuse, doit pas faire trop parler d'elle. C'est l'homme le clown. Et d'ailleurs, dans beaucoup de comédies françaises, j'en parlais avec un réalisateur il y a pas très longtemps, qui faisait principalement de l'humour, il me disait, ça m'énerve, il me dit, dans les comédies françaises, énormément de pitch, c'est dans un couple, c'est l'homme drôle.
1: Ouais, c'est vrai.
0: C'est l'homme qui va être le clown du film et la femme, elle va passer pour la chieuse.
1: Ouais, complètement.
0: C'est elle qui va lui dire, ouais, mais grandis un peu, etc. Et il m'a dit, regarde ce film-là. Et il m'a dit, voilà, moi j'en ai marre de ça.
1: Oui, il faut changer ça.
0: Et après, en revoyant d'autres films, je me suis dit, mais oui, mais je ne m'étais même pas rendu compte, mais effectivement, c'est la femme du couple, souvent jolie,
1: ouais.
0: qui passe pour la chieuse et qui va, pendant tout le film, dire à l'homme, ouais, mais calme-toi, grandis un peu. Gna gna gna. Et elle n'aura rien de drôle à faire. Je pense que beaucoup de Français se sont dit s'il y a un duo, il faut que ce soit l'un des deux qui soit drôle.
1: Ouais,
0: alors que non. Si les deux sont drôles, le film va être doublement
1: encore plus drôle. Ouais.
0: Donc ça, c'est ce que je pense qu'on commence à comprendre doucement.
1: On commence quand même, parce que c'est vrai que sur la scène d'humoriste, il y a quand même de plus en plus de fans qui trouvent leur place, et c'est bien dans la comédie aussi, mais c'est vrai que voilà, il y a peut-être encore un petit peu de travail. Est-ce qu'il y a une référence de femme humoriste pour vous à suivre? C'est peut-être difficile, que ce soit en sketch ou cinéma.
0: J'aime beaucoup Sylvie Joly.
1: Ah ouais, ouais.
0: Je sais pas si vous connaissez. Ça,
1: ouais,
0: ça
1: c'est
0: date.
1: Vieux déjà. Hein.
0: Ouais, ouais, ça date déjà un peu. Mais elle faisait des personnages complètement timbrés. Et elle avait en même temps un physique très classe.
1: Oui, c'est vrai.
0: Très grande dame, ce qui lui permettait de faire des personnages qui disaient des horreurs. et en même temps, très touchant, très humain. Donc, ouais, voilà, ce genre, évidemment, Muriel Robin.
1: Ouais, les grands classiques.
0: Ouais, ouais, les grands classiques.
1: Bon, on va continuer l'interview dans quelques instants. Le temps d'écouter un petit peu de musique. C'est Matt Pokora qui arrive avec Les Planètes sur Vivacité.

0: C'était Matt Pokora avec Les Planètes sur Vivacité. Restez avec nous parce que Bénédicte Philippon est toujours là. Donc, on va la retrouver dans quelques instants. Et puis, on aura aussi le morceau, la petite chanson qui fait sourire. Ce sera, je vous dis, ça va parler de destinée. Si jamais vous n'avez pas compris de qui il s'agit. À tout de suite.
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0: Ça va être le moment d'écouter notre chanson qui fait sourire tous les jours. On diffuse une petite chanson en souvenir ou une chanson un peu marrante. Et aujourd'hui, c'est Destinée de Guy Marchand. Est-ce que vous connaissez cette chanson? Ouais.
8: Ah oui, c'est le Père Noël.
0: Exactement. Dans le Père Noël, c'est le moment du slow entre Thierry Lhermitte et Christian Clavier.
8: Ça va, vous avez l'air tendu? Non, pas du tout. J'ai fait un petit pick-up à pile.
0: Exactement. Bah, à la base, en fait, cette chanson, elle a été composée par Vladimir Cosma et Guy Marchand, mais c'était pour Les Sous-doués en vacances.
8: Allez,
0: ouais,
8: ah,
0: film de Claude Zidi en 82. Et pour la petite anecdote, ils ont pris L'été indien de Joe
8: Dassin. Voilà, c'est ce que j'allais dire. Oui, c'est ça. Hein. C'est vrai, ça?
0: Apparemment.
8: C'est pas une légende urbaine?
0: Je n'ai pas vérifié.
8: Ils ont mis à l'envers.
0: Si Robin, qui réalise l'émission, a le temps de prendre L'été indien de Joe Dassin et de le mettre à l'envers pour qu'on voit. Non, mais. Et en fait, Guy Marchand, il voulait faire un slow à contre-courant de l'époque. Il voulait faire juste une chanson ringarde et humoristique, mais il ne s'est pas du tout douté qu'en fait ça allait devenir...
8: Mais c'était écrit avec le second degré, c'était déjà une blague.
0: Ouais, tout à fait.
8: Ouf pour lui.
0: Parce que c'est vrai que Les Sous-doués, c'était aussi un film d'humour.
8: Ah, c'était merveilleux.
0: Et Le Père Noël est une ordure.
8: Notre peuple vaincra avec la couscoussière. On y fait d'ailleurs un clin d'œil dans Sherazade.
0: C'est vrai?
8: Oui, tout à fait. Parce que malgré qu'il y ait des jeunes dedans, ils connaissent tous Les Sous-doués avec Notre peuple vaincra et la bombe dans la couscoussière.
0: C'est culte quand même.
8: C'est culte.
0: En parlant de destinée, est-ce que vous trouvez que vous avez accompli votre destinée?
8: Pas encore tout à fait.
0: Pas encore tout à fait. Qu'est-ce qui manque? C'est quoi le rêve ultime?
8: Le rêve ultime? Ah oui, mais je mets la barre très haut.
0: C'est pas grave, il faut.
8: Le rêve ultime. C'est de jouer en anglais déjà.
0: Ah ouais?
8: C'est de jouer, et idéalement, en Angleterre.
0: J'ai
8: vraiment une passion pour la culture britannique.
0: Ouais, ça, je peux comprendre.
8: Ça, ce serait vraiment le rêve ultime. Puisqu'on n'a pas de limite, rôle récurrent dans une série pour la BBC. Voilà.
0: Pas mal. Bon, si jamais on nous écoute là-bas. Mais ça peut, il y a des comédiens belges, français qui ont finalement un rôle...
8: J'ai pris des cours particuliers avec un anglais, etc. Donc, je commence même à faire des castings en anglais. J'en fais même en néerlandais. Et les néerlandophones sont plus tatillons sur l'accent. Donc, c'est tout à fait faisable. Et puis, ils aiment les personnalités un peu particulières. Donc, ils aiment l'humour.
0: En Angleterre, ils font des séries très, très drôles. Hein.
8: Oui. Oh là là, mon Dieu, qu'est-ce qu'ils sont formidables.
0: Ouais. Donc, un peu le même humour qu'ici. Un peu
8: exactement. En fait, je trouve que la Belgique a vraiment le côté latin et germanique se sent vraiment très fort dans la culture. On a vraiment fait le lien entre l'humour français et l'humour britannique. Mm-hmm. Et on a fait un mélange de tout ça. Et quand on regarde les séries flamandes, c'est encore plus britannique. La Belgique manque sérieusement de projets où il y aurait les deux langues. Je ne sais pas si c'est plus d'un côté ou de l'autre que la volonté n'est pas extrêmement là. Je ne sais pas si c'est uniquement politique, mais en tout cas, on devrait vraiment profiter encore plus de cette richesse, de ces deux langues, parce que les références, ça ferait des séries formidables.
0: Ouais, c'est vrai.
8: encore meilleure que celle de maintenant, je pense.
0: Ouais, ouais. Ben, c'est vrai qu'on le disait, hein, vous aimez bien écrire, il y a plein de scénarios qui sont déjà sortis de votre imagination. Ce serait peut-être une idée d'écrire quelque chose et d'envoyer en Angleterre ou en Flandre pour essayer d'avoir...
8: je crois que la première étape, ce sera en Flandre, et, parce qu'eux aussi ont beaucoup plus de contacts internationaux.
0: Complètement.
8: Quand je vois des copains comédiens, où je dis, mais comment t'as réussi à jouer en Angleterre, aux États-Unis? Ils m'ont tous dit, je suis bilingue.
0: Ouais, c'est ça.
8: Et c'est et d'ailleurs, les deux films internationaux que j'ai pu tourner en Belgique, c'est grâce à des équipes néerlandophones.
0: Ah ouais, ça m'étonne.
8: Je ne les aurais jamais eues du côté francophone. Mm-hmm. Et un film coréen.
0: Ah ouais.
8: Je me dis, mais est-ce que c'est une blague? Un film coréen pour Netflix qui s'est tourné en Belgique. Et un deuxième, c'était un film, c'est une coproduction entre l'Irlande, l'Angleterre, l'Écosse. Et là aussi, c'était via les néerlandophones que je l'ai eu. Après, c'est des tout petits rôles, mais c'est vraiment complètement improbable. Dès qu'un film international vient se tourner en Belgique, si c'est pas français, et ben ce sera du côté des néerlandophones.
0: Ouais, c'est ça.
8: D'office.
0: Ouais, ça m'étonne pas, mais c'est vrai qu'ils sont peut-être plus à l'aise ou plus de facilité avec l'anglais ou je sais pas.
8: Ah, oui, et puis ils ont beaucoup de contacts, mm-hmm. Ils ont vraiment beaucoup plus de contacts que du côté le côté francophone a des contacts avec la France, le côté néerlandophone a des contacts avec absolument tout le restant.
0: C'est ça.
8: Et donc voilà, et les productions effectivement, c'est casse pas le cul, ils se disent si on veut que tout le monde parle anglais dans l'équipe, on va du côté des néerlandophones. Même ouais. Si les francophones se débrouillent pas mal, ils partent du principe que les néerlandophones vont être tous parfaits bilingues, ce qui est très souvent le cas.
0: Complètement.
8: Et du côté des comédiens, ceux qui ont la chance d'avoir un parent néerlandophone et un parent francophone, je me dis, mais j'aimerais revenir dans le passé et venir me dire à moi en secondaire, bosse ton néerlandais, bosse ton néerlandais.
0: Pourtant, c'était difficile, hein. J'ai fait 12 ans, je parle
8: mon
0: pas
8: Dieu,
0: un mot.
8: Moi aussi, mon Dieu que j'ai ramé. Mais j'aimerais quand même revenir et me dire, non, bosse, c'est eux qui ont les opportunités, l'argent, facile, bosse et fais du sport.
0: C'est vrai.
8: Et ce truc, voilà, n'est pas assez travaillé.
0: Oui, pareil, j'étais pareil. Mais bon, ça va, ça n'a pas empêché là, de tourner aussi dans quelques films qui seront visibles à la rentrée. Il y a un film qui est issu de la série culte, Baraki et Caméra Café. En fait, c'est deux films tirés de série.
8: Exactement. Voilà, donc ça, c'est tout à fait le genre de truc que j'adore.
0: Ouais, c'est chouette, Baraki. C'est vrai qu'on a pu voir la série sur la RTBF, elle est encore visible sur OVIO. Est-ce qu'on peut dire un petit mot sur le rôle ou pas?
8: Ah, je joue. Eh bien, en fait, figure-toi que dans Baraki, il y a une actrice qui s'appelle Anaëlle Snook, qui était avec moi au conservatoire, qui a un an de plus. Et dès que je suis arrivée au conservatoire, tout le monde m'a dit, mais tu ressembles à fond à Anaëlle. Ah, oui. Et à Anaëlle, les gens lui ont dit, ah, tu ressembles. Il y a une petite nouvelle, elle te ressemble trop. Et donc, ça fait 20 ans qu'on a toutes les deux des chouettes carrières et on lui demande régulièrement si c'était elle dans Le Grand Cactus. Et moi, on me demande régulièrement si c'était moi dans Baraki. Et donc, je lui ai dit, si un jour, il y a un rôle de ta cousine ou de ta sœur, pense à moi. Oh. Et du coup, le réalisateur m'a appelé il y a quelques mois en me disant, effectivement, voilà, on a écrit le rôle de la cousine d'Anaëlle.
0: Excellent.
8: Et elle a une chouette importance dans le film. Elle a pas énormément de scènes, mais elle a ça... Je n'en dis pas plus, mais elle a vraiment un chouette truc à défendre. Et du coup, j'ai dit, ah oui, super, fonçons.
0: Bien sûr. Excellent, donc ce sera un film à découvrir à la rentrée avec aussi Caméra Café. Et vu qu'on parlait de films, on va écouter cette chanson.
8: Ah,
0: on vous en a parlé, Destinée de Guy Marchand, qui était aussi visible dans notamment Le Père Noël est une ordure.

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2: Et avec Bénédicte Philippon qui est toujours avec nous, ça va toujours?
3: Ça va toujours très bien, surtout avec cette merveilleuse chanson.
2: Oui, oui, j'ai vu que vous aviez un petit peu dansé, un petit peu chanté.
3: Ah, oui.
2: Ça rappelle des souvenirs. Il y a une partie de votre carrière dont on a un petit peu parlé, mais pas tant que ça. C'est les personnages que vous jouez, que vous incarnez. On peut les retrouver sur la page Instagram, sur la page Facebook.
3: Et oui, oui,
2: tout y est. Comment vous faites pour préparer un personnage, surtout quand c'est quelqu'un de connu? Est-ce qu'il y a beaucoup d'analyse, de la gestuelle, tout ça? Ou bien c'est complètement de l'impro? Comment ça se passe?
3: Oh là là, non, je regarde beaucoup de vidéos, des interviews. Et voilà, je note tout ce qui est particulier à cette personne-là. Comment est-ce qu'elle tient sa tête? Comment est-ce qu'elle parle? Mm-hmm. Quelles sont ses inclinations de ses inclinaisons de voix, comment est-ce qu'elle bouge ses mains, son dos, comment est-ce qu'elle se tient. Il y a pas mal de...
2: Il y a du boulot
3: d'observation.
2: Derrière.
3: Oui,
2: c'est ça. Est-ce qu'il y a eu un personnage préféré dans tous ceux que vous avez pu incarner? Est-ce qu'il y a une petite préférence pour une personnalité?
3: J'adore Fanny Ardant. J'adore. Ça reste... je l'aime beaucoup. Oui, je l'aime.
2: En plus, vous faites bien, donc c'est autant en profiter. Et est-ce qu'il y a une personne que vous rêvez d'incarner? Est-ce qu'il y en a une que vous n'avez pas encore osé toucher, mais peut-être un jour?
3: J'aime bien faire les choses, des personnages pas humains. Donc
2: ah ouais.
3: Ça, on m'en a souvent fait faire en théâtre, des animaux, des robots. Au cinéma, en SF, on m'a souvent fait faire de la SF, des vampires, des sorcières.
2: Okay.
3: Je vais jouer une intelligence artificielle dans pas longtemps. Un personnage, si possible, un peu bionique.
2: C'est ça.
3: Une espèce d'héroïne, genre Wonder Woman.
2: Ouais.
3: Mais pas tout à fait humaine. Mi-humaine, mi-robot, ça me plairait bien.
2: Est-ce que le personnage dont vous faites la voix dans le film La fille dans les nuages, c'est un personnage humain, c'est un animal, c'est quoi?
3: C'est une vieille dame.
2: Ah, c'est une vieille dame.
3: C'est une vieille dame. Et quand le directeur de casting m'a appelé en me disant pour un dessin animé, on a besoin d'un personnage de vieille dame, j'adore faire les vieilles dames.
2: C'est vrai?
3: Oh oui. Oh oui, oui. C'est, d'ailleurs, au Magic Land où j'étais pendant plusieurs années, le directeur, pour être sûr que je fasse partie de la pièce, me disait: je t'ai écrit un rôle de petite vieille. Tu vas pouvoir faire la vieille à un moment. Et dans le cactus, le réalisateur me demandait régulièrement il adorait mes petites vieilles. Et
2: ouais.
3: Donc toutes mes grand-mères y sont passées. Je les ai beaucoup observées. Et la toute première fois que j'ai fait une petite vieille dans un spectacle, j'étais encore au conservatoire. Et toute ma famille l'a vue et a fait: oh mon Dieu, c'est mamie!
2: Ah ouais, donc c'était
3: donc toute la famille l'a reconnue sauf elle. Parce qu'elle était venue et elle était la seule à ne pas s'être reconnue.
2: Un peu dans le déni.
3: On ne se reconnaît jamais.
2: Non.
3: On se reconnaît jamais.
2: En tout cas, ce film, la fille dans les nuages, ce sera à voir cette année, je pense.
3: Oui, il est sorti le 22 juillet.
2: Ah ben voilà,
3: avec
2: les rôles de
3: Louane et de
2: Jamel Debbouze, ouais. Exactement. Et là, on va entendre le sketch d'une autre star, c'est Mathieu Madénian, humoriste et comédien en français. Là, il nous fait un petit sketch sur le temps qui passe. C'est quelque chose qui vous parle, ça, le temps qui passe?
3: Oh,
2: ça,
3: oui.
2: Ça vous angoisse ou...
3: Ça m'angoisse. Après, heureusement, je pense moins que les gens qui ont des enfants. Donc, vu que moi, j'en ai pas.
2: Moins vite.
3: Ouais. Donc, c'est pas très grave, mais c'est pas tellement le temps qui. J'ai peur de vieillir.
2: Ah ouais.
3: De vieillir trop vite. Et du coup, de plus être capable de faire ce que.
2: Je comprends.
3: De faire ce que j'aime.
2: Mais ça va, il y a encore le temps.
3: Il y a encore le temps.
2: En tout cas, le temps.
3: Une bonne dizaine d'années.
2: Oui, au moins. Le temps qui passe, c'est Mathieu Madénian qui nous en parle et c'est très drôle.
4: Les Spice Girls, sans déconner. Voilà, je suis content d'être là. Elle m'a invité à son gala, mais tu sais, Thaïs, après on va boire des verres, on va se bourrer la gueule. J'ai dit, ah putain, c'est bon, j'ai plus l'âge de ça. Moi. C'est fini. Avant, tu sais, j'ai 47 ans, je suis passé à des vieux ce soir. Non, mais il y a madame là, toi t'es. Bon, il profite, c'est sûrement ton dernier spectacle. C'est pas méchant, mais tu vois, mais avant, tu sais, je me battais sur scène en me disant non, je suis pas vieux, mais maintenant j'assume. Je laisse faire la nature, ça part en live, c'est pas grave. Tu sais, j'ai 47 ans, je contrôle plus mon corps. Je contrôle. Avant, quand je rotais, très, je rotais comme les gamins de 15 ans, j'étais là, je fais. T'sais, je maîtrisais. Maintenant, je rote comme les vieux au McDo. Je fais. Tu vois ou pas? Tu vois ce rot qui vient de. Et en plein milieu d'une phrase, ça va, t'as. T'sais, j'ai des graines de beauté, ils changent de place, de couleur, c'est des dragibus. Je me fais mal en dormant, mon ronflement me réveille. Je suis comme ça, je. Qui est là? Qui a parlé là? T'sais, dès que je fais un mouvement, je le commente. Je me baisse et je me relève. Putain de merde. Par contre, il y a un truc qui est bien. C'est pas pour faire nous les mecs et vous les filles, mais nous les mecs, quand on vieillit, on devient beau. Ah oh, non, mais c'est pas votre faute, mesdames, c'est à cause de la gravité. Il y a un affaissement. Comment vous dire ça? Et là, ça pend. Non, ce que je voulais dire. Elle entend pas. Non, ou alors elle s'en souvient déjà plus. Non, ce que je veux dire. Tu sais, c'est une blague. Je fais une blague en disant que nous, les mecs, on devait. Mais j'ai joué en France il y a pas longtemps, dans le sud de la France, comme ça. Et il y avait une fille qui est autour, à votre place, madame. Premier rang, elle pouvait pas m'encadrer. Dès que je faisais une blague, elle faisait pfff, comme ça, tu vois ou pas? Et je fais ce truc, je fais ah, nous, les mecs, on devient beau en vieillissant. Elle se lève dans tout le monde, elle fait pourquoi? Ça, c'est beau! Elle fait comme ça devant moi, en me montrant moi. Alors j'ai pris du recul et je tiens à vous dire ce soir que ça, c'est beau. Parce que moi, je pars de loin. Moi, quand j'étais petit, je ressemblais à Bachar al-Assad adulte. Ma mère m'a jamais dit, t'es mignon, elle fait, sois gentil avec les gens, c'est important. Par contre, les plus jeunes, quand vous vieillissez, bossez le cardio. Le cardio, le cœur, le cardio, l'endurance. Ah putain, moi, le cardio, je suis essoufflé vite. Quand je fais l'amour, je fais une pause. C'est trop long, je mets sur le dos comme ça, ma copine s'inquiète, elle fait, ça va Mathieu? Je suis obligé de trouver un truc. Écoute, c'est tellement fort ce qu'on vit, je prends du recul. Mais si elle allume la lumière, elle verra ça. Mais je fais pas ça, mais mes parents, tu sais, j'étais chez mes parents là en vacances, mais mes parents c'est pire, je vais finir comme eux, hein. Ils ont 75 ans, tu vois, mon père dans quel état il est? Non seulement il se parle tout seul, mais il se répond tout seul. Il se lève, il fait quel temps? Il fait beau, je vais mettre un pull. À qui tu parles là? Tu vois, il fait partie de ces vieux, tu sais, il s'endort n'importe où. À n'importe quelle heure, avec sa tête, on dirait qu'il va mourir. Il est comme ça et d'un coup. Toi, t'es là, tu dors. Non, je dors pas. Si, tu dors. Non, je dors pas. Papa, laisse-moi le volant. Vous savez. Mais tu sais, c'est un kéké du Sud. Tu vois, ce genre de kéké. T'sais, il fait moins 12, il est toujours en slip blanc, il parle fort, il est comme ça. T'sais. Il mange fort. T'sais. Il mange quand c'est trop chaud, il aère. Il fait. Tu sais, les vieux, ils ont ça, une espèce de climatisation interne. Et quand c'est trop chaud... Tu sais, il est là avec son t-shirt, il cherche dans son nombril des trucs. Les vieux font ça. Les vieux s'emmerdent, ils cherchent, ils creusent comme ça. Mon père est là, il fait, oh putain, un capre. Vous savez, il y a pire que les parents qui sont largués par la technologie. Il y a les parents qui veulent ne pas être largués par la technologie. Histoire vraie, ma maman, ma mère, elle a un compte Instagram. Je suis son seul abonné. Alors ne tapez pas Jacqueline Madénian sur Instagram parce qu'elle a mis un pseudo. Parce qu'elle veut pas qu'on la retrouve. Qui te cherche? Qui te cherche? Je vous donnerai après, vous allez taper son vrai nom, elle sera là. Ah, ça y est, j'ai des followers, je suis influenceuse de Bégonia à Perpignan. Et là, j'étais chez eux, tu sais, il y a 15 jours. Je vois ma mère sur Instagram, je me suis dit, il va se passer un truc marrant parce que j'ai une famille marrante. Bingo. Donc ma mère, elle fait, adieu. J'ai envie de faire une story. J'ai dit, maman, il n'y a que moi qui te suis. Dis-moi directement qu'est-ce qui se passe dans ta vie, là. Là, je vais faire une story. Et je lui dis, comment on fait les stories? Tu fais une vidéo et t'envoies. J'ai reçu les essais. J'ai reçu ça. Allô, tu m'entends? Allô, allô, tu m'entends? Allô. Je me suis foutu de sa gueule. Elle m'a bloqué. Et elle continue à publier. Sa famille n'a aucun putain de sens. Mais là, ils sont heureux, mes parents, parce que c'est devenu des grands-parents. J'ai eu un bébé, il a 4 mois. Parole d'honneur, voilà. Ça a l'air de. Ouais, non, mais. Non, mais applaudissez pas, c'était facile, honnêtement. Ah, j'ai 47 ans, j'avais pas avoir un gosse à 70 ans, t'imagines? T'as un gosse à 70 ans, tu m'imagines comme ça avec mon gosse et ma femme grave? Oh, qui c'est qui a fait caca? C'est moi, ça peut ou quoi?
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0: C'était Pierre Demar avec Je pense à vous sur Vivacité. Et c'est le moment déjà de se quitter, Bénédicte.
1: Ah, oh, ça file.
0: Ouais, ça file. Ouais, une ça heure, file c'est passé vite. Hein.
1: Mais oui.
0: Ça va, vous avez passé un bon moment.
1: Oui, très très bon.
0: On va rappeler un petit peu toute votre actualité, parce qu'il y a pas mal de choses. Déjà, on peut vous suivre sur Instagram, sur Facebook.
1: Tout à fait, oui, oui.
0: Il y a toutes les dates, il y a toutes les vidéos, oui. Tout ça.
1: 5 août, Bruxelles avec Sherazade.
0: C'est ça.
1: 13 août, Sherazade au Festival Théâtre Nomade. 22 août, Bruno Coppens avec un pro-justicia au Festival Bruxelles.
0: Ouais.
1: Puis ensuite, c'est en octobre.
0: Oui, Sherazade qui est rejouée en octobre pour ceux qui n'auront pas eu l'occasion de le voir cet été. Être ou ne pas être aussi avec
1: Exactement.
0: Les voyageurs sans bagages.
1: Ça fait une pièce complètement déjantée sur Shakespeare qui sera jouée à l'espace Sangor.
0: À Bruxelles, ça
1: À Bruxelles aussi début octobre. Et puis novembre, décembre, Robin des Bois au Théâtre du Parc.
0: Là, vous avez écrit.
1: Catherine Couchard, avec qui on a collaboré sur l'écriture de l'histoire. Donc Catherine Couchard et Émilie Guillaume. Qui m'ont beaucoup épaulé sur l'écriture de cette histoire. Et puis, les dialogues sont signés Philippon.
0: Ce sont signés Philippon, ça sonne bien. Et puis, il y a les films aussi, on va pouvoir vous voir dans Caméra Café et puis dans le film Baraki, évidemment, qu'on va suivre avec beaucoup d'intérêt sur la RTBF. Merci en tout cas d'être passé dans l'émission.
1: Merci beaucoup.
0: Et donc, n'hésitez pas à suivre Bénédicte sur Instagram et sur Facebook. Et puis, nous, on se retrouve dans un tout petit instant, le temps de vous laisser avec la météo de Caroline Dawson, et puis il y aura aussi les infos. Mais avant ça, c'est Michael Jackson sur RTBF Viva.
1: Bel été à tous!

0: bel après-midi. Le soleil est au rendez-vous ce mardi avec quelques petits voiles de cirrus qui circulent ici ou là. Côté température, on attend 26 degrés à Ostende, bien sûr, le relief. 27 degrés également du côté de Spa, de Saint-Hubert. 28 à 29 degrés pour toutes les autres régions. Et localement, on pourrait atteindre les 30 degrés. Cette nuit, un ciel tout à fait dégagé, étoilé, des minima compris entre 14 et 18 degrés. Et puis demain, mercredi, ce sera une journée très ensoleillée, chaude aussi, soleil de plomb, ciel tout bleu. Déjà vers 11h, de 24 à 28 degrés. L'après-midi, les maxima vont encore grimper. On va dépasser les 30 degrés partout. 31 attendu à la côte. 32 degrés, par exemple, sur le relief. Et jusqu'à 34, voire 35 degrés, notamment du côté d'Asselt.
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4: Vous écoutez RTB Vivacité, c'est le moment de retrouver Sarah Pousset pour les infos de 16h. Bonjour à toutes et à tous. L'Espagne met fin à l'ordre d'évacuation dans 13 communes de la région de Madrid. On ne sait pas encore si les habitants vont directement pouvoir rentrer chez eux, mais les pompiers ont progressé ces dernières heures contre l'incendie le plus important que le pays ait connu. Le feu reste tout de même inquiétant dans plusieurs zones, notamment à l'ouest de la capitale, près du lac de San Juan. Cet incendie est en train d'en rejoindre un autre, encore plus important dans la région de Castille-et-León. En France, la chaleur est de retour en Gironde, ce qui fait craindre une aggravation de l'incendie en cours. Ce méga-feu a déjà ravagé 42 000 hectares. 4 000 vacanciers ont été évacués à Lacanau, près de Bordeaux. Des touristes pris de surprise, parfois au camping ou sur la plage, qui ont dû quitter les lieux dans l'heure. En fin de matinée, les routes de la zone ont donc été engorgées, mais l'opération d'évacuation est désormais terminée. Au Japon, une personne est décédée dans l'effondrement d'une maison. C'est l'une des conséquences du séisme de magnitude 7 survenu ce matin. Des bâtiments sont détruits, des routes et des ponts endommagés. Ce tremblement de terre a aussi provoqué l'effondrement du second étage d'un centre commercial. De nombreuses personnes y sont piégées. Une vingtaine d'employés restent injoignables. Le bilan des victimes n'est pas encore connu. Bonne nouvelle pour tous les Bruxellois, un nouveau parc régional va être aménagé sur le site du Wils à Forêt. Le gouvernement a approuvé la protection de ce site naturel pour qu'aucune construction n'y soit possible à l'avenir. Ces 16 000 mètres carrés vont donc être réaménagés avec une place centrale accordée à l'eau. Un peu de patience tout de même puisque les travaux ne débuteront qu'en 2028. Enfin en football, la fédération italienne annonce le retour de Roberto Mancini comme sélectionneur de l'équipe nationale. Il avait déjà entraîné l'équipe de 2018 à 2023 en décrochant notamment une victoire à l'Euro en 2021. Du côté de l'Hexagone, c'est Zinedine Zidane qui reprend les rênes de l'équipe de France. C'est la fin de ces infos. Merci d'être à notre écoute.
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4: Et on vous retrouve, Guillaume Kerremans, avec des embouteillages sur le ring à cause d'un véhicule en panne.
6: Oui, il y a un poids lourd qui peut gêner votre passage lorsque vous arrivez dans le secteur de Wezenbeek Oppem. Il se trouve sur des voies de circulation et donc forcément vous ralentissez pour éviter ce dépannage. Et puis dans l'autre sens, Wezenbeek jusqu'au tunnel des 4 bras de Tervuren, nous avons des fils qui se sont formés sur 3 km, pas plus de 5 minutes. Ne nous rien de bien conséquent, direction Waterloo.
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7: Bonjour tout le monde, bienvenue si vous venez de nous rejoindre. C'est parti pour cette dernière heure déjà dont on en rit encore spécial été. Mais rassurez-vous, c'est peut-être la dernière heure, mais on a encore plein de bonnes choses prévues pour vous cet après-midi. On entendra notamment un extrait d'interview du comédien Doudy. Je ne sais pas si vous vous souvenez de lui, il faisait partie du duo qui animait la mini-série Samantha Oops. Vous l'avez aussi vu dans la série Doc Martin avec Thierry Lhermitte. Il a aussi participé à l'émission Fort Boyard que vous avez pu voir sur Typique. Il nous parlera d'ailleurs de cette aventure Fort Boyard. On écoutera aussi évidemment un extrait de Samantha Oops pour se replonger dans cette mini-série. Et puis on terminera avec votre cactus du jour. Évidemment, il est signé Simon Cortisone aujourd'hui. Mais avant toute chose, place à la musique sur Vivacité. On va écouter un morceau que j'adore, un morceau souvenir. C'est Kyo avec Sita et Le Chemin. Mais avant, c'est Taylor Swift qui a cartonné, qui cartonne toujours avec The Fate of Ophelia. J'espère que vous passez une bonne après-midi avec nous.
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0: toute mon adolescence. Kyo et Sita avec Le Chemin sur RTB à Vivacité. Dans quelques instants, quelques secondes seulement, on entendra l'interview du comédien Doudi, que vous avez vu sans doute dans la série Samantha Oops et qui a participé aussi à l'émission Fort Boyard. Il reviendra d'ailleurs sur cette expérience. À tout de suite.
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0: Et on revient maintenant sur une aventure assez incroyable. C'est celle d'un projet qui était un petit peu bricolé au départ apparemment, mais qui est devenu un véritable phénomène. Et ce phénomène s'appelle Samantha Oops. Je ne sais pas si vous vous souvenez de cette mini-série, ça c'est le générique, ça va sans doute vous rappeler des souvenirs. C'était des petits sketchs qui étaient diffusés à la télé. Ça a commencé en 2004, donc ça remonte déjà il y a plusieurs années, plus de 20 ans. Ça passe très très vite. On écoutera un petit extrait de la série tout à l'heure. Et je ne sais pas si vous vous souvenez, mais donc le personnage de Samantha, il était joué par un comédien qui s'appelle Doudi. Doudi que Fanny Gendrin a reçu dans On en rit encore, l'émission qui est diffusée toute l'année sur RTBF Vivacité. Le comédien qui revient du coup sur cette série, c'était une histoire de rencontre, de persévérance et de timing parfait. Et c'est bien tombé parce que le parcours de Doudi l'a même emmené jusqu'à sa participation à Fort Boyard. Il nous raconte tout ça.
4: Samantha Oops et Doudi, racontez-nous un peu cette aventure un peu folle.
5: Vous voulez que je commence par quoi exactement?
4: Mais je sais pas.
5: Ah ben c'est compliqué. Mais c'est
4: vous avez pas. Non, mais comment ça a été créé? C'est vous qui êtes venu avec. Vous êtes venu avec un projet en disant j'ai une proposition de capsule, ou bien alors vous avez passé un casting parce que la chaîne cherchait.
5: Non, j'ai démarré parce que j'ai été choisi sur M6 pour une émission qui a duré un mois sur antenne.
4: Rappelez-nous, c'était quoi?
5: Mon Dieu, c'était avec un candidat du Love Story 2.
4: Hein?
5: Et il s'appelait Kamel, je crois.
4: Oui.
5: Bref.
4: Celui qui disait, oui, un Kamel, il avait fait le buzz. C'est lui qui faisait la liste des courses. Oui, ouais, au lieu de dire du thym, il disait du team. C'est
5: du
4: quoi
5: team,
4: ça, du
5: voilà,
4: team?
5: C'est okay, ça, exactement. C'était le précurseur de Allô, quoi, mes cheveux.
4: Oui, donc, Nabila. Voilà.
5: Et du coup, on lui donne une émission de télé sur M6 l'après-midi. Je ne sais plus comment ça s'appelait. Je pense que ça s'appelait C'est l'After, cette émission. Et je passe à un casting. Et c'est très drôle parce que, je vais vous raconter, cette dame qui me fait passer le casting est aujourd'hui la présidente de la RTBF.
4: C'est vrai?
5: Oui.
4: Madame Roustan? Ah, bah qu'on embrasse Sandrine. Ah bah voilà, c'est rigolo.
5: Et donc c'est la première dame qui m'a donné ma chance à la télévision.
4: C'est incroyable.
5: C'est dingue. Non mais c'est dingue, l'histoire est dingue. Et donc je fais le casting, elle me prend pour cette émission. On fait cette émission et à un moment donné, moi, je fais des petites capsules d'une minute dans la rue. Je devais faire n'importe quoi avec les gens.
4: Genre des micro-trottoirs comme ça.
5: Non, je faisais la macarena aux gens.
4: On lançait des défis.
5: Voilà, je faisais des trucs machin. Et ensuite, à la fin de l'émission, enfin du mois d'émission, elle m'a dit mais réfléchis à un concept différent qui pourrait revenir tous les jours. Je suis OK. Le problème, c'est que donc du coup, j'ai cette idée de blonde. Je crée Samantha avec mon pote que j'avais rencontré au Club Med, Guillaume. On tourne les sketchs et en septembre, on nous dit malheureusement, l'émission est annulée, elle n'est plus reconduite. Donc, je me retrouve avec ma cassette que personne n'a vue, ni Sandrine, ni personne, tout ça. Et je me dis, qu'est-ce que je vais faire avec ce truc? Et il y avait un producteur que j'avais rencontré juste avant qui m'a dit, écoute, qu'est-ce que tu as fait pour M6? Je dis, voilà, j'ai fait ça, ça et ça. Et j'ai fait cette cassette que personne n'a vue. Tiens, je te montre. Il la passe sur sa téloge et il voit le truc et il fait, mais c'est drôle, là. Je ne sais pas si c'est drôle, en tout cas moi ça me fait rire. Il me dit je vais la garder. Et 7 mois plus tard, il va au MIP. Je ne sais pas si vous connaissez, c'est le marché de la télévision.
4: Voilà, c'est là où on achète des programmes télé que vous pouvez voir sur les antennes de la RTBF notamment.
5: Tout à fait. Et le soir même, il m'appelle à 19h13. Je m'en souviendrai toute ma vie. J'avais encore un téléphone à clapper. Hein. et je vois son nom apparaître. Je réponds. Et là, je n'ai pas pu placer un mot puisque pendant 10 minutes, il était tout fou comme un excité en me disant « Mais tu ne te rends pas compte de ce qui s'est passé. J'ai montré le truc à la France 2. Elle a regardé. Elle a fermé mon Mac. Elle a dit « Je veux, tu le montres à personne. C'est pour nous. » Il dit « Tu te rends compte là, blablabla. » Je le raccroche. Bisous. Du coup, j'ai eu un coup de sang autour de ma tête. J'ai dit, mais qu'est-ce qu'il m'a raconté? Je passe à la télé, je passe pas à la télé. Quoi? Comment? Pourquoi? Un an plus tard.
4: Purée, mais dans ce milieu, il faut être patient, Doudy.
5: Un an plus tard.
4: Vous étiez retourné entre temps au CUIC ou pas du tout?
5: J'étais à Paris, je me suis installé à Paris. Et donc, du coup, un an plus tard, il me rappelle, il dit, bon, ben, ça y est, c'est bon, on a signé le contrat. J'ai dit, quand même, il était temps. Et là, j'ai rappelé Guillaume qui était au Club Med.
4: Bah,
5: il
4: n'était
5: pas du tout au courant. Hein. Donc, je lui dis, écoute, ce serait bien que tu reviennes
4: parce qu'on
5: à
4: va
5: Paris.
4: Tourner.
5: Parce qu'on va passer...
4: C'est incroyable.
5: Il dit, mais on a fait quoi? Mais, tu te souviens pas?
4: Tu te souviens, il y a 2 ans et demi.
5: Un truc avec des blondes. Ah ben, c'est ça.
4: C'est génial, l'histoire.
5: Comme ça que l'histoire a débuté.
4: Mais il y a un message derrière tout ça, c'est qu'il y a des gens qui vous donnent votre chance et c'est génial, et puis qu'il ne faut jamais désespérer.
5: Bah, c'est surtout qu'il y a, à un moment donné, dans la vie, il y a les planètes qui s'alignent.
4: Oui. Et c'était
5: ça,
4: le moment.
5: Des fois, pour les remettre en place, c'est compliqué.
4: Bon, on le sait, en 2006, vous avez participé à Fort Boyard. On va donc vous proposer une énigme du père Fouras. Ok,
5: on
4: va l'écouter. Oui. C'est l'énigme du père Fouras. On l'écoute.
5: On l'écoute.
4: Soyez attentifs.
5: Je suis attentif.
6: C'est une personne influente. Elle est assez souvent pressée. D'une peinture la composante, sa mère n'est jamais agitée. Qui est-elle?
4: C'est Karima Charny qui jouait à l'époque dans l'énigme qu'on a pris.
5: Ok, c'est une personne influente.
4: On peut réécouter, oui, c'est une personne influente.
5: Oui.
6: C'est une personne influente.
5: Oui, une personne influente.
6: Elle est assez souvent pressée.
5: Elle est pressée.
6: D'une peinture la composante, sa mère n'est jamais agitée. Qui est-elle?
5: Donc, sa mère n'est jamais été, donc elle est calme. Elle est influente, elle est jamais pressée, c'est ça, elle est jamais pressée. Hein.
4: Elle est jamais pressée.
5: Elle est jamais pressée. Qui quoi?
4: J'essaie de glisser pour voir à la régie s'ils ont bien la réponse.
5: vous n'avez pas un autre indice? Qu'est-ce que ça.
4: C'est l'huile.
5: Ah, l'huile?
4: Mère d'huile.
5: Mère d'huile? J'ai une personne influente.
4: Écoutez, on a la réponse.
5: Ouais.
6: C'était l'huile! Mais oui, familièrement, une huile est une personne connue et influente. L'huile alimentaire, n'est-ce pas, obtenue par pression, la peinture à l'huile et une mer d'huile.
5: Alors, attendez, excusez-moi,
4: c'est
5: madame.
4: C'est difficile, hein.
5: Ouais, excusez-moi, le premier indice est totalement...
4: C'est personne influente, on n'aurait jamais trouvé.
5: Non.
4: Père Fouras, oui. Vous pourrez repasser, hein.
5: Et puis surtout qu'il commence à mettre des crèmes anti-rides parce que...
4: Oui, il a morflé, hein.
5: Oh, mon
4: Ouh là là, l'air du fort ne lui va pas, hein.

0: C'était Lenny Kravitz qui nous disait que c'était pas fini. Tant que c'est pas fini, c'est vrai qu'on en rit encore. Bah, c'est toujours pas fini. Donc restez avec nous, surtout que dans un instant, on va se replonger dans les années 2000 avec un extrait de la série culte Samantha Oops. Mais avant ça, on écoute encore un petit peu de musique avec Puggy. Restez bien avec nous.
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0: c'était Puggy sur RTBF Vivacité. Vivacité. Et Guillaume Caromans, on vous retrouve sur la route avec un accident à Zaventem.
1: Oui, juste après l'échangeur qui vous permet de rejoindre l'aéroport. Nous avons pour l'instant un dépannage en cours sur une des voies de circulation impliquant un poids lourd, donc ça risque de prendre un petit peu de temps avec des ralentissements qui commencent depuis l'échangeur de Maguelone et l'autoroute 19, 1,6 km de ralentissement, 5 minutes perdues, ça ralentit un petit peu aussi plus loin entre Wezembeek et les quatre bras de Terre-Vuren, 1,5 km de ralentissement vers le carrefour Léonard. Pas d'autres gros blocages pour l'instant sur Bruxelles. Il y a par contre sur Tournai en ce moment un chantier sur l'autoroute 89 et 42 entre Quin et la frontière à Froyenne. Nous avons plus ou moins un kilomètre de ralentissement. Des bretelles d'accès et de sortie sont bloquées sur cette autoroute dans ce secteur. Donc il y a un petit peu de monde.
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0: Et on se fait un petit plaisir nostalgie. On va se replonger dans les années 2000, en 2004 plus précisément, parce que c'est cette année-là que la série Samantha Oops est née. Vous entendez le générique derrière. C'était des petits sketchs qui étaient diffusés en télé. Il y avait deux comédiens qui jouaient Samantha et Chantal. C'était les deux personnages principaux de cette série. Chantal était interprétée par le comédien Guillaume Carco, qui a été vu ensuite dans la série Alice Nevers. Et puis Samantha, elle était jouée par le comédien Doudy, dont on a entendu l'interview tout à l'heure avec Fanny Gendrin. C'est une interview que vous pouvez retrouver évidemment sur RTBF Ovio. Mais c'était l'occasion pour nous de nous rappeler cette série complètement décalée et surtout de vous diffuser un petit extrait dans cette séquence. On suit Samantha qui va au marché.
3: J'aime bien ta nouvelle coupe de cheveux.
4: C'est vrai ?
3: Ouais, et bien. Ça fait été.
4: Je vais vous le tenter.
3: T'as qui, c'est qui ?
4: C'est Monique.
3: C'est Monique ?
5: Bah, il faut pas vous gêner !
3: Merci. Bah, merci, monsieur.
5: C'est ça, allez-y.
4: Vous êtes sûr?
5: Bah, t'es là. Videz l'étalage pendant que vous y êtes.
4: Oh, bah, c'est rare, des gens comme vous, vous savez. Oh.
5: Hey.
4: Le fraise, le fraise.
5: Non, mais...
4: Le fraise, le fraise.
5: Non, mais oh.
4: Le bon Dieu vous le rendra.
3: Fait. Bon, là, jusque-là.
4: Mais dis-moi, Samantha, si on faisait une bonne salade de fruits.
3: Oh, oui, génial. Mais on a pas de salade.
4: Si.
3: Ça, c'est fait. Le pain, on verra bien tout à l'heure.
4: Oh, tiens, j'ai une idée. Si on faisait des crêpes bretonnes.
3: Oh, oui, génial. On n'a pas de bretonnes.
6: Samantha.
3: Oh, Chantal, si on a acheté des topinambours.
6: Des quoi?
3: Des topinambours.
6: Des quoi?
3: Des topinambours.
6: Des quoi?
3: Des topinambours.
4: Puis t'écris ça comment, toi?
3: T'as raison, on va plutôt acheter des patates.
5: Alors, comment ça va?
3: Bah, à pied.
5: Non, mais je voulais dire la pêche.
3: Ah non, moi je voudrais juste des bananes.
5: Mais ça tombe bien, ma petite dame, ça! Pour un kilo de banane acheté aujourd'hui, le deuxième est gratuit!
3: Oh, bah alors mettez-moi juste le deuxième, alors!
7: Non, non, non, non.
5: Allez, messieurs, dames, approchez, approchez! Dépêchez-vous, il y en aura pas pour tout le monde!
4: Tiens, mais demande-lui s'il a des carottes.
3: Bien sûr, avec plaisir!
5: Est-ce que vous avez des carottes, s'il vous plaît? On en a pas!
3: Il y en a pas.
4: Samantha! Oh, dis-moi, Samantha, pour l'entrée, à la place de la salade de tomates, si on faisait des huîtres?
3: Ah non, pas des huîtres, je les digère pas.
4: Oh?
3: Ben oui, j'en ai mangé il y a 15 jours, j'ai eu mal au ventre pendant une semaine.
4: Bah bon?
3: Ben oui.
4: T'as dû tomber sur des pas bien fraîches. T'aurais dû les sentir avant de les ouvrir.
3: Les ouvrir? Il fallait les ouvrir.
8: La bimbo Samantha.
3: Oups. Attends. Bonjour, c'est combien vos kiwis?
9: Un euro pièce, au choix.
10: Prends 3. 3
11: Oui, 3. S'il vous plaît.
9: Merci. Allez.
12: Dommage, ce sera pour une prochaine fois.
13: T'as raison. Oh, et puis de toute façon, j'ai déjà gagné ma peluche aujourd'hui.

0: Bon, oui, il va falloir que j'aille, vous avez bien compris?
1: Ah ben oui. Bon, alors par exemple, on me demande des tomates. J'essaie de mettre une tomate de plus et je fais... Oups! Il y a un peu plus que prévu. Je vous le laisse.
0: Exactement. Et dans 90% des cas, la cliente dit oui.
1: Ah ben oui, c'est sûr.
0: Faut être malin dans le métier. Oui, il y a un client qui arrive, là. Je vous laisse.
1: Bonjour, monsieur, vous désirez?
2: Bonjour, je voudrais une salade, s'il vous plaît.
1: Avec plaisir. Merci. Oups, il y a un peu plus que prévu. Je vous le laisse.
2: Oui, oui, merci.
1: J'ai compris. Bonjour, monsieur, vous désirez?
2: Bonjour, je voudrais 3 bananes, s'il vous plaît.
1: Et bien sûr, avec plaisir. 1,99€.
2: J'ai dit 3 bananes, pas 6. N'a qu'à me mettre la moitié, c'est pas compliqué.
1: Mais bien sûr, monsieur. S'il vous plaît, il vous fallait autre chose.
3: Mais c'est quoi cette sale bête? Si on savait seulement pourquoi, comment, quoi faire sur la planète? Tu dis c'était mieux avant, tu crois ?

0: Running Up the Hill de Kate Bush, c'est le morceau qui a été ressuscité grâce à la série Stranger Things et c'est ce qu'on écoutait sur RTBF Vivacité. On va retrouver le cactus du jour dans quelques instants pour terminer cette émission. À tout de suite.
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0: Et pour terminer cette émission, c'est le moment de retrouver le cactus du jour. Vous savez que le cactus, vous pouvez le découvrir tous les jours à 8h15 sur RTBF Vivacité et sur la Une en télé. Et pendant l'été, c'est l'occasion de laisser la place à d'autres humoristes que vous connaissez peut-être moins, mais qui sont toujours très très drôles. C'est le cas de Simon Cortisone, c'est lui qui signe le cactus du jour.
2: Simon Cortisone est avec nous. Simon, qu'est-ce que vous avez fait ces derniers jours ?
3: Les amis, j'ai été voir l'Odyssée de Christopher Nolan au cinéma hier. J'ai beaucoup aimé. Vous savez quoi ? Ça m'a donné envie de faire du tir à l'arc en Birkenstock, manger de la moussaka et me cacher dans un cheval que j'offrirai à mon ex. Comme ça, elle le ramène chez elle et une fois dans le salon, hop, surprise ! Qui c'est qui était caché dans le poney ? C'est Bibi ! Simon, mais qu'est-ce que tu fous là ? Bébé, reviens, j'ai changé, je te dis. Je m'en fous d'Hélène de Troyes. J'ai liké sa photo en Grèce, mais ça veut rien dire. Le film était très cool, les amis, mais je me suis dit, c'est marrant parce qu'on est bouleversé par Matt Damon qui regrette d'avoir détruit une ville semi-imaginaire, mais beaucoup moins par nos villes à nous bien réelles qui disparaissent dans les flammes. Ah ah, Cyril, vous croyez que j'allais faire une chronique légère et faire des bruits de paix avec mes aisselles comme d'habitude ? Eh ben non, parce que je peux dénoncer aussi. Parce que oui, être coincé dans une grotte avec un cyclope, c'est comme être coincé pendant le Covid chez mes parents, c'est terrifiant. Mais voir des hydres incendiaires dévorer des centaines de milliers d'hectares de forêt partout dans le monde, on est d'accord, ça l'est encore plus. Mais même moi, j'ai l'impression que ce qui parle le plus en fumée, c'est notre réaction en tant qu'humain. C'est vrai, on est là, on attend que les riches qui veulent s'en mettre plein les poches jusqu'à ce qu'ils fassent 80 degrés à l'ombre découvrent que quoi ? L'argent, c'est pas inifugé ? Et que oui, une Tesla aussi, ça brûle, Bernard. On regarde notre planète comme un gars qui regarde son appartement brûler en disant « Faudrait peut-être que je change l'alarme incendie, moi. » On demande à ChatGPT « Pourquoi tout brûle ?» Peut-être parce qu'on pose la question à ChatGPT aussi à un moment donné. On n'est plus surpris. Avant, une forêt qui brûlait, c'était un événement historique. Maintenant, la seule question qu'on se pose, c'est où ? Autrement dit, est-ce que c'est assez loin de chez moi pour que je puisse m'en foutre ? Mais c'est pas étonnant qu'on soit plus surpris, parce qu'on voit des vidéos faites avec l'IA tous les jours, sauf qu'un chat qui fait du développé couché, c'est impressionnant, mais c'est pas réel. Alors que les 250 000 hectares de forêt espagnole réduite en cendres, ça c'est réel. Alors on a vu encore il y a quelques minutes, les pauvres pompiers, ils font ce qu'ils peuvent, parce qu'il faut savoir qu'il y a que 12 canadairs en France, et en Belgique, zéro. Il faut savoir qu'un lardage d'un canadair, c'est l'équivalent de 40 baignoires. 40 baignoires, je sais pas si vous comprenez. On essaye d'éteindre un continent avec une salle de bain. C'est vraiment très très chaud ce qui se passe. C'est comme éteindre un immeuble avec un Capri-Sun ou une gueule de bois à l'absinthe avec un verre d'eau. Cyril sait très bien de quoi je parle. On était ensemble hier soir, on a habillé pareil aujourd'hui, c'est génial.
4: Ah oui, c'est vrai.
3: En plus, il y a quelques temps, les pompiers manifestaient justement parce qu'ils manquaient de moyens. Résultat, ils se sont fait gazer par la police. Top. Moi, j'ai trop hâte qu'on tente d'éteindre les flammes avec du gaz lacrymo. Chef, je comprends pas, le feu, il est toujours là. Ça fonctionnait pourtant bien sur les manifestants. Et moi, ce qui me stresse vraiment, c'est que personne ne sait utiliser un extincteur. En tout cas, moi, je sais pas utiliser un extincteur. Ça veut dire que c'est un objet. Ça me rassure qu'il soit à portée de main, mais en cas de danger, je sais pas si je peux m'en servir. C'est comme ma mère qui préfère que je la raccompagne à la voiture. Ça la rassure, mais en vrai, en cas d'agression, on perdra deux portefeuilles au lieu d'un. Les extincteurs, les amis, c'est comme les parachutes. C'est les deux objets que tu peux pas regarder le manuel d'utilisation au moment où t'en as besoin. Si tout commence à cramer chez toi, tu vas pas lancer un tuto YouTube en mode comment je fais pour éteindre le feu. D'ailleurs, je crois que ça doit être les seules vidéos d'internet où il y a pas de commentaires négatifs en dessous. Il y a que des commentaires positifs. Merci mec, ce tuto a changé ma vie. Tu m'étonnes, ça l'a sauvé. Il y a pas de haters avec ces vidéos. Tu vas pas commencer à mettre en dessous. Quand est-ce que je dois rigoler ? Hyper nul, le gars articule pas, le montage est mal fait. C'est avec ça que je paye mes impôts ? Ah donc ça, c'est les commentaires sur mes chroniques Vivacité, pardon. Bref, éteignons les incendies, mais pas nos cerveaux, les amis. Moi, je vous laisse, j'ai une moussaka à déguster.
2: Bravo Simon, le cactus s'est retrouvé sur RTBF Vio et sur la page Facebook de Vivacité.

et Théodora qui cartonne avec ce morceau Mélodrama. Et c'est évidemment sur RTBF Vivacité que ça se passe. Moi, c'est ici que je vous laisse. C'était encore un vrai plaisir de vous accompagner cet après-midi. L'interview de Bénédicte Philippon est à retrouver sur RTBF Ovio. Demain, notre invité, ce sera Vincent Paget. On se retrouvera dès 14h pour passer un bon moment ensemble. On fera encore le plein de sketchs et d'humour. Je vous laisse en compagnie de la juge Gruet et de David Barbet. Et puis surtout avec Axel Red et Ma Prière qui va vous accompagner jusqu'au top de 17h et les infos. Je vous souhaite une excellente fin de journée et puis je vous dis à demain. Ciao.

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4: Les terres brûlent en Gironde et l'impatience monte parmi les personnes évacuées. Elles sont plus de 600 à attendre dans le hall des expositions à Bordeaux. Les animaux sauvages sont aussi victimes de ces incendies. Les grands savent s'enfuir, les plus petits sont plus faibles et ils le resteront longtemps. Une vague de vols et d'agressions le week-end dernier à Bruxelles. L'un des joueurs de l'Union Saint-Gilloise fait partie des victimes. Zinedine Zidane devient sélectionneur de l'équipe de France. Et pour dire oui aux Bleus, il a dit non aux autres. Bonjour, la Gironde et les Landes dans le sud-ouest de la France vont connaître un fort pic de chaleur dès demain et cette chaleur fait craindre une aggravation des incendies. De nouvelles évacuations d'ailleurs étaient décidées ce matin, cette fois à Lacanau, le long de l'Atlantique. Les campings sont désormais déserts, les touristes ont reçu l'ordre d'évacuer préventivement de partir de tous les hébergements collectifs. Depuis 6 jours, plus de 200 000 personnes ont été évacuées dans cette région. Certains n'ont pas eu d'autres choix, ils vivent désormais dans des dortoirs géants, comme à Bordeaux, dans le hall des expositions. Il accueille 661 personnes. Myriam Ball, vous êtes notre envoyée spéciale à Bordeaux. Vous êtes à côté de ces personnes et on le sent, il y a de la fatigue dans l'air.
5: Oui, imaginez, la plupart des personnes ici autour de moi ont dormi 3 ou 4 nuits dans ce gigantesque dortoir où je me trouve. Il y a des bébés, des chiens, des ronfleurs. Alors oui, il y a de la fatigue. Étrangement, beaucoup d'évacués relativisent cet inconfort. Ils relèvent l'accueil très solidaire qu'ils ont reçu. Et c'est vrai que ici autour, on voit, il y a des repas. Il y a un coin ostéo pour les maux de dos du lit de camp. Devant moi, il y a un coin vétérinaire pour les animaux. Il y a un atelier gospel en cours. Et puis, un coin jeu et sport pour les enfants. Ça a même fait dire tout à l'heure à une petite fille que c'est en fait mieux qu'en colonie de vacances. Voilà. Bon, c'est pas l'optimisme, la positivité de tout le monde, mais certains disent en tout cas apprécier, sentir toute cette solidarité autour d'eux. Il y a en fait 2000 logements disponibles ici sur Bordeaux, mais beaucoup ont peur en fait de quitter ceci pour à nouveau, une nouvelle fois, de l'inconnu. Ce qui pèse le plus ici, on l'entend, c'est surtout de ne pas savoir combien de temps tout ça va encore durer, combien de nuits de mauvais sommeil avant de pouvoir enfin rentrer chez soi.
4: Une longue attente. Merci Myriam Ball en direct de Bordeaux. Vous venez de l'entendre, ces familles ont fui en portant quelques affaires, parfois aussi les animaux de compagnie. Mais qu'en est-il des animaux sauvages, petits et grands, qui peuplent ces forêts en flammes? Et que deviennent-ils ensuite? Isabelle Huysen va nous en dire plus.
6: Des chevaux qui s'enfuient dans les rues de Biscarrosse, des chevreuils qui essaient d'échapper aux flammes. Les animaux sont aussi victimes des incendies. Pour la ministre française de la Transition écologique, Monique Barbu, la faune va payer un lourd tribut.
7: Cela va être des chiffres catastrophiques d'ici la fin de l'été, aussi bien sur la faune sauvage, mais aussi dans les milieux aquatiques.
6: Tous les animaux ne sont pas égaux devant un incendie, comme l'explique la porte-parole du WWF, Catherine Renard.
8: Il y a d'une part les grands mammifères ou les oiseaux qui peuvent éventuellement fuir les flammes. Mais par contre, les espèces qui sont moins mobiles, comme les reptiles, les amphibiens, les insectes, etc., les jeunes animaux dans les nids, par exemple, dans les terriers, sont beaucoup plus vulnérables.
6: Et même ceux qui arrivent à s'enfuir ne sont pas pour autant sortis d'affaires.
8: Ils peuvent de temps en temps revenir dans un paysage où il n'y a plus d'abri, plus de nourriture, plus de sites de reproduction. Et donc, en fait, même pour eux, survivre au feu, ça ne veut pas dire survivre à long terme.
6: Une étude récente a montré que 10 000 espèces déjà menacées de disparition le sont encore davantage à cause de la multiplication des incendies.
4: Le récit d'Isabelle Heusen avec Amaury Boucher. Les avions canadairs survolant les flammes, ce sera l'une des images marquantes de cet été 2026. Mais ces avions canadairs sont vieillots et pas assez nombreux. Pourtant, des ingénieurs belges ont conçu il y a quelques années un nouveau type d'avion pour combattre le feu. Sous nom, le Seagull, l'aigle des mers. Il aurait pu devenir le Canadair belgo-européen, mais le projet n'a pas décollé. L'un des concepteurs et directeurs techniques du Seagull, Jean-François Gailly, nous explique pourquoi.
9: À un moment donné, l'Europe était face à un choix, soit relancer le Canadair, soit démarrer un programme européen. Elle a fait le choix de relancer le Canadair, un avion d'ancienne génération, je dirais, des années 70, avec ses capacités réduites. C'est effectivement un choix qu'on peut regretter parce qu'il y a aujourd'hui les capacités de pouvoir réaliser des avions deux fois plus puissants au niveau motorisation pour être beaucoup plus efficaces dans les attaques de feu. Le Seagull pourra porter deux fois plus d'eau par rapport au Canadair actuel et donc aura une efficacité plus grande dans l'attaque des feux. Les changements climatiques nous donneront sans doute un jour raison.
4: Constatation micro d'Éric Bever. Face aux incendies, l'Espagne annonce entrevoir le bout du tunnel. Les habitants de 13 communes autour et au nord de Madrid peuvent rentrer chez eux. L'ordre d'évacuation est levé. 63 000 personnes avaient dû fuir les habitations et dès cette annonce des autorités, une file de voitures s'est formée. On apprend aussi qu'un champ a brûlé en début d'après-midi à Florène, en province de Namur. Un incendie maîtrisé. La cause de cet incendie n'est pour l'instant pas connue. Voilà pour ce chapitre liés au feu. Vous pouvez suivre l'évolution de la situation sur le site RTBF Actu et sur nos réseaux sociaux. En France, la découverte glaçante, celle d'ossements de 5 nourrissons dans une habitation à Orange. Hier, une femme de 32 ans a accouché sans savoir qu'elle était enceinte. Son conjoint resté au domicile a été troublé et il a découvert des restes d'enfants dans des cartons. L'homme a été laissé en liberté. Le couple a 2 autres enfants. Plusieurs agressions accompagnées de vols ont été signalées ce dimanche à Bruxelles, avec à chaque fois un scénario qui se ressemble. La victime est attaquée au moment où elle se dirige vers son véhicule. L'une des victimes est Mohamed Fuseini, attaquant du club de football de l'Union Saint-Gilloise. Le parquet annonce l'arrestation d'un suspect, Laurent Vandenberg.
10: Oui, l'enquête policière a permis l'identification et l'interpellation d'un suspect pour ce vol extrêmement violent. La scène a été filmée, circule sur les réseaux sociaux. On y voit 5 hommes cagoulés approchant d'une voiture stationnée. À l'intérieur se trouve Mohamed Fuseini, le joueur de football. Il est extrait de force du véhicule, maintenu par 2 hommes, dépouillé de ses effets personnels par un autre, une montre de luxe notamment. Les faits se sont déroulés en rue, en pleine journée. Entre-temps, le domicile du suspect arrêté a été perquisitionné. Des objets signalés comme volés ont été retrouvés. Le suspect a été placé sous mandat d'arrêt, inculpé du chef de vol avec violence commis en bande. L'enquête continue. Des faits extrêmement violents qui ne semblent toutefois pas en recrudescence. Selon les statistiques de la police fédérale, le nombre de faits de violence sans armes ou de vols à la tire sont stables, voire en légère baisse ces dernières années.
4: Et l'Union Saint-Gilloise qualifie cette agression de marquante. Elle note aussi que le joueur a bien été pris en charge par la police. Et sur le plan physique, il souffre de blessures mais limitées et il a pu reprendre l'entraînement. Une légende qui prend la tête de l'équipe de France de football. Zinedine Zidane est nommé sélectionneur des Bleus. Il succède à son ancien coéquipier Didier Deschamps. À 54 ans, Zizou accède à ce poste dont il rêvait depuis plusieurs années.
11: J'ai eu des propositions pendant ces 4-5 ans où j'ai arrêté pour reprendre un club et je les ai toutes refusées pour l'équipe de France. Parce que l'équipe de France, pour moi, c'est la seule chose que je voulais faire, c'est entraîner cette équipe de France. Je l'ai connue gamin, j'ai commencé minime jusqu'à arriver à la sélection A. Et je vais tout donner pour que cette équipe continue à gagner.
4: Zinedine Zidane, c'est un chouchou du public. Il a déjà écrit les plus belles pages de l'histoire du football en France. Et avant d'entendre Charlie de Wessage, en voici la preuve.
12: Zinedine Zidane est plus qu'une star, c'est l'icône de toute la France. Joueur d'exception, il a remporté une Ligue des Champions avec le Real Madrid, mais c'est principalement avec le maillot de l'équipe de France qu'il s'est fait connaître dans le monde entier. Zizou inscrit 2 des 3 buts contre le Brésil en finale de la Coupe du Monde 1998 et offre la première étoile aux Bleus. 2 ans plus tard, il devient champion d'Europe avec la France. Il quittera malheureusement son équipe nationale sur une note bien terne. Zinedine Zidane est exclu de la finale de la Coupe du Monde 2006 après avoir donné un coup de tête à Materazzi. Il se reconvertit en entraîneur et ne connaîtra que le Real Madrid. Il remporte 3 nouvelles Ligues des Champions. Il quittera le club espagnol en 2021 et refuse plusieurs propositions car seule l'équipe de France l'intéresse. Après 5 ans d'attente, Zidane est nommé à la tête des Bleus. Un nouveau challenge pour ce génie du foot.
4: Bienvenue chez toi, voilà le message d'accueil adressé par Kylian Mbappé, le capitaine et meilleur buteur de l'histoire des Bleus. Et notez aussi qu'en Italie, Roberto Mancini fait son retour. Il est nommé sélectionneur de l'équipe italienne, lui qui avait mené son pays à la victoire lors de la finale de l'Euro en 2021. C'est la fin de ce journal, bel après-midi.
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3: Tout de suite, on va faire un petit point sur l'état du trafic.
14: Ah, et ça se passe assez bien en ce moment sur notre réseau, si vous circulez du moins du côté de la Wallonie. Amélioration aussi sur le ring de Bruxelles. Nous avons eu un accident après l'échangeur de l'aéroport de Zaventem. C'est terminé, le poids lourd a pu être évacué, donc le trafic a pu reprendre depuis Mackelen. Un petit ralentissement, par contre, dans l'autre sens, si vous passez Zaventem en ce moment direction Strandbeek, 5 minutes estimées tout au plus. Et puis il y a cet accident en Flandre aussi, avec un embouteillage qui prend l'ampleur à Grobendonk. Sur 4 km, nous avons un blocage, 20 minutes perdues. Accident qui s'est produit sur cette 313 direction Lumen à Herentals.
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3: Bonjour Stéphane Degrotte.
16: Bonjour.
3: Bienvenue, je suis le greffier d'Anne Gruet. C'est un plaisir de recevoir le comédien et aussi l'homme de lettres, celui qui aime jouer avec les mots. Dans quelques secondes, vous allez être face à la juge. Si certains en rêvent, d'autres l'ont redouté. Comment vous sentez-vous avant de rentrer dans son bureau ?
16: Je me sens joyeux parce que je suis content d'être confronté à Madame le juge.
3: Votre niveau de stress de 0 à 10 ?
16: C'est-à-dire que comme je n'ai pas grand-chose à me reprocher, il est assez limité mon stress. Mais... il y a quelques années, je me suis retrouvé devant un juge d'instruction. Non, pas un juge d'instruction, devant un inspecteur de la police judiciaire, parce que j'étais entraîné malgré moi dans une histoire compliquée. Et là, j'avais un niveau de stress qui était de 11 sur 10.
3: Ah, je pense que la juge va y revenir dans quelques minutes. Le mensonge fait-il partie de votre vie ?
16: Pour moi, le mensonge n'est rien d'autre qu'une vérité en devenir.
3: Voulez-vous bien me fournir tout ce que vous avez sur vous comme effet personnel, s'il vous plaît ? On en aura besoin pour plus tard.
16: Vous voulez que je sorte mes effets personnels ?
3: Oui.
16: En tout et pour tout, j'ai mon argent, mais j'ai mes lunettes.
3: Oui, un GSM ?
16: Non, il est là-bas sur la table.
3: On peut le récupérer ?
16: Je vous en prie.
3: Suivez-moi, il est l'heure de rentrer dans le bureau de la juge Gruet. Et n'oubliez pas, ce qui n'est pas toute la vérité n'est pas la vérité du tout.
15: Le formulaire.
17: Oui.
3: Patronne, votre invité d'honneur est arrivé.
17: Bonjour Stéphane de Groot.
16: Bonjour chère madame.
17: Votre nom ?
16: Stéphane de Groot.
17: Non, vous avez donné votre prénom et votre nom.
16: C'est vrai.
17: Je n'ai demandé que votre nom. Ne donnez jamais plus que ce qu'on vous demande.
16: Mais c'est parce que j'ai mon prénom est très près du nom. C'est un très prénom.
17: Certainement pas en justice. Votre nom ?
16: De Groot.
17: Votre prénom ?
16: Stéphane.
17: Votre date de naissance ?
16: Le 3 mars 1966.
17: Merci. Votre surnom ?
16: Quand j'étais petit, on m'appelait Tatane.
17: C'est mignon, ça. Vous aviez de belles chaussures ?
16: Ça aurait pu, mais j'avais du mal à dire mon prénom, alors j'ai dit Tatane au lieu de Stéphane.
17: D'accord. Et votre lieu de naissance ?
16: Je suis né à Uccle.
17: Votre signe astrologique ?
16: Le poisson, bien sûr.
17: Pourquoi bien sûr ?
16: Parce que c'est au mois de mars qu'il naît, le poisson.
17: Non, c'est au mois de mars que vous êtes né. Quant au poisson, il existait dans la nuit des temps et à bien avant le 3 mars 1966.
16: C'est pas faux.
17: Je vous trouve un peu présomptueux. Votre profession ?
16: Comédien.
17: Votre principale qualité ?
16: Ma gentillesse.
17: Votre principal défaut ?
16: Mon impatience.
17: Est-ce que vous avez déjà commis une infraction ?
16: J'ai commis plusieurs infractions routières.
17: Oui, on s'en fout.
16: On s'en fout complètement.
17: Excusez-moi, mais à un point dont vous avez rarement idée.
16: Je suis assez d'accord
17: avec
16: vous.
17: Banal, c'est triste à force d'être banal, les infractions routières. Vous me parleriez d'un beau rodéo, d'une entrave méchante à la circulation. Un truc où vous avez mis les autres en danger et vous-même éventuellement. Je dis oui. Le brûlage d'un feu rouge... Excusez-moi, moi ça m'est une fois arrivé devant une camionnette de flics. que j'avais pas vu, évidemment, j'aurais pas brûlé le feu rouge.
16: Non, mais j'ai un truc amusant, enfin amusant, pas du tout amusant, mais cocasse. J'avais à peine 18 ans, j'avais une voiture, et je roulais excessivement vite dans les tunnels de Bruxelles.
17: Combien ?
16: Excessivement.
17: Oui, mais combien ?
16: 140 à l'heure dans les tunnels. D'accord. J'avais 18 ans, il y a bien longtemps.
17: Oui, enfin, c'est pas... L'âge ne fait rien à l'affaire, excusez-moi, vous devez plus. Connaître.
16: Et je suis arrivé, assez rapidement dans le tunnel, et il y avait un embouteillage. Les voitures étaient à l'arrêt, mais je ne l'avais pas vu. Donc j'ai fait un strike.
17: Ah, pas mal.
16: Voilà.
17: Pas mal. L'ennui, c'est de vous être retrouvé cul sur la voiture d'embouteiller.
16: Mais j'étais même cul dans le cul de la personne devant. C'est-à-dire que la personne...
17: Ah ben forcément.
16: La voiture est restée en place. Non, les gens sont restés en place, mais la voiture a avancé. Ça veut dire qu'ils se sont retrouvés dans le coffre de leur voiture. Oui. Et ils n'ont... J'en parle parce qu'il n'y a pas eu de blessés graves, du moins.
17: Oui, mais enfin un peu choqué.
16: Et
17: troublé.
16: J'ai recommencé un an plus tard. Et là, j'avais des litrons de peinture dans mon coffre. C'était une autre voiture,
17: c'est
16: bien sûr.
17: Bon, ça alors.
16: Au strike.
17: Oui.
16: Et il y avait de la peinture partout. Éclatage de la peinture. Et alors, la police est arrivée, m'a demandé mes papiers, qui étaient dans le coffre avec les bidons de peinture.
17: Oui.
16: Voilà. Voilà, c'était un accident.
17: Et tu as dit la police ?
16: J'ai dit la police. Ah, elle a dit où est votre permis de conduire ? J'ai dit il est. À l'intérieur du bidon.
17: Complètement sali, recouvert de peinture. Tant mieux, monsieur, parce qu'on vous l'aurait de toute façon enlevé.
16: Voilà, exactement. Voilà.
17: On peut comprendre. Ah, ça, c'est vachement agréable. Mais le strike, c'est ce truc qui consiste à tirer sur le frein à main pour faire pivoter la bagnole.
16: Non. Le strike, ça consiste à reprendre une expression qu'on utilise au bowling pour dire qu'on a mis toute l'équipe par terre. Et là, les voitures, c'était un peu des quilles, donc j'avais fait un strike.
17: Ah, est-ce que vous avez déjà été victime de quelque chose sans vouloir porter plainte ?
16: Mais alors, si je me suis décidé à porter plainte, mais j'ai été victime indirectement de quelque chose que je trouve assez scandaleux. On peut parler d'une histoire personnelle ?
17: Mais j'en sais rien, dites d'abord.
16: Le jour où ma mère est décédée, c'est-à-dire il n'y a pas très longtemps, le jour même, on a remarqué que sa carte de crédit, sa carte de débit avait été utilisée. Le jour même, le lendemain, le surlendemain, pour aller chercher de l'argent à un distributeur. On a compris que cet argent et cette carte avait été prise par une des personnes de l'équipe soignante de
17: forcément,
16: ma mère.
17: Forcément, oui.
16: Est-ce que c'est pas très élégant, ça ?
17: C'est moche, c'est charognard, c'est épouvantable, c'est le genre de truc pour lequel je n'ai que très peu de pardon. Je vais dire très peu pour ne pas dire pas de pardon, parce que il faut toujours laisser le doute en matière de justice. Mais ça, le charognard, c'est ce qu'il y a de plus moche.
16: Mais alors, j'ai été porter plainte alors qu'on m'a dit que ça ne sert à rien.
17: C'est pas vrai, parce qu'il y a les caméras.
16: Alors justement, il y a des caméras, et la police m'a dit, mais des dossiers comme ça, ils ne sont jamais instruits, donc je ne veux pas vous donner de faux espoirs.
17: C'est pas vrai.
16: Mais c'est ce qu'il m'a dit.
17: Alors, c'est pas vrai, c'était quand ?
16: C'était il y a un mois.
17: Ah non, aujourd'hui c'est instruit, oui.
16: Et alors ce que j'ai fait, pour la petite anecdote, puisqu'on est dans cette génération de ChatGPT, la police me dit, est-ce que vous savez à quel guichet cette carte a été utilisée ? J'ai dit non, il y a juste une référence de guichet.
17: Oui.
16: Eh bien j'étais sur ChatGPT en mettant la référence de guichet, et ils m'ont donné l'adresse des deux distributeurs.
17: Oui.
16: C'est étonnant.
17: On a retrouvé la personne ou
16: non,
17: pas ?
16: Non, c'était il y a 15 jours, 3 semaines à la police.
17: Et c'était trop tard ?
16: J'ai pas de nouvelles.
17: Est-ce que vous pensez que mon compte-rendu sera bon à l'issue de notre entretien ?
16: Je crois que quoi que vous puissiez dire, ça sera très bien. J'en suis certain.
17: Puisque je parlerai de vous.
16: Oh, c'est aimable.
17: Votre chanson préférée du moment ?
16: Ah, du moment ?
17: Du moment, celle que vous chantiez ce matin sous la douche.
16: Alors j'ai envie de vous répondre,
17: enfin, vous
16: j'ai du mal.
17: Vous étiez dans votre bain ?
16: Non, une douche.
17: Oui.
16: Ça réveille, non ?
17: On n'est pas la moindre idée.
16: Vous prenez des douches ou des bains ?
17: Je ne me lave pas.
16: Jamais ?
17: Rarement, une fois par semaine, c'est pour économiser. De la même manière qu'en voiture, je ne mets jamais le clignotant. Ça, bah oui, ça utilise...
16: Même si ça n'a rien à voir avec la douche ?
17: Non, ça n'a rien à voir avec la douche.
16: Mais
17: il y a un clignotant qui s'allume quand je vois de l'eau. L'eau, c'est pour se laver le bout du nez.
16: Ah, c'est pour ça que votre nez est tout propre. C'est la première chose que je me suis dit en arrivant.
17: Le nez brille.
16: Le nez brille, comme votre esprit. Et pourtant, vous ne lavez pas votre esprit.
17: Et pourtant, je ne lave pas mon esprit et je n'en ai point. C'est peut-être pour ça que c'est la brillance du soleil dans la tête.
16: Vous en connaissez un rayon ?
17: J'en connais peut-être pas un rayon, mais un peu de chaleur, oui.
16: Et mais vous mettez votre clignoteur dans votre douche quand vous allez un petit peu à gauche ou à droite ?
17: Oui, pour faire attention.
16: Attention de ne pas glisser sur le savon.
17: Voilà.
16: On est bien d'accord.
17: Bon, votre chanson préférée ?
16: Voilà, bien sûr. Alors, j'ai du mal à prononcer le nom de cette chanteuse. De Sagazan ?
17: Zao de Sagazan.
16: Zao de Sagazan.

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5: Alors de manière générale, c'est assez fluide à 17h24. Il y a tout de même cet obstacle à éviter sur l'autoroute 42. Si vous circulez à hauteur de Marchauvelette, direction Mont, sur voie du milieu, présence d'un enjoliveur. Donc vous restez bien prudent. Vous évitez cette voie du milieu, kilomètre 43.7, à l'approche de Marchauvelette.
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8: Alors, j'ai quelques petites questions pour vous. Vous avez commencé par être pilote automobile.
5: Oui.
8: Comment passer de la course automobile où tout embrouille est fatal à la bourse aux mots où la bafouille est balade?
9: En fait, moi, les mots n'étaient pas mes amis. Alors que j'aime les amis mots.
8: Oui.
9: De la jungle.
8: Et oui.
9: Parce que j'étais dyslexique.
8: Facile, hein.
9: Oui, mais jamais dit que c'était compliqué.
8: Non, effectivement.
9: Donc j'avais du mal à m'exprimer.
8: Oui.
9: Du coup, je m'exprimais sur la piste. Et puis, petit à petit, quand ça a commencé à marcher, les gens me tendaient le micro pour des interviews. Et alors, je faisais l'idiot. Et un jour, j'étais repéré par des gens de la télévision. Et donc, j'ai commencé à faire de la télévision. Et puis j'étais repéré par une directrice de casting qui m'a dit « Mais pourquoi vous ne faites pas de la série télé ?» Ce que j'ai fait. Et puis un réalisateur qui m'a vu et qui m'a dit « Mais je vous engage pour mon film. » Et donc en fait, c'est la course qui m'a amené indirectement à la comédie.
8: À courir sur les plateaux.
9: Voilà. Mais je faisais aussi beaucoup d'impro à l'époque,
8: oui,
9: avec des amis, en amateur.
8: Oui.
9: Parce que j'aimais ça, en plus de la course. Donc je faisais des courses le week-end et je faisais de l'impro la semaine.
8: L'impro, c'est pas facile pour un dyslexique.
9: Non. Mais c'était cette contrainte-là qui me permettait de sortir de ma condition, de pouvoir comprendre que j'avais de l'imagination et que je pouvais parler et raconter des histoires. Donc il fallait que je sorte de ma condition. J'ai découvert, il n'y a pas longtemps, que j'avais le syndrome du TDAH, des
8: oui.
9: troubles de la concentration,
8: oui.
9: De l'hyperactivité, enfin tout ça. Et donc j'ai
8: Mais
9: du mal à me concentrer.
8: Mais aujourd'hui, tout le monde est quelque chose. Hein. Si vous n'êtes pas une haute valeur potentielle, vous êtes TDAH. Si vous n'êtes pas TDAH, vous êtes autiste aspergère. Si vous n'êtes pas autiste aspergère, vous êtes encore autre chose.
9: Mais c'est alors, disons que tout le monde est
8: vous
9: atteint de quelque chose.
8: Vous vous sentez normal, finalement. En gros, là, comme ça.
9: En gros, je sens que les autres sont normaux.
8: Et vous?
9: Moins.
8: En quoi, par exemple?
9: À voir les choses sous un autre prisme, à faire un pas de côté pour les aborder.
8: Exemple, donnez un exemple.
9: Dans ce que j'écris, je prends toujours les choses de biais. C'est pour ça que je suis dans un univers absurde, c'est que j'attaque pas la réalité frontalement. Peut-être que je suis mal à l'aise avec cette vérité.
8: Oui.
9: Et que je la prends autrement.
8: Alors, vous faites de la cuisine.
9: Oui.
8: Comment un homme abstrait peut-il doser le sel dans les aliments?
9: Il ne dose pas. Il le fait à l'inspiration.
8: Alors, je signale que des proches que vous aimez bien, à raison, entre une mauvaise cuisinière, ce que vous êtes, et une empoisonneuse, il n'y a qu'une différence d'intention.
9: Oui, alors deux choses.
8: Oui.
9: Je ne suis pas une cuisinière.
8: Vous êtes quoi?
9: Un cuisinier. Et deuxième chose, je ne suis pas foudingue de des proches. Mais je veux bien rester, hein, parce que j'ai beaucoup...
8: Oui.

0: plaisir.
1: Oui, non, non, non, mais vous l'aimez pas.
0: Je suis pas fan de Desproges.
1: Oui, on s'en fout que vous soyez fan de Desproges.
0: Non, parce que les gens
1: pensent
0: que j'aime bien Desproges.
1: Est-ce que la phrase est bonne? Oui, c'est
0: non,
1: ce qui a
0: bonne.
1: Marqué.
0: Elle
1: est-ce que la
0: bonne.
1: Phrase
0: elle
1: est...
0: pas exacte.
1: Moi, je la trouvais pas mauvaise.
0: Ah, là, l'expression,
1: finalement,
0: oui,
1: l'expression.
0: Un peu toute faite.
1: Personnellement, je vais vous dire alors encore une autre citation, mais bon.
0: De qui?
1: Une minute que je la retrouve. Hein. Dites, ça va?
0: On est toujours sur Desproges.
1: Sylvain Tesson.
0: Ah, j'aime beaucoup Sylvain Tesson.
1: Les citations ne sont pas des paravents derrière lesquels se réfugier. Elles sont une pensée qu'on a caressée et que l'on reconnaît sous la plume d'un autre. J'adore les citations. Vous allez me dire que ça ne présente strictement aucun intérêt et que la seule bonne citation est celle qu'on fait soi-même. Je suis entièrement d'accord.
0: Ce que je voulais vous dire, c'est que j'aime les citations. Quand elles sont utilisées...
1: À bon escient.
0: À bon escient,
1: d'accord.
0: Et quand elles sont saupoudrées. Mais il y a un exemple qui me supporte assez fortement, c'est quelqu'un comme Lucchini. J'ai l'impression qu'il parle plus en citation et en citant les uns les autres qu'en développant sa propre pensée, sa propre parole. Donc ça m'agace un petit peu à la longue. Voilà. Mais ça n'a pas beaucoup d'intérêt.
1: Mais vous parlez pour meubler le vide.
0: Et je n'aime pas le vide.
1: Non, ça je sais. Mais vous parlez pour meubler le vide. Donc il faut le remplir, d'accord? Quelle est votre pensée profonde par rapport à Dieu, par exemple? Prenons cet exemple-là, c'est le plus classique.
0: À Dieu?
1: Oui,
0: vous
1: Dieu.
0: Vous voulez que ça se termine déjà maintenant?
1: Non, je ne dis pas à Dieu. Alors,
0: si vous avez dit à Dieu.
1: Oui, j'ai dit par rapport à Dieu, avec un... comment ça s'appelle cette
2: petite... Un accent.
1: Un accent. Et puis Dieu comme déesse, par rapport à déesse.
0: Là, on n'est pas sur la voiture.
1: On n'est pas sur la voiture parce qu'elle rend malade. La déesse, je vous rappelle qu'elle rendait malade les enfants qui s'asseyaient derrière.
0: Absolument.
1: Donc en fait, une déesse rend malade. Mais avec ça, je n'ai pas votre pensée sur l'au-delà. Je suis d'accord, le vin d'ici est meilleur que l'au-delà.
0: Si
1: c'est pour
0: d'accord.
1: me dire ça, ça ne vaut pas la peine.
0: Donc, je ne vous ai pas interrompu pour le dire.
1: Non, mais personne ne m'a attendu pour le dire.
0: C'est vrai. Et donc la question c'est, est-ce qu'il y avait une question?
1: Parce qu'il y avait
0: sinon,
1: une
0: il n'y a
1: question.
0: Que des réponses.
1: Parce que, non, je voudrais savoir si vous pouvez me donner une pensée, quelque chose d'unique et que vous forgeriez maintenant.
0: Oui.
1: Un peu comme le forgeron, seul le forgeron s'est forgé. Donc,
0: oui.
1: Vous vous prenez pour un forgeron.
0: Ok.
1: Vous forgez une pensée.
0: Oui.
1: Sur un sujet
0: et
1: que vous
0: je vous la propose là maintenant.
1: Et vous me la proposez là maintenant.
0: Allez,
1: une idée.
0: Allez au bout de soi-même et se rendre compte qu'il n'y a personne. Et vous, est-ce que vous avez une épitaphe, par exemple? Ou une épitaphe? Une épitaphe.
1: Une épitaphe.
0: Est-ce que vous avez déjà une épitaphe?
1: Non. Une épitaphe, je dirais par exemple... Non, j'ai par exemple ma nécrologie, déjà. Anne Gruet, elle regrette vous annoncer qu'elle est décédée. Simple, propre, correcte.
0: Très explicite.
1: Voilà.
0: Voilà.
1: Et à la limite, je ne dirais pas décédée, je dirais morte. Anne Gruet, elle regrette de vous annoncer qu'elle est morte.
0: Oui, il faut utiliser les termes tels qu'ils sont,
1: faut avoir les mots justes. Et vous, par exemple, votre épitaphe?
0: Moi, je pense que...
1: Ne me dites pas, il a fait son petit possible, hein, c'est énervant.
0: Parce que c'est déjà pris.
1: Bah, évidemment, à mon avis.
0: Non, je mettrais...
1: D'abord, tout le monde a fait son petit possible.
0: Je mettrais phrase terminale.
1: Mais il n'y a personne qui comprendrait, tandis que Anne Gruet est décédée, est morte.
0: Non, elle est morte.
1: Oui.
0: Pas décédée, vous voyez, vous avez quand même le réflexe de dire décédée.
1: Oui, c'est plus propre, ça choque moins les gens, je fais toujours attention à ne pas choquer les gens. Vous allez au-delà de la mort, vous allez dans le paradis des vivants.
0: Enfin, on va au-delà, non, on retourne dans un endroit où on était en deçà.
1: Attendez.
0: On va là où on était avant.
1: Non, c'est pas vrai, c'est totalement... Totalement inexact, je compte absolument pas retourner dans le ventre de ma mère et avant ça dans le spermatozoïde de mon père, mais vous rigolez ou quoi?
0: Vous étiez dans un spermatozoïde ou vous étiez un spermatozoïde?
1: Non, je devais être dedans ou quelque chose.
0: Dedans un spermatozoïde.
1: Mais j'en sais rien, mais la conjugaison a fait que je me suis retrouvée dans le ventre de ma mère, d'accord?
0: Oui, mais on peut pas être dans le spermatozoïde, spermatozoïde.
1: Oui, j'ai jamais réfléchi à la question. Je veux pas être un spermatozoïde.
0: Mais vous l'avez été.
1: Non.
0: Si, vous étiez très mignonne d'ailleurs.
1: J'étais le spermatozoïde le plus rapide. Je ne respecte de manière générale jamais rien. Est-ce que vous respectez quelque chose? La mort de votre maman.
0: Oui. Non, je suis plutôt quelqu'un qui respecte. Comment? Mais c'est assez étonnant de voir les différentes manières de mourir.
1: Oui.
0: Alors on se fait tout un fantasme, et puis là, c'était une seconde avant, elle était là, et une seconde après, elle n'était plus là. Donc c'était, on passe comme ça de vie à trépas.
1: Tout à fait.
0: De manière assez douce parfois.
1: Ça s'est passé de manière douce?
0: Oui.
1: Vous avez mis de la musique?
0: Non. On a tenu la
1: main. Vous lui
0: avez
1: parlé?
0: Oui.
1: En disant quoi?
0: En disant à bientôt.
1: Elle a souri? Ou elle avait plus de conscience?
0: Elle avait plus de conscience.
1: Elle était sous morphine?
0: Oui.
1: Elle avait le cancer?
0: Oui.
1: Ah oui, elle souffrait beaucoup?
0: Elle a souffert. Pas trop. Pas trop. Du coup, elle est partie assez vite pour ne pas.
1: C'était une euthanasie?
0: Non.
1: Elle était belle?
0: Ma mère?
1: Oui.
0: Elle était objectivement magnifique.
1: Maintenant, c'est les questions de monsieur le greffier.
2: Stéphane de Groot.
0: Oui.
2: Tout à l'heure, avant de rentrer dans le bureau de la juge, vous m'avez dit que le stress était à 11 sur un certain événement, mais vous n'avez pas décrit l'événement.
0: Non.
2: Est-ce que vous pouvez le décrire?
0: Ah, à l'époque?
1: Oui.
0: Alors, comment vous dire ça? À l'époque où je faisais des courses de voiture, j'ai une personne mal intentionnée qui est venue me trouver en me disant « je vais être ton manager ». Et à partir de maintenant, je vais gérer tous les flux financiers et je te garantis que cette voiture... sera pour toi et tu vas rouler sur cette voiture, mais je vais gérer moi tout ton argent. D'accord. Et donc j'ai dû lui renseigner les sponsors que j'avais. Il est allé voir les sponsors. Et sans le savoir, il a monté un système de carrousel TVA. Et un jour, on m'a convoqué. Je quittais ma maison et j'ai deux inspecteurs du fisc qui débarquent et qui me disent nous sommes le fisc, l'ISI, l'inspection spéciale des impôts. Et j'ai dit oui, mais vous êtes gentil, mais là je dois partir. Ah non, monsieur, vous ne partez pas, nous avons des questions à vous poser. Et là, le stress a commencé à monter parce que je ne comprenais pas du tout ce qui se passait. Je ne savais pas pourquoi ils voulaient me voir. Donc ils m'ont expliqué qu'il y avait cette personne, soi-disant mon manager, qui avait fait un montage complètement frauduleux et que j'étais complice de cette histoire. Et donc je me suis retrouvé des mois plus tard au tribunal et j'ai découvert que c'était toute une mafia qui avait organisé ce genre de choses et qui faisait ça avec d'autres. Et le problème, c'est que j'étais confondu dans cette histoire et donc j'ai dû prouver, et la charge aussi était inversée, mais c'était le sujet de ce procès, c'était d'expliquer que je n'avais rien à voir avec ces gens, que je ne savais pas dans quoi j'avais mis les pieds.
1: Que j'étais pigeon.
0: Que j'étais pigeon.
1: C'est bon ça, le pigeon au petit pois.
0: Au petit pois, oui. Mais avec des gros pois comme ça, c'est moins drôle. Et alors, mon avocat à l'époque m'a dit donc.
1: C'était qui?
0: Bah, je ne sais plus.
1: Ah oh, merde.
0: C'était il y a très longtemps. Il m'a dit donc voilà, vous êtes convoqué chez à la police judiciaire.
1: Ouais.
0: Et je dis mais je vous ai rien à me reprocher. Il dit non mais vous allez raconter votre histoire. Prenez quand même votre brosse à dents.
2: Ah.
0: J'ai pourquoi?
1: Ah bah oui.
0: Mais parce que pour le même prix, vous pouvez vous retrouver à l'ombre. Ah j'ai un bon. Et donc c'est là où le stress...
1: Mais il ne faut pas de stress, c'est une expérience unique.
0: Et alors, chose amusante, ça va vous plaire ce que je vais vous dire.
1: Oui.
0: C'est que j'étais très stressé, parce qu'effectivement, je ne sais pas si j'allais m'en trouver pour le même prix en prison ou en liberté. Et donc j'essayais de changer un petit peu de sujet, d'être sympathique. Et donc je dis à cette personne, ah mais vous faites...
1: Quelle personne?
0: Le policier de...
1: Le policier de la section financière, oui.
0: Et je changeais de sujet pour... j'ai dit, tiens, je vous fais des photos, vous faites de la pêche. Il y avait une photo derrière son bureau. Évidemment, tous les gens qui sont en face de lui font...
1: Bateau, va.
0: Voilà.
1: La pêche, bateau.
0: Et là, il me regardait avec un grand sourire en disant, vous aimez la pêche, ça vous intéresse vraiment? Il scrutait le moindre de mes regards, la moindre de mes phrases.
1: Eh bien, moi, je vais à la pêche au renseignement.
0: Bien sûr, la pêche au gros.
1: Oui, et c'était qui le juge d'instruction?
0: Je ne sais plus du tout.
1: C'est triste, on ne laisse aucun nom, on ne laisse rien, aucune trace.
0: Vous êtes une des seules qui laissera une grosse trace.
1: Ouais, on n'en sait rien. Vous n'avez pas interrogé l'avenir.
0: On est là, il y a peu de juges d'instruction qui entament ce que nous sommes en train de faire. Pizza.

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4: On va maintenant analyser vos effets personnels, Stéphane De Groot.
5: Oui.
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4: Patronne parmi les objets de Stéphane, nous avons donc un téléphone GSM. Ça, c'est...
5: Porte-carte.
4: Un porte-carte. Alors, comment ça fonctionne, ce porte-carte?
6: Ah, tu pousses sur un bouton et clac, ça sort.
4: Et on peut les sortir. Merci beaucoup. Alors, nous avons quoi dans ce porte-carte? Vous vous baladez qu'avec ça?
5: Oui.
4: Ok. Jamais de portefeuille?
5: Non.
4: Très bien.
5: Non, puisque j'ai un porte-carte.
4: Oui, mais on pourrait mettre des billets, par exemple. Dans un portefeuille.
5: J'ai jamais de billets.
4: Ou des feuilles dans un portefeuille.
5: Oui.
4: Ça serait pas idiot. Vous avez votre carte d'identité, vos cartes bancaires, votre permis de conduire.
5: Quelque chose d'assez classique en somme.
4: Concernant les autres objets, nous avons donc un GSM, on peut le déverrouiller?
5: Qu'est-ce que vous allez faire?
4: Nous allons...
6: Il va regarder dans vos photos et dans votre intelligence artificielle.
4: Exactement.
6: Parce qu'il trouve ça passionnant, compte tenu du fait que son niveau d'intelligence...
4: est très faible.
6: Est faible, voilà. Vous ne devez pas vous en faire, il comprend quand même rien.
4: Voilà. Vous avez certainement installé ChatGPT sur votre téléphone, alors?
5: Oui.
4: Vous avez, je ne sais pas combien d'applications, vous.
5: Oui.
4: C'est l'enfer. Comment vous... Mais c'est même pas rangé. C'est... Il y a combien d'applications?
5: Il y en a trop.
4: Ça sert à quoi?
5: À rien.
4: Alors, vous avez cherché quoi sur ChatGPT? Alors, un voyage à l'île Maurice, oui, très bien. Quantité de pistaches, vie humaine.
5: Oui.
4: Pour quelle raison?
5: Des raisons tout à fait personnelles.
4: Vous ne voulez pas expliquer?
5: Si vous voulez, oui. Avec un ami, on se demandait combien de pistaches on pouvait manger. Je ne sais même plus, en fait.
4: Vous avez également cherché les fréquences Euro-Million 1, 10. Vous jouez à la loterie?
5: Ah bah oui, il y a un gros...
4: Ah oui, c'est parce qu'il y a des gros pactoles, vous jouez là.
5: Oui.
4: Anticipation, résultat, Nvidia. Je suppose que vous avez des actions en bourse concernant Nvidia, non?
5: Oui.
4: Donc vous jouez un peu à la bourse, vous suivez les cours de bourse, etc.
5: Pas parce que vous jouez à l'Euromillion ou que vous avez un petit peu d'argent en bourse, mais si vous pouvez aller sur d'autres applications, vous allez voir que je cherche le mot juste pour écrire un poème ou d'autres choses.
4: Vous avez aussi autour du poignet des bracelets.
5: Oui.
4: Ils correspondent à quoi?
5: Rien, c'est juste un porte-bonheur, comme ça.
4: C'est un objet un peu fétiche?
5: Voilà.
4: Un porte-bonheur?
5: Oui.
4: Vous croyez à la...
5: Si je crois au bonheur, oui.
4: Et à la superstition un peu, vous êtes superstitieux?
5: Non.
4: Pas
5: non.
4: Du tout?
5: Non.
4: Avant de rentrer sur la scène de théâtre, par exemple, est-ce qu'il y a des choses où vous dites « Ah, je ne dois pas faire ça, je ne dois pas porter telle couleur,
5: je ne... » Non, je ne suis pas sujet sensible à ça.
4: Vous êtes également venu en moto?
5: Oui.
4: Les véhicules, pour vous, ça a quelle importance, vous qui avez été pilote automobile?
5: Moi, c'est juste le plaisir qui m'importe. J'ai aucune sensibilité par rapport à la représentation sociale de la voiture, de la marque, de quoi que ce soit. Je m'en fiche. Que ce soit une voiture de sport ou une deux chevaux, ouais. C'est pour le plaisir d'être dans une deux chevaux ou d'être dans une voiture de sport, mais la représentation sociale ne m'intéresse pas tellement.
4: Et qu'est-ce qui vous plaît le plus? Est-ce que c'est d'être en voiture, d'être en moto, d'être à vélo, d'être à pied?
5: D'être libre. Donc si je dois être à pied pour aller plus rapidement d'un endroit à l'autre, je vais aller à pied. Entre Paris ou Bruxelles, je suis très souvent à moto parce que c'est plus mobile.
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4: Stéphane De Groot, c'est le moment du compte-rendu de la patronne.
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4: Merci Stéphane De Groot d'avoir répondu à nos questions. Il est maintenant l'heure du compte-rendu de l'entretien. Puis-je vous demander un instant de silence ? La patronne réfléchit. Patronne, c'est à vous.
6: La première chose qui me frappe, Stéphane De Groot, c'est que vous n'êtes pas en noir. Le noir représentant le vide, si j'ai bien compris, la signification de ce qu'on appelle les couleurs, le noir c'est l'absence de couleur, vous avez horreur de l'absence. En tous les cas, si vous poursuivez en vous habillant en bleu. Par exemple, bleu qui est un signe, à mon sens, aérien, de l'air. L'air qui signifie la liberté, quoique vous soyez poisson qui est un signe d'eau, et cheval de feu qui est un signe de terre en astrologie chinoise, je pense que vous avez quelque chose d'aérien, fût-ce par exemple la manière dont vos cheveux ne sont pas coiffés ou gominés. Ils sont libres et la liberté, vous l'avez dit, est probablement ce qui vous importe le plus, la question étant de savoir, liberté chérie, combien de crimes commettons en ton nom ? Mais ça, je ne pense pas que vous soyez capable de tuer, quoique vous passiez pour un maître des mots et qu'à ce moment-là, le mépris peut arriver facilement. Je crois que vous n'en êtes pas un adepte et que vous vous concentrerez toujours suffisamment pour ne pas blesser la personne qui est en face de vous. Me trompe-je ? Ou est-ce possible que vous n'aimiez pas voir le sang couler et que vous n'aimiez pas la blessure de l'autre qui peut éventuellement le tuer ? Vous boursicotez, si j'ai bien compris, puisque c'est comme ça que ça s'appelle, c'est-à-dire que vous jouez. Et je pense que le jeu est chez vous quelque chose de terriblement important, c'est-à-dire vous allez trop souvent, ou très souvent, je dis trop souvent mais je n'en sais rien, parce que je sais que ça peut être parfois quelque chose qui titille un peu les autres, trop souvent vous en tirez par une entourloupe. Vous n'allez pas répondre à la question, vous allez faire un pas de côté, contourner la question et dire quelque chose qui puisse avoir du sens, par exemple. Le mensonge, avez-vous dit, est une vérité en devenir. C'est inexact. Si vous voulez garder les pieds ou les sabots sur terre du cheval que vous êtes, le mensonge est une contre-vérité. Il faut être exact et vous ne l'êtes pas toujours parce que le jeu vous emporte dans un univers, je vous ai dit, qui est aérien, ou dans l'univers de l'eau qui est celui du poisson, lequel poisson ne nage jamais tout à fait droit, mais toujours un peu en dansant. Je pense que vous aimez la danse, que vous aimez le mouvement, que vous aimez balancer votre corps, que vous avez besoin de vos deux coudes ou de vos deux bras serrés devant vous. D'abord pour vous maintenir fixe, parce que sinon vous risquez de vous balancer, comme je l'ai dit tantôt, et aussi pour vous protéger des autres. Parce que vous avez, je pense, vous n'aimez pas blesser, mais vous avez peur de l'être. Et si l'on devait vous blesser, il me paraît que ça devrait vous toucher de manière exagérée. C'est-à-dire, vous allez vous, je pense, refermer sur vous pour lécher vos blessures à la manière d'un animal touché, alors que le cerveau pourrait suffire à rendre la réalité à ce qui vient de vous être dit, le raisonnement pourrait suffire à rendre la réalité à ce qui vient d'être dit, mais vous dépassez la réalité. La réalité, pour vous, n'est pas nécessairement réelle. Ce qui est réel, c'est ce que vous inventez, ce que la créativité de votre cerveau, ou ce vers quoi cette créativité va vous mener. Et en ce qui vous concerne, comme vous n'êtes pas nécessairement sûr de vous, comme vous pouvez douter, le doute a une place importante dans votre vie, et le doute certainement sur tout ce qui peut vous concerner. Ai-je bien choisi? Fais-je bien? Suis-je bien? Etc. Donc, je veux dire par là que ce n'est pas nécessairement de votre personne qu'il s'agit, mais qu'il peut s'agir de ce que vous faites, dont vous doutez éventuellement aussi. Vous avez besoin de changement, vous avez besoin de bouger, vous avez besoin... Vous êtes infidèle, je suppose. Je n'en sais rien, mais c'est écrit normalement dans votre personnalité qui a besoin d'imaginer systématiquement autre chose et d'avoir des coups de foudre successifs pour pouvoir continuer à vivre parce que l'enthousiasme en fait partie et qu'il vous importe énormément. Merci Stéphane De Groot.
4: Stéphane De Groot, une réaction suite à votre jugement ?
5: Je trouve que c'est une analyse qui est très pertinente, qui est très impressionnante de le faire comme ça après quelques minutes ensemble, et de le faire d'une traite, sans beaucoup d'hésitation, avec une certaine persuasion, avec une certaine conviction. Avec beaucoup de pertinence, ce que vous avez dit est sur plein de sujets. Après, il y a des nuances, mais c'est même impressionnant.
4: Que retenez-vous de votre entretien avec Anne Gruet ?
5: Je comprends un peu mieux pourquoi quelqu'un qui a cette fonction-là la pratique de cette manière-là, compte tenu des velléités que la juge a pu nous démontrer là à l'instant.
4: Stéphane De Groot, vous êtes libre.
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1: Il est 18h, bon début de soirée sur Vivacité. Sarah Pousset nous informe. Bonsoir Sarah.
2: Les incendies continuent de sévir en France et en Espagne, mais pourtant un peu plus loin du brasier, certains vacanciers choisissent de maintenir leurs vacances, une façon de soutenir l'économie touristique locale. Les animaux aussi subissent les conséquences de ces feux de forêt et on le verra, tous ne le vivent pas de la même façon. Et puis une découverte macabre en France met en lumière un phénomène psychologique souvent mal compris, le déni de grossesse. En France, la lutte contre le méga-incendie qui dévore la Gironde se poursuit. 42 000 hectares sont déjà partis en fumée. Les pompiers surveillent les braises et surtout les conséquences du retour des températures très chaudes aujourd'hui. En prévision, des campings de Lacanau près de Bordeaux ont d'ailleurs été évacués ce matin. Des vacanciers un peu stressés mais compréhensifs. Au total, ce sont 200 000 personnes qui ont dû quitter leur habitation dans la région. Et en parallèle, un peu plus loin du brassier, l'industrie du tourisme, elle, continue. Le secteur regrette que la préfète de Nouvelle-Aquitaine appelle les vacanciers à ne plus se rendre en Gironde, car le département vit du tourisme et les plages sont longues. Ces deux Belges, une mère et sa fille, entendent bien profiter de leurs vacances. Daniel Velter a tendu son micro à Mélodie et Elsa Mallet du côté d'Arcachon.
3: Et on avait réservé nos vacances à Gujan-Mestras et voilà, ça se passe bien jusqu'à présent. Juste, on s'est bien renseigné, on regarde bien les infos pour voir l'évolution des fumées et surtout de la qualité de l'air.
4: Ben, nous, on remarque rien, il n'y a pas de fumée, pas d'odeur, on les voit un peu au loin. Mais sinon, pour le moment, tout se passe bien.
5: Mais vous, pas question de rentrer plutôt chez vous?
4: Oh non, pas du tout. Tant que les vacances se passent bien et qu'on n'a pas d'alerte, je fais confiance à ceux qui gèrent le feu. Et quand ils diront qu'il faut partir et que c'est dangereux pour notre santé, on partira. Mais sinon, non. Autant profiter des vacances et aider les commerçants qui n'ont personne.
2: L'Espagne aussi lutte contre les flammes, mais le pays entrevoit la lumière au bout du tunnel. Certains habitants peuvent progressivement rentrer chez eux. L'ordre d'évacuation a été levé dans 13 communes de la région de Madrid et de Castille-León. Les pompiers restent quand même en alerte car l'incendie est encore très menaçant. Ils redoutent le changement de météo et l'arrivée d'un vent du sud qui pourrait raviver le brasier. Les flammes ont déjà ravagé 77 000 hectares à l'ouest de Madrid, soit 7 fois la superficie de Paris. Le feu a aussi pris chez nous à Florennes. C'est un hangar agricole qui a été entièrement détruit cet après-midi. Pas de blessés, mais des dégâts importants et de petits départs de feu dans un champ voisin, tous éteints désormais. Et alors que plusieurs forêts européennes brûlent, qu'en dit-il des animaux qui y vivent? Tous ne sont pas logés à la même enseigne, comme nous l'explique Aurore Morin. Elle est chargée de projet au Fonds international pour la protection des animaux.
6: Ils sont tous à risque, puisqu'ils ont tous besoin de fuir les flammes. En revanche, les animaux les plus à risque vont être les plus jeunes, notamment tous les jeunes bébés animaux qui sont nés dans les dernières semaines et qui forcément n'ont pas les mêmes capacités de fuite que les adultes. Je pense notamment aux nombreux oisillons qui vont être forcés de mourir en fait dans les nids directement.
7: Et même quand des adultes arrivent à s'enfuir, est-ce qu'ils sont sortis d'affaire pour autant?
6: Les animaux qui fuient les incendies peuvent également subir des blessures ou être tués lors de collisions avec des véhicules en essayant de s'enfuir, puisque forcément la faune qui va sortir de son habitat naturel va entrer potentiellement en conflit avec les humains.
2: Une interview réalisée par Isabelle Heusen. Au Japon, un tremblement de terre ce matin. Le séisme a touché l'île de Kyushu au sud-ouest du pays. Une magnitude de 7, c'est-à-dire le niveau maximum de l'échelle d'intensité sismique japonaise. Des bâtiments sont détruits, des routes et des ponts endommagés. Une personne est décédée dans l'effondrement d'une maison. Ce tremblement de terre a aussi provoqué l'effondrement du second étage d'un centre commercial. De nombreux employés sont piégés à l'intérieur. Le bilan des victimes n'est pas encore connu, mais la télévision japonaise évoque un nombre considérable de décès. À Washington, Volodymyr Zelensky a été reçu à la Maison-Blanche. La réunion a duré environ une heure. Le contenu de l'échange est encore inconnu, mais le président ukrainien a salué une bonne rencontre avec Donald Trump. C'est à présent Benjamin Netanyahu qui s'entretient avec le président américain, cette fois sur la guerre en Iran. Et puis en France, du côté d'Orange, des policiers ont fait une découverte macabre. Les ossements de 4 nourrissons et le corps d'un 5e ont été retrouvés dans des cartons au domicile d'un couple. C'est le mari, dont la femme était à l'hôpital suite à un accouchement à domicile, qui a donné l'alerte. L'homme dit avoir appris la grossesse de sa femme peu avant qu'elle n'accouche d'un bébé en bonne santé. Bien que l'enquête soit toujours en cours, tout porte à croire que cette femme a été confrontée à un déni de grossesse. Une affection rare et difficile à concevoir pour la plupart des gens. Pascal Bustamante.
8: En effet, elle est très rare. La littérature médicale compte 3 cas pour 1000 grossesses. La particularité de cette situation est que les symptômes habituellement observés quand on entend un enfant sont comme effacés. Un phénomène inconscient selon le docteur Christine Van Lintout, chef de clinique à la maternité du CHU de Liège.
9: C'est vraiment un mécanisme inconscient qu'il faut vraiment tout à fait donc distinguer de la dissimulation donc d'une patiente ou d'une jeune adolescente qui ne voudrait pas montrer à ses parents qu'elle est enceinte et qui va mettre des vêtements un peu amples pour que ça ne se remarque pas. Ici, c'est vraiment inconscient et ces mécanismes inconscients font en sorte que même, par exemple, les muscles grand droit vont être beaucoup plus toniques et que ce ventre ne va pas sortir. Et une fois, par contre, que le déni est levé, à ce moment-là, on voit par contre les signes de grossesse qui vont apparaître et qui vont être plus flagrants.
8: C'est ainsi qu'une grossesse peut même dans certains cas être menée à son terme sans que la femme elle-même ou son entourage ne soit alertée. La question de l'infanticide et de la dissimulation des corps des bébés, en revanche, devra être éclaircie par l'enquête.
2: Des poissons morts en grande quantité dans la Hougne à Teux, en province de Liège. Les faits remontent au 18 juillet. Ce sont des pêcheurs locaux qui se sont rendus compte de l'hécatombe causée par des travaux en amont de la rivière. Une entreprise n'a pas respecté les règles, Paul Lonsin.
10: Voit encore une là sur le fond. Toutes les truites qu'il y avait sont mortes.
11: Ce pêcheur ne peut que constater les dégâts. L'eau de la Hougne brunâtre et des poissons morts sur presque 3 km de rivière. La faute à la sécheresse, au faible débit de l'eau et surtout à des travaux réalisés en amont sur les berges. Geoffrey Klutz de la SBL des Amis de la Hougne et du Wayet.
12: C'est suite à ces travaux et à tous ces sédiments qui sont arrivés dans l'eau que l'oxygène a diminué. Donc ce n'est pas vraiment une pollution chimique, c'est plutôt une pollution organique qui a le même impact sur la faune. En tout cas, beaucoup de poissons morts dans le fond de l'eau.
11: L'entreprise mandatée par la région Wallonne pour des travaux post-inondation n'aurait pas respecté le cahier des charges qui exigeait de maintenir un certain débit dans la rivière. Cédric Defosse, échevin de l'environnement à Teux.
13: Je trouve que c'est un peu déplorable. On a fait stopper le chantier et les mesures, c'est que tout le monde soit d'accord avant de recommencer le chantier quand les conditions le permettent.
11: Les pêcheurs de la région déplorent que ces travaux aient débuté alors que la rivière était déjà interdite à la pêche à cause du manque d'eau. Ils s'inquiètent aussi des conséquences sur la faune d'autres futurs chantiers sur la Hougne. La commune de Teux promet qu'elle veillera au respect des règles.
2: Et puis enfin, en football, en Italie, la saga du nouvel entraîneur de l'équipe nationale tient en haleine le pays depuis plusieurs jours. Tout le monde attendait un nouveau nom pour relancer une équipe en difficulté. Mais au final, c'est Roberto Mancini qui reprend du service à Rome, Valérie Dupont.
14: C'est dans les vieilles marmites qu'on fait les meilleures soupes. C'est sans doute ce que s'est dit Giovanni Malago, le nouveau président de la Fédération italienne de football, en rappelant Roberto Mancini, l'entraîneur qui avait permis à l'Italie de remporter l'Euro 2021.
15: Moi, j'ai considéré personnellement que la personne la plus adaptée était Roberto Mancini. Et cela ne veut pas dire que nous renonçons au concept de nouvelle gestion et de nouvelle culture.
14: Et pourtant, on pourrait penser que la montagne a accouché d'une souris, car après son élimination pour la troisième fois consécutive à la Coupe du Monde, la planète football italienne était en chute libre. Tout le monde rêvait de voir Pep Guardiola sauver la squadra. Son refus sec fut perçu comme une humiliation. Alors ces derniers jours, Andrea Pirlo, ancien champion du monde, était perçu comme le favori. Mais voilà, il est aussi l'ambassadeur publicitaire d'un site russe de paris en ligne. Pas vraiment la bonne carte de visite.
15: Moi, je n'étais pas au courant de cette collaboration avec la Russie, mais c'est bien sûr quelque chose qui m'a fait réfléchir.
14: Pour faire renaître de ses cendres la squadra Azzurra, la fédération s'appuie donc sur du déjà vu. Mancini sera sur le banc le 25 septembre prochain pour le match de la Nations League contre les Diables Rouges. Autant dire que l'Italie tout entière espère assister à une véritable résurrection footballistique.
2: Et il y a du changement aussi du côté français. Didier Deschamps a passé la main après 14 années comme sélectionneur des Bleus. Et c'est Zizou, célèbre joueur mais aussi entraîneur victorieux du Real Madrid, qui prend la succession. Le Marseillais ému a parlé d'un rêve qui se concrétise. « C'est la seule chose que je voulais faire », a-t-il souligné en conférence de presse. Zidane a été très bien accueilli à la fois par l'équipe et par les supporters. C'est la fin de ces informations. Merci d'être à notre écoute. Je vous souhaite un bon début de soirée.
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1: Et après le journal, c'est sur la route qu'on file en compagnie de Guillaume Kermans pour le Mobile Info. Bonsoir Guillaume, c'est compliqué
17: Bonsoir.
1: Ce soir.
17: Les conditions restent assez bonnes en fait hein, pour l'instant. Pas d'accident à signaler, quel que soit l'axe que vous empruntez en ce moment. Par contre, vous restez bel et bien vigilant. Pas d'embouteillage visible sur nos écrans de contrôle. Mais il se pourrait tout de même qu'il y ait quelques événements sur votre route. Il y a quelques légers ralentissements encore du côté de Bruxelles, mais ça tend à s'améliorer. Hein. Quand on regarde un petit peu le tronçon Wezembeek-Léonard, on voit un ralentissement sur 2 km, 40 km/h de moyenne, donc ça roule lentement, mais pas de blocage pour l'instant. Zaventem aussi, vous levez le pied également, McKellen, et puis également Strombeek jusqu'à Wemmel.
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1: C'est Caroline Dessogne qui nous dit tout sur la météo pour les heures à venir.
19: Au menu météo pour ces prochaines heures, du ciel bleu, du soleil, quelques petits nuages d'altitude, des températures élevées et progressivement pour cette nuit, on va retrouver un ciel complètement dégagé. Une nuit donc qui s'annonce une fois de plus étoilée avec des minima de 14 à 18 degrés. Demain mercredi, ce sera la journée la plus chaude de la semaine, une journée vraiment estivale. Ciel tout bleu, soleil de plomb, peut-être un petit cirrus qui va circuler dans le ciel. Des températures qui vont déjà grimper en matinée, on attend 24 à 28 degrés aux alentours de 11h. Et puis l'après-midi, ça va chauffer encore plus. 31 degrés prévus en bord de mer. 32 degrés du côté de Spa. 34 par exemple à Namur. 33 à Charleroi. 34 à Bruxelles. Et jusqu'à 35 degrés à Hasselt. Protégez-vous. N'oubliez pas bien sûr de bien vous hydrater. Il fera un petit peu moins chaud pour la journée de jeudi. Mais ça restera tout de même des températures élevées.
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1: Bonsoir à toutes et tous, bienvenue sur Vivacité. Je vous propose une émission pour nostalgiques ce soir. Dans les années 80, si vous étiez enfant, il y avait deux artistes qui vendaient des quantités absolument phénoménales d'albums. La première chanteuse vivait dans un monde magique peuplé d'animaux mystérieux. C'était bien sûr Chantal Goya. Et puis la deuxième, elle était sans arrêt dans notre télé. Elle occupait nos mercredis après-midi et nos vacances. Vous avez trouvé, il s'agit de Dorothée. 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

Dorothée qui est remontée sur scène ces derniers mois avec une tournée qui s'était arrêtée au Palais 12, l'ING Arena. Elle a fait le tour des Zéniths en France et d'ailleurs en France c'est un tel succès qu'elle a ajouté des dates, donc il y aura encore des concerts à la rentrée qui ne semblent pas prévus chez nous, alors qu'on aurait bien voulu revoir Dorothée quand même dans sa salle fétiche, celle qu'elle remplissait de façon absolument démesurée dans les années 90, c'est Forêt Nationale. Ce qui est certain en tout cas, c'est qu'à l'occasion de son retour sur scène, j'ai eu la chance de rencontrer Dorothée. Cette rencontre, elle est au cœur de Nos Artistes ont une histoire ce soir. On va retrouver donc Dorothée en interview. Mais d'abord, voici Gordo, accompagné de Reynier Zonneveld, Loco Loco.

0: Un tube de l'été dans la programmation de Vivacité, Miley Cyrus nous envoyait des fleurs. Dorothée est l'artiste à l'honneur dans Nos artistes ont une histoire. On la retrouve dans une poignée de secondes. À tout de suite.
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0: Une soirée pour les grands enfants que nous sommes et pour les petits enfants peut-être qui nous écoutent et qui vont découvrir un répertoire et une artiste. Dorothée est à l'honneur ce mardi soir.
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3: Bonjour Dorothée.
4: Bonjour.
3: C'est quoi le lien avec la Belgique? Quels sont vos souvenirs ici de Forêt Nationale?
4: Ah bah c'est un accueil extraordinairement chaleureux. La folie, la gentillesse, très bel accueil, toujours. Et puis j'ai des amis dessinateurs de BD.
3: Oui, c'est vrai que vous étiez très amis avec Thibet, avec Franquin. Ils sont tous venus sur mon plateau. Hein.
4: Oh, Dany, enfin, j'en oublie. Ah ouais, c'était beaucoup de bons souvenirs ici.
3: Oui, Forêt Nationale, c'était un défilé de roses à la fin. Moi, je suis pile dans la cible, donc je vous ai vu en 89, au moment où vous faisiez trembler Forêt Nationale. C'était l'époque de tremblement de terre. Qu'est-ce que vous ramassiez comme fleurs, là?
4: C'était touchant, c'était gentil. Moi, j'adorais la rose et puis les yeux des gamins, tout pétillants. Ouais.
3: Qui pétillaient.
4: Oh, c'était trop mignon.
3: Dorothée, vu la longévité de ce parcours, vous ne pouvez pas faire un pas dans la rue sans qu'on vous arrête?
4: Oui, mais c'est toujours gentil, donc ça fait plaisir.
3: Qu'est-ce qu'on vous demande?
4: Déjà, avant quoi que ce soit, c'est merci. Vous avez bercé ma jeunesse et puis après on papote.
3: Et les témoignages doivent être touchants?
4: Toujours. Parfois. Ah oui. C'est trop mignon parce qu'en plus, je le dis souvent, mais je les connaissais, ils avaient quoi 5 ans, 7-10 ans, voilà. Et maintenant, ils font 1m95 et demi et ils sont parents. Ouais. Et très souvent, ils me disent qu'ils apprennent les chansons à leurs enfants et ça fait plaisir.
3: Vous ressentiez déjà cet amour au moment de ce tourbillon dans les années 80, les années 90, les années 90 pour vous? Ou bien vous le ressentez davantage aujourd'hui, finalement, cette cote d'amour incroyable?
4: Disons qu'à l'époque, elle était là, énorme, et ça, j'apprenais en plein cœur, par le courrier. Mais le courrier, j'en ressens encore beaucoup, et encore plus touchant. Ce qu'ils me racontent, leur vie me raconte ce qu'ils avaient vécu à l'époque. Et cette fidélité et cet amour qui continue, c'est énorme.
3: Vous avez tout fait dans votre carrière, Dorothée. Vous avez été actrice, vous avez fait de la télé, évidemment, le Club Dorothée, Récréa 2, chanteuse. Finalement, vous avez touché à plein d'aspects de ce métier. Mais ce goût du spectacle, vous l'aviez toute petite?
4: J'ai pas trop souvenir. Un petit peu, oui. Bon, comme tous les enfants, on fait le clown.
3: On se déguise.
4: Oui, bien sûr. Oui, je chantais avec mon papa. Mais je pensais pas en faire un métier, cela dit, pour vous tout vous dire.
3: C'est arrivé un peu par hasard. En fait, c'était un enchaînement de circonstances qui ont fait que...
4: Tout à fait. En commençant par un disque, et puis hop, après, c'est parti. À boule de neige.
3: On écoutait de la musique chez vous, petite. Quels artistes vous faisaient rêver?
4: Moi, j'ai pas trop souvenir. Mon père écoutait surtout de la musique classique, en fait. Ma maman m'a fait écouter Piccolo Saxo, Pierre et les Loups. Et puis, mon frère, lui, s'est mis aux Beatles. Donc c'est par lui que j'ai connu les Beatles, Simon & Garfunkel, donc un petit peu large.
3: Les premières scènes, Dorothée, elles arrivent pour vous à l'Olympia, qui est cette salle mythique à Paris. Ce sont plutôt des comédies musicales avec les amis de la télé, au départ.
4: Au départ, oui. C'était... Oui, parce qu'on avait fait aussi sous un chapiteau. Mes premiers, c'était vraiment sous chapiteau, avec Au Pays des Chansons. Là, c'était une comédie musicale. Puis après... Rue à l'Olympia, et puis après, les concerts.
3: Avec des vrais concerts, les musiciens sont là, il y a les Zéniths, il y a Bertrand.

0: Et je peux déjà vous dire que dans la suite, on réécoutera d'autres extraits des autres tubes de Dorothée. Et bien sûr, il y aura Tremblement de Terre. Hein. Je sais que tout le monde la veut, Tremblement de Terre, que c'est LE tube de Dorothée. Il arrivera en entier dans la suite. On va également retrouver Olivia Rodrigo avec Drop Dead. A tout de suite.
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0: On retrouve Guillaume Kerman pour le Mobile Info.
1: Pas de grandes nouveautés en ce moment, ça circule assez bien, les conditions restent bonnes, où que vous soyez sur tous les axes que vous fréquentez en Wallonie, pas d'accident, pas d'obstacle à éviter. À Bruxelles, il y a encore quelques légers ralentissements, en tout cas un trafic assez dense pour passer Wezembeek jusqu'au Carrefour Léonard, et puis également à Zaventem dans les deux sens de circulation. Et on note qu'il y a une belle amélioration aussi côté Flandre, hein, sur le 313, on avait un bouchon de 10 km depuis Massenhoven. C'est terminé, il reste une queue de bouchon sur 3 km, encore 20 minutes perdues, il y avait un accident. Aerentals s'est dégagé direction Lumen.
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0: J'espère que vous passez un agréable moment sur Vivacité avec nos artistes ont une histoire. Vous connaissez désormais le principe de cette émission. Durant une heure, un artiste, un groupe, une chanteuse, un chanteur se confie à vous et vous raconte anecdotes et tubes de sa carrière. J'ai eu la chance cette année de croiser pour son retour sur scène Dorothée. Vous étiez d'ailleurs peut-être il y a quelques semaines, quelques mois, dans la salle du Palais 12 de l'ING Arena. Et c'est une sensation assez indéfinissable de voir débarquer sa babysitter en face de soi. Ben oui, puisque comme peut-être certains ou certaines d'entre vous, Dorothée m'accompagnait les mercredis après-midi dans la télé des années 80 et des années 90. Une riche rencontre pour évoquer avec elle les multiples facettes de son parcours.
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2: Le nombre d'albums que vous avez enregistrés, Dorothée, c'est hallucinant. Vous en rendez compte a posteriori?
3: Non. Enfin oui, non, oui, je sais qu'il y en a eu beaucoup, mais comme il y avait beaucoup d'idées de chansons, autant les mettre sur un 33 tours à l'époque.
2: Mais le rythme était fou.
3: Oui, c'est vrai.
2: Parce que vous sortiez un album par an, à peu près.
3: À peu près, ça doit être ça, oui, enfin au début en tout cas.
2: Vous vous souvenez de la première fois où vous êtes rentré dans un studio pour enregistrer un disque, une chanson?
3: Oui. Oui, c'était le studio de Loulou Gasté, le mari de...
4: De Lynn Renaud.
3: Lynn Renaud. J'étais pas censée chanter, c'était au Pays des Chansons, la comédie musicale. Moi, je ne faisais que raconter l'histoire, et puis les comédiens chantaient. Et il y a Jean-Luc Azoulay qui me dit « Mais là, il faut que tu lui répondes à cette chanson-là, c'est ta chanson d'amour, love, etc. »
2: Qui est votre producteur, hein, oui, Jean-Luc Azoulay? C'est le fameux A du groupe AB.
3: Tout à fait. Il me dit « Mais vas-y, j'ai dit, non, il n'y a pas besoin de rien. » Et j'ai fait un petit bout, et puis après, voilà, j'ai fait tout l'album. Rockstar.

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1: Au début de la carrière, Dorothée, vous chantez beaucoup de génériques de dessins animés. Il y a Rox et Rocky, il y a les Schtroumpfs, il y a Candy. Tout ça, ce sont des repères très très marquants pour le public.
2: Oui, bon, moi aussi d'ailleurs. Des souvenirs, parce que d'avoir rencontré Peyo, justement, pour les Schtroumpfs, ça c'était...
1: Le papa des Schtroumpfs, ouais.
2: C'était extraordinaire pour moi.
1: D'ailleurs, il paraît que vous étiez tellement amis avec tous ces maîtres de la BD qu'ils vous offraient des planches et des dessins. Vous les avez conservés ?
2: Bien sûr. Bien sûr, et bien protégés.
1: C'est un trésor inestimable.
2: Tout à fait.
1: Et puis, il y a toute cette équipe originale qui va créer des chansons hein, pour vous. C'est Jean-Luc Azoulay qui se cache sous un pseudo. Hein. En tant que parolier, il y a Gérard Salès, qui est un musicien qui vous a aussi accompagné sur scène. Ces chansons-là, elles étaient créées spécialement pour vous. C'était du sur-mesure.
2: Oui.
1: Avec certaines que vous appréciez, d'autres que vous n'appréciez pas. Vous avez votre mot à dire ?
2: Non, mais on peut pas juger, en fait, d'une chanson que vous faites. Tous les chanteurs que je connais me disent « celle-là, je l'aimais pas, mais elle a marché, donc bon, tant pis ». D'autres disaient « celle-là, je l'adorais, mais en fin de compte, ça ne me plaisait qu'à moi ». On est très mauvais juge. On ne peut pas être des deux côtés. Donc, il vaut mieux laisser les autres juger pour soi.
1: Quelle est votre chanson préférée à vous, Dorothée ?
2: J'en ai pas. J'en ai pas parce que à chaque fois, il y a une histoire avec chaque chanson. Donc, l'histoire est importante, mais la chanson aussi. Donc, je ne peux pas en extraire une spécialement, ou même deux. Elles sont toutes mélangées.

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1: Alors le premier gros succès original, c'est Où la menteuse, qui tout à coup devient un phénomène dans les cours de récréation.
2: Et partout, qu'est-ce qu'on m'a traité de menteuse pendant des années ?
1: C'était aussi un ping-pong, un dialogue entre une grande sœur et un petit frère.
2: Et c'était contraire, parce que moi j'avais un grand frère et j'étais la petite sœur, donc on remet ça dans l'autre sens.
1: Et alors il y a une chanson qu'on attendait sur chacun de vos albums, Dorothée, c'était la fameuse valise.
2: La valise, oh qu'est-ce qu'il y a comme affaire dans cette valise ?
1: Et surtout les chaussettes rouges et jaunes à petits.
2: Absolument.
1: Comment est née cette idée ? Est-ce que vous le savez ? La toute première chanson, valise.
2: Non, je n'ai même pas posé la question. Non, c'était une chanson comme ça, c'est... honnêtement, je ne sais pas, je ne pourrais pas vous répondre.

0: Mais vous preniez plaisir à découvrir finalement ce que les auteurs avaient écrit pour vous à chaque album. Une valise en reggae, une valise en rap.
1: C'était la tradition. Au début, c'était il y en avait une, puis après une deuxième, et puis on s'est dit dans chaque album, il faut une autre valise. Ça permettait de prendre des styles nouveaux. Pour moi, il y a eu le ragamuffin, je ne savais pas ce que c'était, il y a le rap, il y a eu. Donc ça permettait de faire un autre style à chaque fois.
0: Et alors, l'une des plus impressionnantes, peut-être, c'est Tremblement de terre. Parce que quand vous chantiez cette chanson-là à Bercy ou à Forêt Nationale chez nous, vous apparaissiez dans un déluge de fumée, de halo, de lumière.
1: Un tremblement.
0: Ouais, c'est une super chanson pour la scène, ça.
1: Oui, c'est vrai. Si je la fais pas, je me fais tuer.
0: Bon, et si on l'écoute pas sur Vivacité, on va se faire tuer aussi. Voici Dorothée avec Tremblement de terre.

0: On aura bien sûr encore l'occasion de retrouver Dorothée en interview d'ici 19h dans cette émission. Et dans la suite, on évoquera avec elle les nombreux artistes qu'elle a croisés sur son plateau. Parce que c'était un défilé de stars hein, sur le plateau du Club Dorothée. Et on va retrouver également celle qui nous a offert la chanson de la Coupe du Monde, Shakira, en compagnie de Burna Boy, avec Dai Dai.
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0: C'est un vrai plaisir de partager ce moment avec vous ce soir sur Vivacité, de retrouver Dorothée en interview. Dorothée qui a quand même une très très riche carrière à la télévision puisqu'elle a été speakerine au départ et puis elle va être repérée par la maman d'Antoine Decaune, Jacqueline Joubert, qui va lui proposer d'animer des émissions pour la jeunesse dans un premier temps sur Antenne 2, A2. Dorothée anime Récré A2 et puis elle sera récupérée au milieu des années 80, fin des années 80 par le groupe TF1. C'est à ce moment-là qu'est créé le Club Dorothée et à l'intérieur, au sein même du Club Dorothée, elle nous proposait différentes émissions thématiques. C'est ça qu'on évoque avec elle à l'instant.
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2: Dans le Club Dorothée, il y avait aussi plein d'émissions qui vous tiennent particulièrement à cœur. On va en évoquer quelques-unes aujourd'hui, si vous le voulez bien. Club Science, qu'est-ce que c'était, Club Science ?
3: Mais c'est avec Michel Chevalet, on prenait des choses de la vie et nous expliquait la science au quotidien. Et il a une façon d'expliquer les choses tellement claire et tellement facile que je comprenais tout ce qu'il disait, donc tout le monde comprenait également. C'était très intéressant, on apprenait énormément de choses.
2: C'était de la vulgarisation scientifique à destination des enfants ?
3: De tout le monde.
2: Ben c'est vrai que les parents vous regardaient aussi. Hein.
3: Bien sûr.
2: Il y avait un côté très intergénérationnel. La famille s'asseyait pour regarder.
3: Oui, aussi, les papilles et les mamies, oui.
2: Terre, attention, danger.
3: Avec Dr Klein, pour les animaux. C'était très important, ça. Oui. Et ça, c'était obligé aussi, la défense des animaux, c'est sûr.
2: Oui, et puis le réchauffement climatique, vous en parliez déjà.
3: Tout à fait.
2: Et c'était le Dr Klein qui vous avait sensibilisé à ça ?
3: Tous les deux, parce qu'on avait travaillé ensemble déjà avant, tout début, avec les premiers mercredis de la jeunesse, donc des années avant. Et on était amis, et l'idée est venue comme ça, entre nous.
2: Il y a eu le Noël de l'amitié.
3: Oui.
2: Aussi. Ça, c'était une distribution de jouets à destination des copains défavorisés.
3: Mais il fallait que aucun enfant ne passe Noël sans cadeau, donc on demandait la participation des téléspectateurs.
2: Qu'est-ce qu'on a chanté avec vous au moment des vacances, le fameux jingle Dorothée Vacances ?
3: Ah oui ?
2: Ah ben oui ! Vous avez été dans des destinations folles pour pouvoir réaliser des émissions de télé. Hein.
3: Oui, c'est vrai. Oui, bon, je crois qu'on a fait le tour du monde, en fait, entre guillemets.
2: Vous pouviez en profiter un peu avec les copains ou...
3: En fait, ce qui était à voir était derrière moi. Mais l'important, c'était pour eux, c'était pas pour moi, c'est sûr.
2: Et au moment des fêtes de Noël, les réveillons, vous proposiez aussi aux copains des tas d'émissions spéciales. Il y a eu les Dorothées, Rock'n'Roll Show, le cadeau de Noël, etc., etc. Avec des tas de partenaires qui étaient là pour passer un bon moment avec vous. Et il y en a un qui est quand même très important, c'est Carlos.
3: Ah, le parrain du Club Dorothée.

0: Vous êtes marré avec lui, hein?
1: Oui. Ah oui, c'était l'idéal pour nous, parce qu'il savait tout faire, et il était prêt à tout aussi, donc on a bien ri.
0: Avec de nombreux artistes qui sont venus sur vos plateaux, alors on ne peut pas tous les citer, mais quand on fait la liste, David Hasselhoff, qui était la star d'Alerte à Malibu, Luc Perry, de Beverly Hills, David Hallyday, rock voisine, en pleine rockmania, hein. Il y a eu Henri Salvador, Jane Birkin. C'était un défilé incessant.
1: Adamo aussi.
0: Oui, Salvatore, oui. Ça vous faisait plaisir que tous ces artistes débarquent aussi sur les plateaux?
1: Oui, parce qu'en plus, c'était des personnes très gentilles. Puis, l'ambiance était à la fête, donc c'était bien. De même avec Ray Charles, avec Chuck Berry, Jerry Lewis, enfin...
0: Oui, parce que vous avez chanté avec de nombreuses stars internationales.
1: Ah oui, ça, c'était un grand cadeau pour moi.
0: Qui arrivait comment sur vos plateaux? C'était des échanges de maisons de disques? C'était la production qui s'occupait de les faire venir? Est-ce qu'on vous racontait ça?
1: Ah non, l'important, c'est qu'ils étaient là, qu'ils soient là, c'est tout. Le reste, comment, je sais pas. Moi, je les recevais humainement, mais tout le côté technique, c'était pas mon truc.
0: Vous profitiez du moment.
1: Bah tiens.
0: Et des duos avec eux. Et c'est souvent les plus grands qui sont les plus humbles aussi.
1: Vous me l'enlevez. Oui, tout à fait. C'est tout à fait ça. D'un professionnalisme énorme, magnifique. Ah, j'ai vraiment pris des grands coups au cœur.
0: Quand on chante avec Ray Charles, comment on se sent?
1: Mal. Non, on se sent bien, mais on a peur. Ah, parce qu'il fallait que tout soit parfait.
0: C'était un perfectionniste extrême?
1: Oui.
0: Il fallait travailler?
1: Oui. Il était sévère, mais cool. Les deux à la fois. Fallait chanter juste et carré, mais il a été drôle, il nous a raconté des trucs drôles. Enfin, c'était impressionnant, très impressionnant.
0: On va réécouter ce joli moment de roter ce duo avec Ray Charles, Hit the Road Jack.
2: Mesdames et messieurs, je vous demande d'applaudir très très fort, Ray Charles!

0: Si vous suivez cette émission, vous aimez certainement tout comme moi la variété. Et donc demain, dans Nos artistes ont une histoire, on changera complètement d'univers. Puisqu'après ce soir, cette rencontre avec Dorothée, votre invité sera Stéphane Escher à partir de 18h. Mais là, juste après 19h, c'est Quentin Derrien que vous retrouvez pour Viva Musique. Très belle soirée à tous.
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0: Il est 19h. Sébastien Remacle avec vous. Bon début de soirée. Les habitants de trois villes proches de Bordeaux, évacués le week-end dernier, vont pouvoir rentrer chez eux s'ils le souhaitent et à la condition de rester prêts à partir en cas de nouvelle menace du méga-feu. Annonce faite ce soir par la préfète de Gironde, Sophie Brocas. Les habitants devront rester joignables sur leur portable, avoir aussi un sac prêt en cas de nouvelle alerte. 14 reprises de feu ont été détectées aujourd'hui en Gironde. Mais l'incendie est stabilisé et ne progresse pas, selon les autorités. Les éléments qui se sont aussi déchaînés de l'autre côté de la planète aujourd'hui. Au Japon, le sud-ouest du pays a été touché par un tremblement de terre ce matin. Un centre commercial s'est partiellement effondré. De nombreuses personnes seraient piégées dans les décombres. Les autorités japonaises sont encore en train d'évaluer l'ampleur des dégâts, mais elles appellent à la prudence. Sanae Takaishi, la première ministre, s'est adressée à la population ce soir.
1: On a constaté des dégâts considérables, notamment des pertes humaines, l'effondrement de bâtiments, la destruction de routes et des incendies. Nous avons mis en place un comité de gestion des situations d'urgence que je préside. Par ailleurs, les forces d'autodéfense sont mobilisées avec un effectif d'environ 3600 personnes. Ces équipes mènent progressivement des opérations dans les zones sinistrées. Je m'adresse aussi aux habitants des régions où les secousses ont été particulièrement violentes. Le risque d'effondrement de bâtiments et de glissement de terrain est réel. Veuillez donc veiller à votre sécurité, notamment en évitant de vous rendre dans des endroits dangereux.
0: Et pour le moment, les autorités japonaises déplorent une personne décédée dans l'effondrement d'une maison. C'était une bonne rencontre, les mots de Volodymyr Zelensky. Le président ukrainien a rencontré son homologue américain aujourd'hui à Washington. Il tentait d'obtenir l'aide de Donald Trump. En jeu, l'achat des missiles anti-aériens Patriot, missiles qui sont vitaux pour assurer la défense de Kiev. Les deux hommes ont aussi évoqué les moyens de redynamiser les négociations de paix avec la Russie. Et dans le même temps, l'Union européenne annonçait son intention de lancer un nouveau paquet de sanctions contre la Russie, un 22e paquet de sanctions. Pas moins de 1600 entreprises seraient visées, des entreprises accusées de soutenir la Russie dans sa guerre contre l'Ukraine. Un bébé phoque aux portes de Bruxelles. Il a été aperçu le week-end dernier dans le canal à Vilvoorde. L'animal a été emmené dans un centre spécialisé à Blankenberg pour lui faire retrouver son milieu naturel, loin de Bruxelles, loin des humains aussi qui l'approchaient. Pierre Vandenbulk, ce bébé phoque a, semble-t-il, mal utilisé son GPS.
2: Ce bébé phoque est né il y a environ un mois, très probablement le long de la côte néerlandaise. Frank Durings fait partie de la North Seal Team, une association de bénévoles qui protège les phoques présents sur le littoral belge.
3: Ils sont abandonnés toujours après 3 semaines par leur mère. Et ici, on suppose qu'il est descendu de l'estuaire de Lescot jusqu'à Anvers et puis qu'il est entré dans le canal de Bruxelles.
2: Chaque année, une dizaine de phoques sont observés dans les eaux intérieures du pays.
3: Mais un qui est descendu jusqu'à Bruxelles, pour autant que je sais, c'est rarissime.
4: Et donc c'est le hasard de son cheminement qui fait qu'il a atterri finalement dans le canal de Bruxelles ?
3: C'est tout à fait par hasard.
2: La plupart du temps, les phoques qui se promènent dans les canaux sont laissés seuls, mais ici les équipes du Sea Life de Blankenberg ont décidé d'intervenir. Laura Lampo, sa porte-parole.
5: On a vu des photos, des vidéos, les gens qui le touchent, les gens qui prennent des selfies avec le petit phoque. Lui aussi, il est très stressé, donc pour l'animal, c'est très mauvais en fait. Il a affaibli, il a perdu du poids aussi. Ils peuvent mordre aussi, donc c'est très dangereux pour des autres animaux, mais aussi pour les humains. C'est pour ça qu'on est intervenu.
2: Le bébé phoque a été emmené dans le centre de soins à la côte. Il devrait y rester 4 à 5 mois avant de retrouver la mère.
0: Et lui va retrouver le banc de la Squadra Azzurra. Roberto Mancini est rappelé à la rescousse de l'équipe nationale italienne de football. La fédération a décidé de lui confier le poste de sélectionneur, un poste qu'il avait déjà occupé de 2018 à 2023. Et puis en football toujours, on l'apprend ce soir, Loïs Openda jouera la saison prochaine à Lyon. Il est prêté par la Juventus de Turin. Lyon qui aura un fort accent belge avec dans le noyau lyonnais la saison prochaine nos compatriotes Malik Fofana, Aurel Mangala et Julien Duranville. C'est avec cette info sportive que se referme ce journal. Bon début de soirée à notre écoute.
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7: On fait un point sur le trafic avec Guillaume Kermans. Bonsoir Guillaume.
8: Bonsoir.
7: Et on roule comment ce mardi soir?
8: Les conditions restent assez bonnes, en tout cas pas de gros embouteillages à traverser. Mais deux infos qui peuvent quand même perturber un petit peu le trafic, c'est ce véhicule en panne sur le ring lorsque vous passez le carrefour Léonard direction Halle, direction Zaventem. L'accès est un petit peu bloqué hein, par un dépannage. Et puis nous avons également un incendie sur le réseau secondaire National 66. Lorsque vous arrivez à Amoire, il y a une intervention en cours et donc la chaussée pour l'instant fermé.
7: Et bien prudence si vous êtes sur la route en ce moment. Et à tout à l'heure, Guillaume, pour un nouveau point sur le trafic.
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0: Charlotte Cardin avec le titre de Way We Touch sur Vivacité.
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0: Bonsoir les amis, ravi de vous retrouver. 19h, pratiquement 10 minutes maintenant. C'est parti pour Viva Musique. 4 heures durant lesquelles vous allez pouvoir choisir les titres avec ce soir un thème qui nous anime, celui des tubes de l'été. Tout au long de la soirée, choisissez votre tube de l'été, celui que vous aimeriez écouter, celui qui vous a fait vibrer à une période, celui dont vous vous souvenez le plus peut-être. Bref, votre tube de l'été, c'est quoi? Dites-le-moi, on l'écoutera avant 23h avec le WhatsApp 0470 07 20 23. C'est entièrement gratuit, ce WhatsApp 0470 07 20 23. Alors n'hésitez surtout pas à nous envoyer un petit message. Je vois que Jenny et Benoît de Namur nous ont déjà envoyé un petit SMS. Alors je vois que Benoît de Namur, le principe est sympa, hein, qui me dit: bonsoir Quentin, peut-on, pour vous faire un petit clin d'œil, je propose Un enfant de toi de Phil Barnet. Why not? Mais en même temps, la chanson est tellement triste, Benoît. J'aimerais bien garder ma femme, hein, moi de mon côté. D'ailleurs, je l'ai gardée pour l'instant, en tout cas, elle n'a pas succombé à l'accouchement. Ce qui est plutôt une bonne nouvelle. Merci beaucoup pour ce petit message quand même, Benoît, que j'embrasse. Et puis partons sur les tubes de l'été. Qu'est-ce que vous aimeriez écouter? Je vois que Catherine, je vois que Fred de la Louvière m'ont déjà envoyé un petit SMS, eux, avec un tube de l'été au 30 63, 50 centimes le message. Bref, je vous attends nombreux et nombreuses. J'ai hâte de savoir ce que vous avez envie d'écouter. Pour le moment, c'est parti avec du Jamiroquai dans un instant.

0: avec le titre Virtual Insanity, juste avant un titre que vous avez choisi sur Viva.
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0: Réglisse avec le titre « Mets de l'huile sur Vivacité ». C'est une demande qui a été faite par SMS et c'est Catherine qui m'a dit « Hello Quentin, mets de l'huile de Réglisse, ça passe comme titre de l'été ? Sinon tant pis, plus de place pour les autres. » Bah oui, bien sûr que ça passe ça comme titre de l'été, on est parfaitement d'accord. Et d'ailleurs on a entamé notre soirée spéciale tube de l'été avec ici. Stéphane d'Andenne nous a envoyé un petit message, Thomas également, qui m'a dit « T'as oublié de passer mon titre de Judas Priest hier ?» Alors j'oublie pas de passer les titres, c'est juste que je n'ai pas la possibilité de le faire et tu fais bien de me relancer. Malheureusement ce soir on est dans une soirée tube de l'été et d'ailleurs si je me souviens bien j'avais jeté un petit coup d'œil aussi, c'est vraiment parfois très métal, rock, qu'on n'a pas forcément ici à l'antenne Judas Priest. S'il y a autre chose qui peut te faire plaisir en tube de l'été Thomas par exemple, je te le passe en priorité. Je salue également ceux qui sont arrivés par message WhatsApp 0470 07 20 23, c'est entièrement gratuit, hein, je le rappelle. Avec Nathalie, Marie, on a aussi eu Dani, Amélie nous a rejoint, Benoît qui nous a renvoyé un autre petit message, Giannino et Béatrice de Mézières. Merci beaucoup pour tous ces messages, les amis, on va se régaler au rythme de vos titres. Dans un instant, Everything But the Girl de Missing sur Viva.
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Tame Impala avec le titre Dracula sur Vivacité. Je suis en train de me régaler, les amis, des titres que vous êtes en train de choisir pour cette soirée spéciale tube de l'été. J'adore. Vraiment, jusqu'à 23h, ça va être super. Et ça, c'est grâce à vous, grâce à vos demandes. Je salue les derniers à être arrivés. Je vois Philou de Berlouz, Cédric de Charleroi, Marie qui m'en a renvoyé un, Christine de Gouigny aussi. Bonsoir tout le monde. Merci d'être aussi nombreux et nombreuses. Ça fait plaisir de voir que vous avez plein d'idées pour ce titre. Pour cette soirée, pardon, spéciale tube de l'été. Dans un instant, on en a un qui arrive, tiens, justement, de tube de l'été. Avant ça, du Lady Gaga ou encore Indochine avec 3 nuits par semaine sur Vivacité. 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

Lady Gaga avec The Dead Dance sur Vivacité dans ce Viva Musique au rythme des tubes de l'été jusqu'à 23h. Je salue Christophe qui nous a rejoint par le biais de WhatsApp, Laurent également qui lui demandait du Indochine ce soir. Alors par chance, j'en avais dans la programmation, ce qui a dû lui faire plaisir certainement avec le 3 nuits par semaine qu'on a écouté il y a quelques instants. Et je vous propose de poursuivre avec un tube de l'été. Il m'a été demandé deux fois, une première par Fred de La Louvière et puis une deuxième fois par Sylvie de Bruxelles qui m'a envoyé son message il y a quelques minutes à peine. Et c'est le titre de La Lambada. Alors évidemment que nous allons l'écouter, Kaoma avec La Lambada comme tube de l'été dans ce Viva Musique.

Les Maroon 5 avec le titre This Love sur Vivacité. Je vois que la lambada, ça a bien plu. Hein. Christophe notamment qui nous dit excellent choix la lambada. J'avais 18 ans, sortie de Réto. Voilà qui rappelle des souvenirs. Merci beaucoup pour la demande du côté de Sylvie et du côté de Fred également qui m'avait demandé la lambada justement. On va continuer avec les titres de l'été que vous choisissez dans un instant. Mais avant ça, il y a du Tiff Barrow et il y a ce Katy Perry avec I Kissed a Girl.

Steve Barrow avec On My Shoulders sur Vivacité. Ce Viva Musique qui se poursuit avec ce titre qui est celui d'un tube de l'été et qui est surtout une demande que j'ai eue par SMS, si je me souviens bien. 30, 63, 50 centimes le message. Non, c'était par message WhatsApp. 0470 07 20 23. C'est entièrement gratuit. Voici Bandolero avec Paris Latino. C'est une demande qui m'a été faite par Nathalie qui m'a envoyé son petit message un petit peu plus tôt, qui m'a dit: bonsoir Quentin, je trouve une chanson de circonstance pour vous, Dodo l'enfant d'eau. Oups, cette chanson était déjà un tube quand j'étais petite, elle date donc d'avant les années 80. Pour ce soir, je propose Bandolero avec Paris Latino. Bisous à tous et merci à vous Quentin pour l'émission. Merci Nathalie.

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1: Et c'était Bandolero, Paris Latino à l'instant sur Vivacité, dans ce Viva Musique. Et Nathalie donc, qui nous a choisi ce titre. Merci beaucoup Nathalie pour ce tube de l'été qui nous a bien régalé, il faut le dire. Et puis en plus de ça, ça a fait plaisir aussi par le biais des messages, parce que je vois Christophe qui nous dit Paris Latino 84, sauf erreur de ma part, les connaisseurs de ma génération extra. Paris Latino, bon, on va vérifier. J'ai un petit doute aussi maintenant. Paris Latino, hop, c'était quand ça? C'était en 87, un petit peu plus tard, 87 pour ce Paris Latino. Merci beaucoup, en tout cas, jusqu'à... Elle est sortie en single en octobre 83. Bah, j'ai vu plein de choses différentes, moi. 83, alors. Partons sur ce titre-là, maintenant. Enfin, sur cette date-là. On se retrouve juste après les informations, toujours avec ces tubes de l'été, jusqu'à 23h. C'est vous qui les choisissez par le biais de WhatsApp, 0470 07 20 23. À tout à l'heure.
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0: Il est 20h. Sébastien Remacle avec vous, bonsoir. Le bilan des incendies continue de grimper au sud de l'Europe. Une nouvelle victime en Espagne, une dame grièvement brûlée dans l'incendie qui a touché l'Andalousie le 9 juillet dernier. Elle est décédée aujourd'hui des suites de ses blessures, ce qui porte le bilan à 14 morts en Espagne à cause des feux depuis le début de cet été. En France, bientôt le retour à la maison pour certains habitants évacués. Ceux de trois villes proches de Bordeaux vont pouvoir rentrer chez eux. Annonce ce soir de la préfète de Gironde, les habitants devront être joignables sur leur portable et avoir un sac prêt en cas de nouvelle alerte. Incendie aussi chez nous cet après-midi. Un hangar et 4 hectares de champs sont partis en fumée du côté de Florennes, en province de Namur. Il n'y a pas eu de blessés, on ne connaît pas les causes du départ de feu. Les conditions météo et leurs conséquences parfois inattendues, comme l'évacuation de ce bateau de croisière en Bulgarie. La faute à un niveau trop bas de l'eau sur le Danube. Le Viking Ulur s'est échoué. Les 186 passagers sont en train d'être évacués. L'opération doit se terminer avant la tombée de la nuit. À noter que la circulation des bateaux tout est également perturbé sur le Rhin en Allemagne à cause de la sécheresse. Un géant qui annonce des suppressions d'emplois, Visa, la société qui gère un réseau mondial de paiements électroniques, annonce la suppression de 2600 emplois. Cela représente environ 7% de ses effectifs. Visa dit vouloir gagner en efficacité dans un secteur de plus en plus concurrentiel. Et puis en tennis, l'élimination de Gilles Arnaud Bailly au premier tour du tournoi Challenger de Bonn en Allemagne. Notre compatriote 230e mondial a été battu en 2-7 par l'Italien Samuele Pieri, 400e au niveau ATP. C'est la fin de ce flash, merci de nous écouter.
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2: Et on part à nouveau du côté des routes avec Guillaume Carmans pour un petit point sur la circulation, Guillaume.
3: Ah, je vous annonce que ça se passe assez bien, on n'a pas d'accident ni d'obstacle à signaler pour l'instant. Il y a peut-être encore cette perturbation sur la Nationale 66. Et lorsque vous arrivez à Amoire, il y avait un incendie tout à l'heure, les services de secours étaient sur place, la chaussée était fermée. C'est peut-être encore le cas, on ne peut pas spécialement le vérifier pour l'instant, mais restez bien attentifs si vous arrivez à Amoire, kilomètre 27 sur cette Nationale 66. Et puis partout ailleurs, ça se passe assez bien. Du côté de Bruxelles, encore un léger ralentissement du côté de Mechelen. Si vous êtes sur le ring en ce moment, Mechelen jusqu'à Grimbergen, vous roulez ou pas ?
2: Eh bien, merci beaucoup Guillaume, bon courage à ceux qui sont sur la route et à ceux qui sont coincés dans ces quelques embarras qui peuvent rester encore. Bonne soirée à vous.
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0: Joe avec End of Beginning sur Vivacité dans ce Viva Musique.
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0: Et avec vous, surtout par le biais des messages WhatsApp 0470 07 20 23. Je salue Annie de Morialmé, Carmelina également qui nous a rejoint, ou encore Nadia. Bonsoir à vous toutes et tous et merci d'être aussi nombreux et nombreuses pour cette soirée spéciale sur les tubes de l'été. Je vois que ça vous parle puisque vous êtes vraiment à fond au niveau des messages. Roméo de Villers-le-Gambon également nous a rejoint, mais lui par SMS 3063, 50 centimes le message cette fois-ci. Bonsoir. Je vous propose dans quelques instants, bien évidemment, un titre que vous m'avez demandé sur ce thème des tubes de l'été. Avant ça, on a un petit Ophélie Winter.

0: Miles Smith, Niall Horan avec le titre Drive Safe sur Vivacité. Et c'est bien le cas, hein. Si vous êtes sur la route, conduisez prudemment les amis. Sébastien nous a rejoint et nous dit « Salut Quentin, pas de demande de titre pour moi, mais je te souhaite une bonne soirée ». Merci Sébastien, bonne soirée également et bonne soirée à vous toutes et tous qui nous écoutez. Bientôt un petit peu de fraîcheur qui va revenir, ça va faire du bien avec le soleil qui va descendre. J'espère que vous ne souffrez pas trop de la chaleur en ce moment. En tout cas, nous on se rafraîchit au rythme de vos titres, vos demandes, même si on reste sur le thème de l'été avec les tubes de l'été. Et dans un instant, on a Béatrice de Mézières qui nous a choisi un petit Yannick Noah avec Saga Africa qu'on va se caler avec grand plaisir dans quelques instants. Il arrive tout de suite sur Viva.
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0: Lola Young avec le titre Messi sur Vivacité.
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0: Martine nous a rejoint. Martine qui nous dit belle soirée. Martine à la mer, a priori. Bah, profite bien, ça doit faire du bien en ce moment avec cette chaleur. On a aussi Françoise de Namur qui nous a envoyé un petit message. Merci Françoise. On va essayer de se caler ça, bien évidemment. J'essaie de mettre un maximum des titres que vous choisissez, en sachant que ce soir, c'est soirée spéciale tube de l'été. Avec dans un instant Laura Dunche ou encore Mylène Farmer, c'est à qui le tour. Et puis juste après, évidemment, on va se trouver un petit titre de l'été que vous nous avez choisi.
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Ben Farmer avec le titre « C'est à qui le tour ?» sur Vivacité. Et je vous propose que ça soit le tour eh bien de Philou de Berlose qui nous a envoyé un petit message pour écouter un tube de l'été. Il m'a dit « Salut Quentin, j'aimerais proposer un titre que tu n'as peut-être pas, mais qui sait ?» Il s'agit de Kassav, « Zou classé sel médicament nouni ». Bon, je ne sais pas si je prononce bien, mais en tout cas, le titre, on l'a bien dans la bécane, et ça, c'est l'excellente nouvelle du soir. Ça serait bien si tu l'avais, nous dit-il. Belle soirée. Bah, merci beaucoup, Philou, pour le message. Merci pour le titre également, qu'on écoute avec grand plaisir dans cette soirée spéciale tube de l'été, ici sur Vivacité.

BJ Scott et les Remarquables avec le titre Autrement sur Vivacité, avec toujours ce thème des tubes de l'été qui arrive dans quelques instants avec l'une de vos demandes évidemment, mais avant ça Kavinsky en

Philou qui nous dit merci beaucoup, ça me rappelle les soirées tropicales qu'on avait ici à Berloz le 20 juillet, on dansait toute la nuit jusqu'au lever du jour avec des musiques des îles, quel bon souvenir. C'est le Cassav qui nous a demandé il y a quelques instants. Philou, merci beaucoup pour ça. Aline nous a rejoint également, elle est fille d'agriculteur dans la région de Courcelles, nous dit-elle, actuellement en train de travailler avec sa famille dans les champs d'essais de seigle de la thèse de sa sœur Hébé. Bon courage à toute la famille, évidemment, et on va essayer de passer un titre pour vous faire plaisir. Alors, je vous cache pas, il y a beaucoup de monde. Hein. Je vois quelques personnes qui m'envoient des messages pour me dire « tu m'as oublié ». C'est pas le cas, les amis. Je ne cherche pas à passer des titres de certains et pas d'autres que j'aurais oublié. Pas du tout. C'est juste qu'il y a énormément de monde. Et j'essaie aussi de faire un petit peu de place à ceux que l'on voit moins souvent dans cette émission, ceux qui envoient des messages un peu moins souvent. Voilà. Bon, en tout cas, on va essayer de passer un maximum de titres parmi ceux que vous avez choisis. Et je vous propose de poursuivre avec une demande que j'ai eue par message un petit peu plus tôt. Alors, laissez-moi la retrouver, cette petite demande. Voilà, c'est Marie. Marie qui nous a dit « Coucou Quentin, la chanson de la Boom 1 ». Le titre « Reality », Vladimir Kosma. Bonne émission et n'oubliez pas de bien vous hydrater demain. Merci beaucoup Marie pour le message. Petite version live pour ce titre de la Boom.

Marguerite avec le titre Belle Vie sur Vivacité dans ce Viva Musique. Toujours au rythme de vos titres avec Marie qui nous dit « Je me vois encore à mes 13 ans à la boum », nous dit-elle. Merci beaucoup en tout cas d'avoir choisi ce titre il y a quelques minutes. Caroline nous a envoyé un petit message hier et aujourd'hui aussi. Merci Caroline pour ces petits messages que je vais lire. Mais avant ça, dans un instant, il y a les infos et ce Stromae avec Papa où t'es sur Vivacité. Dites-moi.

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0: Il est 21h. Sébastien Remacle avec vous. Bonsoir. Benjamin Netanyahou, reçu par Donald Trump. Le Premier ministre israélien rencontrait le président américain en début de soirée pour la première fois depuis le début de la guerre au Moyen-Orient. Un entretien qualifié de positif et constructif par la Maison-Blanche. De son côté, les sources israéliennes mettent en avant l'engagement commun indéfectible des deux hommes pour empêcher l'Iran d'avoir l'arme nucléaire. Un peu plus tôt dans la journée, Donald Trump avait aussi rencontré Volodymyr Zelensky, le président ukrainien. Les deux hommes ont évoqué la possibilité pour l'Ukraine de produire des missiles Patriot, dispositif anti-aérien américain, un dispositif vital pour la défense de Kiev. Les incendies toujours pas éteints en France, mais le feu ne progresse plus en Gironde, du moins pour l'instant. Incendie stabilisé selon les autorités. Dans le Var, l'incendie dans le massif du Gros Bessillon est désormais fixé, mais les pompiers s'apprêtent à faire face à de nouvelles montées des températures. En France, 16 départements passeront demain en vigilance orange canicule. Et alors que la Belgique s'apprête aussi à subir une nouvelle vague de chaleur ces prochains jours, ce nouveau point fraîcheur annoncé à Bruxelles avec la création d'un nouveau parc. Le site retenu, c'est celui du Wills à Forêt. Ce nouvel espace vert sera situé le long des voies ferrées en direction de la gare du Midi. Il s'étendra sur 16 000 m2. C'est la taille d'un peu plus de 2 terrains de football. Les aménagements sont prévus d'ici 2030. Un jeune homme de 18 ans intercepté cet après-midi à Anvers. Il est suspecté d'avoir agressé au couteau une dame d'une cinquantaine d'années ce matin. La victime a été transportée dans un état critique à l'hôpital. Son état s'est stabilisé dans la journée. À ce stade, on ne connaît pas les motifs de cette agression. Et puis le crash de l'action SpaceX à la bourse de New York. Un mois et demi après avoir réalisé la plus grande introduction en bourse de l'histoire, elle dégringole encore 5% de moins aujourd'hui. Aujourd'hui, elle est 20% en dessous de sa valeur initiale qui était de $135 le 12 juin dernier. C'est la fin de ces infos. Je vous souhaite une bonne soirée à notre écoute.
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0: Pierre Demar avec le titre Je pense à vous sur Vivacité dans ce Viva Musique.
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0: Et nous continuons au rythme de ces titres jusqu'à 23h avec toujours ce Viva Musique des années 80 jusqu'à aujourd'hui. Au rythme des tubes de l'été ce soir, thème spécial. Voilà, on n'écoute que des tubes de l'été que vous choisissez par le biais de WhatsApp 0470 07 20 23 ou encore les SMS avec le 30 63 50 centimes le message. Avec, je le vois, un petit message qui me dit top, ce titre me rappelle des souvenirs, de beaux souvenirs, merci beaucoup. Je suppose que c'était pour le Vladimir Cosma avec la Boom Reality. Merci beaucoup pour ce petit message. On a Jacques également qui nous a rejoint, Pascal de Basbeau de Trois-Ponts, Marie-Paul de Morlanway que je remercie pour son conseil à lecture. Merci pour ça. Et puis du côté de WhatsApp 0470 07 20 23, nous allons piocher parmi les messages pour écouter un titre qui a été demandé. Et c'est le titre de Giannino que nous allons écouter, mais il a été aussi demandé par Françoise de Namur. Ce titre, c'est Tropique de Muriel Dac, qui fait toujours un véritable carton à chaque fois qu'on fait une soirée sur les tubes de l'été. Et c'est donc Tropique qu'on écoute maintenant sur Viva.

YouTube avec le titre Beautiful Day sur Vivacité. Marc vient de rentrer juste avant le début de la chanson. Merci pour le titre de Muriel Dac, Tropique. Bah merci Françoise d'avoir choisi ce titre pour Marc. Et puis surtout, ça nous a fait plaisir de l'écouter dans ce thème des tubes de l'été. Martine aussi nous a rejoint par le biais de WhatsApp et nous dit bonsoir Quentin et tous les auditeurs à qui je souhaite une très belle soirée musicale. Bon, elle, c'est pas la grande forme, nous dit-elle, donc je pense que je n'écouterai pas tard. Désolé, ben, aucun problème, Martine, évidemment. On t'embrasse et puis on te souhaite de te remettre en pleine forme.

0: Sia avec le titre Dans ma tête arrive dans quelques instants. On aura aussi Sister Sisters avec I Don't Feel Like Dancing. Et évidemment, un titre que vous avez choisi aussi se prépare.
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Sister Sisters à l'instant sur Vivacité avec le titre I Don't Feel Like Dancing. Olivia Dean avec ce son apaisant, je trouve. So Easy to Fall in Love arrive dans un instant. Et puis juste après, eh bien on a la demande de Roméo de Villers-le-Gambon sur un tube de l'été. Un tube de l'été un peu tardif, hein, on va pas se mentir, mais quel titre quand même. Il arrive juste après, c'est Olivia Dean, donc sur Viva.

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Texas avec le titre Summer Sun sur Vivacité. C'est la demande donc de Roméo de Villers-le-Gambon. Demande faite par SMS avec le 3063, 50 centimes le message. Et puis il nous dit bonne soirée à tous les auditeurs de Viva Musique.

un tube de l'été à réécouter avec grand plaisir, nous dit-il, par rapport à ce Texas. On est bien d'accord, même si c'est plutôt fin de l'été, hein, c'est sorti en août, mi-août, donc c'est plutôt un tube de la fin de l'été, mais super tube quand même. Dans quelques instants, encore un titre que vous avez choisi. Avant ça, du Dua Lipa, et puis aussi un Lean avec le titre Dans ton téléphone sur Vivacité. 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

Dua Lipa avec Love Again sur Vivacité. Et nous, nous allons écouter un titre Again que vous avez demandé. Un titre tube de l'été qui m'a été requis par message. Ça arrivera juste après du Jean-Jacques Goldman ou encore Oria avec Soirée Mondaine sur Viva. L'été.

Voilà qui fait plaisir en ce mardi soir, ce Jean-Jacques Goldman avec le titre « Il changeait la vie ». J'étais sûr que ça ferait plaisir aussi dans les petits messages. Si Nathalie nous écoute en ce moment, je suis sûr qu'elle est ravie. Allez, on poursuit au rythme d'un tube de l'été, évidemment, avec cette demande qui m'a été faite en toute sobriété par message au 0470 07 20 23 pour un Charles D. Lewis avec le titre « La Soca Dance ». Voilà, je n'ai pas plus dans le message, mais on remercie cette personne, bien évidemment. La Soca Dance pour nous accompagner. Un tube de l'été, ça respecte le thème et ça nous fait plaisir ici sur Viva.

0: Gilbert Montagnier avec le Sunlight des Tropiques. Benoît de Namur nous a choisi ce titre ce soir. Merci Benoît. Je salue Virginie ou encore Didier qui nous ont rejoints et que je n'avais pas eu le temps de saluer encore. On se retrouve juste après les infos. À tout de suite.
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4: Il est 22h. Sébastien Remacle avec vous. Bonsoir. Les habitants de trois villes proches de Bordeaux, évacués le week-end dernier, vont pouvoir rentrer chez eux s'ils le souhaitent et à la condition de rester prêts à partir en cas de nouvelles menaces. Annonce ce soir de la préfète de Gironde. Les habitants devront être joignables sur leur portable et aussi avoir un sac prêt en cas de nouvelle alerte. 14 reprises de feu ont été détectées aujourd'hui en Gironde, mais l'incendie est stabilisé et ne progresse pas, selon les autorités. Chez nous, c'était une mesure du gouvernement fédéral. Elle entrera en vigueur dans 4 jours, ce samedi 1er août. Les accises sur le gaz naturel et sur le mazout vont augmenter, mais dans le même temps, celles sur l'électricité diminueront. Un détenu qui s'était fait la belle début juin de la prison de Bruges, retrouvé dans le nord de la France aujourd'hui, l'homme, un trentenaire de nationalité russe, avait profité d'un transfert à l'hôpital pour s'évader. Il avait menacé ses surveillants. Au moment des faits, il purgeait une peine de 40 mois de prison pour vol avec violence. Deux nouvelles plaintes contre Patrick Bruel. Elles ont été déposées il y a quelques jours, selon Mediapart. La première concerne un viol en 1994. La seconde, une agression sexuelle en 2005. Patrick Bruel est visé par au moins 31 plaintes au total. Déjà mis en examen par la justice française, il conteste fermement ces accusations. L'Ouganda débarrassé d'Ebola. Le ministre de la Santé ougandais annonce la fin de l'épidémie dans son pays. Ebola, maladie infectieuse grave, a touché 20 personnes en Ouganda. 2 sont décédées. Le pays voisin, c'est la RDC, la République démocratique du Congo, où se situe l'épicentre de la maladie. Le nombre de cas confirmés s'élève là-bas désormais à plus de 3000. Du neuf enfin sur le site de l'ascenseur à bateau de Strépitieux. Il accueillera à nouveau les touristes dès samedi. Un point d'accueil va ouvrir ses portes. Le site était fermé au public depuis 9 mois et la cessation des activités de l'ASBL qui le gérait. Les ascenseurs du canal du centre, dont celui de Strépitieux, sont classés au patrimoine mondial de l'UNESCO. C'est la fin de ce flash. Je vous souhaite une excellente soirée.
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0: De la musique jusqu'à 23h et des choix qui sont les vôtres. Également par message avec le WhatsApp 0470 07 20 23. C'est entièrement gratuit. Et puis, il y a aussi ceux qui sont là par SMS avec le 3063, 50 centimes le message. Et il y a du monde, hein, d'ailleurs, parmi les SMS ou parmi le WhatsApp. Beaucoup, beaucoup de monde ce soir pour ce thème des tubes de l'été qui vous parle et qui vous donne envie d'apporter votre petite pierre à l'édifice également de votre côté. Et ça me fait bien plaisir. Je ne sais plus si j'avais salué Annie de Montréal-May. Donc, je lui renvoie évidemment mes petites salutations du soir. Merci beaucoup. Et on va écouter un titre d'ores et déjà que vous avez choisi pour bien débuter cette nouvelle heure ensemble. Et ce titre, c'est Christine de Guigny qui nous a dit « Voudriez-vous passer une chanson que j'ai toujours adorée ?» Lena de Twee Belgen. Merci d'avance, bonne soirée à vous et aux auditeurs. Eh bien, merci beaucoup Christine pour ce message. Et on écoute avec grand plaisir ce Lena juste avant du Maneskin et le titre de Loneliest sur Vivacité.

Maneskin avec le titre Loneliest sur Vivacité. Je salue Géraldine qui nous a envoyé un petit message. J'avais skippé son petit message et j'avais oublié de la saluer, même si je l'avais bien lu. Et j'ai bien vu ta demande, Géraldine. Merci beaucoup en tout cas pour votre présence à vous toutes et tous ce soir, avec toujours vos titres qui nous accompagnent. D'ici quelques instants, évidemment, l'une de vos demandes. Avant ça, un petit Seal, un petit Alex Jermiz, et puis j'ai aussi ce Teddy Bear avec Chaussures Roses sur Vivacité.

0: Seal avec Kiss from a Rose sur Vivacité. On change un petit peu de registre là avec ce Alex Jarvis, le titre Rhythm of Life arrive dans un instant. Et puis on aura également un petit Gérald de Palmas avec le titre Sur la route sur Vivacité.
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Gérald de Palmas avec son titre « Sur la route » sur Vivacité. On poursuit avec, dans un instant, un autre titre que vous avez choisi. Il arrive juste après ce Alex Warren et le titre « Fever Dream » sur Vivacité.

Duran Duran avec le titre de Reflex. C'est la demande de Christophe pour ce titre de l'été ce soir. Merci beaucoup Christophe pour ce titre. Benoît nous dit merci pour ma chanson, bonne soirée Quentin. Bonne soirée Benoît, merci beaucoup pour le message, les messages même de ce soir. Et je vous propose de poursuivre avec une autre de vos demandes. Alors, j'ai vu deux personnes choisir Zazie avec le titre Peu importe. Il y a Annine Morialmet déjà pour commencer qui nous a choisi ça, pardon. Et puis l'autre message, il faut que je le retrouve parce que vous êtes tellement nombreux et nombreuses ce soir. C'était Marie qui m'a dit pour moi c'est le titre de l'été 2026, Zazie avec Peu importe. Elle cartonne niveau rythmique et parole. Eh bien, avec plaisir, Zazie. C'est toujours du plaisir à écouter ici sur Vivacité.

Bruno Mars avec 24K Magic sur Vivacité dans ce Viva Musique. On poursuit évidemment avec vos demandes, vos choix. Vous le faites par WhatsApp 0470 07 20 23. Enfin, vous l'avez fait puisqu'on se rapproche de 23h. On a encore beaucoup de titres à écouter et on n'aura malheureusement pas le temps de tous les écouter ce soir. Je dois être honnête avec vous, comme à chaque fois évidemment. Mais nous allons d'ores et déjà en écouter un supplémentaire. Avant ça, j'ai vu que j'avais eu un petit message de Ludo qui nous dit « Bonsoir Quentin, les deux auditrices, très bon choix. J'adore aussi, ça me fait penser à sa chanson Speed qui avait un vrai message aussi. Bonne fin d'animation. » Merci Ludo pour le message. On parle là évidemment de Zazie avec le titre « Peu importe ». Je suis d'accord que ce titre fait penser quand même à Speed. Moi, quand je l'ai écouté la première fois, je me suis dit « Oh, j'aime bien, je retrouve les vibes de ce titre qui était génial. » Et donc c'est très cool ce « Peu importe ». Allez, je vous propose de poursuivre avec une demande. C'est celle de Aline qui m'a dit être fille d'agriculteur et qui est actuellement en train de travailler avec sa famille. Elle voulait écouter la musique Summer Jam de Underdog Project. Ben, grand plaisir. Summer Jam 2003, Underdog Project sur Vivacité pour continuer de nous accompagner en ce mardi soir. 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

Mentissa avec les enfants difficiles sur Vivacité dans ce Viva Musique qui va bientôt toucher à sa fin puisqu'on se rapproche de 23h. Je vous propose qu'on fasse une dernière proposition musicale qui m'a été demandée pour terminer de la meilleure des manières. Alors on va pas terminer avec un titre tube de l'été, mais plutôt avec une requête qui m'a été faite et que j'ai envie d'accepter. C'est celle de Didier de Genappe qui nous a envoyé son petit message un peu plus tôt dans la soirée et qui nous a dit voilà, vouloir écouter un titre de Michel Sardou pour rendre hommage à son cousin qui est parti aujourd'hui. Alors évidemment, Didier, on pense à toi, on t'embrasse fort et puis on va écouter ce titre. Michel Sardou en plus avec les lacs du Connemara. Je trouve que ça se prête très bien à une fin d'émission et puis avec une petite version live aussi. J'espère que ça vous plaira.

0: La version live de C'est Lac du Connemara, Michel Sardou dans ce Viva Musique pour bien terminer ensemble notre soirée.
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0: Et on renouvelle bien évidemment notre courage à Didier qui nous a demandé ce titre ce soir. Je ne sais plus si j'avais cité aussi Daniel du côté d'Avignon qui nous écoute en vacances en ce moment et qu'on embrasse. Et merci à vous toutes et tous d'avoir été aussi nombreux et nombreuses ce soir pour cette soirée spéciale tube de l'été que vous avez magnifiquement bien remplie hein, au niveau de la programmation musicale. Ça a fait plaisir à écouter. On remettra ça, je pense, parce qu'il y aura suffisamment de titres pour faire une deuxième salve de tube de l'été. Désolé si je n'ai pas pu passer votre titre ce soir, mais on se remet évidemment une soirée de Viva Musique demain entre 19h et 23h. Pour le moment, voici la météo et les infos dans un instant.
2: Bonsoir à toutes et tous. Cette nuit, le temps sera calme avec encore une relative fraîcheur puisque les minima seront compris entre 14 et 18 degrés. En revanche, mercredi, ça va chauffer avec un soleil de plomb, un ciel tout bleu, peut-être un petit cirrus. Déjà en milieu de matinée, on attend de 24 à 28 degrés. Et puis l'après-midi, là vraiment, les températures vont grimper. Elles seront partout supérieures à 30 degrés. Avec par exemple 31 attendus en bord de mer, 32 sur le relief du côté de Spa, 34 à Namur, 33 à Charleroi, 34 dans la capitale et jusqu'à 35 degrés du côté d'Asselt. Vous le savez, dans ces conditions, il faut bien sûr rester au frais un maximum et boire de l'eau régulièrement. Pour jeudi, là on devrait avoir quelques nuages supplémentaires, peut-être un orage sur le sud du territoire, un risque assez isolé. Des maxima qui vont diminuer, 24 degrés en bord de mer, mais encore 30 à 32 degrés pour les autres régions.
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0: Il est 23h. Bientôt le retour à la maison pour certains habitants évacués en Gironde. Ceux de trois villes proches de Bordeaux vont pouvoir rentrer chez eux sous conditions. La préfète du département nous l'explique dans un instant. Le mercure remonte, nouvelle vague de chaleur annoncée chez nous ces prochains jours. Interdiction, restriction, qui décide quoi? Ça a changé récemment au niveau wallon. Deux buts en finale contre le Brésil en 98, un coup de boule en finale contre l'Italie en 2006. Zinedine Zidane, légende du foot français, succède à Didier Deschamps. Il devient sélectionneur des Bleus. Sébastien Remacle avec vous, bonsoir. 14 reprises de feu détectées aujourd'hui en Gironde. Les 2750 pompiers sont toujours bien occupés dans le sud-ouest de la France. Ils doivent surveiller pas moins de 150 km de lisières de forêt. Une mission énorme, gigantesque, mais elle porte ses fruits. Des habitants évacués le week-end dernier vont pouvoir rentrer chez eux, annonce ce soir de Sophie Brocas, la préfète du département.
1: Après évaluation de la situation et de l'analyse des risques, je vais proposer aux habitants, aux maires et aux habitants de trois communes qui n'ont pas connu de feu de réintégrer leur domicile à deux conditions. À deux conditions, et elles sont impératives. Un, qu'ils laissent leur portable allumé et qu'ils suivent strictement les consignes de sécurité. S'ils reçoivent de nouveau un FR alerte, ils devront partir. Deux, avoir un sac prêt à partir, mais s'ils le souhaitent, ils pourront rentrer. Il s'agit à ce stade des communes du Hayan, de Mérignac Extra-Rocade et de Hésine Extra-Rocade. Voilà, on va essayer d'adapter notre réponse au fur et à mesure de l'évolution des risques et du feu. On pourra éventuellement demander une autre évacuation si c'est nécessaire, mais pour l'instant, cela ne semble pas nécessaire.
0: Et on a aussi appris ce soir qu'un nouveau pompier avait été blessé en Gironde, ce qui porte à 110 le nombre de pompiers blessés depuis le début des incendies en France. 16 départements, dont les Landes et la Gironde, en proie aux incendies, passeront demain midi en vigilance orange canicule. Chez nous aussi, les températures grimpent à nouveau. Pas de pluie annoncée, peu de vent. Résultat, le niveau de sécheresse s'aggrave et le risque de départ de feu augmentera à partir de demain et surtout ce jeudi. Élevé en milieu forestier, très élevé en milieu ouvert, mais qui détermine cela et qui prend ensuite les décisions de restriction ou d'interdiction de certaines activités? Rudy Hermans, la méthodologie a récemment changé.
2: Oui, c'est un changement qui est intervenu après les terribles inondations d'il y a 5 ans. Souvenez-vous, au Parlement de Wallonie, une commission d'enquête s'est penchée sur les causes et les conséquences de cette catastrophe. Et à l'issue de ses travaux, elle a préconisé une réforme du centre régional de crise pour qu'il soit davantage dans l'anticipation. Et c'est ce qu'il a fait en devenant le CORTEX, le centre de coordination des risques et la transmission d'expertise.
0: Alors concrètement, ce CORTEX, il fonctionne comment ?
2: Alors, il se réunit plus souvent qu'avant. Si des pluies abondantes ou des vents violents sont annoncés, ou un épisode hivernal, ou actuellement en période de canicule et de sécheresse, sont rassemblés des experts de l'administration régionale, de la météo, les services de secours, parfois les autorités ou tout autre spécialiste utile en fonction de la thématique abordée. Et ensemble, ils analysent la situation, font des constats et émettent des recommandations.
0: Et ensuite, Rudy, qui décide ?
2: Alors ça, ce n'est plus ce fameux centre de coordination des risques, ça reste le rôle des gouverneurs et des bourgmestres. Les uns peuvent par exemple interdire les feux d'artifice dans toute une province, les autres, plus localement, peuvent fermer un bois ou annuler un événement. L'objectif est toujours bien sûr d'anticiper la crise plutôt que d'y être confronté.
0: Et c'est toute l'Europe qui est confrontée à des situations inattendues comme la Bulgarie où un bateau de croisière a dû être évacué ce soir. La faute à un niveau d'eau trop bas sur le Danube. Le navire, avec ses 186 passagers, s'est échoué. À noter que la circulation des bateaux est également perturbée sur le Rhin, en Allemagne, là aussi, à cause de la sécheresse. Des poissons morts en grande quantité dans la Hogne, à Theux, en province de Liège, et la météo n'est pas la seule en cause. Loin de là, une entreprise est pointée du doigt, Paul Loncin. Les pêcheurs du coin estiment qu'elle n'a pas respecté les règles lors d'un chantier en amont. Conséquence aujourd'hui, une hécatombe écologique.
3: Voit encore une là sur le fond, toutes les truites qu'il y avait sont mortes.
4: Ce pêcheur ne peut que constater les dégâts.
3: l'eau de la Hogne brunâtre et des poissons morts sur presque 3 km de rivière. La faute à la sécheresse, au faible débit de l'eau et surtout à des travaux réalisés en amont sur les berges. Geoffrey Klutz de la SBL des Amis de la Hogne et du Wayet.
4: C'est suite à ces travaux et à tous ces sédiments qui sont arrivés dans l'eau que l'oxygène a diminué. Donc ce n'est pas vraiment une pollution chimique, c'est plutôt une pollution organique qui a le même impact sur la faune. En tout cas, beaucoup de poissons morts dans le fond de l'eau.
3: L'entreprise mandatée par la région Wallonne pour des travaux post-inondation n'aurait pas respecté le cahier des charges qui exigeait de maintenir un certain débit dans la rivière. Cédric Defosse, échevin de l'environnement à Theux.
5: Je trouve que c'est un peu déplorable. On a fait stopper le chantier et les mesures, c'est que tout le monde soit d'accord avant de recommencer le chantier quand les conditions le permettent.
3: Les pêcheurs de la région déplorent que ces travaux aient débuté alors que la rivière était déjà interdite à la pêche à cause du manque d'eau. Ils s'inquiètent aussi des conséquences sur la faune d'autres futurs chantiers sur la Hogne. La commune de Theux promet qu'elle veillera au respect des règles.
0: Dans l'actu international, Benjamin Netanyahou, reçu par Donald Trump aujourd'hui, le Premier ministre israélien et le président américain ensemble, c'est une première depuis le début de la guerre au Moyen-Orient. Ils ont notamment discuté du programme nucléaire iranien, rencontre qualifiée de positive et constructive par les deux camps. Un peu plus tôt, c'est le président ukrainien qui était reçu à la Maison-Blanche. Les deux dirigeants ont évoqué la production en Ukraine de missiles Patriot pour renforcer la défense antiaérienne face aux frappes russes. Ils ont également discuté de relancer les efforts diplomatiques pour mettre fin au conflit. Une légende prend la tête de l'équipe de France de football. Zinedine Zidane devient sélectionneur des Bleus. Il succède à son ancien coéquipier Didier Deschamps. Zinedine Zidane, 54 ans, Zizou pour les intimes, chouchou du public. Il a déjà écrit les plus belles pages de l'histoire du foot en France. Et avant d'entendre Charlie de Wassège, en voici la preuve.
6: Zinedine Zidane est plus qu'une star, c'est l'icône de toute la France. Joueur d'exception, il a remporté une Ligue des Champions avec le Real Madrid, mais c'est principalement avec le maillot de l'équipe de France qu'il s'est fait connaître dans le monde entier. Zizou inscrit 2 des 3 buts contre le Brésil en finale de la Coupe du Monde 1998 et offre la première étoile aux Bleus. 2 ans plus tard, il devient champion d'Europe avec la France. Il quittera malheureusement son équipe nationale sur une note bien terne. Zinedine Zidane est exclu de la finale de la Coupe du Monde 2006 après avoir donné un coup de tête à Materazzi. Il se reconvertit en entraîneur et ne connaîtra que le Real Madrid. Il remporte 3 nouvelles Ligues des Champions. Il quittera le club espagnol en 2021 et refuse plusieurs propositions car seule l'équipe de France l'intéresse. Après 5 ans d'attente, Zidane est nommé à la tête des Bleus. Un nouveau challenge pour ce génie du foot.
0: Et puis autre bleu qui change d'entraîneur, la Squadra Azzurra, l'équipe nationale italienne qui a raté la dernière Coupe du Monde. C'est Roberto Mancini qui est rappelé à la rescousse. Il redevient sélectionneur, un poste qu'il avait déjà occupé de 2018 à 2023. Il avait d'ailleurs mené l'Italie à la victoire lors de l'Euro 2021. Et puis toujours en football, Loïs Openda jouera la saison prochaine sous les couleurs de Lyon. Il est prêté par la Juventus de Turin. Lyon qui aura un fort accent belge dans son noyau avec 3 autres compatriotes, Malik Fofana, Aurel Mangala et Julien Duranville. C'est avec ces infos sportives que se referme ce journal. Bonne nuit à notre écoute.
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9: Charles ne reste pas inactif. Il augmente les impôts pour constituer une armée professionnelle. Il parvient également à étendre la superficie de son territoire. Tout d'abord en achetant la Haute-Alsace, puis en conquérant le duché de Gueldre. Ce faisant, il profite habilement de la tension qui existe entre le duc-père Arnold de Gueldre, qui ne veut pas prendre sa retraite, et le duc-fils Adolphe de Gueldre, qui force son père à le faire en le mettant sous les verrous. Le pape désigne alors Charles le Téméraire pour être une sorte de médiateur, celui qui apportera la paix entre le père et le fils. Mais pourquoi le pape fait-il cela ? parce qu'à ce moment, il espère encore secrètement que la Bourgogne, à travers Charles, aille un jour à Constantinople pour chasser les Turcs. Enfin, c'est assez surréaliste, mais Charles le Téméraire, le duc qui vient de détruire Liège, est nommé médiateur de paix. Il veillera à ce que l'aîné, le père, abandonne son pouvoir, que le fils finisse en prison et que le duché de Gueldre soit gentiment annexé au duché de Bourgogne. Facile. Charles se rend compte que désormais, plus de la moitié des terres ducales se trouvent dans le Saint-Empire romain germanique. Et doucement, ce téméraire se met à rêver à haute voix d'une couronne royale. Frédéric III, l'empereur du Saint-Empire romain germanique, semble charmé par cette idée. Il se dit prêt à discuter d'un éventuel mariage entre son fils Maximilien et la fille unique du duc, Marie de Bourgogne. En échange, le téméraire deviendrait futur roi de l'Empire romain germanique. Charles n'a jamais été aussi proche de se coiffer de la couronne d'empereur dont il rêve. Maximilien lui succéderait ensuite, héritant au passage des considérables possessions ducales. Il semble en effet peu probable que Charles ait un héritier. La voie de Maximilien est toute tracée, tout comme celle de Charles et sa mégalomanie. Bref, un deal idéal, un win-win dont chaque partie sort gagnante. Que demander de plus ? L'empereur Frédéric III accepte donc de rencontrer Charles à Trèves. Celui-ci se prépare à ce qui promet de devenir l'entretien du siècle.

le 30 septembre 1473, il pleut à Trèves. D'abord un crachin, puis une pluie continue qui ruisselle le long des façades, et enfin, il se met à tomber des hallebardes. Au loin, nous distinguons des éclairs, nous entendons le tonnerre. Nous la voyons alors apparaître à l'horizon, l'armée bourguignonne étincelante en route pour Trèves. Enfin, quand je dis armée, il s'agit plutôt d'une délégation. Mais toujours est-il que cette arrivée doit être un sacré spectacle, malgré cette pluie, sous laquelle les joueurs de clairon doivent redoubler d'habileté pour trouver la bonne tonalité. Notre Charles est là, fier, sur son cheval. Il serait logique qu'il porte des habits de pluie, enfin quelque chose d'imperméable, mais il n'en est rien. Pas de vêtements de pluie, a-t-il ordonné. Non. Tout le monde doit pouvoir admirer par-dessus son armure dorée, son manteau orné de 1400 perles et de 23 rubis. Rien ne doit masquer l'éclat et le faste. Si le soleil avait brillé, les spectateurs auraient eu besoin des fameuses lunettes de Philippe le Hardi pour survivre à l'éblouissement. Alors que Charles le Téméraire entre dans Trèves, on comprend tout de suite que ce sommet international se doublera d'un défilé de mode. Plus que le reste, les chapeaux que coiffe le duc au cours de ces semaines défient les limites du bon goût. Surtout lorsqu'il parade en portant un couvre-chef surmonté d'une gigantesque plume de cigogne rehaussée de pierres précieuses. Le voyez-vous se tenir là, notre presque roi qui se prend déjà pour un roi? Frédéric III, le véritable empereur, vient à sa rencontre. Les deux se toisent, s'observent quelques instants. Le premier entretien entre eux porte principalement sur l'étiquette. La question à un million, Charles doit-il raccompagner l'empereur à sa résidence ou l'empereur doit-il raccompagner Charles? C'est invraisemblable, mais une bonne demi-heure leur est nécessaire pour évoquer cette question. Un hommage prolongé aux joies du protocole. Tandis qu'ils ne parviennent pas à se mettre d'accord et qu'ils palabrent tant et plus, le duc de Bourgogne voit pour la première fois l'homme qui deviendra peut-être son gendre, Maximilien, un échalas de 14 ans aux longues boucles blondes et surtout, écoutez, à la mâchoire inférieure proéminente. À Trèves, cette caractéristique se manifeste dans tout ce qu'elle a d'inéluctable, le menton des Habsbourg, qui ne fera pas défaut au fil des siècles sur les portraits de Maximilien, de ses descendants, peints par Strigel, Durer, Titien ou encore Rubens. Dans son armure étincelante, tout en discutant de règles de courtoisie, Charles contemple la mandibule la plus muséale de l'histoire européenne. Mais bon, ces observations, aussi intéressantes soient-elles, ne font pas avancer les choses. D'autant que Frédéric III a un motif d'insatisfaction. Où est Marie de Bourgogne? Charles l'a laissée à la maison. À l'exception de sa fille, Charles a porté, aurait-on dit, tout ce qu'il possède, des centaines de voitures chargées de meubles, de bijoux, de vêtements, de tapisseries, de vaisselle. Mais sa fille, elle, n'est pas là. Se pourrait-il que les rumeurs qui laissent entendre que Marie de Bourgogne est malade ou folle soient vraies? Bien sûr, il ne s'agit que de ragots absurdes. Il n'empêche, l'empereur aurait préféré contempler de visu sa future belle-fille. Et la question d'étiquette? Finalement, les deux souverains décident que chacun regagnera sa résidence par ses propres moyens. Les négociations promettent d'être longues. Après un mois et demi de fêtes, de parades, de bris de lances et de négociations, les choses commencent à avancer.
Il le faut, car les Autrichiens sentent la moutarde de Dijon leur monter au nez à force de côtoyer ces mannequins bourguignons qui disparaissent sous le brocart d'or, le velours et l'hermine. C'est le duc qui irrite le plus. Le voilà qui change encore de chapeau. Charles s'habille et se comporte comme un demi-dieu. Ce qui a été naguère une façon d'impressionner et de s'attacher les gens commence à se retourner contre la Bourgogne. Pour aggraver les choses, Frédéric acquiert la conviction qu'il ne pourra jamais persuader une majorité de princes électeurs de voter pour Charles. Cet hurluberlu en velours, roi des Romains, jamais. Finalement, une attrayante solution de remplacement se dégage. Un compromis à la Belge avant la lettre, si vous voulez. On couronnera Charles, roi de Bourgogne. Jusque-là, il pouvait se prévaloir d'une infinité de titres. En Bourgogne, il est duc de Bourgogne. En Flandre, il est comte de Flandre. Dans le Brabant, il est duc de Brabant. Comte de ci, duc de là. Dans mon livre « Les Téméraires », pour me faciliter les choses, je parle toujours du duc de Bourgogne, mais en réalité, il porte partout un autre titre. L'idée est donc de résoudre ce problème en rassemblant cette kyrielle de titres sous le qualificatif unique de « roi de la Bourgogne ». On prépare la cérémonie dans les moindres détails. Dans la cathédrale de Trèves et tout autour, on assiste à un va-et-vient d'ouvriers d'artistes. On édifie des tribunes, on peint des bannières. Et regardez là, le trône d'or fait son apparition. Des orfèvres ont terminé à temps le sceptre et la couronne. L'évêque de Metz s'est spécialement déplacé pour bénir Charles. L'ecclésiastique organise une répétition générale. Quel chant va-t-on chanter? Quel chasuble choisit-on? On rend ensuite publique la date retenue pour le grand événement, le 25 octobre 1473. Charles peine à cacher son impatience. Il sent que toute l'histoire de Bourgogne arrive bientôt à son apogée royal. Mais, malgré tous ces préparatifs, devinez quoi? Le couronnement tombe à l'eau. Tel un voleur dans la nuit, l'empereur Frédéric III décide de lever l'ancre. Le soleil n'est pas encore apparu à l'horizon, qu'il s'enfuit vers la Moselle et embarque au point du jour.

Personne n'y comprend rien. Encore moins Charles, qui a rêvé toute la nuit de son couronnement, qui n'était plus qu'à quelques centimètres, que dis-je, quelques millimètres de l'apogée ultime de quatre générations de ducs de Bourgogne. Mais pourquoi ? Pourquoi ? Pourquoi l'empereur a-t-il pris la clé des champs ? Je vous en parle dans un instant. Lorsqu'il apprend ce départ précipité, Charles cède à la panique. Il envoie en urgence à la poursuite de l'empereur ni plus ni moins que Pierre de Hagenbach, celui qu'il a nommé bailli de la Haute-Alsace, un homme qui parle français et allemand et qui sera éventuellement en mesure de persuader Frédéric III de revenir. À Trèves, c'est à ce solide gaillard qu'il incombe à présent de sauver le couronnement de Charles le Téméraire. Hagenbach se précipite sur son cheval au grand galop, puis arrivé près de la Moselle, il embarque avec quelques compagnons dans un canot. On dirait un film de KPDP. Ramant comme si leur vie en dépendait, ils parviennent à rattraper le bateau de l'empereur et montent à bord. Hagenbach demande alors à Frédéric III dans sa langue, en haut allemand, si sa majesté impériale veut bien attendre un petit moment le duc de Bourgogne. Ce dernier regrette, dit-il, que l'empereur se soit levé si tôt. Si son Altesse acceptait de faire preuve d'un peu de patience, poursuit-il, le duc pourrait prendre congé de lui dignement. Une chose est claire, même dans des circonstances épineuses, la courtoisie reste de rigueur. Frédéric III accepte à condition que cela ne dure pas trop longtemps. Pendant plus d'une demi-heure, les embarcations demeurent sur place, bercées par les flots, puis Frédéric se renfrogne. Hagenbach le conjure de le laisser aller chercher son maître. Il ne peut pas être bien loin. Frédéric acquiesce. Le bailli de la Haute-Alsace bondit dans son canot, mais à peine a-t-il disparu du champ de vision de l'empereur que celui-ci donne l'ordre de poursuivre le voyage en direction du Saint-Empire romain germanique. Le temps que Hagenbach mette la main sur le duc, l'oiseau impérial, s'est envolé. Pour de bon cette fois-ci.

0: Charles a le plus violent accès de colère de sa vie. Il s'enferme dans sa chambre et réduit en morceaux tous les meubles. Il doit en outre régler l'addition car l'empereur s'est esquivé en laissant la note. Tous ses efforts, tout cet argent ont été mobilisés en vain. Laissons-le un peu seul avec sa colère et reposons-nous finalement la question qui brûle sur toutes les lèvres. Que s'est-il passé dans la tête de l'empereur ? Les historiens ne sont pas d'accord sur les motivations de Frédéric III. L'interprétation de ses pensées reste le résultat de conjectures, de suppositions. De toute évidence, Charles n'a guère contribué à améliorer sa cote de popularité en paradant dans ses habits de brocart devant l'empereur et sa suite. Il n'a pas fait preuve d'une grande habileté non plus en traitant avec dédain les électeurs présents. Et a encore aggravé son cas en les courtisant avec ostentation quand il s'est aperçu qu'il avait terriblement besoin de leur soutien. Ces germaniques n'ont jamais rien compris à ses manières bourguignonnes. En outre, Charles est resté intraitable à propos d'un détail comme le comté de Meurthe. Avez-vous jamais entendu parler du comté de Meurthe ? Quand l'empereur lui demandait de réhabiliter le comte local, le duc n'était pas prêt à lui accorder ce petit plaisir. C'est dire que Charles tire sur la ficelle. Peu à peu, l'empereur s'est trouvé confronté à un cas de conscience et s'est demandé s'il devait vraiment établir un royaume pour ce bourguignon vaniteux et mégalomane. Frédéric n'est en aucun cas un imbécile. Après tout, il est parvenu à fiancer son fils Maximilien avec Marie de Bourgogne, la plus riche héritière d'Europe. Une fois ce butin acquis, il a tourné impudemment les talons. L'empereur indécis a donc réussi à sceller les destinées de Bourgogne et des Habsbourg. L'histoire a montré que les Habsbourg finiront par sortir vainqueurs de cette longue épopée. Les fondements de ce triomphe sont posés à l'automne de l'année 1473 à Trèves.
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0: Il est minuit.
1: Sébastien Remacle avec vous pour ce résumé de l'actualité. Le pic de chaleur attendu ce mercredi en Gironde, les 2750 pompiers restent mobilisés. Les autorités ont constaté 14 reprises d'incendie, mais le feu n'a pas progressé ce mardi. Des habitants de trois villes proches de Bordeaux évacués le week-end dernier peuvent rentrer chez eux, à condition de rester prêts à partir en cas de nouvelles menaces. En Espagne aussi, légère amélioration ces dernières heures. L'ordre d'évacuation a été levé dans 15 localités. Et face à cette situation, l'eurodéputé écologiste Saskia Bricmont appelle l'Union européenne à lancer sans attendre un plan d'urgence contre les canicules et les incendies. Elle réclame des investissements massifs pour adapter l'Europe au dérèglement climatique. Elle demande aussi la tenue d'un Conseil européen extraordinaire. Le festival Esperanza aura bel et bien lieu le week-end prochain à Floreffe. La menace d'annulation planait en raison des conditions météo. Forte chaleur, risque d'incendie sur le site et dans les campings. Les organisateurs ont prévu d'aménager des zones d'ombre et de fraîcheur. Les services de secours, eux, renforcent leur dispositif. C'est une conséquence de la chaleur. La circulation des bateaux perturbée sur le Rhin en Allemagne. Le fleuve risque de connaître un plus bas record. Plusieurs passages sont désormais critiques pour le transport de charbon et de carburant. Football et business. On est peut-être à l'aube d'une révolution. La FIFA annonce vouloir créer une nouvelle société pour gérer ses activités commerciales et l'organisation de ses compétitions. L'objectif, c'est d'attirer des investisseurs extérieurs et de lever plus de 4 milliards de dollars. Dans le même temps, la FIFA promet d'augmenter les fonds consacrés au développement du football. Elle assure qu'elle conservera le contrôle total de la structure. Ce projet doit encore être validé, mais il est déjà vivement critiqué par l'UEFA, l'instance qui regroupe les fédérations européennes du foot, qui dénonce une possible marchandisation du sport et un manque de transparence. Et puis partir en avion en Australie sans escale, c'est désormais possible. Airbus a réussi son vol d'essai entre Melbourne et la France. Un peu plus de 24 heures de vol. L'avion a parcouru 23 000 km sans escale. Qantas, une compagnie aérienne australienne, prévoit d'assurer des vols quotidiens sans escale entre Sydney et Londres à partir d'octobre 2027. Voilà pour ces infos. Excellente nuit à notre écoute.
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0: Sébastien Remacle avec vous pour ce résumé de l'actualité. Le pic de chaleur attendu ce mercredi en Gironde, les 2750 pompiers restent mobilisés. Les autorités ont constaté 14 reprises d'incendie, mais le feu n'a pas progressé ce mardi. Des habitants de trois villes proches de Bordeaux évacués le week-end dernier peuvent rentrer chez eux, à condition de rester prêts à partir en cas de nouvelles menaces. En Espagne aussi, légère amélioration ces dernières heures. L'ordre d'évacuation a été levé dans 15 localités. Et face à cette situation, l'eurodéputé écologiste Saskia Bricmont appelle l'Union européenne à lancer sans attendre un plan d'urgence contre les canicules et les incendies. Elle réclame des investissements massifs pour adapter l'Europe au dérèglement climatique. Elle demande aussi la tenue d'un Conseil européen extraordinaire. Le festival Esperanza aura bel et bien lieu le week-end prochain à Floreffe. La menace d'annulation planait en raison des conditions météo. Forte chaleur, risque d'incendie sur le site et dans les campings. Les organisateurs ont prévu d'aménager des zones d'ombre et de fraîcheur. Les services de secours, eux, renforcent leur dispositif. C'est une conséquence de la chaleur. La circulation des bateaux perturbée sur le Rhin en Allemagne. Le fleuve risque de connaître un plus bas record. Plusieurs passages sont désormais critiques pour le transport de charbon et de carburant. Football et business. On est peut-être à l'aube d'une révolution. La FIFA annonce vouloir créer une nouvelle société pour gérer ses activités commerciales et l'organisation de ses compétitions. L'objectif, c'est d'attirer des investisseurs extérieurs et de lever plus de 4 milliards de dollars. Dans le même temps, la FIFA promet d'augmenter les fonds consacrés au développement du football. Elle assure qu'elle conservera le contrôle total de la structure. Ce projet doit encore être validé, mais il est déjà vivement critiqué par l'UEFA, l'instance qui regroupe les fédérations européennes du foot, qui dénonce une possible marchandisation du sport et un manque de transparence. Et puis partir en avion en Australie sans escale, c'est désormais possible. Airbus a réussi son vol d'essai entre Melbourne et la France. Un peu plus de 24 heures de vol. L'avion a parcouru 23 000 km sans escale. Qantas, une compagnie aérienne australienne, prévoit d'assurer des vols quotidiens sans escale entre Sydney et Londres à partir d'octobre 2027. Voilà pour ces infos. Excellente nuit à notre écoute.
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0: Il est 2h.
1: Sébastien Remacle avec vous pour ce résumé de l'actualité. Le pic de chaleur attendu ce mercredi en Gironde, les 2750 pompiers restent mobilisés. Les autorités ont constaté 14 reprises d'incendie, mais le feu n'a pas progressé ce mardi. Des habitants de trois villes proches de Bordeaux évacués le week-end dernier peuvent rentrer chez eux, à condition de rester prêts à partir en cas de nouvelles menaces. En Espagne aussi, légère amélioration ces dernières heures. L'ordre d'évacuation a été levé dans 15 localités. Et face à cette situation, l'eurodéputé écologiste Saskia Bricmont appelle l'Union européenne à lancer sans attendre un plan d'urgence contre les canicules et les incendies. Elle réclame des investissements massifs pour adapter l'Europe au dérèglement climatique. Elle demande aussi la tenue d'un Conseil européen extraordinaire. Le festival Esperanza aura bel et bien lieu le week-end prochain à Floreffe. La menace d'annulation planait en raison des conditions météo. Forte chaleur, risque d'incendie sur le site et dans les campings. Les organisateurs ont prévu d'aménager des zones d'ombre et de fraîcheur. Les services de secours, eux, renforcent leur dispositif. C'est une conséquence de la chaleur. La circulation des bateaux perturbée sur le Rhin en Allemagne. Le fleuve risque de connaître un plus bas record. Plusieurs passages sont désormais critiques pour le transport de charbon et de carburant. Football et business. On est peut-être à l'aube d'une révolution. La FIFA annonce vouloir créer une nouvelle société pour gérer ses activités commerciales et l'organisation de ses compétitions. L'objectif, c'est d'attirer des investisseurs extérieurs et de lever plus de 4 milliards de dollars. Dans le même temps, la FIFA promet d'augmenter les fonds consacrés au développement du football. Elle assure qu'elle conservera le contrôle total de la structure. Ce projet doit encore être validé, mais il est déjà vivement critiqué par l'UEFA, l'instance qui regroupe les fédérations européennes du foot, qui dénonce une possible marchandisation du sport et un manque de transparence. Et puis partir en avion en Australie sans escale, c'est désormais possible. Airbus a réussi son vol d'essai entre Melbourne et la France. Un peu plus de 24 heures de vol. L'avion a parcouru 23 000 km sans escale. Qantas, une compagnie aérienne australienne, prévoit d'assurer des vols quotidiens sans escale entre Sydney et Londres à partir d'octobre 2027. Voilà pour ces infos. Excellente nuit à notre écoute.
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0: Une heure, 4h30.